0: Si, parfois pour le chaud, je mets juste une mouche et tout. Mais autrement, je mets de l'engrais liquide. Alors, c'est des plantes qui sont quasiment devenues végétariennes, si on peut dire. Mais il leur faut un léger engrais. L'engrais pour les rosiers et autres, ça les ferait claquer. C'est beaucoup trop fort.
1: Vous avez plusieurs centaines, voire milliers de plantes dans votre domicile. Ça vous prend combien de temps par jour de vous en occuper?
0: Tant que je bossais, ça me prenait trop peu de temps parce que moi, je luttais pour trouver des petites plage temporelle pour m'en occuper. Maintenant, je pense qu'en moyenne, ça m'occupe bien 2 heures par jour.
1: Quand vous vous avez dit que vous allez partir en vacances cet été, est-ce que vous dirigez vos vacances en fonction de votre passion?
0: Excellente question. Oui, jadis, je suis allé très souvent, 5 ou 6 fois, Philippines, Bornéo, Sumatra, quand la condition physique le permettait. Maintenant, j'aime bien me balader dans les tourbières. En Andalousie, on a Drosophyllum lusitanum. C'est une sorte de grande rosera avec des gouttes de rosée, de colle, qui pousse dans des régions semi-arides. Alors là, j'aime bien aller les voir uniquement, mais ce n'est pas le but de mes vacances.
2: Merci beaucoup pour la visite, Olivier. Parmi vos plantes, on se demandait quel âge a la plus âgée?
0: La plus âgée, une vingtaine d'années probablement.
2: Et son petit nom?
0: Alors, c'est un épenthès aussi. Donc c'est une plante tropicale d'altitude.
1: Est-ce que vous vous en prenez plus particulièrement soin parce que c'est la doyenne?
0: Non, pas vraiment. Non, elle s'est bien établie, elle est bien chez elle, elle se porte très bien. Mais c'est plutôt les plus jeunes, celles que j'ai notamment bouturées ou que j'ai échangées. Après le stress du voyage, il faut les acclimater. C'est plutôt celles-là qu'il faut suivre.
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2: Émission spéciale plantes carnivores en compagnie d'Olivier Martalère. On découvre ces plantes qui se nourrissent de petites bêtes bien vivantes. Alors Olivier, pourquoi certaines plantes ont-elles besoin de manger des insectes?
0: Alors certaines plantes vivent dans des milieux très, très peu nourrissants, notamment la tourbe. Et ces sols manquent d'azote. Et la plante carnivore, notamment, enfin la plupart des plantes carnivores, ont besoin d'un complément d'azote qu'elles trouvent dans les plantes, dans les insectes, par exemple. Excusez-moi, les insectes, voire les petits batraciens, les petits reptiles, parfois des rats dans les plus grands pièges qu'on trouve en Malaisie, en Indonésie, dans les montagnes. Donc c'est par manque d'azote dans le sol que les plantes sont devenues carnivores, probablement.
1: Olivier, quelles sont les différentes techniques de piège utilisées par les plantes carnivores?
0: Oui, il y en a plusieurs. Alors, il y a d'abord l'urne, le tuyau avec des poils, la rebrousse-poil que l'insecte ne peut pas remonter une fois qu'il est descendu dans le tuyau. Il a été attiré par des gouttes sucrées sécrétées par la plante. Ça, c'est le tube. Ensuite, on a bien sûr le piège, la fameuse Dionée, Vénus attrape-mouche, Dionée muscipula. Donc, c'est deux demi-feuilles qui se replient très brusquement sur l'insecte imprudent qui est venu se balader là. On a le troisième grand, la grande famille, c'est les Drosera, Drosophyllum. C'est des gouttes qui ressemblent à de la rosée. Rosolis en français et en latin. Ces gouttes semblent être de la rosée et les insectes viennent butiner, chercher l'humidité et se font piéger par ces gouttes qui sont de la glu en fait. Et petit à petit, en quelques heures, l'insecte qui est resté coincé, la feuille de la plante se referme progressivement sur elle-même. Il y en a encore une quatrième, mais c'est des petites plantes lacustres ou souterraines. C'est des sortes de petites poches vides. Et puis, quand elles sentent qu'une bestiole, mais alors d'une taille invisible à l'œil nu quasiment, l'urne s'ouvre, la poche s'ouvre et aspire la petite bête. Je ne peux même pas dire un insecte, c'est plus petit. Voilà les grandes familles.
2: Et du coup, elles mangent quoi exactement? Pas forcément que des petites mouches, il y a peut-être d'autres animaux?
0: Alors oui, comme je l'ai dit, il y a les plus spectaculaires. On a vu au jardin botanique à Lyon, notamment, un rat qui traînait par là, ou une souris plutôt, a été capturée. On l'a remarqué par la puanteur que ça dégageait. Après quelques semaines, la bestiole s'était fait digérés, mais voilà, il y avait des restes olfactifs.

0: Il faut compter environ une dizaine de jours. La plante se referme sur sa victime et la digère très progressivement. Et après une dizaine de jours, la feuille, la double feuille, va se réouvrir. L'insecte qui aura été sucé et tout sec va tomber. Et le piège peut encore fonctionner deux fois. Donc c'est 10 jours pour l'ensemble du processus capture digestion et ensuite on peut mettre le couvert une deuxième et une troisième fois, ensuite la feuille sèche et il faut recommencer. Pour les l'hydrozéra, je sais pas si on a étudié le temps de digestion, mais ça doit être à peu près dans de cet ordre-là.
1: Et est-ce qu'une plante carnivore, elle peut survivre sans attraper d'insectes ?
0: Oui, comme vous l'avez entendu dans le petit reportage, là, je nourris pas régulièrement avec des insectes mes plantes. J'en ai beaucoup trop. Ce serait trop long, fastidieux. Et puis, voilà, ça, je craindrais une infestation quand même d'une multitude de bestioles. Donc, j'essaie de compenser par des engrais liquides ou du guano. Très, très dilué. Il y a des modes. Et puis, on arrive maintenant à trouver des engrais qui sont très légers et adéquats, qui vont autrement, s'ils sont trop forts, ils vont brûler la plante.
2: Et puis, on se demandait, Olivier, est-ce qu'une plante carnivore peut être dangereuse pour les humains ? Dans le reportage, vous aviez le doigt coincé dedans. Comment va-t-il ?
0: Non, il va bien ce matin, je le vois là, il est en bonne forme. Non, si mon doigt s'est fait piéger, c'est que l'ouverture de l'urne, donc du piège, était pile au diamètre de mon auriculaire. Alors quand je l'ai enfilé dans l'urne, ensuite pour le sortir, justement, il y a des poils, il y a des sortes de griffes qui empêchent le doigt de ressortir facilement. Voilà. On risque rien, non.
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2: Les plantes carnivores intriguent et sont source de curiosité. Olivier Martaler, vous êtes passionné de ces végétaux et vous êtes avec nous jusqu'à 8h pour partager votre passion sur les plantes carnivores.
1: Olivier, vous qui possédez plusieurs milliers de plantes carnivores et qui êtes passionné par cet univers, est-ce que tout le monde peut facilement en avoir une à la maison ?
0: Oui. À la maison, proprement dit, c'est difficile, mais sur une tablette de fenêtre à l'extérieur, c'est très facile. Il faut beaucoup de soleil, de l'eau, déminéralisée, de l'eau de pluie. Et en hiver, il faut beaucoup de fraîcheur, mais pas de gel, en principe pour les plantes les plus courantes qu'on voit dans les jardineries et autres. Si on veut des plantes plus exotiques, les népenthèses, donc c'est parmi mes favorites, il faut construire un terrarium, installer lumière, ventilation, humidité. Mais une fois qu'on a tout ça, ça va tout seul, mais il faut vraiment bien planifier, bien installer tout. Mais pour les plantes qui sont justement à l'extérieur, ça va très bien. Avoir une plante carnivore à l'intérieur, c'est beaucoup trop sec. La lumière sera pas suffisante pour les plantes les plus communes. Donc c'est un petit peu le piège quand on achète une plante. On croit, sans jeu de mots, quand on achète une plante pour l'appartement, elle va pas durer longtemps.
2: Oh. Justement, si on aimerait quand même en acheter une, est-ce que vous avez des endroits à nous conseiller ?
0: Alors, il y a des jardineries qui sont intéressantes, il y a des grandes surfaces, et puis il y a des amateurs, quelques amateurs en Suisse, j'en fais partie d'ailleurs, parfois je vends une ou deux plantes, mais donc il faut entrer sur des réseaux, il y a un groupe Facebook, Plantes Carnivores Suisse Romande, sauf erreur. On peut mettre des petits mots et demander à des particuliers sur le forum qui possède quoi et qu'est-ce qui est disponible. On fait des échanges aussi, mais je pense que pour des plantes courantes, on en trouve facilement en jardinerie maintenant. Pour quelqu'un qui veut un peu se perfectionner, il y a beaucoup d'amateurs, il y a un réseau assez important maintenant en Suisse romande, et puis des gens qui en font le commerce, mais c'est des peanuts, hein, bien sûr.
1: Olivier, vous nous en avez déjà touché quelques mots tout à l'heure, mais on va rentrer un peu plus dans le détail de

0: Quoi elle a besoin, une plante carnivore, pour bien vivre dans un appartement ?
1: Alors, comme vous venez de le dire, dans un appartement, dans un terrarium, humidité, lumière, etc. À l'extérieur, il faut de la. Une, ça dépend des plantes. Hein. Certaines aiment la mi-ombre, certaines aiment le plein soleil. Et il le faut à peu près pour toutes, durant la belle saison, de l'eau déminéralisée. Un support de culture qui était quasi de la tourbure il y a quelques années, mais maintenant, bien sûr qu'on protège les tourbières un peu partout dans le monde, et on trouve de moins en moins de tourbes, ce qui est une bonne chose, mais on n'arrive pas encore facilement à s'en libérer. Donc, on trouve des substrats, on a créé des substrats qui vont pas mal, mais qui sont pas forcément idéaux. La sphaigne, donc la mousse qui se transforme en tourbe sur des milliers d'années, la sphaigne est une bonne alternative, mais il faut aussi la laisser pousser, donc ça prend du temps. Il n'y a pas de support idéal, éthiquement parlant.
0: Donc il faut beaucoup de patience. Olivier, est-ce qu'une plante carnivore peut vraiment jouer les chasseuses de moustiques dans une maison, ou c'est surtout une belle idée qui fait rêver ?
1: Ça fait rêver et ça fait vendre. Non, c'est quasiment pas possible. La plante aura soit une indigestion, ça arrive, soit beaucoup d'insectes vont passer à travers les mailles du filet. Il arrive qu'une plante ait attrapé beaucoup de mouches sur une tablette de fenêtre, mais l'urne va sécher, enfin se décomposer, et c'est une autre urne, bien sûr, qui va se développer. Mais c'est très rare, et puis on ne peut pas se débarrasser des insectes. Non, non.
0: Et pour une première plante carnivore, quelle plante ce serait l'idéal, selon vous ?
1: Je pense à la Dionée, la Dionée muscipula, la Vénus attrape-mouche, celle qui se referme avec le piège le plus spectaculaire, surtout pour les gosses, parce que elle supporte bien le soleil fort, la chaleur, il lui faut toujours de l'eau, et en hiver, elle supporte un léger gel. Donc, c'est la plus facile à cultiver, on voit très vite si elle a des problèmes et on peut y remédier. S'il y a des insectes, des bestioles nuisibles qui viennent dessus, on peut plus facilement s'en débarrasser que sur des Drosera, donc des petites gouttes de colle par exemple. Donc la Dionée et Vénus attrape-mouche qu'on trouve partout, partout dans le commerce, c'est vraiment par là que je commencerai personnellement.
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0: On parle de plantes carnivores ce matin chez les jardinières avec Olivier Martalère, passionné de ces plantes intrigantes. Il y a quelques minutes, on a parlé de plantes à la maison et parlons maintenant des plantes à l'état sauvage. Alors, est-ce que vous savez environ combien de variétés de plantes carnivores on peut trouver à l'état sauvage ?
1: À l'état sauvage, des espèces, on en trouve entre 700 et 800 apparemment, mais on en découvre encore chaque année, pas des quantités, hein, mais dans des régions assez lointaines et peu accessibles, on en découvre encore. L'année dernière, on a découvert un ou deux Nepenthes, un ou deux Drosera aussi.
0: Olivier, est-ce que vous pouvez nous dire dans quel milieu on trouve des plantes carnivores ?
1: Alors, pour commencer par ici, dans les tourbières. Dans les tourbières acides, on trouve les Drosera, les petites gouttes de colle, elles sont bien sûr strictement protégées, mais on en trouve donc pas loin de chez nous, dans l'arc jurassien, il y en a plein. Ensuite, si on s'éloigne un peu, on en trouve en France, en Espagne. En Espagne, on trouve dans les zones océaniques, en Andalousie, dans des régions très sèches, mais avec une brume matinale qui vient de l'océan. Ça leur permet, c'est un apport d'humidité, donc elles se développent là. Elles sont très belles, c'est comme des immenses Drosera de 40-50 cm de long, avec ces gouttes de colle qui ressemblent à de la rosée. Ensuite, il y en a dans les plateaux montagneux au Venezuela, les tepuis. On en trouve aux États-Unis, sur la côte ouest, au Canada. On en trouve dans le sud-est des États-Unis, et puis dans le sud-est asiatique, là où je suis allé plusieurs fois, donc Sumatra, Bornéo, Nouvelle-Guinée, Sulawesi, les Philippines aussi, il y en a pas mal.
0: Et du coup, où est-ce qu'on trouve les plus grandes variétés au monde ?
1: Alors, ça dépend si on parle de piège ou si on parle de la plante en tant que telle. Parce qu'une épenthèse, c'est des lianes, en fait, qui développent des urnes le long de leur tige. Et ces lianes, certaines peuvent grimper jusqu'à 15 mètres de longueur, 15-20 mètres de longueur. Elles vont chercher la lumière dans une forêt pas trop dense, mais dans une forêt humide de l'Asie du Sud-Est. Pour les pièges, maintenant, je pense que les plus gros, les plus grands, c'est 1,20 m dans les Sarracenia, donc ces longs tuyaux, ces longs tubes qui poussent notamment dans le sud-est des États-Unis, même 1,50 m chez certains cultivateurs qui poussent un peu sur l'engrais, le spectacle.
0: Olivier, est-ce qu'on trouve des plantes carnivores chez nous, en Suisse ?
1: Alors oui, comme on l'a dit, là, dans les tourbières, au bois des lattes, au seignoli, on en trouve bien sûr aussi dans les franches montagnes, l'étang de la Gruère, mais on n'ose pas trop sortir des sentiers. Mais il y en a à plein d'endroits. Dès que c'est un peu humide, acide, on en trouve bien sûr dans le Jura français aussi, pas loin. On en trouve encore dans les Préalpes, fribourgeoises, vaudoises. Donc il n'y a pas besoin d'aller très loin pour en voir.
0: Est-ce que certaines de ces plantes carnivores, elles sont menacées aujourd'hui ?
1: Oh, un peu toutes, oui. Malheureusement, pour plein de raisons. Alors, je pense qu'elle est mieux protégée. Et puis, elles ne se cultivent pas tellement chez soi. Quand on les arrache dans la nature, la réadaptation est très difficile. Donc, il n'y a pas trop de problèmes. Par contre, là, je pense à l'Asie du Sud-Est, on déboise énormément pour la culture de l'huile de palme, qu'on plante des palmiers à la place, c'est l'horreur. Et on voit aussi en montagne les petits agriculteurs qui vivent chichement, qui doivent défricher sur les flancs des montagnes et qui brûlent la végétation locale, notamment aussi des orchidées, pour créer des rizières. Et ça, c'est malheureux. L'huile de palme, les rizières sont les dangers principaux, mais il y a aussi des braconniers qui maintenant font le commerce assez puant d'arracher des plantes dans la nature. Ils voient que les Occidentaux, les Chinois, les Japonais s'intéressent beaucoup à ça. Et ils en vendent sur des réseaux, même sur Internet, de façon assez scandaleuse. On voit qu'elles ont été arrachées dans la nature. Donc c'est des dangers aussi, le danger directement humain.
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0: Ce matin, les plantes carnivores étaient à l'honneur. Vous êtes avec nous, Olivier Martaler. Olivier, vous nous avez parlé il y a quelques minutes des plantes carnivores qu'on peut croiser en pleine nature. Alors, si on part en vacances, on peut peut-être aller en admirer. Mais ici, en Suisse, il y a un endroit où on peut en admirer, genre un jardin botanique qui vous plaît plus qu'un autre.
1: Alors, il y a beaucoup de jardins botaniques qui sont bien équipés maintenant, notamment à Lausanne, avec qui j'ai été en contact depuis des années. Il y a une nouvelle équipe maintenant en place, là, et je leur ai procuré une bonne quantité de plantes. Ils s'en occupent magnifiquement bien. Le jardin botanique de Berne, de Genève, en ont aussi. Port-en-Truy aussi, un petit jardin botanique il s'est fait un point d'honneur à avoir des carnivores. Zurich, Bâle, bien sûr, pour aller un peu plus loin, mais celui que je connais le mieux, c'est Lausanne, et il s'en occupe vraiment très bien. Il y en a à Neuchâtel aussi.
0: Quelle est la plante, Olivier, carnivore qui est la plus impressionnante ou étonnante, selon vous ?
1: Alors pour moi, c'est le Darlingtonia californica. On l'appelle parfois le Lyscobra. C'est une plante qui est formée d'un tube, mais en dessous du tube, il y a une sorte de tête. Et comme une tête avec une ouverture sur le dessous de la tête, et l'insecte va être attiré par les sucres que la plante produit. L'insecte va entrer, descendre dans le tuyau, et ne pourra pas retrouver la sortie, parce que la plante a quasiment des lucarnes translucides qui font penser... Enfin, l'insecte voit la lumière solaire, et l'insecte pense pouvoir s'en sortir par là. Il essaye en vain, il n'arrive pas, et il retombe, il s'épuise, et puis il finit par se faire digérer aussi. C'est pour moi la plus spectaculaire, la plus élaborée, le piège est le plus sophistiqué. Donc le Darlingtonia.
0: Vous l'avez chez vous ?
1: Oui, j'en ai des milliers et des milliers. J'ai acquis pas mal de graines, différentes origines entre le Nord, l'Oregon et la Californie. Il y a un spécialiste qui découvre des variétés différentes. Et là, j'en cultive beaucoup. Il y en a beaucoup qui crèvent en cours de chemin. Il faut 4-5 ans pour qu'elles soient adultes. Mais ça... Disons que... C'est des plus spectaculaires, c'est celle que j'ai envie de partager avec d'autres. Je fais des échanges, un petit peu de vente, mais c'est surtout parce qu'elles sont toutes légèrement différentes les unes des autres et elles supportent le gel, donc à la chaux de fond, c'est pas mal.
0: Est-ce qu'il existe des idées reçues complètement fausses sur ces plantes ?
1: Oui, les plantes géantes, on voit dans les magazines, la fin du 19e siècle, aussi bien aux États-Unis qu'en France, ces plantes à Madagascar, tentaculaires, qui font 2-3 mètres de haut. Et puis on voit souvent dans les dessins de l'époque, les fantasmes très masculins, c'est souvent une jolie jeune femme un peu dévêtue, qui se fait enlacer par une plante carnivore, par ses longues tentacules. Voilà, je vous passe les détails.
3: Donc, aucun risque pour les jeunes filles un peu dévêtues.
1: Même bien habillées.
3: Eh bien, merci beaucoup, Olivier Martaleur, d'être venu nous partager votre passion durant une heure. C'était un plaisir. On vous souhaite un très bon week-end et puis une,
1: merci,
3: est-ce qu'on peut dire
1: merci.
3: Une bonne chasse aux plantes carnivores.
1: Oh, c'est elle qui chasse, c'est pas moi.
0: Rendez-vous samedi prochain dès 7h pour les jardinières. Nous serons en compagnie de Christophe Boischat, paysagiste au Noirmont. Et si vous avez des questions au jardinage, vous avez toute la semaine pour nous les envoyer, soit en remplissant le formulaire sur notre site, soit en nous écrivant un SMS au 939. Bon week-end, Mylène.
3: Bon week-end, Noélie. Merci beaucoup encore, Olivier. Bon week-end.
1: Merci beaucoup.
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4: Havana, titre signé Camila Cabello et Young Thug pour nous accompagner de belle manière sur ce début de journée.
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0: On ouvre une nouvelle page de notre son mystère ce jeudi. Et oui, il a été trouvé hier après plusieurs semaines. Alors pour rappel, voilà ce son qu'on cherchait à dévoiler. Vous l'avez peut-être vous-même deviné, c'était la punaise hein, qu'on plantait dans un tableau en liège pour accrocher une photo ou n'importe quoi d'autre. C'est une auditrice qui a trouvé la bonne réponse et elle repart donc avec ses 360 francs de cagnotte. Quant à nous, on fait table rase et on repart avec un tout nouveau bruit. Écoutez bien ça.
4: Il y a de l'excitation cette fois. Hein.
0: Ouh là là. On le sent.
4: Vous avez une idée, donc vous avez quelque chose qui ressort plus qu'une autre. Vous avez envie de tester également autour de vous. Faites-le. Vous avez environ une heure pour tenter votre chance. Ensuite, ce sera juste après les infos de 7h. 50 francs dans cette nouvelle cagnotte du son mystère.
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0: A Dream as One, Miley Cyrus pour bien démarrer ce jeudi.
1: Et on va continuer cette journée en dansant.
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1: Et ça, on le fait avec le Belge Stromae sur ce titre. Alors on danse d'ici quelques instants. Il est donc 6h passé de 17 minutes tout juste.
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1: Samedi dernier, Griff et RJB étaient présentes au Prestival à Bienne, le festival dédié au monde des médias en Suisse romande. Nous vous avions proposé de participer à un jeu de rôle. Vous étiez donc des journalistes qui enquêtaient, Diana, sur une mystérieuse affaire de saucisses trafiquées.
0: Oui Sven, les participants ont rejoint un média de service public, une radio sensationnaliste ou militante, et ont dû raconter leur version de la même histoire. Celle d'un employé de la voirie qui récupérait des déchets carnés en bord de route et en faisait des cervelas artisanaux. Pas mal.
1: Ouais, ça donne envie.
0: Ouais. Et alors, est-ce qu'il y avait du petit chat là-dedans ou même des restes humains? C'est ce qu'on va découvrir tout de suite. Reportage.
4: Là, vous avez la dépêche. Peut-être que je vous la laisse relire. Pour moi, quand je lis ça, ça m'amène des questions. On ne sait pas sur combien de temps il a agi. On ne sait pas quand l'activité elle a commencé. On ne sait pas où ça a été vendu. Et ça, c'est quand même des informations. Le communiqué ne les donne pas, mais nous, on doit aller les chercher.
5: T'as compris quoi, toi, dans cette conférence de presse ?
6: Qu'il y a eu un trafic de cervelas, mais que la police ne veut pas en dire trop. J'ai l'impression qu'il y a quelque chose de louche.
5: Qu'est-ce qu'ils ont mis dans les cervelas ?
6: De la viande animale sur la voie publique.
5: Ouais, qu'ils ont trouvé. Ok, donc là, il faut qu'on écrive. On va écrire. Il faut qu'on trouve un bon titre. Marie, une idée de titre, une idée d'accroche?
7: Je sais pas, on pourrait partir. On va quand même parler de ces cerveaux-là, qui se retrouvent dans les étals.
5: Cerveaux-là au rat?
7: Chat dans vos cerveaux-là?
6: Mais si on est sur des centaines de kilos, je pense pas que ce soit des chats.
8: Ça peut être des gros chats.
9: On va passer au deuxième jour. On va vous donner un petit peu plus de temps, 30 minutes, parce que là, vous allez pouvoir envoyer des gens sur le terrain. Il y a des gens à interroger.
10: Maître, vous avez déjà fait beaucoup de cas. Est-ce que celui-ci a quelque chose de particulièrement émotionnel pour vous ?
11: Écoutez, moi je ne veux pas commencer à répondre à des questions sur l'émotion. Mon but ici dans cette affaire, c'est de rappeler la présomption d'innocence puisque l'enquête est en cours. La justice prend son temps pour justement analyser toutes les questions qui sont encore en suspens dans cette affaire. Donc je m'abstiendrai de parler d'émotion pour le moment.
12: Moi, je suis la voisine, hein, je suis à l'immeuble à côté. Et puis, Pierre Steiner, j'ai remarqué qu'il avait des fois des sacs qui passaient avec des camionnettes et tout. Et puis, il y avait l'odeur. Mais je me suis dit, mais c'est pas possible, il se passe quoi là-bas? Mais vraiment, des odeurs, ça puait la mort, c'était dégueulasse. Je me suis dit, il y a vraiment quelque chose de louche. Hein.
9: Donc, retenez bien que d'une même affaire, d'une même histoire, d'une même vérité, vous allez entendre trois versions de trois médias, de trois radios différentes. Les informations, Sarah Massy.
4: On apprend le modus operandi du prévenu. La police confirme des méthodes barbares au fond d'une remise.
9: On va continuer avec Buzz TV.
13: Scandale sanitaire, la police tue la liberté d'expression. Les récents articles concernant l'affaire des saucisses des fauvettes sont sous le feu des autorités qui se sont senties obligées de communiquer dans la précipitation.
9: Les informations, Estelle Herman.
14: Alors que la presse bourgeoise s'indigne de cette tromperie du consommateur, indignons-nous de notre rapport aux animaux.
9: Une immersion totale dans le monde du journalisme avec des angles qui s'affûtent avec les jours et puis des avis qui se tranchent et même des contre-enquêtes qui sont menées. Ça a été absolument palpitant.
1: Et c'était un reportage de Fabrice Eby et Caroline Toussaint sur Saucisse ou Infox, le jeu de rôle de Griff et RJB au Prestival samedi dernier avec de très bons acteurs et de très bonnes actrices. Bravo Diana.
0: Merci. Ouais, j'étais à fond dans mon rôle de voisine qui balançait que des fake news. C'était
1: pas sûr,
0: très
1: pas sûr qu'on ait envie d'avoir une voisine comme vous.
0: Non, hein. Alors je ça a pas l'air d'être quelqu'un de confiance en tout cas.
1: Ouais, vous n'êtes pas comme ça dans la vraie vie, c'est bon.
0: Ah, on ne sait pas. Peut-être que c'était mon vrai rôle. Hein.
1: Quatre déménagements dans l'immeuble de Diana à partir d'aujourd'hui. Pas de chance.

0: Alors on danse, vous écoutiez Stromae.
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2: Il est déjà passé 6h24, on arrive sur les 25 minutes de cette heure de 6h. À l'instant, le temps de s'immiscer dans votre playlist du matin, celle qui fait du bien au réveil, celle qui vous met un bon coup de boost, celle que vous utilisez comme vitamine, mais par les oreilles et pas par la bouche. Vous pouvez d'ailleurs nous proposer ces chansons qui réveillent via notre WhatsApp au 079 689 20 20. Pour aujourd'hui, on va faire un tour dans la playlist dans votre playlist, mais celle où l'artiste, c'est un groupe, elle s'appelle Nirvana.

Smells Like Teen Spirit, les amis de Nirvana pour nous accompagner sur ce début de jeudi. C'était donc notre chanson qui réveille ce matin. Vous nous l'avez proposée sur notre WhatsApp. Vous pouvez le faire également de votre côté, ou bien alors vous pouvez nous faire vos propositions via un mot que vous glissez sous la porte à RJB, que vous nous coincez sur le pare-brise de la voiture, ou peu importe comment. On aimerait partager autour de nous vos chansons préférées du moment.

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1: La canette gagne du terrain dans le milieu de la bière, dans le Jura. Diana, plusieurs brasseurs artisanaux envisagent d'ailleurs de délaisser la bouteille au profit de l'alu.
0: Oui, à Delémont, la brasserie de la Spirale aimerait effectuer une transition complète vers la canette. Même constat chez Black Pig à Kourou ou à la filature à Courchapois. Selon le quotidien jurassien, tous estiment que ce contenant représente l'avenir du secteur, mais ils considèrent que le marché jurassien n'est pas encore prêt.
1: Et pourtant, les brasseurs mettent en avant plusieurs avantages techniques. Et
0: oui, Sven, contrairement au verre, l'aluminium bloque totalement la lumière, ce qui protège mieux les arômes et les houblons, qui sont particulièrement importants dans les bières artisanales très travaillées. Certaines recettes, notamment les Neipa, sont même jugées incompatibles avec la bouteille par certains producteurs.
1: Et Diana, la question logistique, elle, joue aussi un rôle important.
0: Évidemment, parce que les canettes sont plus légères, elles prennent moins de place et elles évitent les problèmes de casse lors des livraisons. À Soubeau, les frères Guiguer utilisent déjà ce format pour leurs boissons gazeuses. Et pour eux, il y a un vrai intérêt écologique dans l'alu, qui est largement recyclé en Suisse et moins énergivore à produire que le verre. L'autre atout, c'est le design. Les producteurs apprécient tout particulièrement la grande surface disponible pour les visuels et les étiquettes.
1: Mais sur le terrain, Diana, il y a toujours des résistances.
0: Oui, certains clients associent encore la canette à une moins bonne qualité. Et puis les détaillants et les restaurateurs hésitent encore à mettre ce format en avant dans leurs rayons ou sur les tables. Aussi, le quotidien jurassien précise que, contrairement à ce qu'on pourrait penser, le coût de production n'est pas forcément inférieur à celui de la bouteille. Les économies se situent surtout au niveau du transport grâce au poids qui est réduit au gain de place.
1: Et Diana, dans d'autres actualités maintenant, on lit dans le Nouvelliste que le nombre de résidents de la commune de Blatten n'a que très peu diminué depuis les qui a détruit une grande partie du village il y a un an.
0: Oui, ils sont passés de 302 à 287. Seuls trois anciens habitants de Blatten ont déposé une demande de construire dans les communes environnantes, d'après les autorités locales. Pour elles, ces chiffres sont positifs et montrent que l'exode est très limité. La nouvelle carte des dangers permet de reconstruire le village dans quatre zones pour un total de plus de 14 hectares.
1: Et toujours dans le dossier Blatten, on apprend aussi dans la presse alémanique que la répartition des dons suscite des critiques.
0: Sur les 72 millions de francs récoltés, 30 millions ont été directement versés à la commune, mais celle-ci n'a fourni aucune information sur l'utilisation de ces fonds. Pour des dons de cette ampleur, les responsables politiques doivent garantir une utilisation équitable, proportionnée et non arbitraire, selon le chef du groupe des Verts au Grand Conseil Valaisan, Emmanuel Reva.
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0: Les feux d'artifice de Katy Perry sur Firework.
1: Et tout ça pour accueillir Thierry Meury. Il nous donne sa vision de l'actu de cette semaine.
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3: Alors une fois n'est pas coutume, je commencerai par une bonne nouvelle lue dans la presse il n'y a pas si longtemps. La piscine de Porrentruy, après la polémique provoquée l'an passé, autorisera cette année les Français à venir se baigner. Mais le droit au plongeon leur coûtera quand même le double du prix d'entrée habituel. Alors ça peut toujours paraître comme de la ségrégation, mais fort heureusement, il paraît que l'entrée sera gratuite pour les frontaliers entre le 1er novembre et le 1er mars. Mais outre le maire de Porrentruy, une autre personnalité jurassienne s'est distinguée il y a peu, en l'occurrence EBS, ou si vous préférez, Elisabeth Baume-Schneider, devenue conseillère fédérale grâce à un concours de circonstances et qui, après avoir été contre la 13e rente AVS, ce qu'elle avait claironné aux quatre coins du pays, veut favoriser le travail après 65 ans pour décourager les hauts revenus de prendre une pré-retraite. Alors quand on sait qu'à partir de 50 ans, il est difficile de retrouver du boulot, et ceci que l'on soit cadre ou simple ouvrier, ces pré-retraites refusées aux mieux payés bloqueront évidemment encore plus le marché du travail. Cela étant, et puisque EBS a 63 ans et qu'elle fait partie des hauts revenus, espérons quand même qu'elle fasse une exception pour elle et qu'elle prenne sa retraite le plus rapidement possible. Des histoires d'âge et de vieillesse qui m'amènent à ces deux titres de la presse sortis pratiquement le même jour, soit et en premier lieu ce conseil donné aux personnes âgées qui n'ont pas encore choisi entre le chêne et le sapin. Anticiper ses obsèques pour soulager ses proches. Soulager surtout s'il y a un gros héritage, évidemment. Mais je reste dans le domaine avec cette brève relatant les mésaventures de gens du canton de Vaud qui ont voulu enterrer leur mère défunte, qui vivait elle aussi dans le canton de Vaud, auprès de son mari, dans un cimetière genevois, et ainsi respecter ses dernières volontés. Une mauvaise idée, puisqu'il a été demandé par le cimetière genevois à la famille vaudoise en question de payer une taxe d'entrée. Ce qui témoigne d'une grande délicatesse et amène à se demander si ce cimetière demande aussi à ses résidents une taxe de sortie. Ceci étant dit, les malheureux défunts dont je viens de parler ont au moins pour eux l'avantage de ne plus être concernés par l'augmentation du coût de la vie. Et j'inclus bien sûr dans cette augmentation la traditionnelle et annuelle hausse des primes maladie. 5% sont annoncés pour 2027. À croire que nos caisses maladie ont leur siège dans le détroit d'Ormuz. Mais je terminerai par l'international et plus exactement, comme j'ai commencé, par la France. La France où, ai-je pu le lire, Dominique de Villepin est visé par une enquête, et ceci juste après une autre enquête visant, elle, Édouard Philippe. C'est dire que si on y ajoute les ennuis de Le Pen, on se dit que pour la prochaine élection présidentielle, si les Français sont à la recherche d'un homme ou d'une femme politique qui n'a jamais eu de soucis avec la justice, eh bien la France n'est pas prête d'avoir un nouveau président.
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0: M. Pokora qui nous chantait quand même à 6h57.
1: On va partir en direction des infos, le temps de vous rappeler que sur notre site, il y a les photos notamment des finales de Coupe Jurassienne de football qui avaient lieu samedi dernier. Allez en profiter.
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0: Claudio Capeo et son meilleur pote, l'accordéon, ses autres potes aussi derrière, hein, tous ceux qui font la musique. C'est une sacrée belle bande qui sont ensemble depuis un bon moment. Il a d'ailleurs cet avantage, hein, j'ai envie de dire, c'est qu'au moment de percer, Claudio Capeo, il a voulu prendre ses potes avec, et au moment de signer ses contrats avec la maison de disques, il a dit non, moi je veux qu'il y ait toute ma bande qui me suive, je veux pas venir tout seul, je veux pas qu'on me refile des musiciens que je ne connais pas. J'ai mes potes, on a été en galère ensemble, on a réussi à créer le groupe ensemble et c'est grâce à eux que j'en suis arrivé ici. Donc bravo à lui qui a tiré donc toute sa bande avec lui et maintenant il n'arrête pas de parcourir les scènes d'ici et d'ailleurs, notamment avec cette chanson Un homme debout.
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2: Et nous, on fait table rase et on repart avec un tout nouveau son mystère. Ce matin, on cherche de nouveaux indices, de nouveaux morceaux de réponse pour nous permettre de découvrir l'origine de ce bruit. Mais avant ça, il faut évidemment se familiariser avec. Alors, écoutez bien ça.
0: Il y a de l'excitation, un peu plus que sur le dernier. On sent qu'il y a peut-être un petit énervement dans ce son mystère, ou en tout cas quelque chose de bien différent de ce qu'on a pu connaître jusqu'à maintenant. À vous de nous appeler maintenant, 032 482 60 20. Vous aurez une chance en plus de pouvoir poser une question, peut-être autour de notre son mystère, histoire d'essayer de gagner les 50 francs mis en jeu sur ce jeudi. Vous êtes là, bonjour.
3: Bonjour.
0: Comment ça va?
3: Ça va bien, merci, et vous?
0: Mais bien, tip top. Du coup, premier appel de ce jeudi pour ce tout nouveau son mystère. Vous allez pouvoir donc gagner un bonus, peut-être, autour de notre son. Et pour ça, il faut répondre à une question. Et pour choisir cette question, on a besoin d'un chiffre entre 1 et 5, s'il vous plaît.
3: La 2.
0: La deuxième, la voici. Eh bien, on part dans du sport. Quel pays a accueilli les Jeux Olympiques en 2024? En été.
3: Ouh, aucune idée.
0: Ouais, un pays pas trop loin de chez nous, si vous voulez essayer quand même.
3: L'Italie.
0: Non, c'était la France. Bon, pas grave, ça fait pas de bonus aujourd'hui, mais quand même cette possibilité pour vous de nous donner votre origine de son mystère. Selon vous, c'est quoi aujourd'hui pour 50 francs de cadeau?
3: J'ai pensé à une boîte en alu ou en métal, une boîte de conserve qu'on écrase.
0: Écraser la boîte en alu ou boîte de conserve. Et c'est bien essayé, mais c'est pas ça. Dommage. Mais merci quand même.
3: Merci à vous.
0: Et une bonne journée, à
3: bonne
0: bientôt.
3: Bonne journée.
0: Merci,
3: au revoir.
0: Au revoir. 032 482 60 20. Notez-le, c'est pas le fait d'écraser une boîte en alu. Mais alors, qu'est-ce que c'est? Peut-être vous avez la réponse.
2: Allô, bonjour. C'est quoi votre nom?
3: Julia.
2: Qu'est-ce que vous pensez que ça pourrait être? Ouais,
0: c'est un téléphone
2: très bien...
0: qui foire déjà, ouais, ça bon, c'est sûr.
2: Voilà, on va essayer de bien se connecter. Quelle est votre proposition de réponse pour notre son mystère?
0: Diana, si vous avez compris quelque chose de plus que dedans, je vous donne 50 balles.
2: Hein? Je suis vraiment désolée, on n'a rien compris, ça coupe par moment. Est-ce qu'il y a moyen de répéter ou peut-être se déplacer un peu suivant où vous êtes pour peut-être améliorer la connexion? Est-ce qu'on retenterait pas là tout de
0: suite? Levez le bras gauche déjà, ça aide en général.
2: Allez, réessayons.
3: C'est un pôle en plastique avec une cuillère et tu à l'eau pour faire bouger la cuillère dedans et ça fait un esprit comme ça.
2: Alors, j'ai compris le début. j'ai compris. On en a un bol en plastique et il y a une cuillère. Donc, voilà, on a déjà ces deux éléments. Après, ça a de nouveau coupé pour la suite. Donc, on a un bol en plastique et une cuillère. Et ensuite, on fait quoi avec ça?
0: Il y a la cuillère qui bougeait dans le bol.
3: On la secoue à l'intérieur.
2: On la secoue à l'intérieur. Voilà, on a la réponse en entier. Alors, c'est pas ça, malheureusement. Je suis vraiment désolée, mais c'est très bien parce qu'on va l'ajouter à notre liste. Comme ça, on pourra dire les prochaines fois que c'est pas ça. Et ça va grandement aider la communauté. Merci pour votre patience.
3: Merci, au revoir.
2: À une prochaine bonne journée.
4: Au revoir.
3: Au revoir, bonne journée.
0: Eh ben bonne journée. Bah à défaut de pas avoir de bol dans son mystère, on en a pas eu non plus sur cet appel là. Que voilà, ça passait moyen, mais c'est pas grave. Hein, on a réussi à vous avoir.
2: C'est les aléas du direct, ouais, et de la qualité de la connexion.
0: On est comme des bons molosses, on ne lâche pas notre os. Hein.
2: Donc, non.
0: Quand on veut quelque chose, on va jusqu'au bout.
2: Surtout que c'est pas toujours tout simple de nous atteindre, on le sait. Donc voilà, quand vous avez enfin la plateforme, on veut vous la donner comme il se doit. Quoi.
0: Exactement. Bon ben voilà, on n'a pas eu le son mystère aujourd'hui, pas l'origine, mais on avance quand même ensemble et c'est là. Toute la beauté de ce son mystère, c'est que vous aidez la communauté entière à avancer en direction de l'origine de notre son mystère. Peut-être qu'on la connaîtra plus tard aujourd'hui ou alors demain avec éventuellement 10 francs en plus dans la cagnotte.
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2: Azizam, c'était Chiran.
0: Et sur la suite, Kylie Minogue se prépare. Can't get you out of my head. C'est la suite en musique pour accompagner ce jeudi concret ensemble à 7h22 avec les bonnes choses qui sont dans notre monde.
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0: On connaît la fondation Make-A-Wish qui réalise les rêves des enfants malades. Eh bien, à Neuchâtel, Diana, il existe un modèle similaire, mais pour les seniors.
2: Oui, la RTS a suivi un résident d'un EMS loclois. Il s'appelle Gabriel, il a 64 ans. Il est atteint d'un cancer incurable au stade 4. Et son rêve à lui, c'était de refaire du karting. Lui qui est fan de sport automobile, il a alors été accompagné à Payerne dans un circuit. Depuis quelques mois, le home de la gentille Omière développe des programmes faits sur mesure pour permettre à ses pensionnaires de faire une activité de leur choix, que ce soit une visite au casino ou un simple repas de famille. Pour Clotilde Morera, infirmière chef au sein de l'établissement, ces sorties individuelles ont l'avantage de valoriser les seniors et surtout de leur redonner confiance. Pour l'initiateur du projet, Hugo Fontes, cette démarche est importante pour que les personnes âgées elle est importante cette démarche parce que les personnes âgées ne veulent pas en général s'imposer, ne veulent pas demander certaines choses. Il lui faut alors parfois fouiller dans les albums photos pour créer un lien de confiance et permettre aux résidents de partager leurs envies.
0: Ouais, Diana, on va passer maintenant à ces chercheurs français qui veulent faire évoluer la contraception. Côté masculin cette fois.
2: Une équipe du CHU de Lille travaille sur un stérilet masculin avec... Ouh, je vois votre tête, Sven.
0: Non, c'est pas une... Faut pas aller plus loin.
2: Allez, vous avez le temps de vous y préparer mentalement. C'est prévu d'arriver sur le marché d'ici 2033. Ça vous laisse un peu de temps. Concrètement, on parle d'une petite pince installée en 15 minutes sous anesthésie locale et son rôle, ça va être de dévier mécaniquement le trajet des spermatozoïdes sans bloquer leur production. Et le dispositif pourrait être efficace jusqu'à 3 ans et surtout, il se veut réversible. Sven, si vous saviez les douleurs qu'en tant que femme, on doit subir pour la contraception,
0: oui.
2: Ça, c'est rien du tout. Le projet, il est né d'un constat en tout cas, de plus en plus d'hommes demandent une vasectomie alors que certaines femmes souhaitent s'éloigner des contraceptions hormonales. En 10 ans, le nombre de vasectomies a énormément progressé. Et si tout se passe comme prévu, des essais cliniques sur l'humain de ce stérilet pour hommes pourraient débuter autour de 2030.
0: Bonne chance les gars. Bon, on va terminer Diana sur cette nouvelle réjouissante pour la planète. La déforestation au Brésil a atteint son niveau le plus bas depuis 2019.
2: C'est un tout nouveau rapport du réseau de surveillance MAP Biomasse qui le dit cette semaine. L'an dernier, moins d'un million d'hectares ont été déboisés dans le pays, une baisse de plus de 20% sur un an. En Amazonie, la diminution atteint même près de 24% avec le plus faible niveau enregistré depuis le début des été relevée. Cette amélioration, elle serait entre autres liée à davantage de contrôles et de sanctions contre la déforestation illégale. Les autorités brésiliennes ont renforcé leur surveillance ces dernières années. Mais la vigilance reste de mise. L'expansion agricole continue de représenter la principale menace, notamment en Amazonie et dans le Cerrado, une immense région de savane très touchée. La tendance est donc encourageante, même si le travail est encore loin d'être terminé.
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0: Alex Warren avec Fever Dream, il est 7h39.
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2: À l'occasion de la journée nationale de la lecture à haute voix, la bibliothèque régionale de Saint-Imier a fait résonner les récits poétiques de l'écrivaine suisse Corinna Billière.
0: Oui Sven, les textes étaient lus par Véronique Blanchard, bibliothécaire, et accompagnés en musique par le violoncelle de Justine Laurenceau, directrice de la bibliothèque régionale de Saint-Imier. Elle nous parle de la place de la musique dans le cadre d'une lecture à voix haute, reportage.
3: On va se compléter en fait, ma collègue et moi, Véronique Blanchard, donc qui m'accompagne à la lecture, qui va lire des textes de S. Corinna Bill. Et avec la musique, en fait, ça va mettre en valeur le texte, ça va l'enrichir, puis ça va créer des moments de pause, des moments de contemplation.
4: Ils s'approchèrent tous du musicien et le supplièrent de continuer. Mais le petit vieux ne pouvait plus les entendre, car il était mort.
3: Puis là, on est dans un cadre intimiste, donc avec un choix de texte aussi qui est pour tous les âges, les enfants des 5 ans, et puis voilà, qui sont à la portée de tout le monde avec cette dimension musicale qui, j'espère, va mettre un peu plus en valeur le texte, les textes de S. Corinna Bill.
4: Un garçon regardait le visage d'une fille, ombré par le chapeau de paille, et il le trouva si extraordinaire qu'il lui chuchota. « Que tu es belle aujourd'hui, et toi comme tu es beau !» Ce furent les premiers amoureux.

0: puis c'est surtout en fait un enrichissement et puis surprendre. Surprendre avec des sons, avec une approche, avec... Et puis c'est un peu plus un format spectacle. Quand il y a un instrument, c'est toujours un peu plus la fête. Donc c'est le cas de le faire.
1: Le musicien cessa de jouer. Le violon de verre venait de se briser sur le sol.
2: Vous avez dit que ça s'adresse aux adultes et puis aussi aux enfants, donc vous allez un petit peu vous adresser à eux. Comment vous allez faire ça ?
0: J'ai mis dans les petits morceaux que je vais jouer des petits rappels, des petites comptines en fait, comme le chat de Pierre et le loup, le thème, ou alors j'ai mis aussi le cygne de Camille Saint-Saëns, du Carnaval des animaux. Donc je vais essayer de leur faire deviner, de leur faire venir à moi.
3: Est-ce que tu as reconnu le petit thème ? Je sais pas. Comment il s'appelle, votre fille ?
4: C'est Stéphane.
3: Stéphane, est-ce que tu as reconnu ? Quelqu'un a reconnu ? C'est Pierre et le loup, c'est le petit chat. Dans Pierre et le loup, c'est le thème du petit chat.
0: Et puis ils auront à l'issue en fait du concert aussi un bon de 30 francs pour acheter des livres, parce que je pense que c'est aussi le message qu'on veut passer pour cette journée à voix haute. C'est vraiment transmettre l'envie de lire, d'écouter de la musique, de venir à la culture.
1: Car le bonheur et le malheur dans la vie, mes enfants, s'entrelacent comme branches de sureau.
5: Voilà, c'était un reportage de Rosa Ikni à la Bibliothèque régionale de Saint-Imier à l'occasion de la Journée nationale de la lecture à voix haute.
6: Vous souhaite une belle matinée.
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11: Quand on parle de lutte suisse dans le Jura, normalement tout le monde est censé être d'accord. Sauf que cette fois, Sven, même une fête folklorique réussit à rallumer un semblant de questions jurassiennes.
5: Eh oui Diana, nos génies de la semaine arrivent un peu tout mélangés. Direction Seignelégier, où doit se tenir les 13 et 14 juin prochains la fête cantonale jurassienne et romande de lutte suisse. Un grand week-end de tradition suisse, avec de la sure, culotte de lutte, corps des Alpes, musique folklorique. Bref, quelque chose de très suisse et très tranquille. Enfin, tranquille jusqu'à ce que le groupe Bélier débarque dans le débat. Le mouvement autonomiste jurassien estime que cette fête donne une image beaucoup trop fédérale et folklorique suisse du Jura historique, alors que pour eux, la question jurassienne reste loin d'être réglée. Le Bélier reproche aussi aux organisateurs de mettre en avant une tradition qu'ils considèrent très liée à Berne et à la Suisse alémanique. Ouh, ça ne parle pas notre langue, ça nous fait peur. Du coup, leur plan d'action est très Bélier compatible, une contre-manifestation à 100 mètres du lieu de l'événement. Ça part sur une simple projection de film, mais probablement qu'ils nous sortiront encore quelques autres actions symboliques dont ils ont le secret, parce qu'on parle quand même d'un groupe qui a déjà volé des panneaux de communes du Jura bernois pour les déposer devant le Parlement jurassien à Delémont. Et évidemment, eh bien Diana, sur les réseaux sociaux, ça réagit fort. D'un côté, un petit nombre soutient le mouvement avec des commentaires du style « Le Jura ne doit pas oublier son histoire ». Et de l'autre, beaucoup trouvent la polémique absurde. Même la lutte suisse devient politique maintenant. Ou encore « Et alors, on ne fait plus de foot ni de hockey, car ce n'est pas jurassien ». Les organisateurs, eux, ont répondu assez calmement. Leur message est simple. Cette fête est avant tout sportive et populaire. Ils rappellent que la lutte suisse existe aussi dans le Jura depuis longtemps et que l'événement doit rassembler et pas diviser. D'ailleurs, ils sont même prêts à inviter les membres du Bélier pour venir prendre un verre autour des ronds de sciure pour comprendre ce sport. On vous laissera donc choisir aujourd'hui quels sont vos génies de la semaine, ceux qui tendent la main pour essayer de réunir malgré le blocage, ou au contraire, ceux qui ont peut-être un peu trop tapé la tête contre le mur et qui réussissent à transformer une fête avec des saucisses, de la sciure et des lanceurs de drapeaux en un débat politique jurassien plus que douteux.
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11: Vous écoutiez Icona Pop à l'instant, il est 7h54.
5: Cet été sera rythmé par la Coupe du Monde de football et on va en parler déjà aujourd'hui à partir de 8h15 dans la nouveauté musicale parce que la FIFA a bien compris qu'il ne fallait pas laisser les artistes faire des chansons pour la Coupe du Monde de leur côté.
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0: Bobidi Bobidi Bou. Ah non, je me suis trompée de.
1: Ah, c'est pas la bonne. C'est Wingardium Leviosa. Ah non, c'est pas celle-là.
0: Ah non, c'est toujours pas ça.
1: C'est laquelle qu'elle a?
0: Avada Kedavra. Ah non, c'est pas... non, toujours pas ça. Zut. Bah ouais, ouais, ouais.
1: La plus simple, je crois.
0: Ah, abracadabra, voilà.
1: Eh ben voilà, on l'a eu. Oh là là, ce temps, hein. Il y en a trop, c'est
0: pour ça. Tous ces magiciens, dis donc.
1: Bon, je sais pas ce qu'elle arrive à faire comme magie, Lady Gaga, quand même, avec ça. Si ce n'est faire lever les gens et danser.
0: Eh oui, c'est déjà pas mal, hein.
1: Pourquoi pas. Restez avec nous, parce que la suite, ce sera en musique et dans quelques instants, avec un trio qui chante pour la Coupe du Monde de football.
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0: À l'approche de l'été, la planète se met gentiment en mode Coupe du Monde de football. Et côté musique, on sait que c'est un événement à ne pas rater, Sven.
1: Ah bah ça c'est clair. Il y a des choses à faire, de la visibilité à aller chercher et aussi un petit peu de pognon à gratter l'espace d'un mois acquis à la cause du football mondial. La FIFA l'a aussi compris et a choisi d'enchaîner les titres officiels un peu comme pour être sûr de griller toutes les cartes à ceux qui pourraient cartonner de leur côté. Histoire de prendre un bout du gâteau au passage. Donc, après Die Die de Shakira et Burna Boy la semaine dernière, on découvre aujourd'hui un trio inattendu entre Lisa des Blackpink, la reine brésilienne Anita et le prince de l'afrobeat nigérian Rema. Ensemble, ils ont créé Goals, un titre à l'énergie communicative qui vise à rassembler autour du mélange des univers de chacun des artistes. On vous laisse donc être pris par ça tout de suite sur ce Goals qui pourrait rythmer notre été.
0: Voilà un trio qui envoie du lourd à quelques semaines de la Coupe du Monde de football, de quoi préparer son déhanché en vue de célébrer les buts de ses équipes préférées. C'était Goals de Lisa, Anita et Rema.
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1: Les Future Days sont de retour. Après une première édition couronnée de succès en 2024, la manifestation qui souhaite faire la promotion des métiers techniques et scientifiques dans un cadre festif revient, Diana, une nouvelle fois cet été au CIPA Tramelan.
0: Oui, pour présenter les grandes lignes de cette deuxième édition, c'est dans un train des CJ en gare de Tramelan que les organisateurs avaient donné rendez-vous à la presse hier. Explication de Lucas Viglietti, organisateur des Future Days.
3: Ça montre d'une façon très pragmatique que nous nous intéressons à tous les métiers d'avenir, à la mobilité, cette mobilité qui est importante pour notre région, afin de desservir tous les centres névralgiques de la Suisse, pour montrer qu'ici, dans le Grand Chasseral, on peut être aussi le centre de la Suisse, si on le veut, grâce à cette mobilité. Donc, c'est important de faire cette conférence de presse avec nos sponsors, nos partenaires des chemins de fer du Jura.
4: Oui, c'est l'occasion de rappeler que dans les métiers d'avenir, les Future Days, quand on parle de métiers techniques, c'est aussi, par exemple, typiquement le train.
3: Exactement, puis pour nous c'est important d'avoir une grande palette, la plus grande palette possible de tous les métiers qui sont possibles et accessibles dans notre région. Par exemple, si nous prenons les chemins de fer du Jura, il y a entre 20 et 30 professions différentes qui sont là et tout le monde cherche toujours, donc ces entreprises régionales, ils cherchent de nouvelles forces vives. C'est possible aussi de faire des reconversions professionnelles, ce sont des bonnes nouvelles pour l'avenir.
1: Puisqu'il est ici question de remettre un peu de rêve autour des métiers techniques et scientifiques, on a demandé à Rebecca Dougou, directrice des CJ, si les professions liées au transport public faisaient encore rêver les jeunes aujourd'hui, selon elle.
5: Alors je pense qu'ils vont faire re-rêver. Pourquoi ? Parce que de plus en plus, on va avoir des nouvelles technologies, on va avoir des choses qui vont attirer les jeunes. L'IA arrive, mais aussi tous les systèmes automatiques, et ça, c'est important. Donc, oui, on a de quoi faire rêver des jeunes aujourd'hui pour venir travailler chez nous, dans une ambiance aussi de territoire familial, petite entreprise, mais beaucoup de relations humaines, et ça, c'est ce que les jeunes cherchent aussi.
0: De son côté, le maire de Tramelan ne cache pas son excitation à l'idée de voir revenir l'événement dans sa commune, même si pour Hervé Gulotti, ce n'est pas vraiment une surprise si la manifestation se pérennise.
6: Alors, on n'avait pas trop souci qu'elles ne reviennent pas, parce que notre ami Lucas, il est originaire des Russies, et il a toujours dit qu'en fait, il voulait remercier son village pour tout ce qu'il lui avait apporté pendant ses années de jeunesse. Donc, il est de retour, on se réjouit. C'est vrai que la dimension du projet a quintuplé, j'allais dire, en termes de présence, en termes de jours, d'occupation des infrastructures, mais pour nous, c'est vraiment, vraiment une opportunité incroyable de pouvoir accueillir autant de monde, de pouvoir accueillir la patrouille suisse, de pouvoir accueillir Rolex, de pouvoir accueillir toutes ces sociétés qui font notre région. Et on est content que Tramelan puisse être au centre des manifestations pendant ce week-end.
1: C'était un dossier de Régis Meria. La deuxième édition des Future Days, c'est du 28 au 30 août, aussi pas Tramelan.
0: À noter que les organisateurs ont déjà confirmé la venue des astronautes suisses Marco Sieber et Claude Nicollier, ainsi que celle du pilote automobile Sébastien Boimi.

0: mois avec son directeur général et président du conseil d'administration, Azo Mehmedovic.
1: Je suis horloger de formation. J'ai fini mon CFC en 2011 au CIFOM au Locle et j'ai directement commencé à bosser chez Corum et j'ai plus jamais quitté la maison. Donc j'ai gravi les échelons, d'abord horloger, ensuite responsable de contrôle qualité, ensuite responsable de la production, jusqu'à passer plus dans la vente où je m'occupais de quelques marchés et j'ai eu l'occasion de racheter la maison Corum l'année passée.
2: Et justement, comment ça s'est passé ce rachat de la marque Corum ?
1: Alors écoutez, c'était un peu frustrant pour moi parce que je m'occupais de la vente chez Corum et c'est vrai que les anciens actionnaires n'investissaient plus beaucoup dans la marque. Hein. Ils avaient racheté Corum en 2013. Et c'est un peu frustrant parce qu'il y avait toujours de la demande sur les marchés. Hein. Corum, c'est l'une des plus grosses marques de l'industrie. Hein. Et du coup, je me suis dit, OK, il faut que je sauve cette marque. Et j'ai eu l'occasion de le faire.
2: Vous parliez, au moment de reprendre la marque il y a une année, de rendre Corum au Chaux-de-Fonnier. Comment on fait ça ?
1: Vous savez, ayant grandi à la Chaux-de-Fonds, je suis très, très attaché à la ville. Donc c'est vrai que pour moi, c'était plus qu'important qu'un Chaux-de-Fonnier reprennent la marque, comme à l'époque de Banvart, qui est aussi Chaux-de-Fonnier, le fondateur de Corum en 1955.
2: Quand vous avez repris Corum, la maison était au bord de la faillite. Quels étaient vos objectifs à court terme ?
1: C'était déjà de regagner la confiance des marchés, la confiance aussi des fournisseurs. Donc il y a eu un immense boulot qui a été fait, hein, de renettoyer les marchés, de renettoyer la collection complètement. Et je pense que ce qu'on a fait, c'est assez exceptionnel. Ouais.
2: Mais justement, comment va Corum à l'heure actuelle, après une année ?
1: Alors Corum se porte très bien aujourd'hui. On est de retour à Watches & Wonders. On a relancé la collection Admiral, en tout cas cette année, avec notre propre mouvement. Et c'est vrai que les clients, les marchés sont super bienveillants. Tout le monde nous ouvre la porte. Tout le monde est à l'écoute de Corum. Et je peux vous dire qu'aujourd'hui, on a signé des deals à plusieurs millions. Corum se porte très bien et je peux clairement dire que Corum est de retour à côté des plus grands.
2: Vous arrivez encore aujourd'hui, des fois, à redevenir l'horloger que vous étiez au tout début, à vos débuts à Corum.
1: Vous savez, je suis issu d'une famille d'immigrés. Je reste relativement humble. Pour moi, le plus important aujourd'hui, c'est de pérenniser le business et de redorer l'image de Corum. On avance, on évolue, mais je pense que c'est mieux pour Corum qu'aujourd'hui je ne touche pas de mouvement.
2: Vous le saviez, quand vous avez repris cette marque, la situation externe était déjà compliquée. Et en plus, c'était une situation à l'interne qui était difficile.
1: Complètement, mais je suis jeune. Il me semble que je suis le plus jeune CEO de l'industrie. Donc j'ai beaucoup de bonne volonté, on a beaucoup d'énergie hein, aussi. Et on pense en long terme et c'est clair que c'est une aventure qui n'est pas évidente hein, tous les jours. Mais pour l'amour de la marque et pour l'amour de l'horlogerie suisse, on se bat tous les jours.
3: C'était Azo Mehmedovic, directeur de Corum, et il répondait à Lisiane Guena.
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0: Les informations, Séverine Boé, bonsoir.
5: Bonsoir, une première étape pour le quartier biennois du Geysried. Le canton de Berne a partiellement admis un recours contre l'extension de la gravière de Buttenberg. Les opposants demandent que les camions empruntent une autre voie. 46 recherches concernant la transformation numérique ont été présentées aujourd'hui à Berne. L'une d'elles s'est intéressée à la numérisation dans le processus démocratique et le résultat est positif. Dans le point sport, on s'intéressera à l'équipe de Suisse de hockey sur glace. C'est l'heure de vérité ce soir à Zurich pour les Helvètes qui affronteront leur bête noire, la Suède. Du côté de la météo, la soirée sera dégagée et très douce, tandis que les étoiles seront bien visibles. Demain, c'est une belle journée bien ensoleillée qui nous attend. Les températures seront très chaudes pour la saison. Les camions vont-ils bientôt disparaître du quartier du Geysried ? Le canton a partiellement admis un recours contre l'extension de la gravière de Buttenberg exploitée par la Vigier. Un communiqué a été publié hier. Sébastien Boyat est au sein du comité opposant, dont fait partie la ville de Bienne. Il demande à la Vigier de trouver un autre itinéraire pour les 200 camions qui traversent le quartier quotidiennement. La décision du canton ne signifie cependant pas la fin de l'exploitation de la gravière, mais c'est une première étape, Sébastien Boyat.
6: C'est un signe très positif parce qu'en 1996, il y a eu exactement la même procédure pour la gravière actuelle. Et là, le canton avait tout débouté avec l'argument que la gravière ne durerait que 20 ans. Donc c'était l'idée de qu'on fait passer encore ces camions par là pendant 20 ans et ensuite on aura une autre solution. Et donc maintenant, on est déjà à 30 ans. de 1996 et puis on a un projet qui va aller jusqu'en 2055.
7: Et quels étaient les arguments pour ces prolongements ?
6: L'idée, c'était que simplement la gravière est d'importance

0: économique pour l'approvisionnement du gravier pour la région.
1: Et quelles sont les prochaines étapes aujourd'hui?
0: Alors nous, ce qu'on attend, c'est qu'on trouve finalement une solution, que ces camions passent à un endroit où il n'y a pas d'habitation, ou alors par une route cantonale ou une route nationale, mais pas une rue d'accès à un quartier. Notre projet, c'est que le quartier du Geysried puisse, comme les autres quartiers de Bienne, hein, comme les Tilleuls, comme le Mühlefeld, avoir leur route principale à 30. Nous, on est un quartier, on a le droit d'avoir la même qualité de vie que les autres quartiers de la ville de Bienne.
2: Sébastien Boya au téléphone de Manon Becker. Le comité d'opposition fait un appel aux dons pour assumer les frais d'avocat qui s'élèvent à 20 000 francs. Les informations sont à retrouver sur le site internet geysried.ch. Et de son côté, le canton n'a pas souhaité donner plus d'informations à ce stade de la procédure. Les communes concernées, l'exploitant de la gravière, soit la Vigier, les parties privées à la procédure peuvent encore faire appel de cette décision auprès du tribunal administratif. La Vigier veut, elle, prendre le temps d'étudier le document et fournira une réponse prochainement. Un nouveau conseiller municipal à Cours. Les autorités ont annoncé ce jeudi la nomination de Frédéric Hesch, candidat de la liste numéro 1, son parti. Il remplace Abimaël Quarenta. Celui qui était en charge du dicastère infrastructure et durabilité a annoncé sa démission avec effet immédiat le 7 mai dernier pour des raisons personnelles. Le décolletage suisse a tout à gagner à diversifier ses marchés. C'est l'avis de Grégoria Folter, président de l'Association des fabricants de décolletage et de taillage, active en Suisse romande. L'AFDT organise aujourd'hui et demain les journées de la presse dans la région du Grand Chasseral. Si le décolletage suisse s'est au départ développé grâce à l'horlogerie, cela fait longtemps qu'il se tourne aussi vers d'autres domaines comme la connectique et le médical par exemple. Une table ronde aborde en ce moment les chances et risques de la diversification, car transférer son savoir-faire vers d'autres secteurs n'est pas si simple, d'après Grégoria Folter, directeur de l'entreprise Afolter Group SA à Malraix et président de l'AFDT.
3: Non, ce n'est pas facile parce que ce n'est pas les mêmes clients, donc il faut déjà trouver un réseau de vote. Ça prend aussi du temps, c'est des investissements, c'est faire des tests. Et les clients, quand ils voient un nouveau fournisseur venir, ils ne vont pas forcément lui demander des pièces simples, ils vont plutôt lui demander de faire ses preuves sur des pièces compliquées. C'est quelque chose qui prend du temps également au niveau du savoir-faire. Quand on n'a pas l'habitude de faire certaines pièces ou c'est des dimensions un peu différentes, et ben, ça prend du temps.
4: Dans votre propre parcours d'industriel, vous avez vécu une phase où il a fallu repenser totalement votre clientèle?
3: C'était pas ma génération, mais il y a 25 ans, on s'est lancé dans la vente de machines de taillage, où c'est un marché niche, où il y a un besoin assez limité. Où au début, on a pu se lancer dans l'horlogerie qu'on connaissait très bien, où on était aussi connu. Mais assez vite, il fallait trouver des clients un peu partout sur Terre. Il fallait trouver des agents dans tous les pays, disons, au nord de l'Équateur. Et puis, développer des relations avec de nouveaux clients, où c'était un effort vraiment difficile, continué sur plus de 20 ans pour arriver vraiment à un réseau de vente qui est correct, qui est stable, qui est robuste. Et puis, où on a créé aussi notre expérience. Les clients, ils venaient surtout avec des applications compliquées pour le nouveau venu qu'on était.
2: C'était Grégoria Folter au micro d'Estelle Hermann. Le président de l'AFDT déconseille d'attendre les crises dans un domaine pour mettre en place une diversification. Il est par contre important de tester avec prudence ce type de stratégie, selon Grégoria Folter, et de rester à l'affût des innovations telles que les robots humanoïdes qui pourraient devenir un marché important à l'avenir. Berne et le Jura s'accordent sur la réorganisation de la formation artisanale. Une convention a été signée entre le CEF Artisanal, la division artisanale du CEGEF et l'organisation du travail. Les deux cantons se répartiront les filières pour éviter les doublons. Les personnes qui auront commencé leur formation avant la rentrée d'août 2027 ne seront pas concernées par cette réorganisation. Pierre-Alain Schneck conserve son immunité. Le tribunal fédéral a rejeté le recours de la Roma Fondation et d'un particulier à l'encontre du conseiller d'État bernois. Ils ont contesté le refus du Grand Conseil de lever l'immunité de Pierre-Alain Schneck et d'autoriser une poursuite pénale. L'élu bernois a été visé pour discrimination et incitation à la haine pour des propos tenus dans une interview en 2024 à propos de la communauté des Roms. La plainte en reste donc là. La transformation numérique possède un énorme potentiel, mais il faut la cadrer. C'est la conclusion d'un programme du Fonds national suisse. Les résultats de 46 recherches ont été présentés aujourd'hui à Berne. L'une d'elles s'intéresse à la numérisation dans le processus démocratique. Les chercheurs ont créé des plateformes participatives en ligne lors d'une élection locale et d'une votation fédérale. La population était invitée à donner son avis, faire des propositions et en débattre. Et le bilan est très positif. Marlène Gerber, co-directrice de l'année politique suisse à l'Université de Berne.
5: La première chose, c'est que l'intérêt était vraiment important. On a eu des gens qui ont vraiment participé activement. Et la deuxième chose, c'est que la compréhension entre les différents camps politiques a amélioré grâce à la participation à notre projet. On a constaté beaucoup d'échanges. On a aussi forcé un peu cet échange parce qu'on a intégré le mécanisme aléatoire dans notre plateforme pour attribuer des tâches aux personnes. Et comme ça, on pourrait garantir que les personnes avec des différentes opinions ont vraiment eu la chance d'interagir.
2: Pour garantir la cohésion sociale, l'ensemble des chercheurs propose de bien informer toute la population, de faire participer les personnes concernées et de garantir la transparence de ces nouvelles technologies. Blatten se souvient, une cérémonie pour commémorer l'éboulement du 28 mai 2025 qui a détruit la majeure partie du village s'est tenue aujourd'hui. Quelques 500 personnes, dont la conseillère fédérale Karine Keller-Souter, se sont réunies sur les décombres pour se souvenir et esquisser l'avenir de la vallée. À 15h24, tout le monde s'est levé en mémoire de l'ancien village et de l'homme qui a perdu la vie dans la catastrophe. Une minute de silence a été observée à l'heure exacte où tout s'est écroulé. En toile de fond, le son des cloches de Weissenried et d'Eisten. En France, l'Assemblée nationale abroge à l'unanimité le Code noir. Cela vaut pour l'ensemble des textes ayant réglementé l'esclavage dans les colonies françaises. Il n'avait jamais été formellement abrogé après 1848. L'ambassadeur israélien à l'ONU a annoncé aujourd'hui la suspension des relations avec le secrétaire général de l'ONU, Antonio Guterres, dénonçant ainsi la décision pas encore publique d'inscrire Israël sur la liste noire liée aux violences sexuelles lors des conflits. Les autorités israéliennes lui reprochent notamment d'avoir critiqué les représailles israéliennes à Gaza.
6: Il est 18h09.
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2: Deux quarts de finale sont en cours au championnat du monde de hockey sur glace, dont le choc d'Amérique du Nord. Le Canada mène 2-0 face aux États-Unis, dans l'autre rencontre entre la Tchéquie et la Finlande. Ce sont les Finlandais qui mènent 3-1. Et c'est l'heure de vérité pour l'équipe de Suisse. Notre équipe nationale affronte la Suède à 20h20 à Zurich, en quart de finale du championnat du monde. Ces dernières années, les Nordiques ont très souvent pris le meilleur sur les Helvètes, que ce soit en rencontre amicale ou lors des mondiaux. L'attaquant suisse Christophe Bertschi n'y prête pas attention.
8: On est full confiance, ils ont la difficulté, et puis c'est le moment de les battre. Et puis de faire ça en quart de finale, c'est magique, non ?
9: La Suisse n'a jamais battu la Suède à partir des quarts de finale. Vous allez jouer pour l'histoire, là ? Est-ce que ça fait peur ?
8: Mais non, c'est le moment de les battre.
2: Si la Suisse a terminé en tête de son groupe et est restée invaincue durant la compétition, la Suède a vécu un début de tournoi difficile. Les Suédois se sont qualifiés in extremis pour les quarts de finale en prenant la quatrième et dernière place qualificative de leur groupe. Eux non plus ne veulent pas se baser sur leur victoire récente contre la Suisse pour nourrir leurs ambitions. Le défenseur nordique de Lausanne, Erik Brännström.
10: I don't think so. It's history.
11: Non, je ne crois pas. Je veux dire, c'est du passé. Nous avons une nouvelle équipe ici. On a du talent. On a aussi beaucoup de joueurs travailleurs. Ce sera un match intéressant. Ce sera serré. En fait, ce sera fun. On a vu à la télé l'ambiance qu'il y a ici. Oui, ça va être fun.
2: Un dossier réalisé par notre envoyé spécial Vincent Costet. Le coup d'envoi de Suisse-Suède sera donné à 20h20. En même temps, la Norvège défiera la Lettonie. En football, Valentin Stocker prend du galon. FC Bâle, l'ancien international et ancien joueur du club, sera le directeur sportif de la première équipe. Il formera en binôme avec le nouveau directeur technique Andreas Herrmann. La passe de 3 pour Paul Magnier. Le sprinter français a gagné aujourd'hui sa troisième étape sur le Tour d'Italie cycliste. Il a régalé le peloton au sprint à Pieve di Soligo. Le maillot rose de leader au classement général est toujours solidement ancré sur les épaules de Jonas Vingegaard. Coup de tonnerre à Roland-Garros, accablé physiquement le numéro 1 mondial. Yannick Sinner a été éliminé aujourd'hui au deuxième tour du tournoi de tennis parisien. Il a été battu 3-6, 2-6, 7-5, 6-1, 6-1 par l'Argentin Juan Manuel Cerundolo, 56e joueur mondial. Et la belle histoire de Moïse Kwame continue à la porte d'Auteuil. Le junior de 17 ans est sorti victorieux d'un superbe bras de fer contre le Paraguayen Adolfo Daniel Vallejo, long de 4h56. Le Français s'est imposé 10 à 8 au super tie-break après avoir été mené 5-2 dans la dernière manche. Il a finalement remporté le match 6-3, 7-5, 3-6, 2-6, 7-6. Il rencontrera un autre Sud-Américain en troisième tour, le Chilien Alejandro Tabilo, 36e mondial. Merci d'avoir suivi ces informations. Prochain point avec l'actualité à 18h30. Belle soirée à l'écoute d'RJB.
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12: Havana, titre signé Camila Cabello et Young Thug pour nous accompagner de belle manière sur ce début de journée.
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13: On ouvre une nouvelle page de notre son mystère ce jeudi. Et oui, il a été trouvé hier après plusieurs semaines. Alors pour rappel, voilà ce son qu'on cherchait à dévoiler. Vous l'avez peut-être vous-même deviné, c'était la punaise hein, qu'on plantait dans un tableau en liège pour accrocher une photo ou n'importe quoi d'autre. C'est une auditrice qui a trouvé la bonne réponse et elle repart donc avec ses 360 francs de cagnotte. Quant à nous, on fait table rase et on repart avec un tout nouveau bruit. Écoutez bien ça.
12: Il y a de l'excitation cette fois. Hein.
13: Ouh là là. On le sent.
12: Vous avez une idée, donc vous avez quelque chose qui ressort plus qu'une autre. Vous avez envie de tester également autour de vous. Faites-le. Vous avez environ une heure pour tenter votre chance. Ensuite, ce sera juste après les infos de 7h. 50 francs dans cette nouvelle cagnotte du son mystère.
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0: A Dream as One, Miley Cyrus pour bien démarrer ce jeudi.
1: Et on va continuer cette journée en dansant.
2: Alors on danse.
1: Et ça, on le fait avec le Belge Stromae sur ce titre. Alors on danse d'ici quelques instants. Il est donc 6h passé de 17 minutes tout juste.
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1: Samedi dernier, Griff et RJB étaient présentes au Prestival à Bienne, le festival dédié au monde des médias en Suisse romande. Nous vous avions proposé de participer à un jeu de rôle. Vous étiez donc des journalistes qui enquêtaient, Diana, sur une mystérieuse affaire de saucisses trafiquées.
0: Oui Sven, les participants ont rejoint un média de service public, une radio sensationnaliste ou militante, et ont dû raconter leur version de la même histoire. Celle d'un employé de la voirie qui récupérait des déchets carnés en bord de route et en faisait des cervelas artisanaux. Pas mal.
1: Ouais, ça donne envie.
0: Ouais. Et alors, est-ce qu'il y avait du petit chat là-dedans ou même des restes humains? C'est ce qu'on va découvrir tout de suite. Reportage.
4: Là, vous avez la dépêche. Peut-être que je vous la laisse relire. Pour moi, quand je lis ça, ça m'amène des questions. On ne sait pas sur combien de temps il a agi. On ne sait pas quand l'activité elle a commencé. On ne sait pas où ça a été vendu. Et ça, c'est quand même des informations. Le communiqué ne les donne pas, mais nous, on doit aller les chercher.
5: T'as compris quoi, toi, dans cette conférence de presse ?
6: Qu'il y a eu un trafic de cervelas, mais que la police ne veut pas en dire trop. J'ai l'impression qu'il y a quelque chose de louche.
5: Qu'est-ce qu'ils ont mis dans les cervelas ?
6: De la viande animale sur la voie publique.
5: Ouais, qu'ils ont trouvé. Ok, donc là, il faut qu'on écrive. On va écrire. Il faut qu'on trouve un bon titre. Marie, une idée de titre, une idée d'accroche?
7: Je sais pas, on pourrait partir. On va quand même parler de ces cerveaux-là, qui se retrouvent dans les étals.
5: Cerveaux-là au rat?
7: Chat dans vos cerveaux-là?
6: Mais si on est sur des centaines de kilos, je pense pas que ce soit des chats.
8: Ça peut être des gros chats.
9: On va passer au deuxième jour. On va vous donner un petit peu plus de temps, 30 minutes, parce que là, vous allez pouvoir envoyer des gens sur le terrain. Il y a des gens à interroger.
10: Maître, vous avez déjà fait beaucoup de cas. Est-ce que celui-ci a quelque chose de particulièrement émotionnel pour vous ?
11: Écoutez, moi je ne veux pas commencer à répondre à des questions sur l'émotion. Mon but ici dans cette affaire, c'est de rappeler la présomption d'innocence puisque l'enquête est en cours. La justice prend son temps pour justement analyser toutes les questions qui sont encore en suspens dans cette affaire. Donc je m'abstiendrai de parler d'émotion pour le moment.
12: Moi, je suis la voisine, hein, je suis à l'immeuble à côté. Et puis, Pierre Steiner, j'ai remarqué qu'il avait des fois des sacs qui passaient avec des camionnettes et tout. Et puis, il y avait l'odeur. Mais je me suis dit, mais c'est pas possible, il se passe quoi là-bas? Mais vraiment, des odeurs, ça puait la mort, c'était dégueulasse. Je me suis dit, il y a vraiment quelque chose de louche. Hein.
9: Donc, retenez bien que d'une même affaire, d'une même histoire, d'une même vérité, vous allez entendre trois versions de trois médias, de trois radios différentes. Les informations, Sarah Massy.
4: On apprend le modus operandi du prévenu. La police confirme des méthodes barbares au fond d'une remise.
9: On va continuer avec Buzz TV.
13: Scandale sanitaire, la police tue la liberté d'expression. Les récents articles concernant l'affaire des saucisses des fauvettes sont sous le feu des autorités qui se sont senties obligées de communiquer dans la précipitation.
9: Les informations, Estelle Herman.
14: Alors que la presse bourgeoise s'indigne de cette tromperie du consommateur, indignons-nous de notre rapport aux animaux.
9: Une immersion totale dans le monde du journalisme avec des angles qui s'affûtent avec les jours et puis des avis qui se tranchent et même des contre-enquêtes qui sont menées. Ça a été absolument palpitant.
1: Et c'était un reportage de Fabrice Eby et Caroline Toussaint sur Saucisse ou Infox, le jeu de rôle de Griff et RJB au Prestival samedi dernier avec de très bons acteurs et de très bonnes actrices. Bravo Diana.
0: Merci. Ouais, j'étais à fond dans mon rôle de voisine qui balançait que des fake news. C'était
1: pas sûr,
0: très
1: pas sûr qu'on ait envie d'avoir une voisine comme vous.
0: Non, hein. Alors je ça a pas l'air d'être quelqu'un de confiance en tout cas.
1: Ouais, vous n'êtes pas comme ça dans la vraie vie, c'est bon.
0: Ah, on ne sait pas. Peut-être que c'était mon vrai rôle. Hein.
1: Quatre déménagements dans l'immeuble de Diana à partir d'aujourd'hui. Pas de chance.

0: Alors on danse, vous écoutiez Stromae.
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2: Il est déjà passé 6h24, on arrive sur les 25 minutes de cette heure de 6h. À l'instant, le temps de s'immiscer dans votre playlist du matin, celle qui fait du bien au réveil, celle qui vous met un bon coup de boost, celle que vous utilisez comme vitamine, mais par les oreilles et pas par la bouche. Vous pouvez d'ailleurs nous proposer ces chansons qui réveillent via notre WhatsApp au 079 689 20 20. Pour aujourd'hui, on va faire un tour dans la playlist dans votre playlist, mais celle où l'artiste, c'est un groupe, elle s'appelle Nirvana.

Smells Like Teen Spirit, les amis de Nirvana pour nous accompagner sur ce début de jeudi. C'était donc notre chanson qui réveille ce matin. Vous nous l'avez proposée sur notre WhatsApp. Vous pouvez le faire également de votre côté, ou bien alors vous pouvez nous faire vos propositions via un mot que vous glissez sous la porte à RJB, que vous nous coincez sur le pare-brise de la voiture, ou peu importe comment. On aimerait partager autour de nous vos chansons préférées du moment.

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1: La canette gagne du terrain dans le milieu de la bière, dans le Jura. Diana, plusieurs brasseurs artisanaux envisagent d'ailleurs de délaisser la bouteille au profit de l'alu.
0: Oui, à Delémont, la brasserie de la Spirale aimerait effectuer une transition complète vers la canette. Même constat chez Black Pig à Kourou ou à la filature à Courchapois. Selon le quotidien jurassien, tous estiment que ce contenant représente l'avenir du secteur, mais ils considèrent que le marché jurassien n'est pas encore prêt.
1: Et pourtant, les brasseurs mettent en avant plusieurs avantages techniques. Et
0: oui, Sven, contrairement au verre, l'aluminium bloque totalement la lumière, ce qui protège mieux les arômes et les houblons, qui sont particulièrement importants dans les bières artisanales très travaillées. Certaines recettes, notamment les Neipa, sont même jugées incompatibles avec la bouteille par certains producteurs.
1: Et Diana, la question logistique, elle joue aussi un rôle important.
0: Évidemment, parce que les canettes sont plus légères, elles prennent moins de place et elles évitent les problèmes de casse lors des livraisons. À Soubeau, les frères Guiguer utilisent déjà ce format pour leurs boissons gazeuses. Et pour eux, il y a un vrai intérêt écologique dans l'alu, qui est largement recyclé en Suisse et moins énergivore à produire que le verre. L'autre atout, c'est le design. Les producteurs apprécient tout particulièrement la grande surface disponible pour les visuels et les étiquettes.
1: Mais sur le terrain, Diana, il y a toujours des résistances.
0: Oui, certains clients associent encore la canette à une moins bonne qualité. Et puis les détaillants et les restaurateurs hésitent encore à mettre ce format en avant dans leurs rayons ou sur les tables. Aussi, le quotidien jurassien précise que, contrairement à ce qu'on pourrait penser, le coût de production n'est pas forcément inférieur à celui de la bouteille. Les économies se situent surtout au niveau du transport grâce au poids qui est réduit au gain de place.
1: Et Diana, dans d'autres actualités maintenant, on lit dans le Nouvelliste que le nombre de résidents de la commune de Blatten n'a que très peu diminué depuis les qui a détruit une grande partie du village il y a un an.
0: Oui, ils sont passés de 302 à 287. Seuls trois anciens habitants de Blatten ont déposé une demande de construire dans les communes environnantes, d'après les autorités locales. Pour elles, ces chiffres sont positifs et montrent que l'exode est très limité. La nouvelle carte des dangers permet de reconstruire le village dans quatre zones pour un total de plus de 14 hectares.
1: Et toujours dans le dossier Blatten, on apprend aussi dans la presse alémanique que la répartition des dons suscite des critiques.
0: Sur les 72 millions de francs récoltés, 30 millions ont été directement versés à la commune, mais celle-ci n'a fourni aucune information sur l'utilisation de ces fonds. Pour des dons de cette ampleur, les responsables politiques doivent garantir une utilisation équitable, proportionnée et non arbitraire, selon le chef du groupe des Verts au Grand Conseil Valaisan, Emmanuel Reva.
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0: Les feux d'artifice de Katy Perry sur Firework.
1: Et tout ça pour accueillir Thierry Meury. Il nous donne sa vision de l'actu de cette semaine.
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3: Alors une fois n'est pas coutume, je commencerai par une bonne nouvelle lue dans la presse il n'y a pas si longtemps. La piscine de Porrentruy, après la polémique provoquée l'an passé, autorisera cette année les Français à venir se baigner. Mais le droit au plongeon leur coûtera quand même le double du prix d'entrée habituel. Alors ça peut toujours paraître comme de la ségrégation, mais fort heureusement, il paraît que l'entrée sera gratuite pour les frontaliers entre le 1er novembre et le 1er mars. Mais outre le maire de Porrentruy, une autre personnalité jurassienne s'est distinguée il y a peu, en l'occurrence EBS, ou si vous préférez, Elisabeth Baume-Schneider, devenue conseillère fédérale grâce à un concours de circonstances et qui, après avoir été contre la 13e rente AVS, ce qu'elle avait claironné aux quatre coins du pays, veut favoriser le travail après 65 ans pour décourager les hauts revenus de prendre une pré-retraite. Alors quand on sait qu'à partir de 50 ans, il est difficile de retrouver du boulot, et ceci que l'on soit cadre ou simple ouvrier, ces pré-retraites refusées aux mieux payés bloqueront évidemment encore plus le marché du travail. Cela étant, et puisque EBS a 63 ans et qu'elle fait partie des hauts revenus, espérons quand même qu'elle fasse une exception pour elle et qu'elle prenne sa retraite le plus rapidement possible. Des histoires d'âge et de vieillesse qui m'amènent à ces deux titres de la presse sortis pratiquement le même jour, soit et en premier lieu ce conseil donné aux personnes âgées qui n'ont pas encore choisi entre le chêne et le sapin. Anticiper ses obsèques pour soulager ses proches. Soulager surtout s'il y a un gros héritage, évidemment. Mais je reste dans le domaine avec cette brève relatant les mésaventures de gens du canton de Vaud qui ont voulu enterrer leur mère défunte, qui vivait elle aussi dans le canton de Vaud, auprès de son mari, dans un cimetière genevois, et ainsi respecter ses dernières volontés. Une mauvaise idée, puisqu'il a été demandé par le cimetière genevois à la famille vaudoise en question de payer une taxe d'entrée. Ce qui témoigne d'une grande délicatesse et amène à se demander si ce cimetière demande aussi à ses résidents une taxe de sortie. Ceci étant dit, les malheureux défunts dont je viens de parler ont au moins pour eux l'avantage de ne plus être concernés par l'augmentation du coût de la vie. Et j'inclus bien sûr dans cette augmentation la traditionnelle et annuelle hausse des primes maladie. 5% sont annoncés pour 2027. À croire que nos caisses maladie ont leur siège dans le détroit d'Ormuz. Mais je terminerai par l'international et plus exactement, comme j'ai commencé, par la France. La France où, ai-je pu le lire, Dominique de Villepin est visé par une enquête, et ceci juste après une autre enquête visant, elle, Édouard Philippe. C'est dire que si on y ajoute les ennuis de Le Pen, on se dit que pour la prochaine élection présidentielle, si les Français sont à la recherche d'un homme ou d'une femme politique qui n'a jamais eu de soucis avec la justice, eh bien la France n'est pas prête d'avoir un nouveau président.
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0: M. Pokora qui nous chantait quand même à 6h57.
1: On va partir en direction des infos, le temps de vous rappeler que sur notre site, il y a les photos, notamment des finales de Coupe Jurassienne de football qui avaient lieu samedi dernier. Allez en profiter.
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0: Claudio Capeo et son meilleur pote, l'accordéon, ses autres potes aussi derrière, hein, tous ceux qui font la musique. C'est une sacrée belle bande qui sont ensemble depuis un bon moment. Il a d'ailleurs cet avantage, hein, j'ai envie de dire, c'est qu'au moment de percer, Claudio Capeo, il a voulu prendre ses potes avec, et au moment de signer ses contrats avec la maison de disques, il a dit non, moi je veux qu'il y ait toute ma bande qui me suive, je veux pas venir tout seul, je veux pas qu'on me refile des musiciens que je ne connais pas. J'ai mes potes, on a été en galère ensemble, on a réussi à créer le groupe ensemble et c'est grâce à eux que j'en suis arrivé ici. Donc bravo à lui qui a tiré donc toute sa bande avec lui et maintenant il n'arrête pas de parcourir les scènes d'ici et d'ailleurs, notamment avec cette chanson Un homme debout.
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2: Et nous, on fait table rase et on repart avec un tout nouveau son mystère. Ce matin, on cherche de nouveaux indices, de nouveaux morceaux de réponse pour nous permettre de découvrir l'origine de ce bruit. Mais avant ça, il faut évidemment se familiariser avec. Alors, écoutez bien ça.
0: Il y a de l'excitation, un peu plus que sur le dernier. On sent qu'il y a peut-être un petit énervement dans ce son mystère, ou en tout cas quelque chose de bien différent de ce qu'on a pu connaître jusqu'à maintenant. À vous de nous appeler maintenant, 032 482 60 20. Vous aurez une chance en plus de pouvoir poser une question, peut-être autour de notre son mystère, histoire d'essayer de gagner les 50 francs mis en jeu sur ce jeudi. Vous êtes là, bonjour.
3: Bonjour.
0: Comment ça va?
3: Ça va bien, merci, et vous?
0: Mais bien, tip top. Du coup, premier appel de ce jeudi pour ce tout nouveau son mystère. Vous allez pouvoir donc gagner un bonus, peut-être, autour de notre son. Et pour ça, il faut répondre à une question. Et pour choisir cette question, on a besoin d'un chiffre entre 1 et 5, s'il vous plaît.
3: La 2.
0: La deuxième, la voici. Eh bien, on part dans du sport. Quel pays a accueilli les Jeux Olympiques en 2024? En été.
3: Ouh, aucune idée.
0: Ouais, un pays pas trop loin de chez nous, si vous voulez essayer quand même.
3: L'Italie.
0: Non, c'était la France. Bon, pas grave, ça fait pas de bonus aujourd'hui, mais quand même cette possibilité pour vous de nous donner votre origine de son mystère. Selon vous, c'est quoi aujourd'hui pour 50 francs de cadeau?
3: J'ai pensé à une boîte en alu ou en métal, une boîte de conserve qu'on écrase.
0: Écraser la boîte en alu ou boîte de conserve. Et c'est bien essayé, mais c'est pas ça. Dommage. Mais merci quand même.
3: Merci à vous.
0: Et une bonne journée, à
3: bonne
0: bientôt.
3: Bonne journée.
0: Merci,
3: au revoir.
0: Au revoir. 032 482 60 20. Notez-le, c'est pas le fait d'écraser une boîte en alu. Mais alors, qu'est-ce que c'est? Peut-être vous avez la réponse.
2: Allô, bonjour. C'est quoi votre nom?
3: Julien.
2: Qu'est-ce que vous pensez que ça pourrait être? Ouais, j'ai pas,
0: c'est un
2: j'ai
0: téléphone
2: pas très bien...
0: qui foire déjà, ouais, ça ouais, c'est bon. Sûr.
2: Voilà, on va essayer de bien se connecter. Quelle est votre proposition de réponse pour notre son mystère?
0: Diana, si vous avez compris quelque chose de plus que dedans, je vous donne 50 balles.
2: Hein? Je suis vraiment désolée, on n'a rien compris, ça coupe par moment. Est-ce qu'il y a moyen de répéter ou peut-être se déplacer un peu suivant où vous êtes pour peut-être améliorer la connexion? Est-ce qu'on retenterait pas là tout de
0: levez
2: suite?
0: Levez le bras gauche déjà, ça aide en général.
2: Allez, réessayons.
3: C'est un pôle en plastique avec une cuillère et tu à l'eau pour faire bouger la cuillère dedans et ça fait un esprit comme ça.
2: Alors, j'ai compris le début. j'ai compris. On en a un bol en plastique et il y a une cuillère. Donc, voilà, on a déjà ces deux éléments. Après, ça a de nouveau coupé pour la suite. Donc, on a un bol en plastique et une cuillère. Et ensuite, on fait quoi avec ça?
0: Il y a la cuillère qui bougeait dans le bol.
3: On la secoue à l'intérieur.
2: On la secoue à l'intérieur. Voilà, on a la réponse en entier. Alors, c'est pas ça, malheureusement. Je suis vraiment désolée, mais c'est très bien parce qu'on va l'ajouter à notre liste. Comme ça, on pourra dire les prochaines fois que c'est pas ça. Et ça va grandement aider la communauté. Merci pour votre patience.
3: Merci, au revoir.
2: À une prochaine bonne journée.
4: Au revoir.
3: Au revoir, bonne journée.
0: Eh ben bonne journée. Bah à défaut de pas avoir de bol dans son mystère, on en a pas eu non plus sur cet appel là. Que voilà, ça passait moyen, mais c'est pas grave. Hein, on a réussi à vous avoir.
2: C'est les aléas du direct ouais, et de la et qualité de la connexion.
0: On est comme des bons molosses, on ne lâche pas notre os. Hein.
2: Donc, ah non.
0: Quand on veut quelque chose, on va jusqu'au bout.
2: Surtout que c'est pas toujours tout simple de nous atteindre, on le sait. Donc voilà, quand vous avez enfin la plateforme, on veut vous la donner comme il se doit. Quoi.
0: Exactement. Bon ben voilà, on n'a pas eu le son mystère aujourd'hui, pas l'origine, mais on avance quand même ensemble et c'est là. Toute la beauté de ce son mystère, c'est que vous aidez la communauté entière à avancer en direction de l'origine de notre son mystère. Peut-être qu'on la connaîtra plus tard aujourd'hui ou alors demain avec éventuellement 10 francs en plus dans la cagnotte.
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2: Azizam, c'était Chiran.
0: Et sur la suite, Kylie Minogue se prépare. Can't get you out of my head. C'est la suite en musique pour accompagner ce jeudi concret ensemble à 7h22 avec les bonnes choses qui sont dans notre monde.
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0: On connaît la fondation Make-A-Wish qui réalise les rêves des enfants malades. Eh bien, à Neuchâtel, Diana, il existe un modèle similaire, mais pour les seniors.
2: Oui, la RTS a suivi un résident d'un EMS loclois. Il s'appelle Gabriel, il a 64 ans. Il est atteint d'un cancer incurable au stade 4. Et son rêve à lui, c'était de refaire du karting. Lui qui est fan de sport automobile, il a alors été accompagné à Payerne dans un circuit. Depuis quelques mois, le home de la gentille Omière développe des programmes faits sur mesure pour permettre à ses pensionnaires de faire une activité de leur choix, que ce soit une visite au casino ou un simple repas de famille. Pour Clotilde Morera, infirmière chef au sein de l'établissement, ces sorties individuelles ont l'avantage de valoriser les seniors et surtout de leur redonner confiance. Pour l'initiateur du projet Hugo Fontes, cette démarche est importante pour que les personnes âgées les personnes âgées ne veulent pas en général s'imposer, ne veulent pas demander certaines choses. Il lui faut alors parfois fouiller dans les albums photos pour créer un lien de confiance et permettre aux résidents de partager leurs envies.
0: Ouais, Diana, on va passer maintenant à ces chercheurs français qui veulent faire évoluer la contraception. Côté masculin cette fois.
2: Une équipe du CHU de Lille travaille sur un stérilet masculin avec... Ouh, je vois votre tête, Sven.
0: Ah non, c'est pas une... Pas aller plus loin, on arrête là.
2: Vous avez le temps de vous y préparer mentalement, c'est prévu d'arriver sur le marché d'ici 2033, ça vous laisse un peu de temps. Concrètement, on parle d'une petite pince installée en 15 minutes sous anesthésie locale et son rôle, ça va être de dévier mécaniquement le trajet des spermatozoïdes sans bloquer leur production. Et le dispositif pourrait être efficace jusqu'à 3 ans et surtout, il se veut réversible. Sven, si vous saviez les douleurs qu'en tant que femme, on doit subir pour la contraception, oui. Ça, c'est rien du tout. Le projet, il est né d'un constat en tout cas, de plus en plus d'hommes demandent une vasectomie alors que certaines femmes souhaitent s'éloigner des contraceptions hormonales. En 10 ans, le nombre de vasectomies a énormément progressé. Et si tout se passe comme prévu, des essais cliniques sur l'humain de ce stérilet pour hommes pourraient débuter autour de 2030.
0: Bonne chance les gars. Bon, on va terminer Diana sur cette nouvelle réjouissante pour la planète. La déforestation au Brésil a atteint son niveau le plus bas depuis 2019.
2: C'est un tout nouveau rapport du réseau de surveillance MAP Biomasse qui le dit cette semaine. L'an dernier, moins d'1 million d'hectares ont été déboisés dans le pays, une baisse de plus de 20% sur un an. En Amazonie, la diminution atteint même près de 24% avec le plus faible niveau enregistré depuis le début des est relevé. Cette amélioration, elle serait entre autres liée à davantage de contrôles et de sanctions contre la déforestation illégale. Les autorités brésiliennes ont renforcé leur surveillance ces dernières années. Mais la vigilance reste de mise. L'expansion agricole continue de représenter la principale menace, notamment en Amazonie et dans le Cerrado, une immense région de savane très touchée. La tendance est donc encourageante, même si le travail est encore loin d'être terminé.
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0: Alex Warren avec Fever Dream, il est 7h39. 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
1: 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À l'occasion de la journée nationale de la lecture à haute voix, la bibliothèque régionale de Saint-Imier a fait résonner les récits poétiques de l'écrivaine suisse Corinna Billière.
0: Oui Sven, les textes étaient lus par Véronique Blanchard, bibliothécaire, et accompagnés en musique par le violoncelle de Justine Laurenceau, directrice de la bibliothèque régionale de Saint-Imier. Elle nous parle de la place de la musique dans le cadre d'une lecture à voix haute, reportage.
2: On va se compléter en fait, ma collègue et moi, Véronique Blanchard, donc qui m'accompagne à la lecture, qui va lire des textes de S. Corinna Bill. Et avec la musique, en fait, ça va mettre en valeur le texte, ça va l'enrichir, puis ça va créer des moments de pause, des moments de contemplation.
3: Ils s'approchèrent tous du musicien et le supplièrent de continuer. Mais le petit vieux ne pouvait plus les entendre, car il était mort.
2: Puis là, on est dans un cadre intimiste, donc avec un choix de texte aussi qui est pour tous les âges, les enfants des 5 ans, et puis voilà, qui sont à la portée de tout le monde avec cette dimension musicale qui, j'espère, va mettre un peu plus en valeur le texte, les textes de S. Corinna Bill.
3: Un garçon regardait le visage d'une fille, ombré par le chapeau de paille, et il le trouva si extraordinaire qu'il lui chuchota « Que tu es belle aujourd'hui, et toi comme tu es beau !» Ce furent les premiers amoureux.

0: Puis c'est surtout en fait un enrichissement et puis surprendre. Surprendre avec des sons, avec une approche, avec... Et puis c'est un peu plus un format spectacle. Quand il y a un instrument, c'est toujours un peu plus la fête. Donc c'est le cas de le faire.
1: Le musicien cessa de jouer. Le violon de verre venait de se briser sur le sol.
2: Vous avez dit que ça s'adresse aux adultes et puis aussi aux enfants, donc vous allez un petit peu vous adresser à eux. Comment vous allez faire ça ?
0: J'ai mis dans les petits morceaux que je vais jouer des petits rappels, des petites comptines en fait, comme le chat de Pierre et le loup, le thème, ou alors j'ai mis aussi le cygne de Camille Saint-Saëns du Carnaval des animaux. Donc je vais essayer de leur faire deviner, de leur faire venir à moi.
3: Est-ce que tu as reconnu le petit thème ? Je sais pas. Comment il s'appelle, votre fille ?
4: C'est Stéphane.
3: Stéphane, est-ce que tu as reconnu ? Quelqu'un a reconnu ? C'est Pierre et le loup, c'est le petit chat. Dans Pierre et le loup, c'est le thème du petit chat.
0: Et puis ils auront à l'issue en fait du concert aussi un bon de 30 francs pour acheter des livres, parce que je pense que c'est aussi le message qu'on veut passer pour cette journée à voix haute. C'est vraiment transmettre l'envie de lire, d'écouter de la musique, de venir à la culture.
1: Car le bonheur et le malheur dans la vie, mes enfants, s'entrelacent comme branches de sureau.
5: Voilà, c'était un reportage de Rosa Ikni à la Bibliothèque régionale de Saint-Imier à l'occasion de la Journée nationale de la lecture à voix haute.
6: Vous souhaite une belle matinée.
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11: Quand on parle de lutte suisse dans le Jura, normalement tout le monde est censé être d'accord. Sauf que, cette fois Sven, même une fête folklorique réussit à rallumer un semblant de questions jurassiennes.
5: Eh oui Diana, nos génies de la semaine arrivent un peu tout mélangés. Direction Seignelégier, où doit se tenir les 13 et 14 juin prochains la fête cantonale jurassienne et romande de lutte suisse. Un grand week-end de tradition suisse, avec de la sure, culotte de lutte, corps des Alpes, musique folklorique. Bref, quelque chose de très suisse et très tranquille. Enfin, tranquille jusqu'à ce que le groupe Bélier débarque dans le débat. Le mouvement autonomiste jurassien estime que cette fête donne une image beaucoup trop fédérale et folklorique suisse du Jura historique, alors que pour eux, la question jurassienne reste loin d'être réglée. Le Bélier reproche aussi aux organisateurs de mettre en avant une tradition qu'ils considèrent très liée à Berne et à la Suisse alémanique. Oh, ça ne parle pas notre langue, ça nous fait peur. Du coup, leur plan d'action est très Bélier compatible, une contre-manifestation à 100 mètres du lieu de l'événement. Ça part sur une simple projection de film, mais probablement qu'ils nous sortiront encore quelques autres actions symboliques dont ils ont le secret, parce qu'on parle quand même d'un groupe qui a déjà volé des panneaux de communes du Jura bernois pour les déposer devant le Parlement jurassien à Delémont. Et évidemment, eh bien Diana, sur les réseaux sociaux, ça réagit fort. D'un côté, un petit nombre soutient le mouvement avec des commentaires du style « Le Jura ne doit pas oublier son histoire ». Et de l'autre, beaucoup trouvent la polémique absurde. Même la lutte suisse devient politique maintenant. Ou encore « Et alors, on ne fait plus de foot ni de hockey, car ce n'est pas jurassien ». Les organisateurs, eux, ont répondu assez calmement. Leur message est simple. Cette fête est avant tout sportive et populaire. Ils rappellent que la lutte suisse existe aussi dans le Jura depuis longtemps et que l'événement doit rassembler et pas diviser. D'ailleurs, ils sont même prêts à inviter les membres du Bélier pour venir prendre un verre autour des ronds de sciure pour comprendre ce sport. On vous laissera donc choisir aujourd'hui quels sont vos génies de la semaine, ceux qui tendent la main pour essayer de réunir malgré le blocage, ou au contraire, ceux qui ont peut-être un peu trop tapé la tête contre le mur et qui réussissent à transformer une fête avec des saucisses, de la sciure et des lanceurs de drapeaux en un débat politique jurassien plus que douteux.
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11: Vous écoutiez Icona Pop à l'instant, il est 7h54.
5: Cet été sera rythmé par la Coupe du Monde de football et on va en parler déjà aujourd'hui à partir de 8h15 dans la nouveauté musicale parce que la FIFA a bien compris qu'il ne fallait pas laisser les artistes faire des chansons pour la Coupe du Monde de leur côté.
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0: Bobidi Bobidi Bou. Ah non, je me suis trompée de.
1: Ah, c'est pas la bonne. C'est Wingardium Leviosa. Ah non, c'est pas ça.
0: Ah non, c'est toujours pas ça.
1: C'est laquelle qu'elle a?
0: Avada Kedavra. Ah non, c'est... non, toujours pas ça. Zut. Bah ouais, ouais, ouais.
1: La plus simple, je crois.
0: Ah, abracadabra, voilà.
1: Eh ben voilà, on l'a eu. Oh là là, ce temps, hein. Il y en a trop, c'est pour ça.
0: Tous ces magiciens, dis donc.
1: Bon, je sais pas ce qu'elle arrive à faire comme magie, Lady Gaga, quand même, avec ça. Si ce n'est faire lever les gens et danser.
0: Eh oui, c'est déjà pas mal, hein.
1: Pourquoi pas. Restez avec nous, parce que la suite, ce sera en musique et dans quelques instants, avec un trio qui chante pour la Coupe du Monde de football.
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0: À l'approche de l'été, la planète se met gentiment en mode Coupe du Monde de football. Et côté musique, on sait que c'est un événement à ne pas rater, Sven.
1: Ah bah ça c'est clair. Il y a des choses à faire, de la visibilité à aller chercher et aussi un petit peu de pognon à gratter l'espace d'un mois acquis à la cause du football mondial. La FIFA l'a aussi compris et a choisi d'enchaîner les titres officiels un peu comme pour être sûr de griller toutes les cartes à ceux qui pourraient cartonner de leur côté. Histoire de prendre un bout du gâteau au passage. Donc, après Die Die de Shakira et Burna Boy la semaine dernière, on découvre aujourd'hui un trio inattendu entre Lisa des Blackpink, la reine brésilienne Anita et le prince de l'afrobeat nigérian Rema. Ensemble, ils ont créé Goals, un titre à l'énergie communicative qui vise à rassembler autour du mélange des univers de chacun des artistes. On vous laisse donc être pris par ça tout de suite sur ce Goals qui pourrait rythmer notre été.
0: Voilà un trio qui envoie du lourd à quelques semaines de la Coupe du Monde de football, de quoi préparer son déhanché en vue de célébrer les buts de ses équipes préférées. C'était Goals de Lisa, Anita et Rema.
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1: Les Future Days sont de retour. Après une première édition couronnée de succès en 2024, la manifestation qui souhaite faire la promotion des métiers techniques et scientifiques dans un cadre festif revient, Diana, une nouvelle fois cet été au CIPA Tramelan.
0: Oui, pour présenter les grandes lignes de cette deuxième édition, c'est dans un train des CJ en gare de Tramelan que les organisateurs avaient donné rendez-vous à la presse hier. Explication de Lucas Viglietti, organisateur des Future Days.
3: Ça montre d'une façon très pragmatique que nous nous intéressons à tous les métiers d'avenir, à la mobilité, cette mobilité qui est importante pour notre région, afin de desservir tous les centres névralgiques de la Suisse, pour montrer qu'ici, dans le Grand Chasseral, on peut être aussi le centre de la Suisse, si on le veut, grâce à cette mobilité. Donc, c'est important de faire cette conférence de presse avec nos sponsors, nos partenaires des chemins de fer du Jura.
4: Oui, c'est l'occasion de rappeler que dans les métiers d'avenir, les Future Days, quand on parle de métiers techniques, c'est aussi, par exemple, typiquement le train.
3: Exactement, puis pour nous c'est important d'avoir une grande palette, la plus grande palette possible de tous les métiers qui sont possibles et accessibles dans notre région. Par exemple, si nous prenons les chemins de fer du Jura, il y a entre 20 et 30 professions différentes qui sont là et tout le monde cherche toujours, donc ces entreprises régionales, ils cherchent de nouvelles forces vives. C'est possible aussi de faire des reconversions professionnelles, ce sont des bonnes nouvelles pour l'avenir.
1: Puisqu'il est ici question de remettre un peu de rêve autour des métiers techniques et scientifiques, on a demandé à Rebecca Dougou, directrice des CJ, si les professions liées au transport public faisaient encore rêver les jeunes aujourd'hui, selon elle.
5: Alors je pense qu'ils vont faire re-rêver. Pourquoi ? Parce que de plus en plus, on va avoir des nouvelles technologies, on va avoir des choses qui vont attirer les jeunes. L'IA arrive, mais aussi tous les systèmes automatiques, et ça, c'est important. Donc, oui, on a de quoi faire rêver des jeunes aujourd'hui pour venir travailler chez nous, dans une ambiance aussi de territoire familial, petite entreprise, mais beaucoup de relations humaines, et ça, c'est ce que les jeunes cherchent aussi.
0: De son côté, le maire de Tramelan ne cache pas son excitation à l'idée de voir revenir l'événement dans sa commune, même si pour Hervé Gulotti, ce n'est pas vraiment une surprise si la manifestation se pérennise.
6: Alors on n'avait pas trop souci qu'elles ne reviennent pas parce que notre ami Lucas, il est originaire des Russies et il a toujours dit qu'en fait il voulait remercier son village pour tout ce qu'il lui avait apporté pendant ses années de jeunesse. Donc il est de retour, on se réjouit. C'est vrai que la dimension du projet a quintuplé, j'allais dire, en termes de présence, en termes de jours, d'occupation des infrastructures. Mais pour nous, c'est vraiment, vraiment une opportunité incroyable de pouvoir accueillir autant de monde, de pouvoir accueillir la patrouille suisse, de pouvoir accueillir Rolex, de pouvoir accueillir toutes ces sociétés qui font notre région. Et on est content que Tramelan puisse être au centre des manifestations pendant ce week-end.
1: C'était un dossier de Régis Meria. La deuxième édition des Future Days, c'est du 28 au 30 août, aussi pas Tramelan.
0: À noter que les organisateurs ont déjà confirmé la venue des astronautes suisses Marco Sieber et Claude Nicollier, ainsi que celle du pilote automobile Sébastien Boimi.

0: La Lune de Christophe Maé.
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2: La maison Corum est de retour.
0: L'entreprise horlogère de La Chaux-de-Fonds a été reprise il y a un an par un enfant de la région, Azo Mehmedovic. Le trentenaire a racheté Corum qui était au bord de la faillite sous la direction d'un groupe asiatique. Une année plus tard, synonyme de renouveau, la marque a repris sa place sur le salon de la haute horlogerie Watches and Wonders à Genève le mois passé après 5 ans d'absence. L'occasion de revenir sur le rachat et l'évolution de Corum ces 12 derniers mois avec son directeur général et président du conseil d'administration, Azo Mehmedovic.
3: Je suis horloger de formation. J'ai fini mon CFC en 2011 au CIFOM au Locle et j'ai directement commencé à bosser chez Corum et j'ai plus jamais quitté la maison. Donc j'ai gravi les échelons, d'abord horloger, ensuite responsable de contrôle qualité, ensuite responsable de la production, jusqu'à passer plus dans la vente où je m'occupais de quelques marchés et j'ai eu l'occasion de racheter la maison Corum l'année passée.
0: Et justement, comment ça s'est passé ce rachat de la marque Corum ?
3: Alors écoutez, c'était un peu frustrant pour moi parce que je m'occupais de la vente chez Corum et c'est vrai que les anciens actionnaires n'investissaient plus beaucoup dans la marque. Hein. Ils avaient racheté Corum en 2013. Et c'était un peu frustrant parce qu'il y avait toujours de la demande sur les marchés. Hein. Corum, c'est l'une des plus grosses marques de l'industrie. Hein. Et du coup, je me suis dit, OK, il faut que je sauve cette marque. Et j'ai eu l'occasion de le faire.
0: Vous parliez, au moment de reprendre la marque il y a une année, de rendre Corum au Chaux-de-Fonniers. Comment on fait ça ?
3: Vous savez, ayant grandi à La Chaux-de-Fonds, je suis très, très attaché à la ville. Donc c'est vrai que pour moi, c'était plus qu'important qu'un Chaux-de-Fonniers reprennent la marque, comme à l'époque de Banvart, qui est aussi Chaux-de-Fonniers, le fondateur de Corum en 1955.
0: Quand vous avez repris Corum, la maison était au bord de la faillite. Quels étaient vos objectifs à court terme ?
3: C'était déjà de regagner la confiance des marchés, la confiance aussi

0: et de retour à côté des plus grands.
1: Vous arrivez encore aujourd'hui, des fois, à redevenir l'horloger que vous étiez au tout début, à vos débuts à Corum.
0: Vous savez, je suis issu d'une famille d'immigrés. Je reste relativement humble. Pour moi, le plus important aujourd'hui, c'est de pérenniser le business et de redorer l'image de Corum. On avance, on évolue, mais je pense que c'est mieux pour Corum qu'aujourd'hui je ne touche pas de mouvement.
1: Vous le saviez, quand vous avez repris cette marque, la situation externe était déjà compliquée. En plus, c'était une situation à l'interne qui était difficile.
0: Complètement, mais je suis jeune. Il me semble que je suis le plus jeune CEO de l'industrie. Donc j'ai beaucoup de bonne volonté, on a beaucoup d'énergie aussi. Et on pense en long terme, et c'est clair que c'est une aventure qui n'est pas évidente tous les jours. Mais pour l'amour de la marque et pour l'amour de l'horlogerie suisse, on se bat tous les jours.
2: C'était Azo Mehmedovic, directeur de Corum, et il répondait à Lisiane Guenat. Havana, titre signé Camila Cabello et Young Thug pour nous accompagner de belle manière sur ce début de journée.
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4: On ouvre une nouvelle page de notre son mystère ce jeudi. Et oui, il a été trouvé hier après plusieurs semaines. Alors pour rappel, voilà ce son qu'on cherchait à dévoiler. 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

0: A Dream as One, Miley Cyrus pour bien démarrer ce jeudi.
1: Et on va continuer cette journée en dansant.
2: Alors on danse.
1: Et ça, on le fait avec le Belge Stromae sur ce titre à Laurent Danse d'ici quelques instants. Il est donc à 6h passé de 17 minutes tout juste.
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1: Havana, titre signé Camila Cabello et Young Thug pour nous accompagner de belle manière sur ce début de journée.
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0: On ouvre une nouvelle page de notre son mystère ce jeudi. Et oui, il a été trouvé hier après plusieurs semaines. Alors pour rappel, voilà ce son qu'on cherchait à dévoiler. Vous l'avez peut-être vous-même deviné, c'était la punaise hein, qu'on plantait dans un tableau en liège pour accrocher une photo ou n'importe quoi d'autre. C'est une auditrice qui a trouvé la bonne réponse et elle repart donc avec ses 360 francs de cagnotte. Quant à nous, on fait table rase et on repart avec un tout nouveau bruit. Écoutez bien ça.
1: Il y a de l'excitation cette fois.
0: Ouh là là. On le sent.
1: Vous avez une idée, donc vous avez quelque chose qui ressort plus qu'une autre. Vous avez envie de tester également autour de vous. Faites-le. Vous avez environ une heure pour tenter votre chance. Ensuite, ce sera juste après les infos de 7h. 50 francs dans cette nouvelle cagnotte du son mystère.
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0: A Dream as One, Miley Cyrus pour bien démarrer ce jeudi.
1: Et on va continuer cette journée en dansant.
2: Alors on danse.
1: Et ça, on le fait avec le Belge Stromae sur ce titre. Alors on danse d'ici quelques instants. Il est donc 6h passé de 17 minutes tout juste.
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1: Samedi dernier, Griff et RJB étaient présentes au Prestival à Bienne, le festival dédié au monde des médias en Suisse romande. Nous vous avions proposé de participer à un jeu de rôle. Vous étiez donc des journalistes qui enquêtaient, Diana, sur une mystérieuse affaire de saucisses trafiquées.
0: Oui Sven, les participants ont rejoint un média de service public, une radio sensationnaliste ou militante, et ont dû raconter leur version de la même histoire, celle d'un employé de la voirie qui récupérait des déchets carnés en bord de route et en faisait des cervelas artisanaux. Pas mal.
1: Ouais, ça donne envie.
0: Ouais. Et alors, est-ce qu'il y avait du petit chat là-dedans ou même des restes humains? C'est ce qu'on va découvrir tout de suite. Reportage.
4: Là, vous avez la dépêche. Peut-être que je vous la laisse relire. Pour moi, quand je lis ça, ça m'amène des questions. On ne sait pas sur combien de temps il a agi. On ne sait pas quand l'activité elle a commencé. On ne sait pas où ça a été vendu. Et ça, c'est quand même des informations. Le communiqué ne les donne pas, mais nous, on doit aller les chercher.
5: T'as compris quoi, toi, dans cette conférence de presse ?
6: Qu'il y a eu un trafic de cervelas, mais que la police ne veut pas en dire trop. J'ai l'impression qu'il y a quelque chose de louche.
5: Qu'est-ce qu'ils ont mis dans les cervelas ?
6: De la viande animale sur la voie publique.
5: Ouais, qu'ils ont trouvé. Ok, donc là, il faut qu'on écrive. On va écrire. Il faut qu'on trouve un bon titre. Marie, une idée de titre, une idée d'accroche?
7: Je sais pas, on pourrait partir. On va quand même parler de ces cerveaux-là, qui se retrouvent dans les étals.
5: Cerveaux-là au rat?
7: Chat dans vos cerveaux-là?
6: Mais si on est sur des centaines de kilos, je pense pas que ce soit des chats.
8: Ça peut être des gros chats.
9: On va passer au deuxième jour. On va vous donner un petit peu plus de temps, 30 minutes, parce que là, vous allez pouvoir envoyer des gens sur le terrain. Il y a des gens à interroger.
10: Maître, vous avez déjà fait beaucoup de cas. Est-ce que celui-ci a quelque chose de particulièrement émotionnel pour vous ?
11: Écoutez, moi je ne veux pas commencer à répondre à des questions sur l'émotion. Mon but ici dans cette affaire, c'est de rappeler la présomption d'innocence puisque l'enquête est en cours. La justice prend son temps pour justement analyser toutes les questions qui sont encore en suspens dans cette affaire. Donc je m'abstiendrai de parler d'émotion pour le moment.
12: Moi, je suis la voisine, hein, je suis à l'immeuble à côté. Et puis, Pierre Steiner, j'ai remarqué qu'il avait des fois des sacs qui passaient avec des camionnettes et tout. Et puis, il y avait l'odeur. Mais je me suis dit, mais c'est pas possible, il se passe quoi là-bas? Mais vraiment, des odeurs, ça puait la mort. C'était dégueulasse. Je me suis dit, il y a vraiment quelque chose de louche. Hein.
9: Donc, retenez bien que d'une même affaire, d'une même histoire, d'une même vérité, vous allez entendre trois versions de trois médias, de trois radios différentes. Les informations, Sarah Massy.
4: On apprend le modus operandi du prévenu. La police confirme des méthodes barbares au fond d'une remise.
9: On va continuer avec Buzz TV.
13: Scandale sanitaire, la police tue la liberté d'expression. Les récents articles concernant l'affaire des saucisses des fauvettes sont sous le feu des autorités qui se sont senties obligées de communiquer dans la précipitation.
9: Les informations, Estelle Herman.
14: Alors que la presse bourgeoise s'indigne de cette tromperie de consommateurs, indignons-nous de notre rapport aux animaux.
9: Une immersion totale dans le monde du journalisme avec des angles qui s'affûtent avec les jours et puis des avis qui se tranchent et même des contre-enquêtes qui sont menées. Ça a été absolument palpitant.
1: Et c'était un reportage de Fabrice Eby et Caroline Toussaint sur Saucisse ou Infox, le jeu de rôle de Griff et RJB au Prestival samedi dernier avec de très bons acteurs et de très bonnes actrices. Bravo Diana.
0: Merci. Ouais, j'étais à fond dans mon rôle de voisine qui balançait que des fake news. C'était
1: pas sûr,
0: très
1: pas sûr qu'on ait envie d'avoir une voisine comme vous.
0: Non, hein. Alors je ça a pas l'air d'être quelqu'un de confiance en tout cas.
1: Ouais, vous n'êtes pas comme ça dans la vraie vie, c'est bon.
0: Ah, on ne sait pas. Peut-être que c'était mon vrai rôle. Hein.
1: Quatre déménagements dans l'immeuble de Diana à partir d'aujourd'hui. Pas de chance.

0: Alors on danse, vous écoutiez Stromae.
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2: Il est déjà passé 6h24, on arrive sur les 25 minutes de cette heure de 6h. À l'instant, le temps de s'immiscer dans votre playlist du matin, celle qui fait du bien au réveil, celle qui vous met un bon coup de boost, celle que vous utilisez comme vitamine, mais par les oreilles et pas par la bouche. Vous pouvez d'ailleurs nous proposer ces chansons qui réveillent via notre WhatsApp au 079 689 20 20. Pour aujourd'hui, on va faire un tour dans la playlist dans votre playlist, mais celle où l'artiste, c'est un groupe, elle s'appelle Nirvana.

Smells Like Teen Spirit, les amis de Nirvana pour nous accompagner sur ce début de jeudi. C'était donc notre chanson qui réveille ce matin. Vous nous l'avez proposée sur notre WhatsApp. Vous pouvez le faire également de votre côté, ou bien alors vous pouvez nous faire vos propositions via un mot que vous glissez sous la porte à RJB, que vous nous coincez sur le pare-brise de la voiture, ou peu importe comment. On aimerait partager autour de nous vos chansons préférées du moment.

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1: La canette gagne du terrain dans le milieu de la bière, dans le Jura. Diana, plusieurs brasseurs artisanaux envisagent d'ailleurs de délaisser la bouteille au profit de l'alu.
0: Oui, à Delémont, la brasserie de la Spirale aimerait effectuer une transition complète vers la canette. Même constat chez Black Pig à Kourou ou à la filature à Courchapois. Selon le quotidien jurassien, tous estiment que ce contenant représente l'avenir du secteur, mais ils considèrent que le marché jurassien n'est pas encore prêt.
1: Et pourtant, les brasseurs mettent en avant plusieurs avantages techniques.
0: Et oui Sven, contrairement au verre, l'aluminium bloque totalement la lumière, ce qui protège mieux les arômes et les houblons qui sont particulièrement importants dans les bières artisanales très travaillées. Certaines recettes, notamment les Neipa, sont même jugées incompatibles avec la bouteille par certains producteurs.
1: Et Diana, la question logistique, elle joue aussi un rôle important.
0: Évidemment, parce que les canettes sont plus légères, elles prennent moins de place et elles évitent les problèmes de casse lors des livraisons. À Soubeau, les frères Guiguer utilisent déjà ce format pour leurs boissons gazeuses. Et pour eux, il y a un vrai intérêt écologique dans l'alu, qui est largement recyclé en Suisse et moins énergivore à produire que le verre. L'autre atout, c'est le design. Les producteurs apprécient tout particulièrement la grande surface disponible pour les visuels et les étiquettes.
1: Mais sur le terrain, Diana, il y a toujours des résistances.
0: Oui, certains clients associent encore la canette à une moins bonne qualité. Et puis les détaillants et les restaurateurs hésitent encore à mettre ce format en avant dans leurs rayons ou sur les tables. Aussi, le quotidien jurassien précise que, contrairement à ce qu'on pourrait penser, le coût de production n'est pas forcément inférieur à celui de la bouteille. Les économies se situent surtout au niveau du transport grâce au poids qui est réduit au gain de place.
1: Et Diana, dans d'autres actualités maintenant, on lit dans le Nouvelliste que le nombre de résidents de la commune de Blatten n'a que très peu diminué depuis les qui a détruit une grande partie du village il y a un an.
0: Oui, ils sont passés de 302 à 287. Seuls trois anciens habitants de Blatten ont déposé une demande de construire dans les communes environnantes, d'après les autorités locales. Pour elles, ces chiffres sont positifs et montrent que l'exode est très limité. La nouvelle carte des dangers permet de reconstruire le village dans quatre zones pour un total de plus de 14 hectares.
1: Et toujours dans le dossier Blatten, on apprend aussi dans la presse alémanique que la répartition des dons suscite des critiques.
0: Sur les 72 millions de francs récoltés, 30 millions ont été directement versés à la commune, mais celle-ci n'a fourni aucune information sur l'utilisation de ces fonds. Pour des dons de cette ampleur, les responsables politiques doivent garantir une utilisation équitable, proportionnée et non arbitraire, selon le chef du groupe des Verts au Grand Conseil Valaisan, Emmanuel Reva.
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0: Les feux d'artifice de Katy Perry sur Firework.
1: Et tout ça pour accueillir Thierry Meury. Il nous donne sa vision de l'actu de cette semaine.
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3: Alors une fois n'est pas coutume, je commencerai par une bonne nouvelle lue dans la presse il n'y a pas si longtemps. La piscine de Porrentruy, après la polémique provoquée l'an passé, autorisera cette année les Français à venir se baigner. Mais le droit au plongeon leur coûtera quand même le double du prix d'entrée habituel. Alors ça peut toujours paraître comme de la ségrégation, mais fort heureusement, il paraît que l'entrée sera gratuite pour les frontaliers entre le 1er novembre et le 1er mars. Mais outre le maire de Porrentruy, une autre personnalité jurassienne s'est distinguée il y a peu, en l'occurrence EBS, ou si vous préférez, Elisabeth Baume-Schneider, devenue conseillère fédérale grâce à un concours de circonstances et qui, après avoir été contre la 13e rente AVS, ce qu'elle avait claironné aux quatre coins du pays, veut favoriser le travail après 65 ans pour décourager les hauts revenus de prendre une pré-retraite. Alors quand on sait qu'à partir de 50 ans, il est difficile de retrouver du boulot, et ceci que l'on soit cadre ou simple ouvrier, ces pré-retraites refusées aux mieux payés bloqueront évidemment encore plus le marché du travail. Cela étant, et puisque EBS a 63 ans et qu'elle fait partie des hauts revenus, espérons quand même qu'elle fasse une exception pour elle et qu'elle prenne sa retraite le plus rapidement possible. Des histoires d'âge et de vieillesse qui m'amènent à ces deux titres de la presse sortis pratiquement le même jour, soit et en premier lieu ce conseil donné aux personnes âgées qui n'ont pas encore choisi entre le chêne et le sapin. Anticiper ses obsèques pour soulager ses proches. Soulager surtout s'il y a un gros héritage, évidemment. Mais je reste dans le domaine avec cette brève relatant les mésaventures de gens du canton de Vaud qui ont voulu enterrer leur mère défunte, qui vivait elle aussi dans le canton de Vaud, auprès de son mari, dans un cimetière genevois, et ainsi respecter ses dernières volontés. Une mauvaise idée, puisqu'il a été demandé par le cimetière genevois à la famille vaudoise en question de payer une taxe d'entrée. Ce qui témoigne d'une grande délicatesse et amène à se demander si ce cimetière demande aussi à ses résidents une taxe de sortie. Ceci étant dit, les malheureux défunts dont je viens de parler ont au moins pour eux l'avantage de ne plus être concernés par l'augmentation du coût de la vie. Et j'inclus bien sûr dans cette augmentation la traditionnelle et annuelle hausse des primes maladie. 5% sont annoncés pour 2027. À croire que nos caisses maladie ont leur siège dans le détroit d'Ormuz. Mais je terminerai par l'international et plus exactement, comme j'ai commencé, par la France. La France où, ai-je pu le lire, Dominique de Villepin est visé par une enquête et ceci juste après une autre enquête visant, elle, Édouard Philippe. C'est dire que si on y ajoute les ennuis de Le Pen, on se dit que pour la prochaine élection présidentielle, si les Français sont à la recherche d'un homme ou d'une femme politique qui n'a jamais eu de soucis avec la justice, eh bien la France n'est pas prête d'avoir un nouveau président.
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0: M. Pokora qui nous chantait quand même à 6h57.
1: On va partir en direction des infos, le temps de vous rappeler que sur notre site, il y a les photos notamment des finales de Coupe Jurassienne de football qui avaient lieu samedi dernier. Allez en profiter.
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0: Claudio Capeo et son meilleur pote, l'accordéon, ses autres potes aussi derrière, hein, tous ceux qui font la musique. C'est une sacrée belle bande qui sont ensemble depuis un bon moment. Il a d'ailleurs cet avantage, hein, j'ai envie de dire, c'est qu'au moment de percer, Claudio Capeo, il a voulu prendre ses potes avec, et au moment de signer ses contrats avec la maison de disques, il a dit non, moi je veux qu'il y ait toute ma bande qui me suive, je veux pas venir tout seul, je veux pas qu'on me refile des musiciens que je ne connais pas. J'ai mes potes, on a été en galère ensemble, on a réussi à créer le groupe ensemble et c'est grâce à eux que j'en suis arrivé ici. Donc bravo à lui qui a tiré donc toute sa bande avec lui et maintenant il n'arrête pas de parcourir les scènes d'ici et d'ailleurs, notamment avec cette chanson Un homme debout.
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2: Et nous, on fait table rase et on repart avec un tout nouveau son mystère. Ce matin, on cherche de nouveaux indices, de nouveaux morceaux de réponse pour nous permettre de découvrir l'origine de ce bruit. Mais avant ça, il faut évidemment se familiariser avec. Alors, écoutez bien ça.
0: Il y a de l'excitation, un peu plus que sur le dernier. On sent qu'il y a peut-être un petit énervement dans ce son mystère, ou en tout cas quelque chose de bien différent de ce qu'on a pu connaître jusqu'à maintenant. À vous de nous appeler maintenant, 032 482 60 20. Vous aurez une chance en plus de pouvoir poser une question, peut-être autour de notre son mystère, histoire d'essayer de gagner les 50 francs mis en jeu sur ce jeudi. Vous êtes là, bonjour.
3: Bonjour.
0: Comment ça va?
3: Ça va bien, merci, et vous?
0: Mais bien, tip top. Du coup, premier appel de ce jeudi pour ce tout nouveau son mystère. Vous allez pouvoir donc gagner un bonus, peut-être, autour de notre son. Et pour ça, il faut répondre à une question. Et pour choisir cette question, on a besoin d'un chiffre entre 1 et 5, s'il vous plaît.
3: La 2.
0: La deuxième, la voici. Eh bien, on part dans du sport. Quel pays a accueilli les Jeux Olympiques en 2024? En été.
3: Ouh, aucune idée.
0: Ouais, un pays pas trop loin de chez nous, si vous voulez essayer quand même.
3: L'Italie.
0: Non, c'était la France. Bon, pas grave, ça fait pas de bonus aujourd'hui, mais quand même cette possibilité pour vous de nous donner votre origine de son mystère. Selon vous, c'est quoi aujourd'hui pour 50 francs de cadeau?
3: J'ai pensé à une boîte en alu ou en métal, une boîte de conserve qu'on écrase.
0: Écraser la boîte en alu ou boîte de conserve. Et c'est bien essayé, mais c'est pas ça. Dommage. Mais merci quand même.
3: Merci à vous.
0: Et une bonne journée, à
3: bonne
0: bientôt.
3: Bonne journée.
0: Merci,
3: au revoir.
0: Au revoir. 032 482 60 20. Notez-le, c'est pas le fait d'écraser une boîte en alu. Mais alors, qu'est-ce que c'est? Peut-être vous avez la réponse.
2: Allô, bonjour. C'est quoi votre nom?
3: Julia.
2: Qu'est-ce que vous pensez que ça pourrait être?
0: Ouais, j'ai pas, c'est un j'ai téléphone pas très bien... qui foire déjà, ouais, ça ouais, c'est bon. Sûr.
2: Voilà, on va essayer de bien se connecter. Quelle est votre proposition de réponse pour notre son mystère?
0: Diana, si vous avez compris quelque chose de plus que dedans, je vous donne 50 balles.
2: Hein? Je suis vraiment désolée, on n'a rien compris, ça coupe par moment. Est-ce qu'il y a moyen de répéter ou peut-être se déplacer un peu suivant où vous êtes pour peut-être améliorer la connexion? Est-ce qu'on retenterait pas là tout de
0: suite? Levez le bras gauche déjà, ça aide en général.
2: Allez, réessayons.
3: C'est un pôle en plastique avec une cuillère et tu à l'eau pour faire bouger la cuillère dedans et ça fait un esprit comme ça.
2: Alors, j'ai compris le début. j'ai compris. On en a un bol en plastique et il y a une cuillère. Donc, voilà, on a déjà ces deux éléments. Après, ça a de nouveau coupé pour la suite. Donc, on a un bol en plastique et une cuillère. Et ensuite, on fait quoi avec ça?
0: Il y a la cuillère qui bougeait dans le bol.
3: On la secoue à l'intérieur.
2: On la secoue à l'intérieur. Voilà, on a la réponse en entier. Alors, c'est pas ça, malheureusement. Je suis vraiment désolée, mais c'est très bien parce qu'on va l'ajouter à notre liste. Comme ça, on pourra dire les prochaines fois que c'est pas ça. Et ça va grandement aider la communauté. Merci pour votre patience.
3: Merci, au revoir.
2: À une prochaine bonne journée.
4: Au revoir.
3: Au revoir, bonne journée.
0: Eh ben bonne journée. Bah à défaut de pas avoir de bol dans son mystère, on en a pas eu non plus sur cet appel là. Que voilà, ça passait moyen, mais c'est pas grave. Hein, on a réussi à vous avoir.
2: C'est les aléas du direct ah ouais, et de la qualité de la connexion.
0: On est comme des bons molos, on ne lâche pas notre os. Hein,
2: donc, ah non.
0: Quand on veut quelque chose, on va jusqu'au bout.
2: Surtout que c'est pas toujours tout simple de nous atteindre, on le sait. Donc voilà, quand vous avez enfin la plateforme, on veut vous la donner comme il se doit. Quoi.
0: Exactement. Bon ben voilà, on n'a pas eu le son mystère aujourd'hui, pas l'origine, mais on avance quand même ensemble et c'est là. Toute la beauté de ce son mystère, c'est que vous aidez la communauté entière à avancer en direction de l'origine de notre son mystère. Peut-être qu'on la connaîtra plus tard aujourd'hui ou alors demain avec éventuellement 10 francs en plus dans la cagnotte.
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2: Azizam, c'était Chiran.
0: Et sur la suite, Kylie Minogue se prépare. Can't get you out of my head. C'est la suite en musique pour accompagner ce jeudi concret ensemble à 7h22 avec les bonnes choses qui sont dans notre monde.
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0: On connaît la fondation Make-A-Wish qui réalise les rêves des enfants malades. Eh bien, à Neuchâtel, Diana, il existe un modèle similaire, mais pour les seniors.
2: Oui, la RTS a suivi un résident d'un EMS Leclois. Il s'appelle Gabriel, il a 64 ans. Il est atteint d'un cancer incurable au stade 4. Et son rêve à lui, c'était de refaire du karting. Lui qui est fan de sport automobile, il a alors été accompagné à Payerne dans un circuit. Depuis quelques mois, le home de la gentille Omière développe des programmes faits sur mesure pour permettre à ses pensionnaires de faire une activité de leur choix, que ce soit une visite au casino ou un simple repas de famille. Pour Clotilde Morera, infirmière chef au sein de l'établissement, ces sorties individuelles ont l'avantage de valoriser les seniors et surtout de leur redonner confiance. Pour l'initiateur du projet Hugo Fontes, cette démarche est importante pour que les personnes âgées parce que les personnes âgées ne veulent pas en général s'imposer, ne veulent pas demander certaines choses. Il lui faut alors parfois fouiller dans les albums photos pour créer un lien de confiance et permettre aux résidents de partager leurs envies.
0: Ouais, Diana, on va passer maintenant à ces chercheurs français qui veulent faire évoluer la contraception. Côté masculin cette fois.
2: Une équipe du CHU de Lille travaille sur un stérilet masculin avec... Ouh, je vois votre tête, Sven.
0: Ah non, c'est pas une... Faut pas aller plus
2: loin,
0: on arrête là.
2: Vous avez le temps de vous y préparer mentalement, c'est prévu d'arriver sur le marché d'ici 2033, ça vous laisse un peu de temps. Concrètement, on parle d'une petite pince installée en 15 minutes sous anesthésie locale et son rôle, ça va être de dévier mécaniquement le trajet des spermatozoïdes sans bloquer leur production. Et le dispositif pourrait être efficace jusqu'à 3 ans et surtout, il se veut réversible. Sven, si vous saviez les douleurs qu'en tant que femme, on doit subir pour la contraception, oui. Ça, c'est rien du tout. Le projet, il est né d'un constat en tout cas, de plus en plus d'hommes demandent une vasectomie alors que certaines femmes souhaitent s'éloigner des contraceptions hormonales. En 10 ans, le nombre de vasectomies a énormément progressé. Et si tout se passe comme prévu, des essais cliniques sur l'humain de ce stérilet pour hommes pourraient débuter autour de 2030.
0: Bonne chance les gars. Bon, on va terminer Diana sur cette nouvelle réjouissante pour la planète. La déforestation au Brésil a atteint son niveau le plus bas depuis 2019.
2: C'est un tout nouveau rapport du réseau de surveillance MAP Biomasse qui le dit cette semaine. L'an dernier, moins d'1 million d'hectares ont été déboisés basés dans le pays, une baisse de plus de 20% sur un an. En Amazonie, la diminution atteint même près de 24%, avec le plus faible niveau enregistré depuis le début des relevés. Cette amélioration, elle serait entre autres liée à davantage de contrôles et de sanctions contre la déforestation illégale. Les autorités brésiliennes ont renforcé leur surveillance ces dernières années. Mais la vigilance reste de mise. L'expansion agricole continue de représenter la principale menace, notamment en Amazonie et dans le Cerrado, une immense région de savane très touchée. La tendance est donc encourageante, même si le travail est encore loin d'être terminé.
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0: Alex Warren avec Fever Dream, il est 7h39.
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2: À l'occasion de la journée nationale de la lecture à haute voix, la bibliothèque régionale de Saint-Imier a fait résonner les récits poétiques de l'écrivaine suisse Corinna Billière.
0: Oui Sven, les textes étaient lus par Véronique Blanchard, bibliothécaire, et accompagnés en musique par le violoncelle de Justine Laurenceau, directrice de la bibliothèque régionale de Saint-Imier. Elle nous parle de la place de la musique dans le cadre d'une lecture à voix haute, reportage.
3: On va se compléter en fait, ma collègue et moi, Véronique Blanchard, donc qui m'accompagne à la lecture, qui va lire des textes de S. Corinna Bill. Et avec la musique, en fait, ça va mettre en valeur le texte, ça va l'enrichir, puis ça va créer des moments de pause, des moments de contemplation.
4: Ils s'approchèrent tous du musicien et le supplièrent de continuer. Mais le petit vieux ne pouvait plus les entendre, car il était mort.
3: Puis là, on est dans un cadre intimiste, donc avec un choix de texte aussi qui est pour tous les âges, les enfants des 5 ans, et puis voilà, qui sont à la portée de tout le monde avec cette dimension musicale qui, j'espère, va mettre un peu plus en valeur le texte, les textes de S. Corinna Bill.
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0: puis c'est surtout en fait un enrichissement et puis surprendre avec des sons, avec une approche, avec, et puis c'est un peu plus un format spectacle. Quand il y a un instrument, c'est toujours un peu plus la fête, donc c'est le cas de le faire.
1: Le musicien cessa de jouer, le violon de verre venait de se briser sur le sol.
2: Vous avez dit que ça s'adresse aux adultes et puis aussi aux enfants, donc vous allez un petit peu vous adresser à eux. Comment vous allez faire ça?
0: J'ai mis dans les petits morceaux que je vais jouer des petits rappels, des petites comptines en fait, comme le chat de Pierre et le loup, le thème, ou alors j'ai mis aussi le cygne de Camille Saint-Saëns, du Carnaval des animaux. Donc je vais essayer de leur faire deviner, de leur faire venir à moi.
3: Est-ce que tu as reconnu le petit thème?
4: Je sais pas. Comment il s'appelle, votre fille?
5: C'est Stéphane.
3: Stéphane, est-ce que tu as reconnu? Quelqu'un a reconnu? C'est Pierre et le loup, c'est le petit chat dans Pierre et le loup. C'est le thème du petit chat.
0: Et puis ils auront à l'issue en fait du concert aussi un bon de 30 francs pour acheter des livres, parce que je pense que c'est aussi le message qu'on veut passer pour cette journée à voix haute. C'est vraiment transmettre l'envie de lire, d'écouter de la musique, de venir à la culture.
1: Car le bonheur et le malheur dans la vie, mes enfants, s'entrelacent comme branches de sureau.
6: Voilà, c'était un reportage de Rosa Ikni à la Bibliothèque régionale de Saint-Imier à l'occasion de la Journée nationale de la lecture à voix haute.
7: Vous souhaite une belle matinée.
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12: Quand on parle de lutte suisse dans le Jura, normalement tout le monde est censé être d'accord. Sauf que, cette fois Sven, même une fête folklorique réussit à rallumer un semblant de questions jurassiennes.
6: Eh oui Diana, nos génies de la semaine arrivent un peu tout mélangés. Direction Seignelégier, où doit se tenir les 13 et 14 juin prochains la fête cantonale jurassienne et romande de lutte suisse. Un grand week-end de tradition suisse, avec de la sciure, culotte de lutte, corps des Alpes, musique folklorique. Bref, quelque chose de très suisse et très tranquille. Enfin, tranquille jusqu'à ce que le groupe Bélier débarque dans le débat. Le mouvement autonomiste jurassien estime que cette fête donne une image beaucoup trop fédérale et folklorique suisse du Jura historique, alors que pour eux, la question jurassienne reste loin d'être réglée. Le Bélier reproche aussi aux organisateurs de mettre en avant une tradition qu'ils considèrent très liée à Berne et à la Suisse alémanique. Ouh, ça ne parle pas notre langue, ça nous fait peur. Du coup, leur plan d'action est très Bélier compatible, une contre-manifestation à 100 mètres du lieu de l'événement. Ça part sur une simple projection de film, mais probablement qu'ils nous sortiront encore quelques autres actions symboliques dont ils ont le secret, parce qu'on parle quand même d'un groupe qui a déjà volé des panneaux de communes du Jura bernois pour les déposer devant le Parlement jurassien à Deûlémont. Et évidemment, eh bien Diana, sur les réseaux sociaux, ça réagit fort. D'un côté, un petit nombre soutient le mouvement avec des commentaires du style « Le Jura ne doit pas oublier son histoire ». Et de l'autre, beaucoup trouvent la polémique absurde. Même la lutte suisse devient politique maintenant. Ou encore « Et alors, on ne fait plus de foot ni de hockey, car ce n'est pas jurassien ». Les organisateurs, eux, ont répondu assez calmement. Leur message est simple. Cette fête est avant tout sportive et populaire. Ils rappellent que la lutte suisse existe aussi dans le Jura depuis longtemps et que l'événement doit rassembler et pas diviser. D'ailleurs, ils sont même prêts à inviter les membres du Bélier pour venir prendre un verre autour des ronds de sciure pour comprendre ce sport. On vous laissera donc choisir aujourd'hui quels sont vos génies de la semaine, ceux qui tendent la main pour essayer de réunir malgré le blocage, ou au contraire, ceux qui ont peut-être un peu trop tapé la tête contre le mur et qui réussissent à transformer une fête avec des saucisses, de la sciure et des lanceurs de drapeaux en un débat politique jurassien plus que douteux.
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12: Vous écoutiez Icona Pop à l'instant, il est 7h54.
6: Cet été sera rythmé par la Coupe du Monde de football et on va en parler déjà aujourd'hui à partir de 8h15 dans la nouveauté musicale parce que la FIFA a bien compris qu'il ne fallait pas laisser les artistes faire des chansons pour la Coupe du Monde de leur côté.
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0: Bobidi Bobidi Bou. Ah non, je me suis trompée de.
1: Ah, c'est pas la bonne. C'est Wingardium Leviosa. Ah non, c'est pas ça.
0: Ah non, c'est toujours pas ça.
1: C'est laquelle qu'elle a?
0: Avada Kedavra. Ah non, non, toujours pas ça. Zut. Bah ouais, ouais, ouais.
1: La plus simple, je crois.
0: Ah, Abracadabra, voilà.
1: Eh ben voilà, on l'a eu. Oh là là, ce temps, hein. Il y en a trop, c'est
0: tout,
1: pour
0: tous ces magiciens, dis donc.
1: Bon, je ne sais pas ce qu'elle arrive à faire comme magie Lady Gaga quand même avec ça. Si ce n'est vers lever les gens et danser.
0: Eh oui, c'est déjà pas mal. Hein.
1: Pourquoi pas. Restez avec nous parce que la suite, ce sera en musique dans quelques instants avec un trio qui chante pour la Coupe du Monde de football.
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0: À l'approche de l'été, la planète se met gentiment en mode Coupe du Monde de football. Et côté musique, on sait que c'est un événement à ne pas rater, Sven.
1: Ah bah ça c'est clair. Il y a des choses à faire, de la visibilité à aller chercher et aussi un petit peu de pognon à gratter l'espace d'un mois acquis à la cause du football mondial. La FIFA l'a aussi compris et a choisi d'enchaîner les titres officiels un peu comme pour être sûr de griller toutes les cartes à ceux qui pourraient cartonner de leur côté. Histoire de prendre un bout du gâteau au passage. Donc, après Die Die de Shakira et Burna Boy la semaine dernière, on découvre aujourd'hui un trio inattendu entre Lisa des Blackpink, la reine brésilienne Anita et le prince de l'afrobeat nigérian Rema. Ensemble, ils ont créé Goals, un titre à l'énergie communicative qui vise à rassembler autour du mélange des univers de chacun des artistes. On vous laisse donc être pris par ça tout de suite sur ce Goals qui pourrait rythmer nos traités.
0: Voilà un trio qui envoie du lourd à quelques semaines de la Coupe du Monde de football, de quoi préparer son déhanché en vue de célébrer les buts de ses équipes préférées. C'était Goals de Lisa, Anita et Rema.
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1: Les Future Days sont de retour après une première édition couronnée de succès en 2024. La manifestation qui souhaite faire la promotion des métiers techniques et scientifiques dans un cadre festif revient, Diana, une nouvelle fois cet été au Cipatramelan.
0: Oui, pour présenter les grandes lignes de cette deuxième édition, c'est dans un train des CJ en gare de Tramelan que les organisateurs avaient donné rendez-vous à la presse hier. Explication de Lucas Viglietti, organisateur des Future Days.
3: Ça montre d'une façon très pragmatique que nous nous intéressons à tous les métiers d'avenir, à la mobilité, cette mobilité qui est importante pour notre région, afin de desservir tous les centres névralgiques de la Suisse, pour montrer qu'ici, dans le Grand Chasseral, on peut être aussi le centre de la Suisse, si on le veut, grâce à cette mobilité. Donc, c'est important de faire cette conférence de presse avec nos sponsors, nos partenaires des chemins de fer du Jura.
4: Oui, c'est l'occasion de rappeler que dans les métiers d'avenir, les Future Days, quand on parle de métiers techniques, c'est aussi, par exemple, typiquement le train.
3: Exactement, puis pour nous c'est important d'avoir une grande palette, la plus grande palette possible de tous les métiers qui sont possibles et accessibles dans notre région. Par exemple, si nous prenons les chemins de fer du Jura, il y a entre 20 et 30 professions différentes qui sont là et tout le monde cherche toujours, donc ces entreprises régionales, ils cherchent de nouvelles forces vives. C'est possible aussi de faire des reconversions professionnelles, ce sont des bonnes nouvelles pour l'avenir.
1: Puisqu'il est ici question de remettre un peu de rêve autour des métiers techniques et scientifiques, on a demandé à Rebecca Dougou, directrice des CJ, si les professions liées au transport public faisaient encore rêver les jeunes aujourd'hui, selon elle.
5: Alors je pense qu'ils vont faire re-rêver. Pourquoi ? Parce que de plus en plus, on va avoir des nouvelles technologies, on va avoir des choses qui vont attirer les jeunes. L'IA arrive, mais aussi tous les systèmes automatiques, et ça, c'est important. Donc, oui, on a de quoi faire rêver des jeunes aujourd'hui pour venir travailler chez nous, dans une ambiance aussi de territoire familial, petite entreprise, mais beaucoup de relations humaines, et ça, c'est ce que les jeunes cherchent aussi.
0: De son côté, le maire de Tramelan ne cache pas son excitation à l'idée de voir revenir l'événement dans sa commune, même si pour Hervé Gulotti, ce n'est pas vraiment une surprise si la manifestation se pérennise.
6: Alors, on n'avait pas trop de soucis qu'elles ne reviennent pas, parce que notre ami Lucas, il est originaire des Russies, et il a toujours dit qu'en fait, il voulait remercier son village pour tout ce qu'il lui avait apporté pendant ses années de jeunesse. Donc, il est de retour, on se réjouit. C'est vrai que la dimension du projet a quintuplé, j'allais dire, en termes de présence, en termes de jours, d'occupation des infrastructures, mais pour nous, c'est vraiment, vraiment une opportunité incroyable de pouvoir accueillir autant de monde, de pouvoir accueillir la patrouille suisse, de pouvoir accueillir Rolex, de pouvoir accueillir toutes ces sociétés qui font notre région. Et on est content que Tramelan puisse être au centre des manifestations pendant ce week-end.
1: C'était un dossier de Régis Meria. La deuxième édition des Future Days, c'est du 28 au 30 août, aussi pas Tramelan.
0: À noter que les organisateurs ont déjà confirmé la venue des astronautes suisses Marco Sieber et Claude Nicollier, ainsi que celle du pilote automobile Sébastien Boimi.

0: d'étoiles. 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
1: La Lune de Christophe Maé.
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3: La maison Corum est de retour.
1: L'entreprise horlogère de La Chaux-de-Fonds a été reprise il y a un an par un enfant de la région, Azo Mehmedovic. Le trentenaire a racheté Corum qui était au bord de la faillite sous la direction d'un groupe asiatique. Une année plus tard, synonyme de renouveau, la marque a repris sa place sur le salon de la haute horlogerie Watches and Wonders à Genève le mois passé après 5 ans d'absence. L'occasion de revenir sur le rachat et l'évolution de Corum ces 12 derniers mois avec son directeur général et président du conseil d'administration, Azo Mehmedovic.
4: Je suis horloger de formation. J'ai fini mon CFC en 2011 au CIFOM au Locle et j'ai directement commencé à bosser chez Corum et j'ai plus jamais quitté la maison. Donc j'ai gravi les échelons, d'abord horloger, ensuite responsable de contrôle qualité, ensuite responsable de la production, jusqu'à passer plus dans la vente où je m'occupais de quelques marchés et j'ai eu l'occasion de racheter la maison Corum l'année passée.
1: Et justement, comment ça s'est passé ce rachat de la marque Corum ?
4: Alors écoutez, c'était un peu frustrant pour moi parce que je m'occupais de la vente chez Corum et c'est vrai que les anciens actionnaires n'investissaient plus beaucoup dans la marque. Ils avaient racheté Corum en 2013. Et c'était un peu frustrant parce qu'il y avait toujours de la demande sur les marchés. Corum, c'est l'une des plus grosses marques de l'industrie. Et du coup, je me suis dit, OK, il faut que je sauve cette marque. Et j'ai eu l'occasion de le faire.
1: Vous parliez, au moment de reprendre la marque il y a une année, de rendre Corum au Chaux-de-Fonniers. Comment on fait ça?
4: Vous savez, ayant grandi à La Chaux-de-Fonds, je suis très très attaché à la ville. Donc c'est vrai que pour moi, c'était plus qu'important qu'un Chaux-de-Fonniers reprennent la marque, comme à l'époque de Banvart, qui est aussi Chaux-de-Fonniers, le fondateur de Corum en 1955.
1: Quand vous avez repris Corum, la maison était au bord de la faillite. Quels étaient vos objectifs à court terme ?
4: C'était déjà de regagner la confiance des marchés, la confiance aussi des fournisseurs. Donc il y a eu un immense boulot qui a été fait, de renettoyer les marchés, de nettoyer la collection complètement. Et je pense que ce qu'on a fait, c'est assez exceptionnel. Ouais.
1: Mais justement, comment va Corum à l'heure actuelle, après une année ?
4: Alors Corum se porte très bien aujourd'hui. On est de retour à Watches & Wonders. On a relancé la collection Admiral, en tout cas cette année, avec notre propre mouvement. Et c'est vrai que les clients, les marchés sont super bienveillants. Tout le monde nous ouvre la porte. Tout le monde est à l'écoute de Corum. Et je peux vous dire qu'aujourd'hui, on a signé des deals à plusieurs millions. Corum se porte très bien et je peux clairement dire que Corum est de retour à côté des plus grands.
1: Vous arrivez encore aujourd'hui, des fois, à redevenir l'horloger que vous étiez au tout début, à vos débuts à Corum.
4: Vous savez, je suis issu d'une famille d'immigrés. Je reste relativement humble. Pour moi, le plus important aujourd'hui, c'est de pérenniser le business et de redorer l'image de Corum. On avance, on évolue, mais je pense que c'est mieux pour Corum qu'aujourd'hui je touche pas de mouvement.
1: Vous le saviez, quand vous avez repris cette marque, la situation externe était déjà compliquée. En plus, c'était une situation à l'interne qui était difficile.
4: Complètement, mais je suis jeune. Il me semble que je suis le plus jeune CEO de l'industrie. Donc j'ai beaucoup de bonne volonté, on a beaucoup d'énergie aussi. Et on pense en long terme et c'est clair que c'est une aventure qui n'est pas évidente tous les jours, mais pour l'amour de la marque et pour l'amour de l'horlogerie suisse, on se bat tous les jours.
3: C'était Azo Mehmedovic, directeur de Corum, et il répondait à Lisiane Guena.
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5: Il est tôt, très tôt, l'heure parfaite pour être ensemble. On se réveille jusqu'à 6 heures dans Avant la douche avec une bonne nouvelle qui nous emmène en Australie, qui a mis à l'essai la semaine de 4 jours et ça se passe plutôt bien. On va s'intéresser dans la question à ChatGPT aux conséquences de la chaleur sur les écoliers. C'est l'association des enseignants qui alerte sur la question. Et puis de la lecture en fin d'émission qui nous emmène dans la jungle de Guyane avec le premier roman de Jamy Gourmaud, celui qui a bercé notre jeunesse dans l'émission C'est pas sorcier. Ça s'appelle Les ailes de la forêt. On en parle en fin d'émission. La musique avec Lewis Capaldi tout de suite. Il y aura également Bruno Mars ou encore Alain Souchon. Et puis l'éphéméride du jour dans quelques minutes. Bon début de journée et bon réveil.
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1: Nous sommes le vendredi 29 mai, c'est le 149e jour de l'année. On fête les Aymard, les Gérard et les Maximin. C'est aujourd'hui la journée internationale des casques bleus des Nations Unies pour rendre hommage à tous les hommes et à toutes les femmes qui ont servi dans des opérations de maintien de la paix, pour souligner leur niveau exceptionnel de professionnalisme, de dévouement et de courage, et pour honorer la mémoire de ceux qui ont perdu la vie au service de la paix. Le 29 mai 1953 marque un moment crucial dans l'histoire de l'alpinisme. La première ascension du mont Everest, le toit du monde, par Edmund Hillary, un alpiniste néo-zélandais, et Tenzing Norgay, un sherpa népalais. Après des semaines d'acclimatation et d'installation de camps à des altitudes croissantes, Hillary et Norgay ont quitté le camp 9 le 27 mai avec l'objectif d'atteindre le sommet. Malgré des conditions climatiques difficiles et un épuisement physique intense, ils parviennent à gravir les derniers mètres menant au sommet, atteignant une altitude de 8848 mètres à 11h30. Ils ont passé environ 15 minutes au sommet, plantant les drapeaux du Népal et de la Nouvelle-Zélande et prenant quelques photos avant de redescendre. Leur ascension couronnée de succès le 29 mai 1953 est donc un exploit historique. Et puis le 29 mai 1982, le monde du cinéma perdait l'une de ses plus grandes icônes, Romy Schneider. C'est à son domicile parisien que la comédienne a été retrouvée sans vie par son compagnon de l'époque. Âgée de seulement 43 ans, Romy Schneider laisse derrière elle une carrière riche et une filmographie impressionnante marquée par des rôles inoubliables dans des films comme Sissi, la piscine ou Préparez vos mouchoirs. Les circonstances exactes de sa mort ont fait l'objet de nombreuses spéculations et controverses. Officiellement, la cause du décès a été attribuée à une intoxication médicamenteuse. Le décès de Romy Schneider a suscité une immense émotion dans le monde entier. Son talent, sa beauté et sa personnalité charismatique lui avaient valu l'admiration du public et du monde du cinéma. Considérée comme l'une des plus grandes actrices de son époque, Romy Schneider est restée une figure emblématique du cinéma. John Fitzgerald Kennedy a vu le jour un 29 mai en 1917, tout comme l'essayiste et écologiste Pierre Rabhi en 1938. Puis on souhaite un joyeux anniversaire à Catherine Laranne en 1945 et au musicien Noël Gallagher qui a vu le jour en 1967. Les dictons du jour s'installent dans le jardin. Le jour de Saint-Maximin s'embaume le jasmin. À la Saint-Gérard, les radis sont encore rares et à la Saint-Gérard, la récolte est encore au hasard.
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1: En Australie, l'expérimentation de la semaine de 4 jours a stimulé la productivité. Les résultats d'un essai montrent que près de la moitié des entreprises participantes ont constaté une augmentation de leur productivité. 15 entreprises australiennes ont testé pendant 2 ans la semaine de 4 jours avec la formule 180-100, selon laquelle les travailleurs reçoivent 100% de leur salaire tout en travaillant à 80% de leurs heures précédentes en échange du maintien de 100% de leur production précédente. Ces entreprises opéraient dans divers secteurs, de la gestion immobilière à l'édition, et les résultats ont révélé que toutes les entreprises participantes, à l'exception d'une seule, ont conservé la semaine de 4 jours après la phase d'expérimentation. 6 entreprises participantes ont fait état d'une augmentation de leur productivité, les autres n'ayant constaté aucune différence. Alors que nous sommes confrontés à un taux élevé d'épuisement professionnel et aux défis sociétaux liés à l'utilisation des gains de productivité que nous devrions obtenir grâce à l'IA, la semaine de travail de 4 jours pourrait constituer un élément intéressant de ces deux débats, a déclaré le responsable de l'étude. De plus en plus d'éléments indiquent que la semaine de 4 jours accroît la productivité, réduit le roulement du personnel et améliore le bien-être des employés.

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1: Le saviez-vous? Les moustiques sont surtout attirés par la couleur bleue. Ils utilisent plusieurs repères pour trouver leur proie, le dioxyde de carbone que nous expirons, la chaleur corporelle et les odeurs de la peau, mais aussi les couleurs, dont le bleu. Cette teinte, surtout lorsqu'elle est foncée, leur rappelle la chaleur et les nuances de la peau humaine. À l'inverse, ils évitent le vert, le violet, le blanc et le bleu clair qui leur apparaissent comme des zones froides ou neutres. Alors pour passer vos soirées d'été sans piqûres, évitez le bleu marine et misez plutôt sur des couleurs claires.
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1: On est encore au mois de mai et on transpire déjà. Des fortes températures qui pèsent sur les écoliers. L'association des enseignants suisses alerte. Pour elle, il ne s'agit pas d'un simple problème de confort. Alors, quelles sont les conséquences de la chaleur sur les performances des écoliers ? On n'est pas encore en été, pourtant certaines salles de classe ressemblent déjà à des serres. Dans plusieurs écoles suisses, les températures dépassent les 30 degrés dès l'après-midi, parfois même davantage sous les toits ou dans les bâtiments mal ventilés. L'association fêtière des enseignants et enseignantes suisses tire aujourd'hui la sonnette d'alarme. Selon elle, il ne s'agit plus simplement d'une question de confort, mais d'un véritable enjeu de santé publique et de réussite scolaire. Le problème vient notamment des bâtiments jugés insuffisamment préparés à la surchauffe estivale. Manque d'ombre, isolation mal adaptée, grande surface vitrée, construction provisoire ou cours d'école très minérale, autant d'éléments qui transforment certaines classes en pièges à chaleur. Des mesures réalisées dans des écoles pilotes à Montreux et Locarno avaient déjà montré il y a quelques années des températures supérieures à 26 degrés dans tous les types de bâtiments étudiés. Or, le secrétariat d'État à l'économie recommande justement une température comprise entre 23 et 26 degrés pour un environnement de travail sain. Les conséquences sont très concrètes. Quand il fait trop chaud, la concentration chute, la fatigue augmente et les maux de tête se multiplient. Les enseignants observent aussi davantage d'agitation, d'irritabilité et une baisse générale de l'attention. Chez les plus jeunes, la déshydratation peut arriver rapidement avec des risques de malaise, de vertige ou de nausée. L'Office fédéral de la santé publique rappelle d'ailleurs qu'une mauvaise qualité de l'air dans les classes favorise déjà fatigue et difficultés de concentration, même sans canicule. Face à cette situation, les enseignants demandent désormais des règles nationales plus claires. Leur proposition repose sur un système par palier. Jusqu'à 26 degrés, les cours continueraient normalement. Entre 26 et 30 degrés, les écoles devraient adapter leur organisation en utilisant par exemple des salles plus fraîches ou des activités à l'extérieur. Au-delà de 30 degrés, les cours classiques pourraient être suspendus. Certaines écoles imaginent déjà des après-midi en forêt, des horaires déplacés plus tôt le matin ou des espaces de repos climatisés. Mais au-delà des solutions d'urgence, c'est toute la conception des écoles qui est remise en question. Et les spécialistes plaident pour davantage d'arbres dans les cours, des toitures végétales, des stores extérieurs, une meilleure ventilation naturelle et des matériaux capables de limiter l'accumulation de chaleur. L'installation de climatiseurs est également évoquée, idéalement alimentée par des panneaux solaires, car avec des épisodes de chaleur de plus en plus précoces et intenses, la salle de classe devient aussi un révélateur du défi climatique. Apprendre dans de bonnes conditions risque désormais de dépendre tout simplement de la capacité des écoles à rester habitables.
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1: Pendant que le Paris des années folles danse sous les lustres et célèbre le progrès, l'Amazonie continue d'alimenter tous les fantasmes. Une forêt immense, l'un des derniers territoires sauvages de la planète où la science, l'aventure et le danger semblent encore se confondre. Avec les ailes de la forêt, Jamy Gourmaud nous entraîne loin des tableaux noirs et des maquettes de C'est pas sorcier pour signer un premier roman aussi dépaysant qu'haletant, à la frontière du récit d'exploration, du thriller naturaliste et du roman historique. Direction la Guyane en 1924, Émile revient à Saint-Laurent, la terre de son enfance, avec un objectif, retrouver des espèces rares de papillons pour sauver sa boutique parisienne tenue par son épouse restée en France. À l'époque, les grands collectionneurs s'arrachent certains lépidoptères à prix d'or et l'Amazonie représente un trésor encore largement inexploré. Guidé par Florine, une jeune femme libre et insaisissable, Émile s'enfonce dans une jungle moite et fascinante où chaque expédition ouvre la porte à l'inconnu. Pour sa quête, il s'entoure de bagnards du terrible bagne de Cayenne qui l'initie à cette chasse délicate parce qu'autour circulent trafiquants, contrebandiers et hommes prêts à tuer pour quelques ailes rares. L'objet de tous les désirs, c'est le morphogynandromorphe, un papillon aux ailes d'un bleu saisissant, moitié mâle, moitié femelle, dont la rareté attise toutes les convoitises jusque dans les salons parisiens. Et quand il apparaît, la méfiance s'installe partout, jusqu'à faire de chaque regard, de chaque alliance, un possible piège. Derrière cette aventure tropicale, on retrouve le regard curieux et passionné de transmission que Jamy Gourmaud cultive depuis des années. Le journaliste scientifique qui a bercé toute une génération avec C'est pas sorcier délaisse ici la vulgarisation pure pour explorer plusieurs territoires à la fois. Le roman d'aventure, la chronique coloniale, le récit scientifique et le drame humain. Entre description de la forêt amazonienne, fascination pour les papillons rares et tension qui monte entre les personnages, il construit un récit où la découverte du vivant côtoie les failles humaines et la soif de possession. Sous les lianes, la chaleur et les bruissements de l'Amazonie, le roman parle autant de découverte que d'obsession humaine, notre besoin de conquérir, de percer les secrets du vivant, parfois au risque de nous perdre nous-mêmes. Les ailes de la forêt de Jamy Gourmaud, c'est paru chez Albin Michel. 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
1: Il est toujours tôt, c'est pas un problème pour l'équipe de la matinale et heureusement, elle arrive dans quelques minutes et vous accompagnera jusqu'à 9h. Je vous souhaite un très bon vendredi, un excellent week-end. Rendez-vous dans Avant la douche la semaine prochaine pour se réveiller ensemble lundi matin dès 5h.
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0: Can't Stop This Thing We Started. C'était Bryan Adams pour nous accompagner sur ce début de journée. On parle météo avant toute chose ensemble, puisque selon les experts, ce vendredi devrait encore nous réserver un temps bien ensoleillé sur l'ensemble de la région, avec un ciel souvent sans nuages. Notez que la soirée est annoncée calme et dégagée, très douce également, l'idéal pour profiter d'un bon vendredi soir. Et puis du côté des vents, une bise faible à modérée est à prévoir encore aujourd'hui sur le Célandais dans les vallons. Elle sera à nouveau plus soutenue sur les crêtes. Côté température, on devrait commencer la journée entre 12 et 17 degrés. On la continuera cet après-midi entre 27 et 30. On vous souhaite un très bon réveil et surtout un excellent début de journée avec nous. Il est 6h. Il est temps donc de s'informer avec vous, Alexandre Michler. Bonjour.
1: Bonjour. La Suisse a battu la Suède 3 à 1 hier soir à Zurich en quart de finale du mondial de hockey sur glace. Les Helvètes étaient pourtant menés 1 à 0, puis même 2 à 0 avant que cette réussite suédoise marquée du patin soit annulée. Ensuite, les Suisses ont su imposer leur jeu. Auteur d'un assist sur l'égalisation et du but décisif, l'attaquant Denis Malgin préfère mettre en avant la performance de toute l'équipe.
2: C'était une très bonne performance collective. On a joué physique, on a bloqué des tirs, on ne leur a pas laissé beaucoup d'espace. Ça fait tellement plaisir. Je ne pense pas qu'on a douté. Bien sûr, le 1 à 0 nous a mis un petit coup. Et je ne sais pas ce qui se serait passé si le deuxième but n'avait pas été annulé, mais on a bien réagi.
1: Des propos recueillis par Vincent Costel, un Anati qui affrontera demain en demi-finale la Norvège, qui a vaincu la Lettonie 2 à 0. Et puis dans l'autre demi-finale, le Canada retrouvera la Finlande. Dans le reste de l'actualité, à Saint-Imier, Arc se retire de la vie politique. Le parti Alternative Régionale et Communale ne présentera aucune liste pour les élections communales prévues en fin d'année. La décision a été prise à l'unanimité lors de l'Assemblée Générale du 20 mai dernier. Présent depuis 3 législatures dans les institutions locales, la formation politique fait face à un net essoufflement. Une situation qui marque la fin d'un cycle politique selon le parti. Le parti qui estime ne plus disposer des forces suffisantes pour assurer la relève et poursuivre son engagement au même niveau. Plus de précisions dans le journal de 7h. À Moutier, l'armurerie Stucki a été le théâtre d'un brigandage hier, une information confirmée par la police jurassienne. Elle n'a toutefois pour l'heure souhaité donner aucune autre information. Une enquête a été ouverte. Pierre-Alain Schneck conserve son immunité. Le tribunal fédéral a rejeté hier le recours de la Roma Fondation et d'un particulier à l'encontre du conseiller d'État bernois. L'élu était visé pour discrimination et incitation à la haine pour des propos tenus dans une interview en 2024 à propos de la communauté rome. La plainte n'ira donc pas plus loin. Cette nouvelle étape dans la réorganisation de la formation artisanale entre Berne et le Jura, une convention a été signée entre le CEF Artisanat, la division artisanale du CGF et l'organisation du travail. Les deux cantons se répartiront les filières artisanales pour éviter les doublons. Les personnes qui auront commencé leur formation avant la rentrée d'août 2027 ne seront par ailleurs pas concernées par cette réorganisation. Cette agression hier à l'arme blanche à la gare de Winterthur, le suspect a blessé 3 personnes, dont une grièvement. Et selon le directeur zurichois de la sécurité, eh bien, il s'agirait d'un acte terroriste, Loïc Géorgi.
3: L'homme de 31 ans est connu des services de police. Il souffre de troubles psychiques et était hospitalisé dans une clinique psychiatrique qu'il avait quittée la veille de l'attaque. Le suspect est un ressortissant à double nationalité suisse et turque. Il figurait parmi les personnes mises en cause dans une enquête concernant une mosquée à Winterthur. Il avait fait l'objet d'une plainte pour violation de l'interdiction de l'organisation État islamique.
1: Enfin, ce carnet noir pour terminer ce journal. Hubert Ackermann est décédé selon un avis mortuaire paru hier dans le quotidien jurassien. Le politicien PDC avait été député pendant plus de 10 ans et avait présidé le législatif cantonal jurassien en 1996. Il était connu pour avoir été très actif au sein de l'Assemblée interjurassienne. Il avait d'ailleurs présidé la délégation jurassienne de l'AIJ entre 2003 et 2009. Herbert Ackermann avait 77 ans.
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0: Bonjour à tous et bienvenue dans ce vendredi, une fin de semaine qui est jour de fête puisque ça fait exactement 42 ans que vous pouvez suivre les aventures de votre radio. 42 ans qu'RJB vous accompagne au quotidien autour de l'info, des jeux et de quelques rires ou blagues parfois douteuses, mais toujours avec un grand bonheur de vous savoir juste là. Alors merci beaucoup pour votre fidélité et pensez donc à lever votre verre à l'orange la plus connue de la région.
5: Sinon, dans notre programme de ce 29 mai, nous jouerons autour de notre son mystère dans quelques instants, puis nous irons mettre une oreille dans votre playlist un peu avant les infos de 6h30.
0: Et nous ferons également le tour de l'actualité en passant par les journaux à 6h45. Et aujourd'hui, il sera question de l'attaque au couteau qui s'est déroulée hier à Winterthur.
5: Enfin, nous allons faire un point sur le tourisme qui est à la traîne à quelques gros jours de la Coupe du Monde de football aux États-Unis.
0: On vous souhaite un très bon réveil et surtout une belle matinée avec nous.
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0: beaucoup de choses à découvrir à son sujet puisque ce n'est que le deuxième jour qu'on le passe. Alors sans plus tarder, on va écouter ce bruit que vous devrez tenter de reconnaître après les infos de 7h.
1: Beaucoup de choses, quelques moments peut-être un peu plus clés que d'autres, à vous de les déceler, à vous de faire vos tests à la maison, au boulot ou à un autre endroit. En tout cas, on peut vous rappeler que ce n'est pas le fait d'écraser une boîte en alu et ce n'est pas non plus le fait de prendre un bol en plastique avec une cuillère à l'intérieur et de la secouer. Donc à vous de tenter votre chance tout à l'heure, ce sera juste après les infos de 7h, ça c'est sûr, et peut-être à un autre moment encore dans ce vendredi matin.
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0: Une émotion est per sempre. Eros Ramazzotti pour vous tirer tout gentiment des plumes.
1: Et on vous invite à bien rester dans le coin parce qu'on aura encore plein de belles choses à faire ensemble. On n'est qu'au début de ce vendredi. On ira notamment faire le tour de l'actualité en passant par les journaux. Ce sera à 6h45. On reviendra sur cette attaque au couteau qui a eu lieu hier à Winterthur. Juste après, on parlera du tourisme qui est en

encore en attente aux États-Unis à quelques gros jours du lancement de la Coupe du Monde de football. Nous allons aussi revenir sur un article présent dans le JDJ, un article consacré au podcast Histoire de migration du passé au présent. Ce sera en compagnie de notre collègue du JDJ, Maëva Plenès, pour sa rendez-vous à 7h45. Et puis la nouveauté musicale en compagnie du groupe The Script, c'est prévu pour 8h15. La musique également ce matin qui se déroulera avec les Cranberries dans quelques minutes. Le titre « Ode to my family », c'est ce qui arrive dans une poignée de minutes. 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Et notez que nous aussi, on va faire notre bonne action tout à l'heure à partir de 9h30. On sera à la COP de Reconvilier pour vous aider à empaqueter vos courses.

0: Eh ben voilà une belle découverte dans la matinale. C'était Soirée mondaine, Doria. Je ne connaissais pas du tout cette chanteuse. Je la découvre. C'est une chanteuse niçoise qui s'inspire de plusieurs artistes comme Dalida, Edith Piaf ou Indila, qu'on peut sentir effectivement dans ce titre.
1: Et ça fait du bien, c'est frais. C'est cool pour nous accompagner sur un presque été, on va dire.
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1: Et ce qu'on aime aussi, c'est vos chansons que vous nous partagez via le WhatsApp de la radio au 079 689 20 20. Aujourd'hui, dans les chansons qui réveillent, il y en a une qui a été retenue pour ce vendredi en tout cas. C'est un titre des Strokes et c'est proposé par Julie.

0: The Adults Are Talking, c'était The Strokes à l'instant, une proposition faite par vous, en l'occurrence Julie.
1: Et on vous invite également à faire vos propositions de chansons qui réveillent. Ça se passe tous les matins du lundi au vendredi sur les alentours de 6h20. Donc à n'importe quel moment, vous pouvez proposer vos chansons via notre WhatsApp au 079 689 20 20. Pour tout de suite, vous aurez peut-être reconnu les tu-tu-tu-tu des Cranberries avec ce titre Ode to My Family juste avant de s'informer. Bon réveil! Et surtout, belle matinée en notre compagnie. On est ensemble jusqu'à 9h.

0: nous accompagner. Et là, on n'est plus dedans. Ode to my family pour nous accompagner. Donc, il est 6h30. Et il est temps de s'informer avec vous, Diana.
1: L'avenir se dessinera sans Arc à Saint-Imier. Le parti Alternative Régionale et Communale ne présentera aucune liste pour les élections communales prévues en fin d'année. La décision a été prise à l'unanimité lors de l'Assemblée Générale du 20 mai dernier et partagée hier soir par voie de communiqué. Présent depuis 3 législatures dans les institutions locales, la formation politique fait face à un net essoufflement. Une situation qui marque la fin d'un cycle politique selon le parti qui estime ne plus disposer des forces suffisantes pour assurer la relève et poursuivre son engagement au même niveau. Le décolletage suisse a tout à gagner à diversifier ses marchés. C'est l'avis de Grégory Affolter, président de l'association des fabricants de décolletage et de taillage active en Suisse romande. L'AFDT organise hier et aujourd'hui les journées de la presse dans la région du Grand Chasseral. Une table ronde abordait hier à Sonsbeau les chances et les risques de la diversification. Plus de détails dans notre matinale à 7h20. La transformation numérique doit être considérée comme un projet de société. Société estime un programme du Fonds national suisse. Les résultats de 46 recherches ont été présentés hier à Berne. L'une d'elles s'intéresse à la numérisation dans le processus démocratique. Les chercheurs ont créé des plateformes participatives en ligne lors d'une élection locale et d'une votation fédérale. La population était invitée à donner son avis, faire des propositions et à en débattre. Une bonne manière de renforcer la participation, mais en suivant certaines règles. Marlène Gerber, co-directrice de l'année politique suisse à l'Université de Berne.
2: Je pense qu'on doit faire attention à plusieurs choses. Premièrement, on doit garantir que toutes les personnes ont les mêmes chances à participer. Et aussi, on doit faire attention que chacun peut librement s'exprimer. Et là, les gens ne sont pas enregistrés avec son propre nom, mais ils ont reçu un pseudonyme. Et ça, on a trouvé que ça aide un peu aussi aux gens pour s'exprimer plus librement.
1: L'ensemble des chercheurs constate que la numérisation possède un énorme potentiel, mais il faut la cadrer. Ils proposent de bien former toute la population, de faire participer les personnes concernées et de garantir la transparence de ces technologies. Les forces de sécurité israéliennes et russes sont désormais sur la liste noire de l'ONU sur les violences sexuelles lors des conflits. La liste, consultée par l'AFP, publiée chaque année, répertorie des dizaines de groupes étatiques et non étatiques soupçonnés de manière crédible de s'être livrés de façon systématique à des violences sexuelles. Israël avait pris les devants sur son inscription sur cette liste en dénonçant déjà hier matin une décision honteuse et absurde du secrétaire général de l'ONU, Antonio Guterres, qui mettrait Israël et le Hamas sur le même plan. En sport, enfin, la Suisse est en demi-finale de son championnat du monde de hockey à Zurich. Les hommes de Yann Cadieux ont battu la Suède 3-1 sans jamais trembler. Ils vont maintenant défier la Norvège. Demain, dans le carré final, il s'agit de la troisième demi-finale de suite pour la sélection nationale. L'autre duel verra s'affronter le Canada et la Finlande. Prochaines informations à 7h.
0: Et d'ici là, la musique, ce sera entre autres en compagnie des ex-ambassadors. Le temps de faire un point sur la météo de ce vendredi. On termine la semaine avec encore de belles conditions selon les experts de Météo News. Un temps bien ensoleillé sur l'ensemble de la région, dans un ciel souvent sans nuages. Notez que la bise est annoncée faible à modérée sur le Seelandais dans les vallons. Elle sera plus soutenue, paraît-il, au niveau des crêtes. Et puis la soirée est annoncée calme, dégagée et très douce, de quoi bien profiter des extérieurs. D'ici là, au niveau des températures, on commence avec quelque chose qui devrait tourner entre 12 et 17 degrés selon les experts de Météo News. On est un peu en dessous à Courtelary où on a du 8,4 enregistré à la station météo en ce moment. Pour cet après-midi, il fera à nouveau chaud entre 27 et 30 degrés au programme.
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0: Les inforoutes sont disponibles en tout temps sur notre site direction rjb.ch pour avoir la liste complète de ce qui se passe dans la région au niveau des travaux parce qu'il y en a une sacrée pelée. Du côté de Bienne, notamment le chemin des Landes, le pont est fermé à la circulation aux piétons et aux cyclistes. Du côté de Cour, c'est la route de la Binz qui est impraticable. Nous avons sinon des fermetures de route de nuit sur l'autoroute A16 entre Cour et Levresse de 22h à 5h. 5h du matin. Soyez prudents et partez avec un peu d'avance si vous empruntez ces places-là, parce que vous devrez passer par un autre endroit. Une déviation sera donc à suivre sur la 16 également, à prévoir d'autres perturbations au niveau notamment entre les jonctions de Bienne et de Frainvilliers, avec une fermeture de voie. Notez que si vous êtes témoin de quelque chose d'inhabituel sur votre chemin, vous pouvez nous en faire part via un message WhatsApp. Ce sera sur le 079 689 20 20. Soyez prudents et bonne route.
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1: 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On en fait aussi de ces bonnes actions. Et ça sera tout à l'heure à partir de 9h30. On vous donne rendez-vous à la COP de Reconvilliers. Et là, eh bien, avec Diana, on va mettre les courses dans vos sacs. À la fin du tapis, quand vous aurez payé, ça c'est vous qui le faites, ben nous on met tout ça dans les sacs et puis après ben, on fait les Sherpas et on vous amène tout ça jusqu'à la voiture. C'est notre bonne action de ce matin. Qu'est-ce qu'il y a, Diana? C'est le fait d'amener jusqu'à la voiture, hein?
0: Bah, j'espère que vous ferez pas les grosses courses pour la semaine prochaine, hein, parce qu'avec mes petits bras, on va pas aller très vite. Hein.
1: Ah ben, moi je pense que vous allez faire ça très bien. Et puis sinon, vous savez quoi? On pique un chariot. On met tout dans le chariot et youp!
0: Ah, malinx, vous roulez le tout lynx! Ça.
1: On va s'organiser pour bien faire les choses, en tout cas. Un bon moment à passer donc tout à l'heure ensemble, 9h30. On sera donc du côté de Reconvilliers à la COP. Et puis, ce sera notre bonne action. On vous invite toujours à vous. Nous partager vos bonnes actions sur notre WhatsApp. Elles sont récompensées aujourd'hui.
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0: Justin Wellington, Small Jam sur Aiko. Aiko, tout de suite, on va passer à notre revue de presse, voir ce qui se fait dans les journaux de Suisse. Et puis, tout à l'heure, ben, on partira au zoo.
1: Ah, des sacrés animaux qu'on peut trouver dans ce zoo-là. Titre zoo, donc, tiré de Zootopie. L'univers Disney qui était chanté par Shakira et qui sera d'ailleurs encore chanté par Shakira dans quelques instants.
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0: 6h46.
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1: Scène de terreur à Winterthur. Hier, en fin de journée, un homme a attaqué plusieurs personnes au couteau, faisant 3 blessés. Diana, le père de l'assaillant, réagit dans le Blick.
0: Quelques heures après l'attaque, les autorités zurichoises ont tenu une conférence de presse. Le conseiller d'État, Mario Fer, a parlé à plusieurs reprises d'actes terroristes. Il a aussi parlé de liens passés du suspect avec la mosquée An-Nour, qui a déjà été associée à des cas de radicalisation. Mais le père du suspect rejette catégoriquement cette qualification. Depuis la Turquie où il se trouve actuellement, il affirme que son fils souffre avant tout de troubles psychiques. Selon lui, la famille tente depuis des années de lui faire accepter une aide médicale et psychologique.
1: Et le père raconte que son fils vivait de manière très isolée chez sa mère.
0: Oui, Sven, il était sans emploi, sans formation et sans véritable vie sociale. Son père décrit un homme renfermé, tenant parfois des propos confus et ayant un comportement qu'il jugeait inquiétant. La famille subvenait à ses besoins et l'accompagnait notamment chez le médecin, rapporte le Blick. Selon son témoignage, le jeune homme s'était radicalisé dans le passé à la mosquée An-Nour, tout comme ses deux frères, mais contrairement à eux, il ne serait jamais parvenu à reprendre une vie stable. Après un séjour en Turquie, il est revenu récemment en Suisse, où son état mental se serait fortement détérioré ces 10 derniers jours. Selon son père, le suspect avait même appelé lui-même la police récemment et avait été admis dans une clinique psychiatrique avant d'en sortir mardi dernier.
1: Et Diana, dans d'autres actualités, un an tout juste après l'éboulement qui a rasé une grande partie du village de Blatten en Valais, on apprend que plusieurs centaines de milliers de mètres cubes de roches restent instables au Petit Nestorn.
0: Oui, mais la situation n'est pas préoccupante pour l'instant parce que les mesures indiquent à nouveau une stabilisation des mouvements, selon un ingénieur interviewé par le Valiseur Beautet. La situation au glacier de Leuchtschumund suscite, lui, par contre, des inquiétudes. Et des clichés datés du 25 mai transmis au journal montre de récentes ruptures de la langue glaciaire, mais aussi une structure fortement fissurée et instable. Le service des dangers du canton de Valais ne voit toutefois aucun signe qui laisse présager un éboulement massif de roches ou de glace dans l'immédiat.
1: Et sinon, Diana, le malaise grandit au tribunal fédéral.
0: Selon plusieurs journaux, dont 24 heures et la Berner Zeitung, une caméra cachée a été découverte début avril devant le domicile valaisan d'un juge fédéral impliqué dans une relation amoureuse avec une collègue. Le magistrat a porté plainte après avoir retrouvé l'appareil. Cette affaire intervient alors que l'ancien président du tribunal fédéral, Ulrich Mayer, réclame la démission des deux juges amoureux. Dans la presse alémanique, il estime qu'en cachant leur relation, ils ont plongé la plus haute juridiction du pays dans une crise institutionnelle. Il faut savoir que la loi interdit des personnes qui vivent durablement ensemble de siéger simultanément au tribunal fédéral. C'est pour garantir son indépendance.
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0: C'était Shakira qui incarne une antilope dans le film 2 de Zootopia. Je crois même qu'elle est dans le premier aussi. Elle nous chantait ici ce titre Zoo.
1: En fait, c'est un peu... Perso, c'est le seul animal dans lequel je la verrais.
0: Mais ça lui correspond assez bien. Ouais, vous, hein. Si vous deviez jouer dans le film Zootopia, vous incarneriez quel animal, Sven?
1: Je ne sais pas. Je suis même déjà pas sûr des animaux qu'il y a là-dedans.
0: Oh, mais il y a un peu de tout. Est-ce que ce serait plutôt un animal marin, un animal terrestre?
1: Non, pas marin.
0: Vous, je sais que vous détestez l'eau. En tout cas, vous n'êtes pas hyper à l'aise.
1: Ah ouais, juste pour tremper les pattes, comme ça, pour faire un peu frais, mais pas question d'aller nager ou autre. Alors après, j'aime bien le...
0: Le panda.
1: Ouais, le renard. Le renard est assez chouette.
0: Et puis sinon,
1: je sais plus si c'est pas un opossum, celui qui travaille
0: au bureau, le paresseux. Oh ouais, il est pas pressé celui-là.
1: Ah, pas du tout. Préférez, vous ce serait lequel?
0: Moi, je veux bien être votre collègue de l'administration paresseuse.
1: Ouais. Mm-hmm. Faisons donc ensemble les paresseux. Ça va être très, très, très long.
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1: À quelques semaines de la Coupe du Monde de football, le tourisme reste à la traîne aux États-Unis.
0: Oui, Sven, des hôtels ont même commencé à brader leurs prix après un pic atteint en début d'année. Le secteur enregistre un nombre décevant de réservations pour cet été, selon le Courrier international. Une situation qui peut s'expliquer par plusieurs facteurs. Alexandre Rosset.
3: La guerre en Iran est notamment mise en avant. Elle a fait grimper les billets d'avion qui ont atteint des sommets. Elle a aussi poussé certains touristes à reporter leurs projets de voyage. Le sentiment anti-américain est également en hausse, selon le Courrier international qui a repris des articles du Los Angeles Times et du Financial Times. Dans les villes qui accueilleront la compétition de football, Atlanta, Dallas, Miami ou encore Philadelphie, les tarifs des chambres d'hôtel ont chuté d'environ un tiers par rapport au pic atteint un peu plus tôt dans l'année. En Californie, une étude a montré que les réservations sont même inférieures par rapport à un été normal. Les professionnels de la branche accusent le coup. Beaucoup espéraient que la Coupe du Monde aiderait à renverser une tendance du tourisme à la baisse. Le président de la FIFA, Gianni Infantino, avait d'ailleurs promis aux villes hôtes des centaines de milliers de visiteurs. Mais le président de l'Association des hôteliers de New York reconnaît que ce ne sera pas la ruée promise. La FIFA elle-même a d'ailleurs annulé des milliers de réservations de nuitées pour ses équipes techniques.
1: C'était donc Alexandre Rossi qui revenait sur la déception hôtelière aux États-Unis en lien avec la Coupe du Monde de football et des chambres qui peinent à se remplir. Coupe du Monde de foot qui va s'ouvrir donc d'ici quelques semaines, c'est d'ici deux semaines.
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0: 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Voilà où nous aura emmené Jean-Jacques Goldman sur ces dernières minutes de cette première heure qu'on passe ensemble, parce qu'on va rester encore ensemble pour deux heures supplémentaires. On est là jusqu'à 9h avec plein de belles choses, notamment la musique de Santa.
1: Allez, viens!
0: Ce titre, Popcorn Salé, pour lancer la suite de cette matinale. Et puis, on parlera aussi de nouveautés musicales. Ce sera à 8h15 en compagnie du groupe The Script. 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On verra ça dans quelques grosses minutes, parce que tout de suite, on fait place à l'info.
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0: Merci encore d'être avec nous pour lancer ce vendredi qu'on vous souhaite très bon. Il est 7h. Le journal Alexandre Michler.
3: L'avenir des institutions politiques de Saint-Imier se jouera sans arc. Le parti jette l'éponge et ne présentera aucun candidat lors des prochaines élections. Explication dans un instant. Ce brigandage à Moutier, l'armurerie Stouki, a été cambriolé hier. Le montant du butin volé devra être déterminé par l'enquête qui a été ouverte. Enfin, la Suisse est en demi-finale de son championnat du monde de hockey sur glace. Elle a battu la Suède 3-1 hier et affrontera la Norvège demain. Encore une belle journée ensoleillée et sans nuages aujourd'hui. Les températures resteront très chaudes pour la saison. Le temps sera similaire demain avant le retour de quelques averses dimanche. Arc jette l'éponge donc à Saint-Imier. Le parti Alternative Régionale et Communale ne présentera aucune liste pour les élections communales prévues en fin d'année. La décision a été prise à l'unanimité lors de l'Assemblée Générale du 20 mai dernier et communiquée hier soir via un communiqué, Nancy Chapuis.
4: Présent depuis 3 législatures dans les institutions locales, Arc a longtemps joué un rôle central dans la vie politique imérienne, allant jusqu'à détenir la majorité au conseil municipal. Lors des dernières élections de 2022, le parti avait conservé 2 sièges à l'exécutif et reste aujourd'hui représenté par 1 conseillère municipale. Malgré cette influence, la formation politique fait face à un net essoufflement. Plusieurs élus ont annoncé leur intention de ne pas se représenter, tandis que la conseillère municipale en charge de l'équipement, Yosika Hiller, ne briquera pas un nouveau mandat. Le comité sortant également choisit de se retirer progressivement. Pour le parti, cette situation marque la fin d'un cycle politique. Il estime ne plus disposer des forces suffisantes pour assurer la relève et poursuivre son engagement au même niveau.
3: Pierre-Alain Schneck conserve son immunité. Le tribunal fédéral a rejeté hier le recours de la Roma Fondation et d'un particulier à l'encontre du conseiller d'État bernois. Ce dernier a été visé pour discrimination et incitation à la haine pour des propos tenus dans une interview en 2024 à propos de la communauté des Roms. La plainte n'ira donc pas plus loin. L'armurerie Stouki à Moutier a été cambriolée hier. L'information a été confirmée par la police jurassienne. Cette dernière n'a toutefois pas souhaité pour l'heure donner d'autres informations, Loïc Georgi.
5: Contacté, le gérant de l'armurerie, Charles-Édouard Stouki, nous indiquait que les brigands s'étaient introduits en brisant la fenêtre du magasin. Une fenêtre blindée qui, selon lui, répond largement aux normes de sécurité. Les faits se sont déroulés aux alentours de 4h du matin, ce qui a déclenché l'alarme connectée notamment aux centrales de police. Concernant le butin emporté, l'enquête devra le déterminer, mais Charles-Édouard Stouki affirme qu'il y a eu du vol. La situation est, je le cite, hyper frustrante, puisqu'il assure que son magasin répond à toutes les normes supérieures de sécurité. D'ailleurs, une autre tentative de brigandage avait eu lieu il y a un mois, mais les malfaiteurs n'avaient pas réussi à entrer, nous assure le gérant de l'armurerie.
3: On a noté qu'une enquête a été ouverte. Nouvelle étape dans la réorganisation de la formation artisanale entre les cantons de Berne et du Jura. Une convention a été signée entre le CEF Artisanat, la division artisanale du CEGEF et l'Organisation du Travail. Les deux cantons se répartiront les filières artisanales pour éviter les doublons. Les personnes qui auront commencé leur formation avant la rentrée d'août 2027 ne seront par ailleurs pas concernées par cette réorganisation. L'agression à l'arme blanche hier matin à la gare de Winterthur était un acte terroriste. Déclaration du directeur de la sécurité du canton de Zurich hier en conférence de presse. Mario Fer a ajouté que l'assaillant est lié aux milieux islamistes. Le suspect a blessé 3 personnes, dont une grièvement. Il est un ressortissant à double nationalité suisse et turque et est connu des services de police. Les autorités précisent que l'homme souffre de troubles psychologiques. Un moment de forte émotion hier après-midi au milieu des décombres de Blatten. La population a pu retrouver le chemin de son village pour marquer le premier anniversaire de l'éboulement qui a enseveli une bonne partie des bâtiments. Ce sont près de 500 personnes qui ont ainsi assisté à une cérémonie officielle en présence notamment de la conseillère fédérale Karine Keller-Souter et du conseil d'État valaisan quasiment incorporé. Des autorités qui se sont montrées plus résolues que jamais à reconstruire Blatten. À l'image du président du Conseil d'État valaisan, Christophe Darbelay.
1: Ce sont des émotions qui remontent et ça fait revivre certaines choses qui sont difficiles. Et je peux imaginer ce que ressentent les gens, ce que ressentent les entrepreneurs, les hôteliers, les paysans qui ont tout perdu dans cette catastrophe. Eh bien, ce sont beaucoup d'émotions maintenant, mais en même temps, ça donne beaucoup de force et beaucoup d'espoir. On se dit qu'il y a énormément de travail qui a été accompli pour assurer la sécurité, mais aussi pour concevoir la reconstruction de Blatten. Et on se dit que si on continue tous ensemble avec cette énergie, eh bien, en 2029, c'est pas si loin. Les premiers habitants de Blatten et habitantes de Blatten reviendront.
3: Des propos recueillis par Sandrine Rover, notre consoeur de Rhône FM. À l'étranger, les États-Unis et l'Iran auraient établi un accord cadre en vue de mettre fin à la guerre au Moyen-Orient, mais le document n'a pas encore été validé par Donald Trump, ont indiqué hier des sources américaines. Cette annonce est tombée après que l'Iran et les États-Unis ont échangé des frappes dans la nuit de mercredi à hier. Les affrontements les plus graves depuis l'entrée en vigueur de la trêve. Plus que 2 victoires avant l'or mondial pour la Suisse en hockey sur glace. La Natie s'est imposée 3-1 contre sa bête noire, la Suède, hier soir à Zurich, en quart de finale du championnat du monde. Une première pour les Helvètes face aux Scandinaves dans un match à élimination directe. Le tournant du match a peut-être eu lieu dans le premier tiers quand les Suisses ont réussi tant bien que mal à résister pendant 5 minutes avec un joueur de moins sur la glace. Eux qui étaient déjà menés 1-0. L'analyse du défenseur biennois Yanis Moser.
6: Une grande bataille, c'était intense, c'était physique. C'est comme ça que tu joues un match de quart de finale dans les championnats du monde.
7: Le jeu en box-play a aussi été très important, notamment ces 5 minutes quand la Suisse fait un super début de match. Elle perd 1-0 et puis à ces 5 minutes, il a fallu tenir.
6: Exact, c'est là où ouais, le match peut tourner ou aller dans une différente direction. Mais ouais, on a tenu et puis après, ouais, on savait qu'on est la meilleure équipe.
3: Yanis Moser avec notre envoyé spécial à Zurich, Vincent Costel, un Natie qui affrontera demain en demi-finale la Norvège qui a vaincu la Lettonie 2-0. Et dans l'autre demi-finale, le Canada a battu les États-Unis 4-0. Il retrouvera la Finlande qui a remporté le match face à la Tchéquie 4-1. En tennis, ce coup de tonnerre à Roland-Garros a accablé physiquement le numéro 1 mondial. Yannick Sinner a été éliminé hier au deuxième tour du tournoi de tennis parisien. Il a été battu par l'Argentin Juan Manuel Cherundolo, 56e joueur mondial. Enfin, la passe de 3 pour Paul Magnier. Le sprinter français a gagné hier sa 3e étape sur le Tour d'Italie cycliste. Il a réglé le peloton au sprint à Pieve di Sollio. Le maillot rose de leader au classement général est toujours solidement ancré sur les épaules de Jonas Vingegaard.
0: La musique dans quelques instants, ce sera entre autres avec les Imagine Dragons. Et pour la météo, nous avons une belle journée bien ensoleillée au programme sur l'ensemble de la région, selon Météo News. Le ciel sera souvent sans nuages pour cette fin de semaine. La bise sera de sortie, faible à modérée sur le Seeland et dans les vallons. Elle est annoncée plus soutenue sur les crêtes et ça sera pas plus mal. Ça nous donnera une petite fraîcheur puisque du côté des températures, on devrait commencer la journée entre 12 et 17 degrés selon Météo News et la continuer dans quelque chose de très chaud avec 27 à 30. Au programme, pensez à bien vous hydrater.
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0: Et pour la suite de cette matinée, nous allons jouer avec notre son mystère dans quelques instants pour essayer de découvrir son origine et gagner la cagnotte de 60 francs.
8: À 7h45, nous recevrons Maëva Plénès, notre collègue du journal du Jura, pour revenir sur son article consacré au podcast « Histoire de migration du passé au présent ».
0: Et puis, nous vous parlerons aussi de la journée de la bonne action qui a lieu demain et qui se déroule aussi autour de cette semaine avec notre bonne action prévue ce matin.
8: Merci de nous avoir choisis pour lancer cette matinée qu'on vous souhaite très belle.
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0: Popcorn Salé, titre de Santa pour nous accompagner de belle manière sur ce début de journée.
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2: On termine la semaine avec cette possibilité de gagner 60 francs. Notre son mystère vous défie une fois de plus. On compte sur vous pour nous donner son origine tout de suite. Écoutez bien ce son.
0: (32) 482 60 20, on vous attend au standard, la possibilité de gagner d'ailleurs un bonus autour de notre son mystère pour le premier appel de ce vendredi matin. On a donc ces lignes qui sont ouvertes et à vous qui êtes là, bonjour.
3: Bonjour.
0: Comment ça va?
3: Ça va bien, merci, et vous?
0: Eh bien, merci. Du coup, premier appel sur ce vendredi. Un bonus pour aujourd'hui, il nous faut un possible bonus. Il nous faut un chiffre entre 1 et 5, s'il vous plaît.
3: Le 3.
0: La troisième question qui est celle-ci et qui nous emmène... Ah, j'allais dire où est-ce que ça nous emmène, mais il ne faut pas, c'est un bout de la réponse.
2: Aïe, aïe, aïe.
0: Quelle civilisation a construit les pyramides?
3: Les Mayas.
0: Ouais, aïe, aïe. Alors, il y en a des pyramides Mayas, Diana?
2: Ah, mais je sais pas si ça s'appelle vraiment des pyramides, c'est plutôt des temples.
0: Des temples, c'est ça. Nous, ce qu'on voulait, c'était les pyramides, celles qui viennent plus d'Égypte.
3: Oui.
0: Voilà, bon. Ben, c'est pas grave, hein, c'était un coup comme ça. Pas de bonus ce matin, mais quand même la possibilité de nous donner votre origine de son mystère. Selon vous, donc, ce son mystère, il vient d'où? Qu'est-ce que c'est?
3: Je pense à des œufs qu'on bat.
0: Battre des œufs? C'est une idée intéressante, mais c'est pas ça. Et vous verrez que mieux vaut que ce soit pas ça quand on aura la vraie réponse de notre son mystère. Merci quand même, une excellente journée.
3: Merci, bonne journée.
0: Merci,
3: au revoir.
0: Au revoir. 032 482 60 20, là c'est à votre tour de jouer. On sait que ce n'est pas le fait de battre des œufs, on sait aussi que ce n'est pas le fait d'écraser une boîte en alu. Alors qu'est-ce que c'est? Vous avez peut-être la réponse.
2: Bonjour, qui est à l'appareil?
4: Bien.
2: Comment ça va? Alors, qu'est-ce que vous pouvez nous proposer pour ce son mystère?
4: Je répète à une sorte, mais une bille en métal dans le mixeur qui vous fait tourner.
0: La bille en métal dans le mixeur et on fait tourner.
2: Ouais, c'est pas une bonne idée. C'est pas recommandé, hein, ne pas tester chez vous. ça fait que nous, on l'a pas testé non plus, malheureusement, c'est toujours pas la bonne réponse. Mais merci quand même, bonne journée.
0: Allez, bon, ben voilà, on a essayé. On n'a pas pu, mais c'est pas grave, hein. On fait de l'avance quand même. Grâce à vous, aujourd'hui, en ce vendredi 29 mai, 60 francs toujours à gagner autour de notre son mystère. Peut-être que ça arrivera plus tard dans cette matinée, ou alors ce sera lundi avec 10 francs en plus dans la cagnotte.
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0: Imagine Dragons avec Whatever It Takes, ils vont laisser leur place à Bruno Mars.
1: I just might, on se voit bien écouter cette chanson, en plein soleil, à faire des pas chassés à gauche, à droite, pourquoi pas, avancer, reculer, et faire une espèce de danse qu'on pourrait retrouver dans un bon film américain. Ça, c'est assez facile à imaginer. On va aussi, dans la suite, vous parler de la journée de la bonne action. Ce sera sur les prochaines minutes.
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0: Excellent début de journée, il est 7h21 tout pile.
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1: La diversification des marchés se trouve au centre des journées de la presse organisées par l'AFDT, l'association des fabricants de décolletage et de taillage active en Suisse romande.
0: Elles ont débuté hier et se poursuivent aujourd'hui dans la région du Grand Chasseral. Une table ronde abordait hier les chances et les risques de diversification pour les entreprises de décolletage suisse. Le modèle à un ou deux marchés, un pari devenu trop risqué. Grégory Affolter, président de l'AFDT, n'y croit pas.
8: Plus on a de secteurs, mieux c'est. Quand il y a des crises, comme ça, un secteur peut compenser l'autre. Mais en même temps, ça veut aussi dire qu'il y a toujours un secteur qui est en crise. Et puis, je pense qu'il y a pourtant, pour les entreprises, c'est de trouver leur créneau, là où ils sont les meilleurs. En Suisse, on est voué à être les meilleurs du monde dans les domaines où on travaille. De continuer à développer ce domaine, je pense que ça reste quand même important. On ne peut pas se diversifier tous azimuts et puis espérer qu'on soit le meilleur partout. Ça, ce n'est pas possible.
9: Être le meilleur dans un domaine ne va rien changer au fait que peut-être ce domaine-là va être face à des difficultés. Vous avez l'impression que c'est une bonne stratégie de quand même se concentrer sur un seul domaine ?
8: C'est bien d'avoir un pied ailleurs. Je pense que toutes les entreprises réfléchissent à ça parce que quand on n'est que dans un seul domaine et que ce domaine est en crise, on rencontre des problèmes. Donc on a tous envie d'avoir un pied ailleurs. Mais c'est important quand même qu'on soit le meilleur dans les domaines où on travaille, ou un des meilleurs en tout cas. Et puis dans ce cadre-là, ce n'est pas possible de travailler dans 25 domaines différents. Je pense que chaque entreprise a quand même ses créneaux, ses spécialisations. C'est important de travailler sur ça et d'avoir suffisamment de diversification pour faire face aux crises et puis pour voir différents domaines, ce qui apporte aussi beaucoup de savoir-faire parce qu'on voit comment ça se fait ailleurs, dans d'autres domaines, et puis on peut l'amener. Il y a des synergies qui se créent, puis c'est aussi très bien comme ça.
1: C'était Grégory Affolter, président de l'Association des fabricants de décolletage et de taillage. Il répondait à Estelle Herrmann. L'AFDT organise les journées de la presse qui ont débuté hier et se déroulent encore aujourd'hui.

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0: La chanteuse allemande Léonie pour nous accompagner sur ce très entraînant By Your Side. Il est bientôt l'heure de s'informer, on part justement en cette direction.
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0: Il est 7h30. Il est temps donc de s'informer avec vous, Diana.
5: Les habitants du Geysrid ont encore l'espoir de voir les camions disparaître de leur quartier à Bienne. Le canton a partiellement admis un recours contre l'extension de la gravière de Buttenberg, exploitée par la Vigier. Sébastien Boya fait partie du groupe d'opposants où se trouvent aussi les autorités biennoises. Aujourd'hui, le comité demande à la Vigier de trouver un autre itinéraire pour les 200 camions qui traversent le quartier quotidiennement. La décision du canton ne signifie cependant pas la fin de l'exploitation de la gravière. Sébastien Boya.
6: Pour le moment, le canton a reconnu que le projet à long terme ne pouvait plus emprunter cette route, mais à court terme, elle l'empruntera encore. Et donc, il y a le risque que cette situation provisoire qui a maintenant été entérinée pour 5 ans soit à nouveau prolongée, et on se retrouve dans la même situation qu'avant. Et si on veut contester ça, on doit aller au tribunal. Et ça coûte très très cher. On est un petit groupe de gens qui représentent les intérêts de tout le quartier et on a vraiment besoin de soutien. Donc, pour pouvoir continuer la procédure, éventuellement aussi se défendre au cas où la partie adverse saisirait le tribunal cantonal et contesterait la partie positive de cette décision pour nous.
5: De son côté, le canton n'a pas souhaité donner plus d'informations à ce stade de la procédure. Les communes concernées, l'exploitant de la gravière sur la Vigier et les parties privées à la procédure peuvent encore faire appel de cette décision auprès du tribunal administratif. La Vigier veut-elle prendre le temps d'étudier le document et fournira une réponse prochainement. La France met de la couleur sur nos routes. Des plaques d'immatriculation roses fleurissent depuis le début de l'année, y compris dans la région. Il s'agit de la nouvelle identité visuelle des immatriculations provisoires. Le but est de les repérer plus facilement et de faciliter le contrôle de ces véhicules par les forces de l'ordre. 400 000 plaques de ce type sont utilisées chaque année. Les délégués du PS du canton de Zurich ont retiré hier soir leur confiance à leur conseiller aux États sortants Daniel Josic. Il n'a pas été désigné comme candidat pour les élections législatives fédérales de 2027. Le conseiller aux États a dit regretter ce résultat qu'il a interprété comme un signal politique contre l'aile socio-libérale du parti. Le changement climatique réduit progressivement les périodes de l'année durant lesquelles le pèlerinage musulman de la Mecque peut se tenir dans des conditions météorologiques supportables. C'est ce que révèle une étude publiée ce matin par le réseau scientifique international World Weather Attribution. Le grand pèlerinage, régi par le calendrier lunaire islamique, recule d'environ 11 jours chaque année dans le calendrier grégorien. Mais ce déplacement ne suffit plus à compenser la hausse des températures, disent les chercheurs. Un drone russe a touché un immeuble résidentiel en Roumanie, membre de l'OTAN. L'engin a fini sa course près de la frontière avec l'Ukraine, a indiqué ce matin le ministère roumain de la Défense. 2 personnes ont été légèrement blessées. C'est la première fois qu'un drone russe s'abat sur un immeuble résidentiel en Roumanie depuis le début de l'invasion en Ukraine en 2022. Et on termine sur ce coup de tonnerre à Roland-Garros. Accablé physiquement, le numéro 1 mondial Yannick Sinner a été éliminé hier au 2e tour du tournoi de tennis parisien. Il a été battu en 5-7 par l'Argentin Juan Manuel Cerundolo, 56e joueur mondial. L'actualité revient à 8h.
0: Et d'ici là, la musique, ce sera géré notamment par les LMFAO. On fait un point sur la météo sur ce vendredi. Une belle journée bien ensoleillée qui nous attend avec un ciel souvent sans nuages selon les experts de Météo News. Avec ceci, une bise modérée, voire faible sur le Célandais dans les vallons. Par contre, elle sera plus soutenue sur les crêtes. Et puis côté température, on devrait commencer la journée entre 12 et 18 degrés selon les experts. Si on contrôle ceci du côté de la Neuville, notamment, la station météo nous indique en ce moment un 18,6 déjà cet après-midi. La chaleur sera encore de sortie avec 27 à 30 degrés d'attendu.
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0: Des inforoutes que vous trouvez sur notre site rjb.ch avec pas mal de chantiers dans la région, notamment à Bévillard, la rue des Prés, la partie supérieure qui pourrait être fermée encore par phase jusqu'à la mi-août. Nous avons sinon entre le Fuet et Tavannes de la fermeture de route également pour encore quelques jours. Et puis sinon, de nuit, dès 22h jusqu'à 5h du matin, on ferme l'autoroute A16 entre Péry et La Heute. Vous suivez les panneaux de chantier qui sont mis en place pour l'occasion. N'hésitez pas d'ailleurs à nous faire parvenir vos inforoutes si vous êtes témoin de quelque chose d'inhabituel sur votre chemin. Ce sera via le WhatsApp de la radio avec un message au 079 689 20 20. Soyez prudents et bonne route.
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0: Ah là, c'était le moment où vous mettiez le volume à fond dans votre voiture pour vous booster de bon matin et arriver au boulot de bonne humeur, hein, avec LMFAO Party Rock Anthem.
1: Chanson idéale pour faire une fête, et ça tombe bien parce que Diana, ce vendredi 29 mai, c'est le jour de la fête de votre radio. RJB souffle ses 42 bougies. Une belle aventure qu'on vit ensemble depuis 42 ans, donc enfin... Nous, un bout des 42 ans, hein, quand même. On a, sinon, ça nous aurait fait commencer très, très, très tôt. Trop tôt, même. Mais voilà, 42 ans que vous êtes peut-être là, à côté aux côtés de votre radio. Et ceci, ben, c'est grâce à vous qu'on peut poursuivre chaque jour cette belle aventure. Un immense merci pour votre fidélité et votre confiance. C'est d'ailleurs un vrai bonheur, hein, de pouvoir partager ce quotidien avec vous, en vous informant, en essayant de vous divertir au mieux et en faisant vibrer ensemble la région au rythme de tout ce qu'on peut, en venant à votre rencontre pour pourquoi pas également, et en partageant plein de belles choses sur notre WhatsApp et également en vrai quand on a l'occasion de se rencontrer. Merci beaucoup pour ces 42 belles années et en route pour la suite encore.
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3: Les iPhones étaient connus pour leur côté sûr et pourtant plus de 200 millions d'attaques ont été répertoriées sur des iPhones. Stéphane Corr, vous êtes spécialiste des questions numériques et formateur. Est-ce que l'iPhone n'est plus si sûr que ça ?
4: Ça dépend. Ça dépend de la version du logiciel d'exploitation, du système d'exploitation de l'iPhone. Si on a le dernier logiciel, le 26, ok, on peut être en sécurité du moment qu'on a fait les mises à jour. Mais en dessous de cette version-là, pas forcément.
3: Serait-il l'occasion de parler du fameux marché des failles de sécurité, Stéphane Corr ?
4: Alors oui, parce que déjà cette attaque a pu avoir lieu en partie, hein, grâce en fait au vol d'un outil numérique qui faisait partie de l'arsenal cyber des Américains et qui a été communiqué entre autres aux Russes et peut-être vendu sur des marchés gris. Il ne faut pas oublier que les failles de sécurité ont une valeur des fois parfois incroyable et elles se vendent sur des marchés où les acheteurs sont autant des services de renseignement que des gouvernements de manière plus générale, qu'éventuellement des organisations cybercriminelles. Donc c'est pour ça que tout d'un coup une faille de sécurité permet à l'accès à certains téléphones dans le monde, que ça soit WhatsApp ou que ça soit l'entier du téléphone, sans qu'il y ait une action de la part de la personne qui est le détenteur ou la détentrice du téléphone. Et le téléphone peut être infecté. Et ces failles-là valent des fois plusieurs millions. Il y a aussi même un système entre différentes agences de renseignement qui s'appelle le Vulnerability Equity Process, c'est-à-dire la diffusion de ces failles au niveau public, de manière générale, et la non-diffusion de certaines de ces failles au niveau public, c'est-à-dire que certains services de renseignement gardent pour eux ces failles, les communiquent à des services amis, mais pas forcément à des services alliés. Donc, vous voyez, c'est très complexe comme environnement, mais ce qui fait que, de manière générale, nous, les utilisateurs, on est dans un état d'insécurité constant par rapport à l'émergence de ces failles. Ce n'est pas parce qu'on en corrige une que le mois prochain, il n'y en aura pas une autre. Et ce que dit un spécialiste de sécurité, qui est Patrick Wardle, il dit que qualifier ces attaques de rares ou sophistiquées revient à qualifier les missiles d'avancés. La prolifération des exploits sur les iPhones, sur l'iOS, crée deux classes de sécurité. Les derniers iPhones sous iOS 26 avec protection de mémoire et les centaines de millions d'anciens appareils très vulnérables. À ce titre, il faut faire attention qu'on achète un appareil d'occasion.
3: J'allais vous le dire, hein. Voilà. Le marché de l'occasion.
4: Le marché de l'occasion, y compris bien sûr sur les téléphones Android, et d'autant plus, est limité dans le nombre d'années sur lesquelles ces appareils vont recevoir des correctifs de sécurité. Donc il faut bien vérifier qu'on aura encore quelques années devant soi de correctifs de sécurité, ce qui n'est pas le cas de la majorité des appareils après 5 ans par exemple.
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0: Bernard Lavilliers avec Jimmy Cliff sur Melody Tempo Harmony à l'instant.
1: On continuera en musique avec Amy Winehouse dans quelques grosses secondes. Ce sera même dans quelques petites minutes ce titre Rehab. On vous souhaite encore un bon matin.
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0: Il est 7h48.
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1: Radiana, des enfants racontent la migration avec leurs mots, des artefacts et même leurs doudous.
0: Oui Sven, plus de 200 élèves de Bienne et du Jura ont participé à un projet de podcast mêlant histoire, archéologie et récits de vie. Le résultat, c'est une série d'épisodes intitulés « Histoire de migration du passé au présent ». Le sujet a inspiré la journaliste Maëva Plenès du journal du Jura. Elle y a consacré un article cette semaine. Elle nous explique comment est né le projet. Maëva Plenès.
6: Alors l'idée, elle vient d'une société biennoise d'archéologie qui s'appelle Archéoconcept et qui fait beaucoup de médiation. Et les trois initiatrices, elles se disaient que ce serait intéressant d'impliquer des enfants, d'écouter leur point de vue sur un thème qui est très actuel, qui est politique et puis qui les concerne aussi directement. Elles voulaient créer quelque chose qui reste, qui puisse ensuite être utilisé comme outil pédagogique ou encore comme une porte ouverte au dialogue dans les familles, par exemple.
0: Concrètement, comment les élèves ils ont travaillé sur la thématique de la migration pendant les ateliers ?
6: Alors, il y avait trois ateliers qui étaient très visuels. Dans un premier temps, ils ont reçu des objets du passé qui se sont retrouvés en Suisse à cause de différents mouvements de mobilité. Il y avait par exemple une croix huguenote qui était arrivée grâce à des protestants qui avaient fui la France pendant qu'ils étaient persécutés. Et ces huguenots, ils ont par exemple amené leur langue, le français, dans notre région ou encore les premiers journaux.
0: Et les enfants, ils ont aussi pu raconter la migration à travers des objets personnels qu'ils ont pris avec eux. Qu'est-ce que ça a apporté à l'expérience ?
6: L'idée, c'était de les mettre aussi dans la peau d'archéologues, de lier le passé avec le présent et aussi un peu le futur. Donc ces enfants, ils ont choisi un objet qui était lié pour eux à la mobilité, soit parce qu'ils avaient vécu des déplacements avec, parce qu'ils représentaient des origines familiales ou encore parce que c'est quelque chose qu'ils auraient absolument voulu prendre avec s'ils devaient partir. Et donc ça illustre des objets auxquels on est attaché aujourd'hui et qui pourraient dans le futur devenir des artefacts archéologiques. Et ça raconte toute une histoire. Par exemple, ça montre qu'à Bienne, il y a beaucoup de diversité. Il y avait par exemple un petit garçon à qui j'ai parlé qui avait amené un porte-clés « I love Gerba » ou encore une petite fille qui avait déménagé pas mal de fois qui, elle avait amené son doudou parce que c'était important pour elle de le garder avec elle.
0: Maëva Plenès, qu'est-ce qui vous a le plus marqué dans le regard que ces jeunes portent sur la migration et sur le multiculturalisme ?
6: C'est clair que pour les enfants, c'est encore quelque chose qui est très naturel, qui est normal, où ils n'ont pas encore intégré certains préjugés d'adultes, où on voit que quand on parle de migration, il y a souvent quand même une connotation négative. Pour des jeunes, c'est comme un synonyme de mobilité. Et ils n'ont pas complètement tort, hein, parce que quand on regarde l'histoire de notre espèce, de Homo sapiens, mais aussi les comportements des animaux, on voit que se déplacer pour subsister, c'est vraiment quelque chose qu'on fait de manière naturelle et quelque chose qui est aussi positif parce que ça apporte des mélanges culturels ou de connaissances. Et puis, comme je disais, la sédentarité, c'est vraiment un tout petit bout de notre histoire.
0: Et alors, en quoi ce podcast il résonne particulièrement avec l'actualité ?
6: Bah, c'est un hasard du calendrier, mais c'est vrai que le podcast, il sera inauguré ce dimanche au NMB. Et donc, c'est 2 semaines avant la votation sur Pas de Suisse à 10 millions, une initiative qui remet justement en question ces mouvements de migration. Et j'ai demandé aux initiatrices du podcast s'il y avait un lien. Alors, elles m'ont assuré que non, mais par contre, c'est vrai que de voir à quel point ces mouvements, ils font partie de notre histoire, ça remet un peu cette initiative en perspective.
1: C'était Maëva Plenès du Journal du Jura. Elle revenait sur son article consacré au podcast Histoire de migration du passé au présent. Les premiers épisodes sont disponibles dès maintenant en ligne sur le site d'Archéo Concept. Vous pouvez aussi retrouver cet entretien sur notre site rjb.ch avec le lien vers l'article de Maëva Plenès.
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0: Rehab, c'était un titre d'Amy Winehouse.
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0: Training Season. Dua Lipa pour nous accompagner sur ce vendredi matin. On vous souhaite un très bon début de journée en notre compagnie. Merci d'être là, il est 8h. Le journal Alexandre Michler.
1: Une attaque terroriste a eu lieu hier à Winterthur. 3 personnes ont été blessées, dont une grièvement. Il s'agirait d'un acte terroriste. Vous l'entendrez dans un instant. Vous les avez peut-être remarqués sur les routes de la région, des voitures avec des plaques roses. De quoi s'agit-il ? La réponse de Mathieu Schaffner dans cette édition. Et puis, une surprise musicale à la fin de ce journal. 4 ans que cela n'était pas arrivé, la mystérieuse Mylène Farmer sort aujourd'hui un nouveau titre. La météo ensoleillée et chaude de ce vendredi, le retour des averses est prévu pour dimanche. L'agresseur de Winterthur est donc proche des milieux islamistes. Il a attaqué et blessé 3 passants à l'arme blanche hier matin à la gare de la ville zurichoise. Les autorités évoquent un acte terroriste. Elles ont donné hier après-midi en conférence de presse plus d'informations sur le profil du suspect qui a pu être arrêté, Loïc Georgi.
2: L'homme de 31 ans est connu des services de police. Il souffre de troubles psychiques. Il était hospitalisé dans une clinique psychiatrique qu'il avait quittée la veille de l'attaque. À la clinique, il a été décidé qu'il ne représentait pas un danger. Une évaluation apparemment erronée selon les autorités zurichoises. Le suspect est un ressortissant à double nationalité suisse et turque. Il figurait parmi les personnes mises en cause dans une enquête concernant une mosquée à Winterthur. Il avait fait l'objet d'une plainte pour violation de l'interdiction de l'organisation État islamique.
1: Dans la région, à Saint-Imier, Arc se retire de la politique. Le parti Alternative Régionale et Communale ne présentera aucune liste pour les élections communales prévues en fin d'année. La décision a été prise à l'unanimité lors de l'Assemblée Générale du 20 mai dernier. Présent depuis 3 législatures dans les institutions locales, la formation politique fait face à un net essoufflement. Une situation qui marque la fin d'un cycle politique selon le parti, qui estime ne plus disposer de forces suffisantes pour assurer la relève et poursuivre son engagement au même niveau. Diversifier, oui, mais avec prudence. Cette stratégie était abordée hier dans une table ronde à Sonsbeau dans le cadre des journées de la presse de l'AFTT. L'association des fabricants de décolletage et de taillage active en Suisse romande a débattu sur les chances et risques de diversifier pour le décolletage suisse. Car si ce secteur s'est au départ développé grâce à l'horlogerie, eh bien cela fait longtemps qu'il se tourne aussi vers d'autres domaines comme par exemple la connectique et le médical. Le timing de cette stratégie a d'ailleurs son importance, comme l'explique le président de la FDT, Grégory Affolter.
3: On ne peut pas inventer une diversification dans nos entreprises quand on est en crise, c'est trop tard. C'est une mauvaise manière d'aborder la chose, de simplement essayer de se diversifier quand on est en crise, parce que ça prend du temps, ça demande des efforts, des investissements probablement, mais également une acquisition de savoir-faire qu'on n'a pas forcément, d'un marché, des clients qu'on n'a pas forcément, et puis... Je pense que c'est des choses qui se préparent sur le long terme et on ne peut pas attendre d'être en crise pour commencer à se diversifier.
1: Grégory Affolter qui conseille de rester à l'affût des innovations telles que les robots humanoïdes qui pourraient devenir un marché important à l'avenir. Pierre-Alain Schneck conserve son immunité. Le tribunal fédéral a rejeté hier le recours de la Roma Fondation et d'un particulier à l'encontre du conseiller d'État bernois. Ce dernier était visé pour discrimination et incitation à la haine pour des propos tenus dans une interview en 2024 à propos de la communauté des Roms. La plainte n'ira donc pas plus loin. Le rose s'empare peu à peu des routes de la région. Il ne s'agit pas de la couleur d'un nouveau bitume ou d'un marquage au sol. Non, c'est à l'arrière des véhicules que cela se passe, des véhicules français plus précisément. Vous l'avez peut-être remarqué, depuis le début de l'année, des plaques d'immatriculation ont pris la couleur de la douceur et du romantisme, Mathieu Schaffner.
4: Ces plaques roses ont été introduites pour les immatriculations provisoires. Comprenez par là les véhicules neufs en attente d'une immatriculation définitive, les véhicules importés avant leur immatriculation en France, ainsi que les véhicules utilisés par les professionnels pour des essais routiers. Cela concerne 400 000 cas chaque année dans l'Hexagone. Le but est de faciliter l'identification et ainsi le contrôle de ces véhicules par les forces de l'ordre, car ces immatriculations provisoires ne sont valables que durant 4 mois. Ces plaques roses commencent systématiquement par WW. Quant à la couleur, elle a été choisie car c'est la seule qui n'a jamais été utilisée pour une plaque d'immatriculation.
1: À Moutier, l'armurerie Stucki a été le théâtre d'un brigandage hier. L'information a été confirmée par la police jurassienne. Elle n'a pas souhaité pour l'heure donner plus d'informations. Une enquête a été ouverte. Ce carnet noir à présent, Hubert Ackermann est décédé selon un avis mortuaire paru hier dans le quotidien jurassien. Le politicien PDC avait été député pendant plus de 10 ans et avait présidé le législatif jurassien en 1996. Il était connu pour avoir été très actif au sein de l'Assemblée interjurassienne. Il avait d'ailleurs présidé la délégation jurassienne de l'AIJ entre 2003 et 2009. Hubert Ackermann avait 77 ans. À l'étranger, les États-Unis et l'Iran auraient établi un cadre d'accord en vue de mettre fin à la guerre au Moyen-Orient, mais le document n'a pas encore été validé par Donald Trump, ont indiqué hier des sources américaines. Cette annonce est tombée après que l'Iran et les États-Unis ont échangé des frappes dans la nuit de mercredi à hier. Il s'agissait des affrontements les plus graves depuis l'entrée en vigueur de la trêve. En sport, la Suisse a battu la Suède 3-1 hier soir à Zurich en quart de finale du mondial de hockey sur glace. Les Helvètes étaient pourtant menés 1-0 et puis même 2-0 avant que cette réussite suédoise marquée du patin soit annulée. Ensuite, les Suisses ont su imposer leur jeu. La Nati affrontera demain à 15h20 en demi-finale la Norvège qui a vaincu la Lettonie 2-0. Et dans l'autre demi-finale, le Canada retrouvera la Finlande. Enfin, pour terminer ce journal, une surprise en ce vendredi matin pour tous les fans de Mylène Farmer.
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1: La chanteuse qui dévoile aujourd'hui une chanson intitulée « C'est à qui le tour ?» en collaboration avec DJ Lewis. DJ Lewis n'est autre que le fils d'Hervé Lewis, le préparateur physique de Mylène Farmer. Un titre aux accents très farmériens, comme vous pouvez l'entendre, et ce, tant dans le texte que dans les sonorités. Cela faisait 4 ans que la chanteuse n'avait pas sorti de nouveau titre. Un album est attendu cet automne.
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0: La musique dans quelques instants, ça va continuer en compagnie de Gaël. Et puis la météo surtout qui nous accompagne sur cette fin de semaine avec une belle journée bien ensoleillée, un ciel souvent sans nuages selon les experts de Météo News, de la bise prévue, faible à modérée, autant sur le Seeland que dans les Vallons. Elle sera par contre plus soutenue sur les crêtes. Et puis côté température, on devrait quitter les 12 à 18 degrés ce matin pour les max de cet après-midi qui devraient aller jusqu'à 27 degrés maximum pour la vallée de Tavannes. On en attend 28 pour le vallon de Saint-Imier, 29 entre Moutier et Delémont et 30 autour du lac de Bienne.
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0: Et sur la suite de cette matinée, nous allons passer par la nouveauté musicale à 8h15 avec le groupe The Script.
7: 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D'un côté, vous pouvez gagner 50 francs si vous faites des bonnes actions et de l'autre, 250 francs si vous battez Isabelle et Anthony avec leurs 7 points au mot mystère pour ça rendez-vous à 8h35.
0: Merci encore d'être avec nous pour ce matin et depuis les 42 ans de votre radio.
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0: Adèle pour vous nous accompagner en ce vendredi matin, Someone Like You.
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0: ABCDEFU, c'était Gayle avant de passer à la nouveauté musicale du jour.
1: Et ça, ce sera avec le groupe The Script. On va également vous expliquer comment gagner de beaux cadeaux aujourd'hui.
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1: RJB, il est 8h passées de 18 minutes tout juste.
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0: Les Irlandais de The Script préparent un nouveau chapitre de leur formidable carrière. Ça passera, Sven, par un disque et une

0: immense tournée.
1: Et il faudra attendre octobre pour trouver la bande sur scène et le 14 août dans les bacs à CD avec The User's Guide to Being Human. D'ici là, l'aventure commence tout de même via le premier single Man in the Arena. Un extrait au groove R&B qui baigne dans les habitudes de The Script avec la voix charismatique de Danny Odonoghue. Côté parole, justement, il affirme que la personne qui ose se mettre sous les projecteurs est infiniment plus courageuse que quiconque critique sur la touche. Une belle référence à Theodore Roosevelt au passage. C'est motivant et c'est frais comme il faut. Voici le nouveau Man in the Arena par The Script.

0: Vous écoutiez Man in the Arena, une nouveauté signée The Script.
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0: Laisse le destin l'emporter, vous écoutiez Enrique Iglesias avec Nadia à 8h27.
1: On part en direction des infos. Et pour y aller, parce que c'est pas tout de suite, on a What You Want, titre signé Angèle et Justice. Pas sûr qu'il y en ait beaucoup qui auraient misé sur cette collaboration avant qu'elle ne sorte, mais elle a été faite, et plutôt bien faite, la preuve.

0: Angèle et Justice réunis pour ce titre What You Want, juste avant de s'informer.
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0: Il est 8h30. Et il est temps de s'informer avec vous, Diana.
3: La Suisse est en demi-finale de son championnat du monde de hockey à Zurich. Les hommes de Yann Cadieu ont battu la Suède 3-1 sans jamais trembler. Ils vont maintenant défier la Norvège demain dans le dernier carré. Il s'agit de la troisième demi-finale de suite pour la sélection nationale. L'autre duel verra s'affronter le Canada et la Finlande. Les Alpine Rams s'apprêtent à jouer le premier match officiel de leur histoire. La franchise semi-professionnelle de football américain débute le championnat d'Europe ce dimanche à la Tissot Arena à Bienne. Pour cela, elle reçoit la visite de Berlin Thunder. Le nouvel entraîneur de l'équipe, Joshua Fitzgerald, se veut ambitieux et veut gagner un maximum de matchs. Mais l'Américain est bien conscient que la priorité est de stabiliser cet effectif construit de A à Z cet hiver et attirer des joueurs. Dans le projet n'a pas été une mince affaire, Joshua Fitzgerald.
4: Definitely not. Complete opposite, actually.
5: Ce n'était absolument pas facile. Pour être honnête, c'est même tout le contraire. Ça a été vraiment très difficile de convaincre les joueurs du projet que l'on a, de ce qu'on essaie de faire ici, du côté de Bienne. Pareil pour le reste du personnel. Vous savez, ça a été très difficile de leur faire comprendre qu'on est une nouvelle équipe et qu'on veut faire les choses différemment. Ça a été dur de monter une équipe compétitive. Ça a demandé énormément de travail.
4: But it's been hard work.
3: Des propos recueillis et traduits par Loïc Georgie. Dans la région, l'avenir se dessinera sans arc à Saint-Imier. Le parti Alternative Régionale et Communale ne présentera aucune liste pour les élections communales prévues en fin d'année. La décision a été prise à l'unanimité lors de l'Assemblée Générale du 20 mai dernier et partagée hier soir par voie de communiqué. Présent depuis 3 législatures dans les institutions locales, la formation politique fait face à un net essoufflement. Une situation qui marque la fin d'un cycle politique selon le parti qui estime ne plus disposer des forces suffisantes pour assurer la relève et poursuivre son engagement au même niveau. Nouvelle étape dans la réorganisation de la formation artisanale entre Berne et le Jura. Une convention a été signée entre le CEF Artisanat, la division artisanale du CEGEF et l'organisation du travail. Les deux cantons se répartiront les filières artisanales pour éviter les doublons. Les personnes qui auront commencé leur formation avant la rentrée d'août 2027 ne seront pas concernées par cette réorganisation. Dans l'actualité internationale, les forces de sécurité israéliennes et russes sont désormais sur la liste noire de l'ONU sur les violences sexuelles lors des conflits. La liste consultée par l'AFP est publiée chaque année et répertorie des dizaines de groupes étatiques et non étatiques soupçonnés de manière crédible de s'être livrés de façon systématique à des violences sexuelles. Israël avait pris les devants sur son inscription sur cette liste en dénonçant hier matin déjà une décision honteuse et absurde du secrétaire général de l'ONU Antonio Guterres, qui mettrait Israël et le Hamas sur le même plan. Enfin, on pourrait parler d'un miracle. Les deux Français disparus en mer au Maroc depuis dimanche ont été retrouvés sains et saufs hier soir par un navire de commerce. Le bateau a réussi à les repérer grâce aux messages envoyés à l'ensemble des embarcations qui entrent dans le périmètre de recherche. Les deux hommes s'étaient retrouvés en difficulté à bord de leur catamaran dimanche. Les causes de l'incident demeurent inconnues.
0: La musique, ce sera avec Liquido, juste avant d'essayer de vous faire gagner 250 francs de cadeaux. Avant toute chose, on parle de la météo de ce vendredi qui est annoncée bien ensoleillée sur l'ensemble de la région avec un ciel souvent sans nuages. Une bise faible à modérée qui est à prévoir sur le Célandais dans les vallons. Elle sera par contre plus soutenue sur les crêtes. Et puis côté température, on devrait atteindre un maximum de 27 degrés entre Tavannes, Tramelan et Saint-Imier. On en attend 29 à Moutier-de-Lémont, 30 pour le tour du lac de Bienne. Pensez donc à bien vous hydrater. Et puis sur la suite, demain, le temps sera encore ensoleillé avec un peu plus de voiles d'altitude qui pourraient par moments quelque peu diminuer l'ensoleillement. Il fera encore bien chaud, jusqu'à 30 degrés. Pour dimanche, par contre, retour de nuages un peu plus denses et de quelques gouttes éventuellement. Le mercure restera relativement élevé. La semaine prochaine sera mi-figue, mi-raisin.
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0: Les inforoutes sont disponibles en tout temps sur notre site rjb.ch. Allez y faire un tour pour avoir la liste complète des chantiers qui sont présents ici et là, avec notamment du côté de Saint-Imier pour le pont de la rue de Châtillon à Reconvilliers entre les Russies et Mont-Tramelan, du côté de Courtelary ou encore à Corcelles, Presles ou Crémines, des chantiers qui engendrent la pose de signalisation lumineuse. Partez donc avec un petit peu d'avance si vous êtes obligé de passer par ces endroits-là. Et puis notez que vous pouvez nous faire parvenir vos inforoutes via un message WhatsApp au 079 689 20 20. Si vous êtes au volant, vous restez en sécurité et en légalité. Pour ça, vous nous appelez via le kit main libre au 032 482 60 10. Soyez prudents et bonne route.
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0: Narcotique, titre de Liquido pour nous accompagner jusqu'à 8h40 déjà.
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2: On teste un peu votre alchimie avec l'un de nous tout à l'heure. C'est le mot mystère qui commence d'ici quelques minutes. Vous pouvez nous appeler dès maintenant au 032 482 60 20 pour participer. Ce sera surtout à notre collègue que vous aurez choisi d'être le plus précis et le plus efficace dans les définitions de mots qu'il vous donnera. Ensuite, ce sera à vous de deviner un maximum de ces mots pour battre les 7 points d'Isabelle et Anthony.
0: Ouais, si vous faites le même nombre de points, ben voilà, on va diviser tout ça. Et puis vous faites au moins 8, vous venez shipper le cadeau sous leur nez. Isabelle qui avait joué la semaine dernière et c'était en compagnie d'Alexandre et Anthony qui avait choisi Régis un peu avant pour faire donc également ces 7 points. 032 482 60 20, c'est à votre tour de jouer. Le mot mystère, ce sera juste après. Flames, titre de David Guetta et Sia.
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0: David Guetta avec Sia sur Flames.
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2: Il est temps. On est le 29 mai, il est temps d'offrir ce cadeau du mois de mai, 250 francs pour l'instant, qui sont très proches d'Isabelle de Bévillard et d'Anthony de Peterlen, qui sont tous deux à 7 points. Est-ce qu'aujourd'hui on fera mieux? Eh bien ça, on le saura avec vous. Nicole, vous nous venez de Crémines, bonjour, bienvenue.
3: Bonjour à toute l'équipe.
2: Comment ça va?
3: Ça va, merci.
2: Ouais. Un cadeau qui pourrait être... arrivé, on va dire, au bon moment, parce que demain, demain, Nicole, quand même, c'est un jour spécial. Hein.
3: Un petit peu, oui.
2: Voilà. Vous êtes quasi, vous soufflez vos bougies quasiment en même temps que la radio, parce que RJB, c'est aujourd'hui, le 29 mai, et vous, du coup, demain, le 30 mai. Donc, on vous souhaite déjà, avec un peu d'avance, un très bel anniversaire, Nicole. Et peut-être que ce cadeau vous arrivera, c'est 250 francs. Mais pour ça, il faut déjà faire un choix crucial. C'est décider avec qui vous allez faire équipe aujourd'hui.
0: Alors Nicole, ce matin, j'ai une sélection purement masculine. Que des beaux gosses ici au studio. Vous avez le choix entre Olivier, Tom ou Mathieu.
3: Alors, je vois pas qui c'est.
2: Ah.
3: Je choisirai d'après la.
2: Alors
3: la tête,
2: on peut vous envoyer des photos, mais ça prendra un petit peu plus de temps. Vous les très habillés, un peu moins. Comment vous les préfériez?
3: Non.
2: On peut vous les décrire si vous voulez aussi.
3: Non.
0: Ils sont tous très grands. Hein.
3: Alors je vais prendre Mathieu, le dernier.
2: Eh ben voilà, Mathieu, bonjour, bienvenue.
4: Bonjour.
2: Comment ça va?
4: Mais ça va et vous?
2: Mais bien, merci beaucoup.
4: Donc, pas sûr que le choix aurait été le même avec les photos.
2: Ça on ne sait pas.
4: Ouais, ça on ne sait pas, vaut mieux pas savoir.
2: Voilà.
0: Allez,
4: c'est pour ça
0: couleurs,
4: qu'on fait de la radio.
2: Exactement, voilà, c'est ça. Les magies de la radio, on ne nous voit pas beaucoup et des fois c'est peut-être mieux comme ça, ou pas. Donc, Nicole, vous avez choisi de jouer avec Mathieu aujourd'hui pour ce mot mystère. L'objectif, c'est aller chercher au moins 7 points, voire plus, ce serait encore mieux. Pour ça, il y a une liste de mots qu'on va donner à Mathieu. Mathieu, vous commencez par le premier. Interdit de sauter les mots, hein. On suit vraiment bien dans l'ordre de ce qu'il y a sur notre feuille. Autour de vous, vous êtes entouré de personnes qui vont bien contrôler que vous ne partez pas dans des mots de même famille ou trop proches, ni dans des mots dans une autre langue qui veulent dire exactement la même chose. Et pour vous, Nicole, vous êtes la seule à pouvoir dire « je passe, passe, on passe » ou quelque chose qui ressemble pour qu'on passe au mot suivant, en sachant que dès que vous avez dit « je passe », là, on passe au suivant. Si vous donnez la bonne réponse, mais du mot d'avant, eh ben, ma foi, on ne pourra pas prendre ça en compte. Est-ce que Nicole, c'est OK pour vous?
3: C'est OK.
2: Magnifique. Il y a une minute au chrono. Voici la liste de mots qui va vous arriver. Donc, Mathieu, est-ce que vous êtes OK aussi là-dessus?
4: Oui.
2: Eh bien, alors, bonne chance à vous. Une minute. 8 points, ou en tout cas 7, c'est pour tout de suite.
1: Oui. Le mot mystère.
4: Alors, c'est un oiseau qui va sur les lacs, sur les petites mares aussi. On peut le manger. Exactement. Une couleur qui est signe d'interdiction sur les feux. On a le vert, on a l'orange. Oui. Les hommes en ont autour du visage. Il y a la moustache. Oui. C'est l'enfant de mon oncle.
3: Le neveu?
4: Non, l'enfant de mon oncle, pour moi...
3: Je passe.
4: C'est une bonne idée. Il y a l'enfer et le... Le contraire de l'enfer.
3: Le ciel.
4: Oui,
3: paradis.
4: Exactement. Alors là, on en a... C'est les doigts de pied. Les doigts des pieds.
3: Les orteils.
4: Exactement.
3: Orteils.
4: On en mange en été. C'est assez proche de la pastèque.
3: Du melon.
4: Exactement. Un animal qui a une grande carapace.
3: Une tortue.
4: Oui.
2: On est donc arrivé au bout. Oh là là.
3: Ouais.
2: Oh là là.
4: Hein, on va pas arranger le monde. Hein. Qu'est-ce que vous en pensez?
2: Ouais. Vous êtes plutôt confiante?
3: Oui, mais j'ai pas compté, donc je sais pas où on en est du tout.
2: Ouais.
4: Vous regrettez votre choix?
3: Mais non, pas du tout.
2: Alors,
3: vous êtes pas mal débrouillé.
2: Eh ben, on va revoir ça ensemble. Le canard, vous l'avez eu, c'est très bien. Le rouge, vous l'avez eu, excellent aussi. La barbe, C'est très bien aussi. Ça nous fait un sans faute 3 sur 3. Le cousin, par contre, on l'a passé.
3: Ah oui.
2: Ouais, c'est ça. C'est pas grave, on va refaire l'arbre généalogique comme ça. Le paradis, on a mis un petit moment, mais on l'a eu. Les orteils, on les a eus. Le melon, on l'a eu. Et donc, la tortue également. Ça nous fait 7 points pour vous, Nicole. La tête égalée avec aujourd'hui Isabelle et Anthony. Donc du coup, ça veut dire que c'est notre chef des cadeaux, Lorane, qui va se creuser la tête, pas trop longtemps, hein, pour vous diviser ce cadeau des 250 francs. Vous allez vous le partager entre les trois parce que vous avez tous fait un bon job et on veut que tous vous soyez gagnants aujourd'hui. Donc bravo à vous, Nicole, tout comme bravo à Isabelle et Anthony.
3: Merci à vous, l'équipe de RJB, merci à Lorane, bien choisir nos cadeaux.
2: Bah oui, ouais, elle a du job à mettre sous pli tout ça, ça, lécher les enveloppes et les timbres. Ça, c'est du job, surtout maintenant où on transpire et a moins de salive, donc elle doit trouver une autre manière. Donc, merci en tout cas à vous, Nicole. On vous souhaite encore un très bon anniversaire pour demain. On espère que vous ayez plein de belles choses au programme. Et on se dit à très vite.
3: Merci beaucoup.
2: Merci bien, au revoir. Un très bon week-end à vous aussi. Et puis à la maison, si vous voulez jouer au mot mystère, rendez-vous dès la semaine prochaine parce qu'on va relancer un nouveau mois. Et si on compte, on a 4 vendredis dans le mois. Donc ça nous donnera 200 francs de cadeaux pour le mois de juin.
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0: Control, Zoé Wyss pour nous accompagner jusqu'à la fin de cette matinale.
1: Et oui, la matinale s'est terminée pour cette semaine. On s'en va profiter du soleil pour le week-end et on reviendra tout bronzé lundi pour de nouvelles aventures. Le lundi, on recevra une passionnée de danse. Elle s'appelle Mélanie Capelli-Geyser et elle vient de Moutier. Et elle viendra nous parler de cette passion qu'elle cultive depuis son enfance. On se réjouit de découvrir ça. Rendez-vous dès 7h35.
0: Et puis pour tout de suite, il y a Eurythmics qui arrive en musique sur ce titre Sweet Dreams pour nous accompagner jusqu'à 9h. L'arrivée de Laurent. 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Et puis tiens, aussi, on est le 29. Du coup, c'est l'anniversaire d'RJB. Bonne fête à notre orange la plus connue. Et surtout, belle journée à vous.
1: À plus.
0: Salut.
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5: 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Florian Wolfer.
6: Bonjour, plus que deux victoires avant l'or mondial pour la Suisse au hockey sur glace. La Nati s'est imposée 3-1 contre sa bête noire à la Suède hier soir à Zurich en quart de finale du championnat du monde. Une première pour les Helvètes face aux Scandinaves dans un match à élimination directe. L'analyse du défenseur biennois Yanis Moser.
7: Une grande bataille, c'était intense, c'était physique. C'est comme ça que tu joues un match de quart de finale dans les championnats du monde.
8: Le jeu en box-play a aussi été très important, notamment ces 5 minutes quand la Suisse fait un super début de match. Elle perd 1-0 et puis il y a ces 5 minutes, il a fallu tenir.
7: Exact, c'est là où le match peut tourner ou aller dans une différente direction. Mais ouais, on a tenu et puis après on savait qu'on est la meilleure équipe.
6: Yanis Moser répondait à notre envoyé spécial à Zurich. Vincent Costellanati affrontera demain en demi-finale la Norvège qui a vaincu la Lettonie 2-0. Dans l'autre rencontre, le Canada qui a battu les États-Unis 4-0 retrouvera la Finlande qui a remporté le match face à la Tchéquie 4-1. L'Argentine a dévoilé hier sa liste de 26 joueurs pour la Coupe du Monde de football. La sélection championne du monde en titre sera conduite par Lionel Messi. Le capitaine de 38 ans mène un groupe dans lequel sont présents un grand contingent de champions du monde 2022 et sans surprise majeure. Dans la région, Arc se retire de la vie politique à Saint-Imier. Le parti alternatif régional et communal ne présentera aucune liste pour les élections communales prévues en fin d'année. La décision a été prise à l'unanimité lors de l'Assemblée générale du 20 mai dernier. Présent depuis 3 législatures dans les institutions locales, la formation politique fait face à un net essoufflement. La mort d'un bébé en février dans le canton de Saint-Gall a été portée à la connaissance des autorités suisses. La RTS relève que l'enfant avait consommé un lait qui s'était révélé positif à la toxine céréulide. Le nourrisson est décédé d'une septicémie, phénomène qui survient lors d'une réaction excessive du système immunitaire à une infection. Et à l'international, la fusée New Glenn de Blue Origin a explosé spectaculairement hier lors d'un essai au sol à Cap Canaveral en Floride. Il s'agit d'une déconvenue de taille pour l'entreprise spatiale du fondateur d'Amazon, Jeff Bezos. Tout le personnel a été localisé et est sain et sauf. La cause exacte de l'explosion n'est pas encore connue, selon un message de Jeff Bezos sur le réseau social X. Enfin, la population du Japon a chuté de 2,5% en 5 ans, des chiffres révélés dans les données du recensement publié aujourd'hui. Il s'agit d'une baisse record depuis le début de cette enquête démarrée en 1920. La population de la 4e économie mondiale est tombée à 123 millions de personnes l'année dernière. C'est plus de 3 millions de personnes de moins que lors du précédent recensement réalisé en 2020. Merci pour votre écoute et votre fidélité. Bonne journée.
9: Merci Florian. La musique tout à l'heure avec Lionel Richie. Auparavant, nous évoquerons également le don du sang. La météo tout de suite. Pour ce vendredi, c'est une superbe journée bien ensoleillée que nous annonce Météo News. La chaleur restera très marquée pour la saison avec jusqu'à 28 degrés dans nos vallons. 29 à 30 sur le Seeland. On mesure en ce moment 14,9 degrés à la station de Reconvilliers. Et puis demain, samedi, le soleil restera bien présent, même si des voiles d'altitude pourront parfois atténuer légèrement l'ensoleillement. Comme ces derniers jours, quelques cumulus vont se former sur les reliefs durant l'après-midi. Le prochain don du sang aura lieu ce prochain lundi à Saint-Imier, à la salle de spectacle, entre 16h et 19h30 pour ses collègues mobiles. Merci de vous inscrire, si possible, sur donne-ton-sang.ch, plus précisément donne-ton-sang.ch, ou alors par téléphone au 032 967 20 31.

Say You, ladies and gentlemen, avec Lionel Richie. Grand bonjour et bienvenue en cette émission. C'est vendredi, ça fait plaisir de vous recevoir sous le soleil exactement jusqu'à 11h. On va prendre un peu d'avance déjà sur notre week-end bien mérité avec l'agenda dans quelques minutes d'ici 9h15 et vous donner quelques bonnes idées pour agrémenter votre fin de semaine. À 9h30, c'est Jean-Michel que nous retrouverons dans C'est de bon goût. Il tendra son micro à Jean-Marc Soldati pour évoquer bien sûr la cuisine. Dans la seconde partie de cette émission, ne manquez pas notre grand rendez-vous à 10h30 dans le cadre de la journée de la bonne action qui aura lieu demain samedi. Nous recevrons tout à l'heure Antonia Zbinden qui fait partie du service d'écriture de Bienne, des gens qui se fendent en quatre pour venir en aide à des personnes qui auraient des problèmes carrément pour écrire, mais tout simplement pour avoir le bon style pour rédiger une lettre par exemple ou un CV. Pour le reste, eh bien, c'est Armel que nous recevrons sur le coup de 10h15 d'Ivoire, notre chronique du vendredi qui évoque le parler de chez nous, le parler roman. Nous parlerons du dégrappage tout à l'heure. Bienvenue. 9h.

0: ce que vous en pensez, mais je trouve que ça sent la playa quand même, ce sex bomb de Tom Jones et Mousti. Salutations au passage à toutes les Biennoises et les Biennois qui nous écoutent et qui en profitent allègrement. Quand même, un titre de M. Pokora. Tout à l'heure, il y a également Tina Turner qui viendra pousser la chansonnette dans le prochain quart d'heure. Pour tout de suite, c'est l'agenda.
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0: Voici donc quelques bonnes idées pour agrémenter votre fin de semaine. La ludothèque de Tavannes vous convie aux journées nationales du jeu ce vendredi. Jeu à la librairie du Pierre Pertuis et puis demain samedi, Loup-garou au Châtelet. Le Dricino Open Air Festival va vivre sa 4e édition ce vendredi et samedi à Courgenay. Magic System, Offenbach, Skype the Use, Niska notamment pour la musique, bien d'autres encore. La programmation complète, les infos et le point de vente sur dricino.ch. 40 ans de course et d'évasion avec le Tour d'Urbeutz, des courses comptant pour le

0: Trophée jurassien ce vendredi à Rebeuvelier, course à pied pour les enfants dès 17h30 et départ principal à 19h15. Et puis demain samedi, la course VTT dès 14h pour les enfants et départ principal à 16h. Inscription sur event-top.com ou alors sur place, 45 minutes avant le départ. Demain samedi, fêtez la 41e foire aux puces et artisanat de la SLV Valangin de 8h à 18h dans le bourg et autour de la collégiane de Valangin. Vous y trouverez divers objets, mobilier ancien et vieux bibelots, soupe au pois, jambon, salade et pâtisserie à disposition. Dès ce samedi également, avec Usine Sonore qui fête ses 20 ans, ça va résonner à la Neuville, découvrir un festival interdisciplinaire qui sort des sentiers battus, plonger dans un univers où tout s'entremêle avec une programmation foisonnante, audacieuse, unique, avec des concerts, des films, des spectacles, des conférences aussi qui s'adressent à toutes et à tous. Cela va donc se dérouler du 30 mai au 5 juin au bord du lac à la Neuville. Et puis le festival de la zone piétonne à la Neuville également se poursuit ce samedi à 20h30 avec le concert d'Andrea Bignasca, figure incontournable du rock blues helvétique. Enfin samedi dès 19h et dimanche dès midi, grande fête champêtre à la Beans avec un programme plus que festif. Restauration, cantine chauffée et bar, l'entrée est libre. À noter que la route depuis Cours jusqu'à la Beans sera ouverte. Mais surtout, passez un excellent week-end.
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0: encore un titre à fredonner sur RJB, ce The Best de Tina Turner. Ça balance ce We Pray de Coldplay, Little Sims et Burna Boy notamment. C'est à écouter dans le prochain quart d'heure. Il y aura également Sophie Dequay, une Suissesse. Mais tout de suite, on va parler cuisine dans cette Bon Goût.
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2: 40 ans de course et d'évasion avec le Tour d'Orbutz, course comptant pour le trophée jurassien. Vendredi 29 mai, course à pied pour les enfants dès 17h30 et départ principal à 19h15. Samedi 30 mai, course VTT dès 14h pour les enfants et départ principal à 16h. Inscription sur event-top.com ou sur place 45 minutes avant le départ. Ambiance de feu au pied du Rémeux.
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4: Et si on dégustait un poisson du bord du lac ? Facile, on est avec Jean-Marc Soldati et pour lui, le poisson, c'est une passion. On parle notamment de la ferra, mais il y en a beaucoup d'autres, Jean-Marc Soldati.
5: Il y a la ferra, il y a la palée, il y a le corégone. Là, on est sur la famille des persidés. Par rapport à la perche, c'est un poisson que je préfère nettement. Parce qu'on peut le préparer. Ces dernières années, on n'en a pas eu beaucoup, mais ça revient. Là, j'ai vu là sur Neuchâtel que ça repartait chez les pêcheurs qui m'approvisionnent. Et vous prenez une ferra qui fait 700-800 grammes et vous la filetez, vous la préparez exactement comme un embout, comme une truite. Et vous avez un poisson d'une finesse géniale. Et là, on peut la faire un vieux plat vaudois, recette de pêcheur, parce que c'était un poisson qui n'était pas noble. La ferra ou la palée, c'était pas noble. Les pêcheurs ne savaient pas trop quoi faire avec ces poissons. Et ils en faisaient un plat vaudois quand on était à Crissier. Là, M. Girardet me disait toujours, avec ces poissons-là, on faisait la pochouse. Les pêcheurs faisaient la pochouse. Une soupe de poisson du pêcheur lémanique. Avec un fond de poisson, ils avaient des restes de poisson, justement de la ferra. Ils avaient aussi les lottes, les lotillons d'eau douce. La lotte, c'est un poisson de mer, mais on en a aussi dans nos lacs. Et ils faisaient leur soupe de poisson. Alors, fond de poisson, ils faisaient des petites pommes de terre nature à côté. Ils faisaient une garniture de légumes, si vous voulez, comme un potage de légumes, des carottes taillées en petits cubes, céleri, poireaux, des herbes, un petit peu de vin blanc, et puis ils faisaient leur soupe de poisson avec des croûtons, et c'était un repas, et c'est juste magique. Si vous avez du poisson frais, c'est juste magique.
4: Elle cuit combien de temps ?
5: Mais elle cuit pas du tout. Le fond a été fait avec les arêtes et tout. Je coupe des petits cubes à côté. On a notre garniture de carottes, de céleri, notre petite paysanne de. Et au dernier moment, je mets mes petits cubes de poisson. Ça peut même être de la perche, mais de l'ombre, de la truite. Et puis, vous mettez ça dans une assiette qui est chaude, bien entendu. Je verse la pochouse, la soupe finie, au dernier moment d'envoyer. Et puis, les 2 minutes qui passeront entre la cuisine et la table permettront à donner ce petit coup de chaud et cette cuisson qui n'est pas une cuisson, c'est juste goûteux, puis très fin. On lui donne pas une cuisson au poisson, justement pas. On ne donne pas de cuisson.
4: La pochouse que l'on peut orthographier avec un S ou avec un Z, qui se retrouve donc proche de nos lacs, mais également dans certaines régions de France où l'on peut pêcher des poissons d'eau douce.
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0: Extraordinaire quand même, je vous avoue que je n'avais jamais entendu parler de la soupe de poisson de chez nous, la bouillabaisse du lac de Neuchâtel. C'est vendredi, c'est jour du poisson, vous en mangerez certainement si vous vous rendez à Sonsbeau chez Monsieur Soldati. Voici Coldplay avec We Pray.

0: Read All About It, Emily Sand à l'instant pour vous souhaiter une très belle journée à l'écoute d'RJB. 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
0: Le pouvoir des fleurs et de la musique. Laurent vous le dit tout à l'heure pour nous mettre en joie. Avamax également tout de suite.

0: voir le vrai pouvoir des fleurs avec Laurent Voulzy à l'instant sur RJB. Alors, comme moi je partage le même prénom que lui, je me suis dit que je pouvais aussi faire un petit bouquet de fleurs pour vous, un bouquet champêtre bien de chez nous, entre les prés d'Orvin ou les pâturages en direction de la Neuville. Alors j'ai préparé un bouquet avec des marguerites évidemment, du trèfle rose, des campanules, les petites clochettes bleues typiques des pâturages, et puis de l'Achillée millefeuille pour la texture sauvage, de la Reine des Prés pour son odeur agréable, et puis quelques herbes folles parce que ça me ressemble bien. Belle journée à vous sur RJB.
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0: Partout à Tix, comme moi, elle n'a peur que d'une chose, c'est que le ciel lui tombe sur la tête. Skyfall, voici Adèle.

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4: Bonjour, le service de psychiatrie de Winterthur a lancé une enquête externe suite à l'attaque au couteau survenue hier à la gare de la ville. Une clinique psychiatrique avait estimé que l'auteur des faits ne présentait aucun danger pour lui-même ni pour autrui. L'enquête a pour but d'examiner les procédures et les responsabilités qui ont conduit à la sortie de cet homme. L'institution se dit choquée et profondément bouleversée par ces événements. Une caméra a été cachée chez le juge fédéral qui a entretenu une relation amoureuse avec une de ses collègues, révèle aujourd'hui 24 heures la Tribune de Genève, la Balzer Zeitung, la Berner Zeitung, le Bund et le Tagesanzeiger. Le magistrat a découvert la caméra de surveillance au début avril, quelques semaines avant la parution du premier article de la Vette Voret sur leur liaison. Laurent Courte va devoir jouer les équilibristes. L'ancien conseiller d'État neuchâtelois a été nommé fin avril par le conseiller fédéral à la tête de la table ronde pour Grand Montana. Il sait que sa marge entre réussite et échec sera mince, mais espère néanmoins pouvoir trouver un accord dans les deux ans. Le but de cette table ronde est d'essayer d'inciter l'ensemble des partis à trouver un accord extrajudiciaire afin d'éviter une longue procédure civile qui pourrait durer 15 ans, résume le neuchâtelois. Un pas supplémentaire vers l'unité entre le Locle et les Brenets. Le conseil général loclois a accepté hier soir l'installation prochaine des armoiries de la commune fusionnée dans la salle du législatif de la mère commune. La proposition n'a rencontré aucune opposition. Cette décision arrive 6 ans après la fusion des deux communes. À l'international, un événement de mode inhabituel a fait défiler des robots humanoïdes hier à Séoul. Ils étaient non dénudés comme d'ordinaire, mais vêtus élégamment. Les robots humanoïdes ont arpenté le podium aux côtés de mannequins humains dans des tenues assorties. Le géant sud-coréen du divertissement Galaxy Corporation, à l'origine de l'événement, a indiqué vouloir poser en pratique la question de la coexistence entre humains et robots. Un drone russe a touché un immeuble résidentiel en Roumanie, pays membre de l'OTAN. L'événement s'est produit dans la ville de Galati, près de la frontière avec l'Ukraine. Le ministère roumain de la Défense indiquait aujourd'hui que 2 personnes ont été légèrement blessées. Et l'OTAN a condamné l'irresponsabilité de la Russie. La présidente de la Commission européenne a de son côté estimé que Moscou a franchi une nouvelle limite dans sa guerre contre l'Ukraine. Et enfin, un mot de sport avec 3 Suissesses qui tenteront de rallier les 8e de finale de Roland-Garros aujourd'hui. La joueuse de tennis singaloise Belinda Bencic sera la favorite face à l'américaine Peyton Stearns dans l'après-midi à Paris. Ce ne sera pas le cas de la zurichoise Victoria Golubic qui affrontera l'ukrainienne Marta Kostyuk dans 1 heure environ. Et enfin, la biennoise Jill Teichmann sera aussi outsider face à la tchèque Karolina Muchova sur la terre battue du Grand Chelem français en début d'après-midi. C'est la fin de ce rendez-vous d'information. Prochain flash à 11h.
5: Merci Florian. De la pure esbrouffe, ceci dit, les robots humanoïdes, d'après la professeure Dr Sarah Degallier-Rocha, qui était notre invitée de Trait d'Union à l'époque. 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La météo pour ce vendredi, une superbe journée bien ensoleillée d'après Météo News. La chaleur restera très marquée pour la saison avec jusqu'à 28 degrés dans nos vallons, 29 à 30 sur le Seeland. Notez que l'on mesure 18,3 degrés en ce moment à la station de Reconvilliers. Et puis pour demain samedi, le soleil restera bien présent, même si des voiles d'altitude pourront parfois atténuer légèrement l'ensoleillement. Et comme pour ces derniers jours, quelques cumulus se formeront sur les reliefs l'après-midi.

0: The One That You Love, LP sur RJB. Bienvenue sur le coup de 10h07 dans cette seconde partie d'émission. On est ensemble encore jusqu'à 11h. Le dégrappage, est-ce que ça vous dit quelque chose? En tout cas, c'est un mot bien de chez nous, c'est un mot qu'on ne comprendra pas de l'autre côté de la frontière chez nos amis français. Le dégrappage du parler roman qu'on évoque dans Divoire avec Armel et sa linguiste dans quelques minutes à peine, d'ici 10h15 environ. Et puis, je me recommande une fois de plus à 10h30 dans le cadre de la journée de la bonne action qui aura lieu demain samedi. Nous recevrons tout à l'heure Antonia Sbinden. Elle vient d'arriver dans nos studios. Elle nous fait l'honneur de se déplacer, d'être là en direct pour évoquer le service d'écriture de Bienne. Si vous avez des personnes qui ont des soucis parfois pour rédiger une lettre, peut-être même des histoires d'orthographe. En tout cas, on en parlera de long en large, comment les bénévoles mettent leur énergie à disposition pour ces bonnes actions au sein du service d'écriture de Bienne. Ça sera sur le coup de 10h30. D'ici là, la musique avec Indochine, avec Shakira ou encore Gotthard tout à l'heure.
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0: Mais pour tout de suite, je vous propose de redémarrer avec ce Faded. Voici un titre d'Alan Walker.

0: comme ça sautille ce truc. Fever Dream, c'était Alex Warren. Vous restez avec nous, Indochine notamment dans le prochain quart d'heure, ou Shakira pour la musique. Pour tout de suite, on va rejoindre Armel dans d'Ivoire pour le parler de chez nous et évoquer en l'occurrence le décrapage.
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0: Il est 10h15.
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4: Le dégrappage, c'est quoi?
5: Dégrappage, non. Décapé, décrapé.
6: Je ne connais pas, j'ai donné décapage, mais dégrappage.
7: Le dégrappage, bon, il me semble que c'est un terme viticole, non?
8: Enlever les raisinets. Non, je ne sais pas du tout.
6: Moi, j'aurais dit pour le mur.
8: Du crépi.
9: C'est enlever une couche, un chemin, une couche de terrain, dégrapper un terrain avec une machine. Enlever une couche supérieure d'un terrain. Dans le jardin, vous faites une terrasse, ils viennent dégrapper.
5: Alors, pensez à ça, mais je voulais plus me tromper.
4: L'explication de Marinette Maté, sociolinguiste.
10: Le sens de dégrappage que je vous propose d'examiner est encore peu connu, mais il se diffuse de plus en plus en Suisse romande, alors qu'il reste inconnu en France et en Belgique francophone, où on parle plutôt de décapage pour la France ou de grattage en Belgique, selon mes correspondants. On pourrait donc parler de la naissance d'un régionalisme pour nommer une pratique désormais courante dans l'aménagement des villes, celle qui consiste à désimperméabiliser les sols. Je lis cette explication sur le site de la RTS. Le dégrappage consiste à remplacer des surfaces bitumineuses étanches et accumulatrices de chaleur par des sols naturels et perméables. Plus prosaïquement, dégrapper, c'est enlever le goudron. Le mot semble courant chez les entrepreneurs romands. Une entreprise de Vetro propose, par exemple, un service de balayage après dégrappage de goudron. On le trouve aussi dans des textes produits par l'OFRU, l'Office fédéral des routes, preuve s'il en est qu'il s'agit d'un terme de bon aloi. Je n'ai trouvé ces dérivés de grappe que sont dégrapper et dégrappage dans aucun de mes dictionnaires papier. Et dans les dictionnaires en ligne, dégrappage renvoie à un sens technique viticole. Le dégrappage, appelé aussi vendange verte ou vendange en vert, consiste à supprimer manuellement certaines grappes de raisin jugées indésirables. Je vois encore d'autres sens techniques de dégrappage, dans les domaines de l'électronique et de la mécanique. Si j'ai bien compris, il s'agit d'une opération effectuée par une machine qui permet de séparer des composants prédécoupés en un seul coup de presse ou avec un laser. Un peu comme on enlèverait d'un coup les grains d'une grappe de raisin. Le sens de dégrapper, pour l'action d'enlever des grappes indésirables, est parfaitement clair. Pour les autres, il faut peut-être y voir la force de la métaphore liée à l'image de la grappe de raisin, surtout si on pense à une grappe où les grains sont petits et serrés les uns contre les autres. Un peu comme du gravier lié par le bitume. Je reconnais que cette hypothèse est audacieuse, voire un peu tirée par les cheveux, mais j'en ai pas d'autre.

0: au 7e ciel, Heaven, avec Gotthard à l'instant sur RJB. Bon matin à vous. Le plus grand secret de Louane à écouter tout à l'heure, hein, sachant qu'un secret est quelque chose qu'on dit qu'à une seule personne à la fois. À tout de suite dans quelques secondes pour dans le cadre de la journée de la bonne action qui aura lieu demain samedi. Eh bien, la rencontre avec Antonia Zbinden du service d'écriture de Bienne. À tout de suite.
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2: La Ludothèque de Tavannes vous convie aux Journées Nationales du Jeu. 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Le 28, soirée jeu au Royal. 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Programme sur ludotavannes.ch, Facebook et Instagram. Fêtez la 41e Foire aux puces et artisanat avec la SLV Valangin, samedi de 8h à 18h, dans le bourg et autour de la collégiale de Valangin. Vous y trouverez divers objets, mobilier ancien et vieux bibelots. Soupe aux pois, jambon, salade et pâtisserie. Rendez-vous sur le parvis de la collégiale, au stand de la société. La Foire aux puces et artisanat de Valangin, c'est samedi de 8h à 18h.
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0: Il est 10h31.
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0: C'est un grand plaisir, très grand plaisir de recevoir ce matin dans le cadre de la journée de la bonne action qui aura lieu, je vous le rappelle, demain samedi. Antonia Zbinden, bonjour.
4: Bonjour.
0: Et bienvenue dans cette émission. Vous faites partie du service d'écriture de Bienne auprès de nombreux bénévoles. Vous demandez, pour planter le décor, hein, comment vous décririez-vous la mission principale du service d'écriture de Bienne ?
4: La mission principale, ça reste vraiment d'aider les personnes qui ont des difficultés dans l'écriture, que ce soit en français ou en allemand. Et ces personnes sont nos fidèles clients. Le service d'écriture existe depuis 19 ans. On est sponsorisé par la ville de Bienne et par quelques églises et des autres donateurs. Et grâce à ça, on réussit à tourner. Et puis, nous avons une quarantaine de bénévoles.
0: Waouh !
4: Plus ou moins la moitié francophone, moitié germanophone. Et ces personnes sont très fidèles au poste. Elles viennent depuis des années et elles sont avec plaisir d'ailleurs. Et les clients aussi, ils sont nombreux, ils étaient 1178 l'année passée, donc de janvier à décembre 25, oui. Nous sommes ouverts les mardis de 16h à 18h30 et les vendredis de 13h30 à 16h et le premier samedi du mois de 9h à 11h30.
0: Est-ce que ce service est gratuit pour les gens qui en ont besoin ?
4: C'est presque gratuit. Ça coûte 5 francs pour une lettre et 10 francs pour un CV. Au début de la fondation du service d'écriture, il était question de le faire gratuitement et on s'est rendu compte que c'était peut-être mieux de faire payer une somme même modique. Ça donne lieu à un échange avec le client, c'est-à-dire c'est un client, il a une prestation et il paye pour.
0: Et oui, ça veut dire qu'on n'est pas dans un service social.
4: Voilà, part, exactement. Hein. Ça rend une certaine dignité à cette personne. Mm-hmm. Et quelque part, c'est bien. Sinon, aussi, le service d'écriture, il pourrait être utilisé comme salle d'attente pour suivre quelle personne en hiver, par exemple. Donc, c'est 5 francs. Mais c'est déjà quelque chose de bien.
0: Alors pourquoi c'est important d'offrir un service qui permet de rédiger des textes administratifs, je le rappelle, personnels ou professionnels ?
4: Il y a des personnes qui malheureusement n'ont pas pu aller à l'école, que ce soit ici en Suisse ou qui viennent de l'étranger, qui n'ont pas d'ordinateur, qui ont peut-être perdu leurs lunettes, mais qui ont besoin d'écrire une lettre. Et au jour d'aujourd'hui, il n'y a pas grand-chose qui se passe avec une lettre. Donc, ces personnes, elles peuvent trouver des professionnels d'écriture qui viennent écrire pour ces clients.
0: Mais c'est extraordinaire. Passer 1000 personnes, j'aurais pas pensé, je vous avoue.
4: Oui, oui. Non, il y a vraiment beaucoup de personnes qui viennent régulièrement même parce que elles nous connaissent, elles nous font confiance et puis. Ce que j'apprécie beaucoup chez les bénévoles, c'est que justement, ils offrent en plus de la lettre une écoute, un respect, une attention que ces personnes qui sont souvent défavorisées, elles n'ont pas ailleurs.
0: Mmh. Alors, quel type de situation, de profil, justement, on rencontre le plus souvent ?
4: Ben, c'est des personnes, comme je vous ai dit avant, qui n'ont peut-être pas fait l'école en Suisse, qui ne savent pas la langue. Si moi, je vais en Chine, ça c'est un exemple que je mets toujours, si moi je vais en Chine, je ne saurais pas non plus écrire en chinois, et j'aurais plaisir que quelqu'un écrive ce que je veux, mais avec une bonne orthographe, bonne syntaxe. Donc, c'est ce profil que nous avons majoritairement.
0: Alors, les bénévoles, ce sont des gens qui viennent de l'enseignement ou viennent d'où ?
4: Ils viennent d'un peu partout. Il y a surtout des jeunes retraités en pleine activité qui ont décidé de rester encore dans la société parce que ça crée des liens. Nous avons des formations continues. Nous avons vraiment beaucoup de choses qui font qu'ils se sentent utiles. C'est-à-dire, un bénévole qui vient chez nous, il va se rendre compte immédiatement de son utilité. Mmh. Et j'ai eu des personnes qui étaient au chômage, des bénévoles qui se sont offerts comme bénévoles parce qu'ils étaient au chômage. Et puis, en sortant, après le service d'écriture, après les 2h30, ils m'ont dit « Ah, je me sens utile. Je suis de l'autre côté. Je ne suis plus un chômeur. » Et après, quand ils ont été se présenter quelque part, ils ont fait du bénévolat. Mais même si c'est du bénévolat, il y a un horaire, il y a une prestation. Et ils se sont sentis beaucoup plus sûrs et automatiquement, ils ont trouvé du travail.
0: Excellent. Concrètement, alors, est-ce que vous pourriez nous donner un exemple, un témoignage d'une personne qui serait venue vous voir?
4: Un client, vous voulez dire? Oui, alors il y en a beaucoup. Il y a le plus simple, c'est la personne que vous trouvez dans la rue qui vous remercie parce que grâce au service d'écriture, elle a trouvé du travail. Et puis après, il y a des histoires absolument malheureuses et rocambolesques. Par exemple, une dame qui est venue en pleurs. Elle a raconté qu'elle était allée donc c'est une dame qui est depuis très longtemps en Suisse, depuis 20-30 ans en Suisse, qui a été en vacances pour la première fois au bout de nombreuses années en Thaïlande chez elle, qu'elle s'est fait recevoir par son cousin, qui l'a emmenée dans un hôtel et qui l'a séquestrée pendant 15 jours, jusqu'à qu'elle a signé des papiers pour lui donner tout l'argent qu'elle avait, et puis elle est revenue. Elle est venue au service d'écriture pour qu'on lui écrive une lettre pour voir qu'est-ce qu'elle doit faire dans cette situation, c'est-à-dire est-ce qu'il faut dénoncer, à quelle police, comment est-ce qu'elle peut essayer de bloquer ses comptes, etc.
0: Alors ça va au-delà de l'écriture.
4: Bien sûr, c'est pour ça, comme je vous ai dit, c'est pour ça que les bénévoles en principe ils sont très satisfaits, ils restent, parce que c'est un côté humain, c'est beaucoup plus qu'écrire une lettre.
0: D'accord. Vous me disiez également tout à l'heure, hors antenne, que c'est un véritable reflet de la société.
4: Oui. Nous avons vraiment, la plupart des clients sont évidemment allophones, c'est-à-dire que ce n'est pas un chef d'entreprise qui va venir chez nous, ça c'est tout à fait normal, mais il y a aussi des Suisses, il y a aussi des personnes par exemple d'un certain âge qui n'ont pas eu accès à l'informatique, il y a après des personnes qui simplement n'ont pas pu faire leur scolarité, et oui, ça donne vraiment... Ça donne des personnes qui souvent sont juste avec la tête hors de l'eau. Et il leur faut juste un petit truc, et puis après ça va de nouveau.
0: Extraordinaire, dites donc. Vous n'êtes pas venu pour rien dans cette émission. Hein. C'est évoquer justement les bonnes actions qu'on réalise au service d'écriture de Bienne. Pour terminer, dites Antonia, quel défi vous pourriez encore rencontrer pour l'avenir au sein du service ?
4: Bon, le défi, bon, il y a toujours le même. Là, les plus importants, c'est deux. Un, c'est toujours le nerf de la guerre, l'argent, c'est-à-dire, bon, pour l'instant, la ville, comme je vous ai dit, nous sponsorise quelques églises aussi. Mais c'est-à-dire, nous devons aussi donner des cours aux bénévoles pour qu'ils restent à jour avec les techniques actuelles. Et bon, à part l'argent qui, quelque part, ça va, je ne me fais pas trop de soucis. Il y a aussi, justement, ce gap qui devient chaque fois plus large entre les personnes qui n'ont aucune connaissance au niveau informatique et la majorité de la population. Comment faire pour passer ce pont ? Parce que les bénévoles, souvent, ils se retrouvent avec des situations où on leur donne un téléphone, un client a un téléphone d'une vieille marque ou bien d'une marque différente, et là-dessus, il a un CV qu'il ne sait pas envoyer. Donc, il faudra faire en sorte que les bénévoles, ils arrivent à faire beaucoup plus qu'une lettre, ce qu'ils font déjà dans ce sens-là.
0: Absolument. Je vous laisse le mot de la fin. Malheureusement, le temps passe toujours trop vite dans ce genre d'émission.
4: Oui, ça c'est vrai, ça passe trop vite. C'est un service magnifique. Les bénévoles sont contents, je suis contente. Les clients, quand ils sortent, nous disent merci. Et puis merci à vous de nous donner l'opportunité de se faire connaître, parce que je pense qu'il y a peut-être encore des gens qui auraient besoin de venir et puis ils seront bien accueillis.
0: Merci, on est également très très contents de vous avoir reçu et puis d'avoir tendu la perche à celles et ceux qui sont derrière le poste. Merci à Antonia Zbinden de nous avoir éclairé à propos du service d'écriture de Bienne. Tout le meilleur pour la suite, au revoir.
4: Au revoir, merci.
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0: écoute, c'est un secret. Louane sur RJB. Et le retour de John Lennon avec Imagine dans quelques minutes. Pour tout de suite, on va retrouver Joël dans Arcosphère. A tout de suite.
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9: Financé par la HESSO, un nouveau projet de recherche s'intéresse aux effets du travail hybride dans les organisations suisses romandes. L'étude analysera les liens entre la flexibilité du travail, bien-être des employés et performance organisationnelle dans le secteur privé ou public. On en parle aujourd'hui avec les professeurs Frédéric Cornu et le professeur Armand Brice Couadio, respectivement de la HESSO Valais-Vallis et de la Haute École de gestion ARC. Messieurs, bonjour.
10: Bonjour.
11: Bonjour.
9: Alors on va parler justement de ce télétravail, hein, de ce travail hybride. Pourquoi lancer aujourd'hui une recherche sur le travail hybride ?
11: Alors depuis la pandémie de Covid-19, le travail hybride s'est durablement installé dans les organisations, devenant même un facteur d'attraction et de fidélisation du personnel. Mais force est de constater... On sait relativement peu de choses sur les effets concrets du travail hybride sur les organisations et leurs employés. En particulier, deux questions émergent finalement. C'est de savoir finalement quels sont les effets du travail hybride sur la performance et quels sont les effets du travail hybride sur le bien-être des employés au travail. Donc, notre projet va viser justement à apporter des éléments de réponse à ces questions-là par le recueil notamment de données empiriques en Suisse romande.
9: Alors, quand vous parlez de travail hybride, de quoi s'agit-il exactement ?
10: Justement, c'est un terme qui fait encore débat parmi les chercheurs. Le travail hybride combine généralement des périodes de présence sur site avec des périodes de télétravail, mais ce n'est pas seulement une question de lieu de travail, ça implique aussi une grande flexibilité en termes d'organisation des horaires, l'utilisation d'outils numériques collaboratifs et parfois davantage d'autonomie dans la manière d'effectuer les tâches. En pratique, c'est très variable et différentes modalités selon les organisations, selon les métiers. Et c'est justement cette diversité qu'on cherche à mieux comprendre dans le projet.
9: Alors selon vous, quels sont les principaux enjeux humains liés à ces nouvelles manières de travailler ?
11: Alors le travail hybride apporte davantage de liberté aux employés, donc davantage aussi de flexibilité pour eux. Et ça leur permet également d'avoir un meilleur équilibre entre la vie privée et la vie professionnelle. Néanmoins, il y a quelques études qui mettent en avant certains aspects négatifs de ce travail hybride pour les employés. On pense notamment à une difficulté à déconnecter, un éventuel aussi sentiment d'isolement. Et puis également, ça peut entraîner aussi une surcharge numérique pour ses employés. À un niveau plutôt collectif, le travail hybride peut créer des tensions au sein des équipes, notamment en termes de coordination et puis de communication. Et puis, si nous revenons à nouveau à un niveau plutôt individuel, les salariés vivent de façon, je dirais, diverses et variées le travail hybride. Certains s'en accommodent très bien, tandis que d'autres vont ressentir davantage de fatigue et de stress. Et c'est aussi un des objectifs finalement de notre étude, c'est de peut-être identifier quelles sont les conditions et les configurations de travail hybride qui sont réellement favorables au bien-être des employés.
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0: 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John Lennon sur RJB. 10h55, il est temps pour moi de vous dire au revoir, de vous remercier d'avoir été des nôtres ce matin. Retrouvez toutes les magnifiques rencontres qu'on a partagées avec vous cette semaine dans le cadre de la journée de la bonne action, hein, qui se tiendra, je vous le rappelle, demain samedi. Vous retrouverez tout cela sur une page spécialement consacrée à ce magnifique événement sur rjb.ch. Pour le reste, eh bien, je vous laisse tout de suite avec The Verve pour la musique. Le flash info de 11h vous sera servi dans quelques minutes par Florian Wolfer. Et puis, c'est Steve, bien sûr, qui prendra bien soin de vous pour la suite de cette matinée. Je vous souhaite également un excellent week-end et me réjouis de vous retrouver lundi dès 9h. Au revoir.
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1: Bonjour. Les perspectives économiques sont restées moroses en mai en Suisse. Le baromètre a grappillé 0,2 points pour s'établir à 98, selon une annonce du Centre d'études conjoncturelles Zurich-Waikow faite aujourd'hui. L'industrie manufacturière fait notamment état de pression, alors que le secteur financier et les assurances s'affichent plutôt confiants. Le secteur de la para-hôtellerie a de son côté retrouvé de l'allant l'année dernière. Il a enregistré une nette progression des nuitées après un exercice 2024 en recul. Les visiteurs étrangers ont véritablement porté la croissance pour les logements de vacances, campings et autres hébergements collectifs. Les hôtes suisses restent toutefois largement majoritaires. Le nombre de nuitées s'est étoffé de 4,7% sur un an à 18,1 millions, indique ce matin l'Office fédéral de la statistique. Une augmentation plus forte que celle enregistrée par le secteur hôtelier traditionnel qui a enregistré une hausse de 2,6%. Dans l'actualité régionale, la 25e Assemblée Générale Annuelle de l'association Parc Régional Chasseral s'est tenue hier soir à Cernier. Elle a eu lieu dans la Grange au concert sur le site d'Evologia. Quelques 65 personnes étaient présentes. Le nombre de membres de l'association est stable avec 11 admissions et 6 démissions pour s'établir à 382. Les comptes 2025 et le budget 2026 ont été acceptés à l'unanimité. Un nouveau chef du service de la formation post-obligatoire pour le canton du Jura, Loïc Stadler, a été nommé à ce poste par le gouvernement jurassien. Il prendra ses fonctions le 1er août prochain. Les autorités indiquent encore dans leur communiqué publié ce matin que Loïc Stadler bénéficie d'un parcours solide dans les domaines de la formation, du management et de l'administration publique. À l'international, Patrick Bruel se retire des spectacles des Enfoirés. La directrice artistique de l'événement caritatif donné au bénéfice des Restos du Cœur l'a indiqué aujourd'hui à l'AFP. Anne Marcassus indique que Patrick Bruel a décidé de ne pas participer au prochain spectacle pour ne pas mettre dans l'embarras l'association des Restos du Cœur et les Enfoirés. Le chanteur et acteur français est visé par 10 plaintes pour viol. L'ONU demande aux États et aux entreprises de la tech de mieux protéger les enfants en ligne. Le Haut Commissariat aux droits de l'homme a dévoilé aujourd'hui à Genève des lignes directrices, notamment contre certaines notifications. Volker Türk estime qu'il faut urgemment protéger les enfants de manière adaptée. L'ONU estime que des interdictions de réseaux sociaux ne constituent pas la solution. Et enfin, l'Argentine a dévoilé hier sa liste de 26 joueurs pour la Coupe du Monde de football. La sélection championne du monde en titre sera conduite par Lionel Messi. Le capitaine mènera un groupe dans lequel sont présents un grand contingent de champions du monde 2022 et sans surprise majeure. Des inquiétudes planent toutefois autour de Lionel Messi. Son club de l'Inter Miami annonçait que la star argentine souffrait d'un surmenage associé à une fatigue musculaire. Le sélectionneur de l'Albicéleste, Lionel Scaloni, s'est montré prudemment optimiste. Merci pour votre écoute. Bonne journée.
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3: La météo restera radieuse cet après-midi avec un soleil omniprésent et des températures torrides. 20 degrés. Au sommet de Chasseral, 27 à Plateau de Diès, Saint-Imier, Tavannes et Tramelan, à Moutier, 29 et Bienne et La Neuville, 30 degrés maximum aujourd'hui. Demain, quelques gros nuages viendront voiler ce beau temps en fin de journée, sans trop de vagues, mais on n'est pas à l'abri de quelques coups de tonnerre. Ce sera plus franc dimanche, avec cette fois davantage de nuages en seconde partie de journée, et surtout des orages nettement plus probables sur les reliefs. Il y aura aussi des coups de vent vigoureux par moment. Dès lundi, prévoyez un ciel couvert, un risque d'averse en augmentation et une baisse des températures. Bonjour, bonjour, on se jette dans votre dernière machine à looping de la matinée sur RJB. Bienvenue dans le 11-13, tourbillonnant avec les abeilles et les rouges-gorges, on va dire. Avec tout un programme, bien sûr, on parlera de petites choses futiles qui peuvent s'avérer utiles dans Qu'est-ce que ça change dans notre rubrique, pardon, de Qu'est-ce que ça change d'ici peu. Votre jeu du presse-citron arrivera, bien sûr, à 11h45 avec pour vous 100 francs de bons cadeaux à gagner dans les stations Jubin. Il y aura aussi du flash watt pour apprendre à faire des économies d'énergie à midi. Et puis, on vous offrira aussi de quoi vous faire courir, des inscriptions offertes pour les 10 km de Bienne, pour aller transpirer un peu. Enfin, histoire de faire briller toutes ces bonnes choses, on vous a pondu aussi une playlist musicale lustrée comme un joyau de la couronne. Et celle-ci, aucun cambrioleur du Louvre ne viendront vous les voler. C'est sur RJB avec, pour commencer, les Foreigners, plus brillants que jamais avec I Want to Know What Love Is. Oh, de l'amour, on en veut. Bienvenue dans cette émission.
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1: Est-ce que finalement, le vrai rêve américain, ce ne serait pas simplement d'avoir le droit d'inventer des verbes avec tout et n'importe quoi ? En anglais, un rubber duck est un canard en plastique. Et grâce ou à cause des informaticiens, c'est devenu aussi un verbe. Rubber ducking, littéralement canard en plastiqué, est une méthode de contrôle. Quand il y a un bug qui se cache dans les milliers de lignes de code d'un programme informatique, le développeur prend un canard en plastique ou n'importe quel objet inanimé et lui explique à haute voix ce qui se passe dans l'ordinateur ligne par ligne, commande par commande, dans le détail. Une méthode qui fonctionne très bien pour tout à coup se rendre compte que ce qu'on est en train d'expliquer au canard en plastique est totalement faux et qu'il y a un bug à corriger. On pourrait effectivement la reproduire avec un collègue ou une collègue, mais les objets inanimés sont généralement plus patients et il faut moins les payer. Et entre nous, le verbe canard en plastiqué, c'est quand même vachement plus drôle que colléguer.
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1: Est-ce qu'on n'inventerait pas le verbe giroler pour la tête de moine ? Je vous laisse méditer, on en reparle.

0: Louisa qui accompagne les Rude Boys de Bleu Soleil sur ce morceau Soleil Bleu. Et la chanteuse que vous retrouverez ce week-end du côté de Courfèvre pour le Dricino Festival. Vous savez quoi ? Eh bien, on y va cet après-midi même, à partir de 16h, on sera en direct du festival pour voir un petit peu tout ce qui se trame de par là-bas. Pour l'heure sur RJB, ben, c'est un autre festival qui se déroule. On passe au bon vieux rock de Bon Jovi, It's My Life. It's my life. On aura aussi de la fraîcheur à 11h16 avec Charlotte Cardin, The Way We Touch.
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0: Et on continue de s'user les chaussures avec Laura Pausini. La solitudine, oui, ça, c'est petite foulée là. Hein. C'est l'échauffement, c'est le stretching, c'est les cours de yoga, tranquillou bilou, avant de pouvoir aller suer sur les parcours de notre région.

0: La fille cachée de Mireille Mathieu et Santa, c'est vraiment pile entre les deux, avec quand même c'est ce lyrisme assez conquérant comme ça. Auria, nouvelle étoile montante justement sur ce plan là. C'était son morceau Soirée mondaine. Oh, ça rigole pour les soirées mondaines avec elle. Ah, c'est du vigoureux, hein, ça virevolte dans tous les sens. On continue avec les robes à paillettes. Lady Gaga, Hold My Hand. C'est à suivre dans un instant. Il y aura aussi Miles Smith. Et puis, on se penchera gentiment sur ce qui nous attend demain, la journée spéciale de la bonne action.
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0: Prends ma main, nous dit Lady Gaga, et envolons-nous vers des cieux plus propices, notamment ceux du Presse Citron dans un instant, pour peut-être remporter 100 francs de bons cadeaux. Préparez-vous, c'est d'ici quelques minutes, temps pour Mike Smith et Niall Horan de nous mettre... de nous mettre dans de bonnes conditions avec ce morceau Drive Safe. Et puis, en faisant vite le point sur ce qui nous attend samedi. Et demain, c'est la journée des bonnes actions, orchestrée par la COP, et à laquelle s'associe RJB d'ailleurs toute cette semaine. On vous propose de découvrir différents invités qui ont défilé sur notre antenne pour nous parler justement de leur engagement dans différents domaines, dans des institutions très officielles, dans des associations et autres, mais aussi dans des choses un peu plus personnelles, voilà, des engagements auprès de ses voisins, de ses proches, ou d'un quidam quelconque qui a juste besoin d'aide et d'un coup de main. Voilà, c'est ça, c'est la journée des bonnes actions. On file des coups de main pour justement essayer de mettre un peu de cohésion dans ce monde de plus en plus individuel. Donc vous pouvez retrouver sur rjb.ch tous ces intervenants qui vous racontent justement leur parcours, vous inspirer, pourquoi pas. Faites un tour sur rjb.ch, sur cette page consacrée à la journée de la bonne action. Et puis sinon, on vous donne rendez-vous samedi pour vous engager, pourquoi pas, et vous lancer dans l'aventure de l'aide et des coups de main qu'on file sans en attendre en retour.
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0: 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C'est ça la question. 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Le score à battre est de 5. 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Donc allez-y, lâchez-vous, on vous attend. 032 482 60 20.
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0: Eh oui, le temps d'expliquer à tous nos concurrents du jour comment fonctionne s'il y a une égalité. Et nous voici déjà dans le jeu. J'ai avec moi tout d'abord Céline qui tente sa chance. Bonjour Céline.
1: Bonjour.
0: Céline qui va essayer de détrôner nos deux finalistes. Il y a tout d'abord Kylian et puis il y a aussi Marie-Claire qui avait fait 4 puis finalement 5 parce qu'on a dû revérifier nos questionnaires. C'est comme ça, hein, on est humain, on peut faire des faux pas. D'ailleurs, merci à l'auditrice qui nous a contacté pour nous signaler qu'il y avait eu une petite erreur. Donc bonjour Marie-Claire, bonjour Kylian.
2: Bonjour.
0: Vous avez tous les deux fait 5. Il y a de grandes chances que Céline... vous avez fait la moitié du chemin, donc ça laisse l'autre moitié pour Céline de briller. Ça va, vous vous sentez bien? Vous vous sentez confiant ou... advienne que pourra?
3: Ah non, rien n'est jamais acquis.
0: C'est ça. Plein de sagesse, Marie-Claire. Ben écoutez...
2: On verra, oui.
0: On va laisser le destin trancher, on vous garde au chaud, et puis on se retrouve tout à l'heure pour voir le dénouement de toute cette affaire. À tout de suite, Kylian et Marie-Claire.
3: Merci et bonne chance à Céline.
0: Et du fair play, voyez Céline pour vous. Alors Céline, j'ai devant moi 3 questionnaires de culture générale. Vous choisissez celui que vous préférez pour essayer de détrôner nos deux finalistes. J'ai un questionnaire qui s'appelle géographie, j'en ai un qui s'appelle chanson Disney au pluriel, puis un autre relatif au mot heure, H-E-U-R-E, comme l'heure qui passe.
1: Alors, on va tenter les chansons Disney.
0: Ça part sur les chansons Disney. Vous savez qu'hier, on a eu des concurrents qui voulaient absolument ce questionnaire-là et qui comptaient les jours parce que oui, les questionnaires qu'on n'utilise pas, on les remet dans une boucle et puis ils ressortent de temps en temps. Et donc, il y en a qui commencent à compter tout ça. Quoi. Ah ouais, non, il y a vraiment des acharnés, vraiment des professionnels de la discipline, j'ai envie de dire.
1: Des pros, hein.
0: Ils étaient à un jour près quand même, hein, il faut le souligner, donc voilà. On va jouer donc avec ce questionnaire sur les chansons Disney. Si vous butez sur une question, Céline, vous pouvez dire « je passe, on y revient s'il nous reste du temps à la fin du questionnaire ». Le score à battre est de 5, est-ce que vous êtes prête?
1: Je suis prête.
0: En avant. Sur quel moyen de transport magique Aladdin et Jasmine chantent-ils ce rêve bleu?
1: Un tapis volant.
0: Dans Mary Poppins, qu'est-ce qui aide la médecine à couler et rend la vie meilleure?
1: Un morceau de sucre.
0: Quel personnage interprète Sous l'océan dans La Petite Sirène?
1: Sébastien, le crabe.
0: Dans Le Livre de la Jungle, que voudrait devenir le roi Louis dans sa chanson?
1: Un homme.
0: Quel personnage du film Le Roi Lion chante Je voudrais déjà être roi?
1: Simba.
0: À quel film est associée la chanson Beyond the Sea de Robbie Williams?
1: Pas.
0: Quel chanteur corse a interprété Comme un homme dans la version française de Mulan?
1: Patrick Fiori.
0: Dans quel film d'animation peut-on entendre la chanson L'air du vent?
1: Pocahontas.
0: Quel chanteur britannique a composé et interprète la plupart des chansons de Tarzan sorties en 99?
1: Phil Collins.
0: Dans quel film la marraine fée chante-t-elle Bibidi Biboudi Bibidi Bou?
1: Cendrillon.
0: C'était Cendrillon, malheureusement, c'est arrivé un peu tard. Et c'est ça le travail d'équipe, hein. J'imagine les collègues derrière, Céline, c'est ça?
1: Oui.
0: Et évidemment, et du coup, quand on consulte tout le monde, on perd un peu du temps. Et... on n'était pas loin du 10, hein. Cendrillon s'aurait passé. Est-ce que j'aurais eu le temps de revenir sur cette chanson? Un film associé à la chanson Beyond the Sea de Robbie Williams.
1: Ça ne nous est pas venu.
0: C'était Le Monde de Nemo, donc vous auriez fait 9.
1: Ah.
0: Si les autres réponses sont correctes, évidemment. Alors, vous avez le... On va passer tout ça en revue, hein, mais ça me semble bien parti. Sur quel moyen de transport magique Aladdin et Jasmine chantent-ils ce rêve bleu? Un tapis volant, c'est correct. Dans Mary Poppins, qu'est-ce qui aide la médecine à couler et rend la vie meilleure? C'est un morceau de ce qui aide la médecine à couler. Donc c'est une bonne réponse. C'est bel et bien Sébastien le crabe qui chante sous l'océan dans La Petite Sirène. Dans Le Livre de la Jungle, le roi Louis, l'orang-outan, voudrait devenir un homme comme vous, bien sûr, avec ce swing légendaire et qui emmène d'ailleurs Balou dans sa course. Le roi lion, il y a quelqu'un qui veut déjà être roi, c'est Simba, bien sûr, le héros. Le Monde de Nemo, vous l'avez raté. Le chanteur corse qui interprète comme un homme dans la version française de Mulan, c'est bel et bien Patrick Fiori. Bonne réponse. Dans le film d'animation L'Air du Vent, dans quel film d'animation peut-on entendre L'Air du Vent? C'est dans Pocahontas. Bien joué. C'est effectivement Phil Collins qui se charge de la plupart des chansons de Tarzan sorties en 99 et puis Cendrillon. Effectivement, il y avait les Bibidi, Bobididou. J'aurais eu de la peine à le dire autrement. Mais oui, c'est la chanson qui consiste à fabriquer une robe étincelante pour Cendrillon. Ça vous fait 8 points. C'est largement au-dessus de nos deux candidats. Et vous gagnez 100 francs en bon cadeau pour aller faire le plein dans les stations Jubin. Félicitations.
1: Merci beaucoup.
0: On vous souhaite... on va déjà reprendre un peu Kylian et puis Marie-Claire. Kylian, Marie-Claire, navré, mais les chansons de Disney ont été un cauchemar pour vous.
4: Oui, c'était pas mon problème, truc.
0: Bah écoutez, on vous souhaite une bonne journée, un bon appétit, et puis on pourra repartir dans un futur proche, vous reviendrez.
1: Tout à
2: merci,
1: fait.
2: Bon appétit.
1: Et bravo à Céline.
0: Au revoir
1: merci
0: à tous les deux. Au revoir.
1: Au revoir. Merci.
0: Céline, va falloir partager le magot avec les collègues. On vous laisse vous débrouiller avec ce grand défi. toutes nos félicitations encore. Et puis gardez en tête merci toutes ces belles chansons pour rendre la médecine, pour rendre la vie encore plus belle et aider la médecine à couler tel un morceau de sucre. Vous souhaite un bel après-midi, un bon appétit, un bon
1: merci
0: week-end aussi.
1: Bon après-midi, bon week-end. Merci.
0: C'est fou parce que toutes ces chansons Disney, on les a tous en tête. Hein. Chaque fois que je suis parti sur une question, j'étais en train de m'imaginer cet univers féerique et joyeux. Et voilà. On va fredonner peut-être ce genre de choses pour la suite. En attendant, nous, on va aussi repartir en musique pour se diriger en direction des titres du journal. C'est tout à l'heure, restez avec nous.
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0: Et en toute détente, Vianney vient nous dire qu'il s'en va. Ouais, écoutez, il y en a qui prennent des vacances un peu en avance.
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0: Bienvenue à la maison, bienvenue sur RJB si vous nous rejoignez à l'instant, on va gentiment passer à table. Allez déguster les titres du journal avec Alexandre Michler, vous aurez aussi droit au Flash Watt d'ici peu. Julia Hirt a quelques bons plans pour économiser de l'énergie à vous proposer. Il est midi. Les titres du journal, Alexandre Michler, bonjour.
1: Bonjour.
0: Une adolescente a été agressée sexuellement hier à Bienne.
1: Oui, les faits se sont déroulés à proximité du nouveau musée. La jeune femme a réussi à s'enfuir, mais la police diffuse la description de l'auteur des faits et lance un appel à témoins.
0: Hervé Gulotti souhaite rempiler à Tramelan.
1: Oui, l'actuel maire socialiste a annoncé ce matin sa candidature pour les élections communales du 29 novembre. Il nous dira ses motivations tout à l'heure.
0: À Saint-Imier, c'est la fin d'une ère politique.
1: Oui, le parti ARC va disparaître. Ses membres ont décidé en Assemblée Générale de ne pas proposer de candidat lors des prochaines élections, faute de force suffisante, vous l'entendrez.
0: Enfin, dans le ciel, le soleil continuera de nous accompagner cet après-midi.
1: Oui, pas un nuage à l'horizon et des températures toujours chaudes pour la saison. Demain, le temps sera encore ensoleillé, même s'il faudra compter avec quelques voiles d'altitude. Le retour de quelques averses est prévu pour dimanche.
0: Développement de toutes ces informations dans notre journal, ce sera à 12h15.
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3: Vous avez quoi, vous, dans votre jardin? Bon, moi, j'ai pas de jardin, mais ceux qui en ont. Forcément, il y en a qui vont me dire qu'ils ont des arbres, des arbustes, ok, basiques, ou une cabane, comme Francis Cabrel, ou des nains de jardin, pourquoi pas. Mais un truc qu'on ne s'attend pas tellement à trouver dans un jardin, c'est un centre de données, un data center, comme disent les gens qui aiment bien tout dire en anglais, un trung tam du lieu, comme disent ceux qui disent tout en vietnamien. Figurez-vous pourtant qu'un Anglais a installé un centre de données dans son abri de jardin. C'est assez rare, tellement rare que TF1 est allé promener ses caméras chez lui. Le monsieur s'appelle Terence Bridges, il a signé un contrat avec une société d'hébergement, un partenariat où tout le monde y gagne. La société a installé ses machines au fond du jardin de Terence. Elle doit bien les mettre quelque part et en échange, celui-ci bénéficie de la chaleur excédentaire des serveurs pour chauffer son logement. Et celle-là aussi, la chaleur, il faut bien la mettre quelque part. Dans la cabane, il y a l'équivalent de 500 ordinateurs. Le courant est payé par l'hébergeur de données et Terence bénéficie de la chaleur produite pour le prix de 57 euros par mois, moins cher que à peu près n'importe quelle autre solution. L'entreprise compte installer 10 autres centres de données dans 10 autres jardins anglais ces 18 prochains mois, et elle a bien raison de le faire. D'ailleurs, elle n'est pas la seule. À une toute autre échelle, en Suisse, au début de l'année dernière, le groupe informatique genevois Infomaniac a inauguré un gros centre de données à Plan-les-Ouates, et sa chaleur excédentaire est en grande partie redirigée vers un réseau de chauffage à distance existant, de quoi fournir de la chaleur à 6000 logements sans impact sur le paysage. Pourquoi on fait ça? La vraie question, c'est pourquoi on ne le faisait pas davantage avant? En matière d'énergie, ce qui est irrationnel, ça serait de ne pas se servir, donc de laisser perdre une énergie qu'on produit de toute manière. Donc partout, il y a un centre de données, une usine d'incinération ou n'importe quel procédé industriel qui dégage de la chaleur. C'est une bonne idée de la raccorder à un réseau de chauffage à distance. En plus, connecter un chauffage à distance à plusieurs sources de chaleur différentes, ça permet de s'assurer que ces réseaux restent pertinents sur le long terme, en dépit de l'évolution des techniques. Exemple, les réseaux alimentés en chaleur par des centrales nucléaires qu'on est en train de déconnecter, c'est mieux s'il y a une autre source de chaleur qui les alimente. On le voit bien, les chauffages à distance, ça peut être un outil anti-gaspillage, même si la distance, c'est celle entre votre domicile et la cabane au fond du jardin.
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0: Le drapeau blanc de Dido que l'on va laisser brandir dans le firmament. De notre côté, plongeons tout de suite dans l'actualité du jour.
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3: 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Le journal Alexandre Michler.
4: Bonjour, une adolescente a été agressée sexuellement mercredi à Bienne. Les faits se sont déroulés à proximité du nouveau musée. La jeune femme a réussi à s'enfuir. La police diffuse la description de l'auteur des faits et lance un appel à témoins. Hervé Gulotti souhaite rempiler à Tramelan. L'actuel maire socialiste a annoncé ce matin sa candidature pour les élections communales du 29 novembre. Il nous dira ses motivations. C'est la fin d'une ère politique à Saint-Imier. Le parti ARC va disparaître. Ses membres ont décidé en Assemblée Générale de ne pas proposer de candidat lors des prochaines élections, faute de force suffisante, vous l'entendrez. Le soleil continuera de nous accompagner cet après-midi. Pas un nuage à l'horizon et des températures toujours chaudes pour la saison. Demain, le temps sera encore ensoleillé, même s'il faudra compter avec des voiles d'altitude. Le retour de quelques averses est prévu pour dimanche. Une adolescente a donc été sexuellement agressée par un inconnu mercredi soir à Bienne. Les faits se sont déroulés au faubourg du lac. La police lance un appel à témoins, Mathieu Schaffner.
5: Oui, peu avant 17h30 mercredi, la police bernoise a été informée qu'une adolescente avait été victime d'une agression à la hauteur du nouveau musée. Selon les premiers éléments, l'adolescente rentrait chez elle lorsqu'un inconnu l'a agrippée par derrière. Avant de l'agresser sexuellement, la victime s'est défendue, a réussi à se libérée, puis s'est enfuie. La police a ouvert une enquête et lance un appel à témoins. L'auteur est âgé d'une trentaine d'années, mesure environ 1m80 et est de corpulence athlétique. Il a la peau bronzée, les cheveux noirs et ondulés. Il s'est adressé à l'adolescente en allemand standard et en anglais. Au moment de l'agression, l'homme portait un t-shirt clair et un pantalon de sport court.
4: Merci Mathieu Schaffner, et toute personne qui peut fournir des informations sur l'auteur est priée d'appeler le 032 328 21 31. Hervé Gulotti se plaît dans son costume de maire de Tramelan. En place depuis bientôt 4 ans, le socialiste a annoncé ce matin sa candidature pour les élections communales du 29 novembre. Hervé Gulotti a souhaité l'annoncer rapidement suite à sa non-élection au gouvernement bernois fin mars. On l'écoute.
6: Je ne me lasse pas de la politique, j'aime faire de la politique et je pense qu'il y a effectivement beaucoup de choses à faire encore en termes de politique locale, régionale. C'était une étape, il y en a d'autres. Il y a la mairie de Tramelan, village pour lequel je suis très attaché, je suis un peu ému d'ailleurs. Donc oui.
7: 4 ans déjà passés à la tête de cette commune. Qu'est-ce que ces 4 ans vous ont apporté? Quelles sont vos grandes satisfactions après cette première législature qui arrive gentiment à son terme?
6: Alors c'est de pouvoir travailler avec une équipe qui fonctionne bien, qui est motivée, de pouvoir être au service de la population, ça apporte énormément. On arrive à sentir effectivement où sont les préoccupations, mais aussi les satisfactions de la population. Il ne faut pas croire que le rôle de maire, c'est que l'entonnoir des soucis. C'est aussi d'entendre beaucoup de choses qui se passent bien. C'est de voir que les gens sont engagés pour leur village. Il y a beaucoup de sociétés sportives, beaucoup de sociétés culturelles, des clubs de sport en général qui sont engagés pour la région. Donc c'est une satisfaction d'une commune qui est dynamique et qui a une belle place dans notre grand chasseral.
4: Des propos recueillis par Olivier Zano. Et outre la candidature d'Hervé Gulotti à la mairie, le PS Tramelan affine sa stratégie. Il travaille sur ses listes futures pour le conseil municipal et le conseil général. Le délai pour le dépôt des listes est fixé au 25 septembre. À Saint-Imier, le parti ARC ne se lancera pas dans les prochaines élections communales. L'alternative régionale et communale l'a annoncé hier soir dans un communiqué. La décision a été prise lors d'une assemblée générale la semaine dernière. Pourtant, le parti a toujours été représenté au sein du conseil municipal imérien depuis 2015. Les deux derniers maires de Saint-Imier, Stéphane Boya et Patrick Tanner, sont d'ailleurs issus de ses rangs. Et ARC compte aujourd'hui encore un représentant à l'exécutif et 10 sièges au conseil de ville. Écoutez, la conseillère municipale du parti ARC, Yosika Iles.
8: Je crois qu'il y a un essoufflement du parti. Il y a quelques têtes qui étaient là depuis le début, qui ont décidé aussi de se retirer de la vie politique. Et puis, on sait très bien que pour des élections, il faut un soutien, il faut des gens qui se présentent. Comme pour ma part, c'était déjà décidé que je n'allais pas me représenter. Du coup, la décision a été rapidement prise.
5: Est-ce qu'il faut y comprendre un certain malaise au sein du parti?
8: Non, pas du tout.

0: On est juste à la fin d'un cycle. Je pense que depuis 2013, on a fait beaucoup de choses. On a été très présents. On a eu de fortes places, autant à la mairie qu'au conseil municipal, conseil de ville. Et puis, je pense que, ben, comme toute chose, c'est cyclique. On retrouve ça dans les clubs sportifs, on retrouve ça dans le culturel, on retrouve ça un peu partout.
1: On a des propos recueillis par Mathieu Schaffner, Josy Kailès, qui précise qu'il ne s'agit pas de la fin du parti, du moins pas pour le moment. Vous l'entendrez dans notre édition de 18h. Le Conseil exécutif bernois refuse une motion proposant une réflexion sur les répercussions de l'intelligence artificielle sur le marché du travail. L'intervention était déposée par l'élu socialiste neuvilloise Morane Riesen ainsi que deux autres élus de la gauche et du centre. Selon le Conseil exécutif, la proposition est difficilement réalisable et il n'y a pas d'urgence, Rosa Ekni.
2: Le texte indique que si les grandes entreprises peuvent profiter d'un gain de productivité, les répercussions sur les salariés sont plus incertaines. Les changements rapides et conséquents engendrés par l'utilisation de l'IA empêcheraient des salariés de suivre les évolutions à temps et ils risqueraient de perdre leur travail. Des licenciements massifs seraient aussi à prévoir dans certains secteurs en raison d'un besoin de main-d'œuvre diminué. Les motionnaires invitaient donc le conseil exécutif à mettre en place des mesures pour adoucir les effets de l'augmentation de l'IA sur les travailleurs. Le conseil exécutif, lui, indique dans son refus que les études actuelles sur les métiers exposés à l'IA sont rassurantes. Les chiffres montrent visiblement un nombre total d'emplois stable ou en augmentation. Il estime donc qu'il ne serait pas judicieux de faire un rapport sur les conséquences dans le canton de Berne. Il ajoute que le canton n'a pas de possibilité juridique ni effective sur la répartition des technologies dans l'économie de marché.
1: Hier soir à Cernier s'est tenue la 25e Assemblée Générale Annuelle de l'association Parc Régional Chasseral. Quelques 65 personnes étaient présentes. Le nombre de membres de l'association est stable avec 11 admissions et 6 démissions pour s'établir à 382. Notez que les comptes 2025 ont été acceptés à l'unanimité, tout comme le budget 2026. Les perspectives économiques sont restées moroses au mois de mai en Suisse. Le baromètre a grappillé 0,2 points pour s'établir à 98, selon une annonce du Centre d'études conjoncturelles zurichois COF faite ce matin. L'industrie manufacturière fait notamment état de pression, alors que le secteur financier et les assurances s'affichent plutôt confiants. Le service de psychiatrie de Winterthur a lancé une enquête externe suite à l'attaque au couteau survenue hier à la gare de la ville. Une clinique psychiatrique avait estimé que l'auteur des faits ne présentait aucun danger pour lui-même ni pour autrui. L'enquête a pour but d'examiner les procédures et les responsabilités qui ont conduit à la sortie de cet homme. L'institution se dit choquée et profondément bouleversée par ces événements. À l'étranger, l'épidémie d'Ebola continue de se propager dans l'est de la République démocratique du Congo. L'Organisation mondiale de la santé recense plus de 1000 cas suspects et confirmés dans la région. Des organisations suisses s'activent sur place pour aider la population. L'entraide protestante prépare par exemple une action d'urgence dans les communautés les plus touchées. Éric Laurent est chargé des programmes d'aide humanitaire de l'EPER au Congo. Il est actuellement dans la ville de Goma et constate que la situation économique s'est fortement dégradée. La fermeture des frontières liées à l'épidémie précarise encore davantage la population. Éric Laurent nous explique comment l'EPER va s'engager sur le terrain.
3: On focalise sur des zones rurales, difficiles d'accès pour assurer l'approvisionnement en eau potable, mais aussi mettre en place des stations de lavage de mains à sortie des villages, mais aussi dans les villages, dans des zones où il y a des regroupements de population, distribuer aussi aux populations de ces villages des kits de hygiène et assainissement, donc des seaux, des jerrycans, du savon, des pastilles de chlore. Il y aura des équipes pour sensibiliser les communautés aux gestes barrières. Ce sera des discussions aussi avec les chefs communautaires pour voir s'ils acceptent en fait ces protocoles mis en place. Parce que le but, encore une fois, c'est pas d'aller à l'encontre des coutumes des populations, mais aussi d'aller avec. Donc en gros, il faut beaucoup discuter et trouver des compromis pour qu'en fait la population travaille avec nous dans le bon sens, pour que les gestes barrières soient compris et surtout mis en place.
1: Des propos recueillis par Marie Vieumier. Notez que le département fédéral des affaires étrangères a décidé cette semaine de débloquer 3 millions de francs pour lutter contre l'épidémie d'Ebola au Congo.
4: RJB, il est 12h24. Alexandre Michelet, on va passer au sport, transpirer un peu.
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1: Et on va débuter par du tennis. Victoria Golubic est dos au mur à Roland-Garros. La Zurichoise affronte en ce moment même l'Ukrainienne Marta Kostyuk au troisième tour de ce tournoi de tennis du Grand Chelem. Elle a perdu la première manche 6-4 sur la terre battue parisienne. C'est actuellement 2-0 dans le deuxième set. 2-0 pour l'Ukrainienne. Et puis deux autres Suisses seront en lice cet après-midi. La Biennoise Jill Teichmann qui défie la Tchèque Karolina Muchova vers 13h. La Saint-Galloise Belinda Bečić sera opposée à l'américaine Peyton Stearns vers 16h. En quai sur glace, on l'a appris à quelques minutes, Linus Ullström ne portera plus le maillot du HC Bienne. Le club zélandais de National League vient de l'annoncer. Le défenseur suédois était encore au bénéfice d'un contrat pour la saison prochaine. L'entente a été résiliée d'un commun accord. Linus Ullström n'a pas su pleinement convaincre l'hiver dernier dans le Zéland. Il a disputé 49 matchs pour un total de 22 points. Et puis, l'équipe de Suisse de hockey sur glace, elle, sait souffrir et se faire mal. C'est la confirmation qu'on retient de la victoire historique d'hier soir contre la Suède en quart de finale du championnat du monde. Après avoir battu les Suédois 3-1, les Helvètes se frotteront à la Norvège demain à 15h20 dans le dernier carré de la compétition. Menée 1-0 hier soir, la Suisse a fait face dans la foulée à une pénalité de 5 minutes infligée au défenseur Dean Kukan. Elle n'a jamais cédé à la panique pour le plus grand bonheur du sélectionneur, Yann Cadieu.
5: C'est quelque chose, on en a discuté comme staff déjà, qu'il fallait être prêt à tous les scénarios. C'est clair qu'on ne prépare pas un scénario où on prend 5 minutes, mais disons, depuis le début du tournoi, on attendait être mené une fois et c'est arrivé, mais je pense à la fin. Notre job, c'est d'apporter de la tranquillité. Il y a tellement d'expérience dans cette équipe aussi que les joueurs sont restés tranquilles et sereins.
1: Voilà, et la rencontre contre la Suède a été particulièrement intense. Plusieurs grosses charges ont été données de part et d'autre. Au final, c'est bien la Suisse qui a gagné le défi physique. On retrouve Yann Cadieu.
5: Moi, c'est ce qu'on voulait. On voulait apporter beaucoup d'énergie et les presser beaucoup. Et je pense qu'on les a pris à leur jeu, que c'est quelque chose qu'eux, d'habitude, ils aiment faire contre nous. Et aujourd'hui, on voulait vraiment les agresser et être physique et agressif envers eux pour dicter notre jeu. Le seul bémol ce soir, c'est qu'on a pris une ou deux pénalités de trop. J'aurais préféré qu'on prenne une ou deux pénalités en moins. Mais à la fin, les émotions font partie du jeu et il faut juste qu'on contrôle ça, qu'on arrive à canaliser un peu plus. Mais à la fin, on a apporté ce qu'on devait pour les déranger.
1: Un dossier réalisé par notre envoyé spécial au championnat du monde, Vincent Costet. La Suisse joue donc sa demi-finale demain à 15h20 contre la Norvège. En soirée, le Canada défiera la Finlande. Et puis la Suisse accueillera à nouveau un championnat du monde de hockey sur glace dans 2 ans. Après les messieurs, eh bien, l'élite mondiale féminine s'y affrontera. Ce sera en novembre 2028, annonce faite ce matin par la Fédération Suisse. Les lieux de compétition seront dévoilés cet automne. Pour terminer ce journal, je vous propose de partir à la rencontre d'un homme parti de l'Arc Jurassien jusqu'au sommet du football européen. Il s'appelle Tiziano Gayer. Il est le responsable de la finale de la Ligue des Champions pour l'UEFA. Cette rencontre, suivie par plusieurs dizaines de millions de passionnés, mettra aux prises Arsenal au Paris Saint-Germain demain à 18h. Si le Neuchâtelois gère aujourd'hui l'organisation de l'un des rendez-vous les plus attendus de la planète football, il se rappelle très bien comment tout a commencé. Tiziano Gayer.
6: C'est grâce à Michel Platini, qui était à Neuchâtel, pour une visite au Centre international des études du sport. Et donc un article a été fait dans le journal local. Et puis j'ai vu cet article et du coup je me suis intéressé à cette formation qui venait d'être lancée, parce que Michel Platini était l'ambassadeur de la première édition. Et puis du coup ça m'a donné l'envie d'aller plus loin dans ce domaine. Et puis ça m'a permis de faire la transition dans le monde du sport et dans le monde du foot en particulier.
7: C'est quand même un poste à haute responsabilité. Il y a quand même de la pression ou bien on arrive à prendre du plaisir tout de même?
6: Non, on arrive à prendre du plaisir. On se rend compte quand même que c'est un domaine qui fait rêver beaucoup de personnes, que ce soit au niveau des spectateurs. Voilà, on voit les plus grands noms du foot européen. Puis, du coup, il faut juste être reconnaissant de pouvoir y travailler et de pouvoir contribuer à ça.
1: Des propos recueillis par Arthur Vermogo, la finale de la Ligue des champions de football entre Arsenal et le Paris Saint-Germain. Elle a lieu demain à 18h à Budapest. Il est 12h29, vous écoutez RJB, c'est la fin de ce rendez-vous d'information que je vous remercie d'avoir suivi. Au nom de toute la rédaction qui m'a aidé à préparer ce journal, je vous souhaite une très belle après-midi et un excellent week-end.
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4: Un excellent week-end qui arrive dans quelques heures pour ouvrir cet après-midi. On aura One Republic avec I Ain't Worried dans un instant. Juste avant, je vous propose de faire un détour même par la météo du jour. météo qui suit donc, qui arrive et qui sera suivi de One Republic. Ah, on me fait signe qu'il y aura aussi une petite annonce. Ah ah ! Si vous avez perdu une tortue, ça pourrait vous intéresser.
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4: La météo restera radieuse cet après-midi avec un soleil omniprésent, des températures torrides, 20 degrés au sommet de Chasseral, 27 à Plateau de Diesse, Saint-Imier, Tavannes et Tramelan, 29 à Moutier et 30 degrés à Bienne et Lanneville. Demain, quelques gros nuages viendront voiler ce beau temps en fin de journée, sans trop de vagues, mais on n'est pas à l'abri de quelques coups de tonnerre. Ce sera plus franc dimanche, cette fois on aura davantage de nuages en seconde partie de journée et surtout des orages nettement plus probables sur les relais. Il y aura aussi des coups de vent vigoureux par moment. Dès lundi, prévoyez un ciel couvert, un risque d'averse en augmentation et une baisse des températures.
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4: RGB, il est 12h31.
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4: Un auditeur a retrouvé une tortue entre Lauvresse et Pontenay sur le chemin de promenade. Cette tortue a été découverte mercredi dernier et recueillie. Si elle vous appartient, vous pouvez la récupérer au 078-886-8301. Une tortue donc retrouvée entre Lauvresse et Pontenay sur le chemin de promenade. 078-886-8301. Si vous aussi vous avez perdu ou retrouvé un animal ou si vous donnez, vendez, échangez des objets, vous pouvez venir bien sûr nous l'annoncer via les petites annonces. Le formulaire est à votre disposition sur rjb.ch sous l'onglet « Service ».

0: Monsieur Je sais tout, chanté par Teddy Swing sur ce titre en toute légèreté. C'était son dernier single arrivé chez nous. On devrait avoir encore un peu de nouvelles sur éventuellement un album qui pourrait suivre bientôt. En tout cas, on surveille ce monsieur qu'on a découvert il y a un peu plus d'une année maintenant et qui nous donne des frissons à chaque fois avec cette voix puissante qu'il a. Qu'est-ce que vous en dites de cette musique sur RJB, hein? 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
0: Et vous pourriez dire, oui, plus de Nick Kershaw, The Riddle, pour l'avenir d'RJB. Ou vous pourriez dire, non, s'il vous plaît, je préférerais avoir du Angèle qui s'acoquine avec justice pour un nouveau morceau qui sent le Mylène Farmer. Vous dites ce que vous voulez. Nous, pour l'instant, on vous met les deux. Nick Kershaw d'abord.

0: RJB continue d'avancer. On a du Kéké qui devrait se pointer tantôt. Oui, il a un peu de retard aujourd'hui, mais en même temps, avec la chaleur qu'il fait, hein, comment voulez-vous le détacher de son comptoir? C'est dans quelques minutes.
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0: RGB, il est 12h47.

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1: Salut cette équipe, ça joue, c'est le kéké sur RJB, la radio des chasseurs. Eh ben ça y est, fort les planteurs de choux, de trabla, hein? Ce week-end, ils font leur journée de jardinage. Eh, leur foire au cramia, là, ouais. Ils foutent 2-3 stots sécateurs, puis de plantes au milieu du bled, et puis ça y est. Ils croient qu'ils vont refaire les jardins de Babylone, là, au fond. Mais ouais. Alors que, ben, au final, on sait tous ce que ça veut donner, cette brègue, hein. Ouais. Ils vont tous se retrouver en été avec 3 kilos de courgettes en trop sur les bras, hein. Pour qu'ils vont tous essayer de se refourguer entre eux, déjà. Et pour finir, ben, ils vont tous faire 257 bocaux de courgettes au curry. Et puis on sera reparti pour un tour. Ouais, mais c'est tout le temps pareil, toi. C'est tout le temps pareil. Mais c'est super, mais au moins qu'ils s'occupent à faire de planter des trucs, c'est super. Ouais, planter des choux, c'est ouais, tout ce qu'il faut. Non, c'est bien. Puis c'est bon pour la santé. Ah ouais, puis je pense que les mantrames, là, ben, ils vont pouvoir aussi descendre, tu vois, pour monter un store. Et puis comme ça, ils pourront refourguer toutes les éoliennes qu'ils auront déplantées de chez eux. Ouais, c'est sympa. Et puis les écolos qui deviendront tout gaga devant tous les semis en stock, sans se rendre compte qu'ils sont arrivés en semi-remorque. Hein, ouais. Et puis le pergulotti, t'as vu? Mais ouais, il pourra venir faire aussi le gros meute pour que si on laisse à la mairie, hein, distribuer des tracts. Ou alors s'il est un peu malex, il pourrait se faire plein de fric, hein. Ben grâce à sa dernière démerdée aux élections cantonales, il pourrait revendre plein de râteaux. Ah ouais, non, ça promet cette histoire, ça promet. Par contre, ouais, non, moi, je veux pas y aller parce que, bon, je serai nouveau déçu, tu vois. Mais quand je vois Tramelan, ce village qui est tout en pente, puis chaque année, tu vas avoir ces histoires de plantations, et il y en a aucun, qui a eu l'idée jusqu'ici de faire des rizières là-là. Mais c'est dans le droit idéal, avec la trame qui traverse tout ça, hein? Non. Tramelan, non. C'est toujours là à la détente, hein, là-haut.
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1: Bonjour, Linus Ullström ne portera plus le maillot du HC Vienne. Le club de National League de hockey sur glace et le défenseur suédois ont convenu d'un commun accord de résilier prématurément le contrat qui courait initialement jusqu'à la fin de la saison prochaine. Les deux parties ont convenu de ne pas divulguer les détails de cette résiliation selon un communiqué publié aujourd'hui. Linus Ullström a disputé 47 rencontres et inscrit 22 points avec le HCB la saison dernière. Le défenseur suédois n'a pas indiqué sa prochaine destination. La Suisse accueillera à nouveau un championnat du monde dans 2 ans. Après les messieurs, l'élite mondiale du hockey sur glace féminin s'y affrontera en novembre 2028. Annonce faite aujourd'hui par la Fédération Suisse. Les lieux de compétition seront annoncés à l'automne. L'aventure parisienne de Victoria Golubic s'arrête au 3e tour. La joueuse de tennis zurichoise s'est inclinée contre l'ukrainienne Marta Kostyuk il y a quelques minutes à Roland-Garros. Elle s'est inclinée 6-4, 6-2 sur la terre battue. La singaloise Belinda Bencic et la viennoise Jill Teichmann tenteront de rallier les 8e de finale du Grand Chelem cet après-midi. Dans l'actualité régionale, la vieille ville de Delémont ne passera pas à un régime sans voiture, sauf exception et de manière ponctuelle. C'est la réponse que le conseil communal du chef-lieu jurassien a donnée récemment à un postulat en octobre dernier par le conseil de ville. Le texte demandait d'étudier la mise en place d'un projet pilote de vieille ville sans voiture. L'exécutif indique que l'idée d'un projet pilote a fait l'objet d'un avis défavorable du conseil des seniors ainsi que des commerçants. Seule l'association Vieille Ville a émis une opinion favorable. Les Loclois sont invités à imaginer l'avenir du centre-ville. Les autorités de la commune neuchâteloise lancent une démarche baptisée Olé pour Oui, le Locle évolue. Cette consultation prend la forme d'un dialogue à l'occasion du marché de printemps, annoncent aujourd'hui les autorités dans un communiqué. La population pourra poser des questions, donner son avis et interagir avec des élus de la ville. Une adolescente a été victime d'une agression sexuelle à Bienne mercredi en début de soirée. Son agresseur, dont l'identité est inconnue, a pris la fuite après les faits. La victime s'est fait agripper par derrière et a été agressée sexuellement. Elle s'est défendue et est parvenue à se libérer avant de s'enfuir, indique aujourd'hui la police cantonale bernoise dans un communiqué. Une enquête a été ouverte et un appel à témoins a été lancé. Et enfin, le tribunal fédéral a confirmé la condamnation de 4 anciens employés de Gazprom Banque Suisse. Ces derniers n'avaient pas suffisamment vérifié l'origine de fonds qui appartenaient au violoncelliste russe Sergueï Roldouguin, un proche du président Vladimir Poutine. La Cour suprême de Zurich les avait condamnés en 2024 à des peines pécuniaires avec sursis de 110 jours amende chacun pour manque de diligence dans des opérations financières. C'est la fin de ce rendez-vous d'actualité. Bon après-midi.
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3: On va faire bronzette encore cet après-midi avec un soleil qui va déborder de partout et puis des températures caniculaires. On annonce jusqu'à 20 degrés au sommet de Chasseral, 27 à Plateau de Diès, à Timiéta, Van et Tramelan, 29 à Moutier et jusqu'à 30 degrés à Bienne et sur les bords du lac. Demain, quelques gros nuages viendront voiler ce beau temps en fin de journée. Heureusement, ils resteront plutôt inoffensifs, même si on n'est pas à l'abri de quelques coups de tonnerre sporadiques. Ce sera plus net dimanche, avec cette fois davantage de nuages en seconde partie de journée, et cette fois-ci des orages nettement plus probables sur les reliefs. Et il y aura aussi de bons coups de vent vigoureux par moment. Dès lundi, prévoyez un ciel couvert, un risque d'averse en augmentation et une baisse des températures. C'est la fin de votre 11-13, c'était la dernière de la semaine. On va gentiment vous laisser aller profiter de l'apéro avant le week-end. Évidemment, apéro qui se déroulera en musique, bien sûr, tout au long de cet après-midi, avec quelques chroniques par endroit. On aura 3 minutes pour rire d'ici peu. Il y aura aussi plein de bonnes choses. Le meilleur de la musique, une sélection torride. Et puis, vous retrouverez, pas en suspension à partir de 16h. Eh non, on sera en direct du Dritchino à Courfèvre, festival qui va se dérouler ces 2 prochains jours. Et donc, on a envoyé toute l'équipe sur place pour faire vivre l'événement de l'intérieur. donc en suspension et suspendu. Voilà, c'est aussi simple que ça. Par contre, le week-end va se dérouler sans accro, évidemment, sous vos yeux. Et nous, on se retrouve lundi. Comme il se doit, lundi 11h, on repart à l'aventure, chers amis. Bel après-midi, bon week-end et à lundi.
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5: Je venais vous parler de mon petit frère, ok? Mon petit frère, il est né, j'avais 1 an et demi. Était-il nécessaire? Est-ce que son existence était nécessaire? Je pose la question. On était très bien, ma mère, mon père et moi. Ils ont pris cette décision de manière assez unilatérale. Ils m'ont pas demandé mon avis. Ils m'ont amené cette chose et j'ai dû l'accepter. Il est né, il faisait tout mieux que moi, j'avais envie de le buter, ok? Il y a des cadets dans la salle par applaudissement, des deuxièmes d'une famille. Applaudissez les deuxièmes. Ouais, ok. Et ben au nom de tous les aînés, j'aimerais vous dire un truc qu'on n'a jamais osé vous dire pour paniquer l'ambiance dans la famille. On vous aime pas, voilà. Vous nous avez volé nos mères, c'est ça ce que vous avez fait. Moi je me souviens le premier jour où mon petit frère, il a appelé ma mère maman, j'étais là, pardon? Déjà, on t'héberge gratos, t'as pas l'impression d'aller un peu loin, là? Il faisait tout mieux que moi. Il n'y a qu'un seul domaine où je l'ai battu. J'ai pissé au lit jusqu'à 14 ans. C'est le seul domaine. J'avais envie de le buter, mais je ne l'ai pas buté parce que ça aurait énervé ma mère. Et ma mère est déjà très, très énervée. Ma mère, il faut que je vous en parle rapidement. Ma mère, elle est vénère, ok? Elle est ma mère, elle se lève le matin, elle est comme ça. À midi, elle est comme ça. Le soir, elle est comme ça. À Paris, elle passe inaperçue. Je te jure, ma mère, elle dit bonjour, t'as peur, ok? Son bonjour fait peur. Et j'ai analysé le bonjour de ma mère. Écoutez bien, c'est un peu technique, ok? Le premier bonjour de ma mère, c'est le deuxième bonjour de quelqu'un qui t'a dit bonjour et à qui t'as pas répondu bonjour. Tu le vois, ce bonjour, plein de culpabilité? Ça, c'est comme ça qu'elle commence, ma mère. C'est son premier bonjour. Ma mère, elle rentre dans un magasin, elle fait « Bonjour !» Il y a un climat qui s'installe dans le magasin. Un climat pas tropical. Les gens se disent « J'ai froid. » Mais elle voulait que je réussisse, ma mère, c'était important pour elle, ok? Elle voyait que scolairement, c'était pas mon truc, ça l'énervait, elle était la réussie. Je me souviens, on partait en vacances, ok? Avec mon petit frère, j'avais 12 ans, et ma mère, elle

0: Je faisais une dictée tous les matins à mon frère et à moi, ok? Tous les matins, vacances, dictée, ok? Mon frère, il avait zéro faute, moi j'avais 57 fautes. Là, lui, il avait le droit d'aller à la plage, de rejoindre ses amis et de vivre une jeunesse épanouie. Et moi, je devais refaire une dictée avec ma mère, ok? J'étais assis comme ça à une petite table avec un petit stylo, une petite feuille, une petite envie de mourir. Et ma mère, elle ouvrait un livre au hasard, elle était là, on recommence. La petite fille est habillée, virgule. La petite fille est habillée, virgule. La petite fille. Qu'est-ce que t'as écrit là? Regarde ta feuille. Regarde ta feuille. La petite fille. J'ai dit la petite file? Non. La petite fille. La petite fille, elle est la petite fille, elle est habillée, la petite fille, elle est virgule. Voilà, du coup, je suis un peu angoissé comme mec.
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1: Bonjour, la police bernoise recherche des témoins suite à une agression sexuelle. Elle a eu lieu mercredi soir à Bienne, sur le faubourg du Lac. La victime est une adolescente. Les précisions d'Alexandre Michler.
2: La jeune fille rentrait chez elle vers 17h30 mercredi lorsqu'un inconnu l'a agrippée par derrière à la hauteur du nouveau musée. Elle s'est défendue et a réussi à se libérer, puis elle s'est enfuie. La police a ouvert une enquête et lance un appel à témoins. L'auteur est âgé d'une trentaine d'années, mesure environ 1m80 et est de corpulence athlétique. Il a la peau bronzée, les cheveux noirs et ondulés. Il s'est adressé à l'adolescente en allemand standard et en anglais. Au moment de l'agression, il portait un t-shirt clair et un pantalon de sport court.
1: La 25e Assemblée Générale Annuelle de l'association Parc Régional Chasseralle s'est tenue hier soir à Cernier. Elle a eu lieu dans la Grange au Concert, sur le site d'Evologia. Quelques 65 personnes étaient présentes. Le nombre de membres de l'association est stable, avec 11 admissions et 6 démissions pour s'établir à 382. Les comptes 2025 et le budget 2026 ont été acceptés à l'unanimité. Un nouveau chef du service de la formation post-obligatoire pour le canton du Jura, Loïc Stalder, a été nommé à ce poste par le gouvernement jurassien. Il prendra ses fonctions le 1er août prochain. Les autorités indiquent encore dans leur communiqué publié ce matin que Loïc Stalder bénéficie d'un parcours solide dans les domaines de la formation, du management et de l'administration publique. La mesure proposée pour contrer la baisse du prix de la viande de porc n'a pas passé la rampe. La fêtière Swissport proposait de limiter le nombre de places disponibles pour les truies en finançant leur suppression et ainsi éviter une surproduction. Les délégués ont pourtant approuvé le texte par 69 voix contre 39 mercredi soir. Il manquait 3 voix pour attendre les 2/3 nécessaires pour entériner cette décision, indique aujourd'hui le journal Agri. La section romande a appuyé cette démarche. Les refus ont été plus nets du côté de la Suisse orientale. Le secteur de la para-hôtellerie a retrouvé de l'allant l'année dernière. Il a enregistré une nette progression des nuitées après un exercice 2024 en recul. Les visiteurs étrangers ont véritablement porté la croissance pour les logements de vacances, camping et autres hébergements collectifs. Les hôtes suisses restent toutefois largement majoritaires. Le nombre de nuitées s'est étoffé de 4,7% sur un an à 18,1 millions, indique ce matin l'Office fédéral de la statistique. Fin de parcours pour Victoria Golubic à Roland-Garros. La joueuse de tennis zurichoise a concédé une défaite logique face à l'Ukrainienne Marta Kostyuk. Aujourd'hui, elle s'est inclinée 6-4, 6-3 en 1h40 au troisième tour du Grand Chelem parisien. Et enfin, du côté de la météo, le temps continue d'être bien ensoleillé avec des températures très chaudes pour la saison. Le mercure pourrait atteindre les 30 degrés dans l'après-midi, des conditions qui devraient se répéter demain. Merci pour votre écoute et votre fidélité. Bonne journée.

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3: Bonjour, l'épidémie d'Ebola continue de se propager dans l'est de la République démocratique du Congo. L'Organisation mondiale de la santé recense plus de 1000 cas suspects y confirmés dans la région. Des organisations suisses s'activent sur place pour aider la population. L'entraide protestante prépare une action d'urgence dans les communautés les plus touchées. Éric Laurent est chargé des programmes d'aide humanitaire de Le Père au Congo. Il explique comment l'œuvre d'entraide va s'engager sur le terrain.
4: On focalise sur des zones rurales, difficiles d'accès pour assurer l'approvisionnement en eau potable, mais aussi mettre en place des stations de lavage de mains, distribuer aussi aux populations de ces villages des kits de hygiène et assainissement. Ce sera des discussions aussi avec les chefs communautaires pour voir s'ils acceptent en fait ces protocoles mis en place. Parce que le but, encore une fois, c'est pas d'aller à l'encontre des coutumes des populations, mais aussi d'aller avec. Donc en gros, il faut beaucoup discuter et trouver des compromis pour qu'en fait la population travaille avec nous dans le bon sens, pour que les gestes barrières soient compris et surtout mis en place.
3: L'ONU demande aux États et aux entreprises de la tech de mieux protéger les enfants en ligne. Le Haut Commissariat aux droits de l'homme a dévoilé aujourd'hui à Genève des lignes directrices, notamment contre certaines notifications. Volker Türk estime qu'il faut urgemment protéger les enfants et de manière adaptée. L'ONU estime que des interdictions de réseaux sociaux ne constituent pas la solution. Dans la région, les Loclois sont invités à imaginer l'avenir du centre-ville. Les autorités de la commune neuchâteloise lancent une démarche baptisée Olé pour Oui, le Locle évolue. Cette consultation prend la forme d'un dialogue à l'occasion du marché de printemps, annoncent aujourd'hui les autorités dans un communiqué. La population pourra poser des questions, donner son avis et interagir avec des élus de la ville. En sport, Gilles Teichmann dispute en ce moment même le troisième tour du tournoi de Roland-Garros. La joueuse de tennis biennoise affronte la tchèque Marilena Muchova dans le Grand Chelem parisien. Elle a dominé le premier set 6-1 et c'est toujours 0-0 dans la deuxième manche. Et plus tôt dans la journée, Victoria Golubic a été éliminée à ce stade de la compétition. La Zurichoise s'est inclinée 6-4, 6-3 contre l'Ukrainienne Marta Kostyuk. Linus Ullström ne portera plus le maillot du HC Bienne. Le club de National League et le défenseur suédois ont convenu d'un commun accord de résilier prématurément le contrat qui courait initialement jusqu'à la fin de la saison prochaine. Les deux parties ont convenu de ne pas divulguer les détails de cette résiliation selon un communiqué publié aujourd'hui. Linus Ullström n'a pas encore indiqué sa prochaine destination. Et enfin, du côté de la météo, le soleil restera au rendez-vous pour le début du week-end. Le temps sera ensoleillé demain avec des températures très chaudes pour la saison. Les conditions seront changeantes dimanche. Merci pour votre fidélité. Bon après-midi.

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4: Bonjour. Le printemps de cette année a été le 3e plus chaud depuis le début des relevés en 1864 en Suisse. Un anticyclone a entraîné une grande sécheresse, un ensoleillement important et une vague de chaleur qui a battu de nouveaux records de température en mai. La température moyenne nationale de mars à mai a dépassé de 1,6 degré celle de la période de référence allant de 1991 à 2020. Le mois de mai a même été plus chaud de 1,8 degré par rapport à la moyenne. Un important incendie s'est déclaré cet après-midi à Viganello, un quartier de Lugano. Il se serait déclenché après une probable explosion survenue sur le toit d'un immeuble en travaux. Le sinistre qui provoque un important dégagement de fumée mobilise d'importants moyens de secours. Les pompiers et la police ont été dépêchés sur les lieux. Les autorités appellent la population à fermer portes et fenêtres, à couper les systèmes de ventilation et de climatisation et à éviter largement la zone touchée. Une adolescente a été victime d'une agression sexuelle à Bienne mercredi en début de soirée. Son agresseur, dont l'identité est inconnue, a pris la fuite après les faits. Les faits qui ont eu lieu sur le faubourg du lac, à la hauteur du nouveau musée. La victime s'est fait agripper par derrière et agresser sexuellement. Elle s'est défendue et est parvenue à se libérer avant de s'enfuir, indique aujourd'hui la police cantonale bernoise dans un communiqué. Une enquête a été ouverte et un appel à témoins a été lancé. La société de développement de Lignières va changer de visage. Le comité actuel de l'association neuchâteloise a annoncé sa démission en bloc pour la fin de l'année. À l'origine de nombreuses manifestations, la société doit désormais se trouver une nouvelle équipe dirigeante. Toutefois, avec des comptes dans le noir et un financement assuré par une subvention communale, l'équipe actuelle n'est pas inquiète pour la suite. Un candidat s'est d'ailleurs déjà montré intéressé. La vieille ville de Delémont ne passera pas à un régime sans voiture, sauf exception et de manière ponctuelle. C'est la réponse que le conseil communal du chef-lieu jurassien a donnée récemment à un postulat accepté en octobre dernier par le conseil de ville. Le texte demandait d'étudier la mise en place d'un projet pilote de vieille ville sans voiture. L'exécutif indique que l'idée a fait l'objet d'un avis défavorable du conseil des seniors ainsi que des commerçants. Seule l'association Vieille Ville a émis une opinion favorable. Gilles Teichmann est toujours en bataille à Roland-Garros. La joueuse de tennis biennoise joue actuellement le 3e tour du Grand Chelem contre la Tchèque Karolina Muchova. Après avoir remporté la première manche 6-1 sur la terre battue, Gilles Teichmann et Muchova sont à égalité à 5 partout dans le 2e set. Et enfin, la Suisse accueillera à nouveau un championnat du monde dans 2 ans. Après les messieurs, l'élite mondiale du hockey sur glace féminin s'y affrontera en novembre 2028. Annonce faite aujourd'hui par la Fédération Suisse. Les lieux de compétition seront annoncés à l'automne. C'est la fin de ce rendez-vous d'information. Prochain flash à 17h.
5: Une belle et chaude journée ce vendredi, sans nuages. Les températures qui restent très chaudes en plaine avec 28 à 30 degrés et 25 à 1000 mètres d'altitude. Demain, à nouveau du soleil avec quelques voiles d'altitude qui pourront diminuer l'ensoleillement, notamment l'après-midi. Il fera à nouveau chaud, 28 en plaine et 25 à 1000 mètres pour dimanche, du soleil le matin, puis le ciel qui deviendra plus nuageux et Météo News qui prévoit des averses parfois orageuses dans l'après-midi. Il fera un petit peu plus frais, 25 en plaine et 20 à 1000 mètres. Bonjour à toutes, bonjour à tous. Nous sommes à Courgenay, les amis. Nous sommes à Courgenay pour la 4e édition du Drittino Open Air Festival. Émission spéciale jusqu'à 18h. Nous allons recevoir des artistes jusqu'à 18h, effectivement. Et notamment Skip the Use dans quelques minutes. Alors, ce que je vous demanderai en régie, c'est de commencer avec le groupe Tafta. Donc, vous montez le groupe Tafta. On va l'écouter dans quelques instants. Et Skip the Use qui serait... Ah ben, attendez, ils arrivent. Donc qu'est-ce qu'on fait? On met un titre. Allez, on met un titre Tafta et puis on se retrouve juste après. Nous sommes en direct du Drittino Open Air Festival à Courgenay. À tout de suite.

0: Après. Excellente journée à toutes et à tous. Nous sommes en direct de Dricino Open Air Festival à Courgenay avec Skip the Use, que je salue. Il y a Enzo, il y a Matt. Bonjour à tous les deux.
1: Bonjour. Bonjour.
0: Bienvenue surtout. On est ravis de vous accueillir pendant quelques minutes ici. C'est vrai qu'on en parlait hors antenne. C'est bucolique, c'est vert, il y a des pâturages. Ça vous plaît? Ça vous change un peu?
1: C'est très joli.
0: Vous êtes arrivé ce matin?
1: Il y a des petites montagnes, il y a de la pelouse verte, un beau soleil. Il fait un peu chaud, mais on est très contents.
0: Alors, on est ravis de vous recevoir, surtout que vous venez de réaliser un album, sortir un album, c'était en avril, il y a peu de temps, en fait, qui s'intitule Love and Anxiety. Est-ce que vous êtes plutôt Love ou Anxiety? Les deux.
1: Ouais, on a un peu des deux, je pense.
2: Ouais. Bah c'est ça, c'est une balance quoi. On peut pas être l'un ou l'autre, on est l'un et l'autre, et plus ou moins l'un et plus ou moins l'autre. Et là, on est bien là.
0: Ouais, musicalement, album, on peut le dire, conserve l'ADN ultra énergique, rock et électro de Skip the Use. Comment ça s'est passé le processus de fabrication de cet album? Est-ce que vous avez pu prendre le temps? Est-ce que c'était rapide?
1: Ouais, déjà, il y a eu 2 ans et demi de pause. On a vraiment pris le temps de faire de nouvelles chansons. Généralement, quand on est en tournée, on compose pour l'album d'après. Et là, on s'est dit qu'on allait vraiment s'arrêter, faire des pauses, chacun faire des trucs différents. Et ça nous a permis de composer beaucoup de chansons. Il y a beaucoup de chansons qui ont été composées. Et vraiment prendre le temps, se laisser le temps d'explorer de nouvelles choses.
0: Et de nouvelles voix.
1: Ouais.
0: Ouais. Et après toutes ces années de tournée, comment est-ce que l'on garde cette même rage, cette même fraîcheur aussi à chaque concert? Je dirais même, quel est votre secret pour électriser instantanément une foule qui peut-être ne vous a jamais vu en concert sur scène? Comment est-ce que vous faites? Parce que vous avez quand même une sacrée pêche.
2: Bah, je pense que nous, on écrit sur les rapports humains et sur les gens parce qu'on aime les gens à la base. On pense que les interactions humaines, c'est la clé du bien-être. Et quand on fait un concert, bah, comme on aime bien les gens et qu'on a envie de faire un truc avec eux, on a développé au fur et à mesure des années 2-3 trucs pour rentrer en connexion avec eux. Et eux, ils nous boostent, nous on les booste et ensemble on fait une bonne soirée quoi.
0: Alors justement, ça me donne l'opportunité de parler de ce mélange de rock, de punk et d'électro. Mais il y a toujours quand même, ou souvent en tous les cas, un message quelque part dans ce que vous écrivez. Donc vous jonglez aussi pour faire danser les gens, mais pour aussi leur dire quelque chose. Vous les faites pas danser juste comme ça pour le plaisir.
2: Bah ouais, mais en même temps, c'est marrant parce qu'on nous... On nous fait remarquer beaucoup ça depuis qu'on est en promo et tout, mais en fait au final ça, enfin je sais pas, ça a toujours été ça dans la musique. Il y a toujours une volonté de mettre en avant des choses, même dans des chansons très pop, même dans les albums des Beatles, il y avait des messages, des fois des messages sous-jacents du second degré. Et je pense qu'être artiste, c'est aussi susciter la prise de position sur des sujets. Voilà.
0: Alors, tous les deux, est-ce que le rôle du rock, c'est toujours de bousculer un petit peu le quotidien? Comme dans les années 60, comme dans les années 70, 70. De bousculer, de faire un peu bouger les gens.
2: Bah, qu'il se passe quelque chose, quoi, que les gens prennent position. Aujourd'hui, on est plutôt à une époque où il faut surtout pas prendre position, surtout pas être différent, surtout pas... Alors que nous, on trouve que la différence, c'est ça qui va nous sauver. C'est d'avoir quelqu'un qui fait pas comme nous, et puis du coup, ça va nous donner des idées qu'on n'avait pas à la base, qu'on était tout seul. Et c'est le but des concerts aussi, c'est de rencontrer des gens qu'on connaît pas, qui font pas comme nous, et qui du coup nous font grandir, nous apprennent des choses. Donc non, nous, on est vraiment pour ça.
0: 20h30 ce soir, sur la scène du Dricino Open Air Festival. À quoi doivent s'attendre les gens qui vont venir vous voir ce soir?
1: À quoi ils doivent s'attendre? À un énorme coucher de soleil tout rouge.
0: Ça, c'est sûr.
1: Et beaucoup d'énergie, beaucoup de sincérité, des anciens et des nouveaux morceaux.
0: Matt, vous avez une voix incroyable. Je pense qu'on vous l'a déjà dit 10 fois.
2: Nous, on est tellement dans l'improvisation que tant qu'on n'a pas vu les gens, on ne sait pas.
0: Ouais. Vous êtes dans l'impro? Vraiment?
1: Très souvent, ouais. Ouais. Dans l'adaptation, dans le...
0: Vous faites un regard et puis vous savez que allez, on fait ça,
2: Des fois, ça marche pas, on va pas faire genre, ça marche à chaque fois. Des fois ça marche pas. Mais non, ben ouais, on a envie, on a envie de découvrir le public et de faire passer une bonne soirée. C'est le but du jeu, quoi.
0: Alors, c'est ce qu'on vous souhaite. Matt, juste pour terminer, donc, vous avez réalisé cet album, tous les deux, enfin, tous, Skip the Use. Et puis, alors, depuis quelques temps, vous faites de la radio. J'ai découvert avec vous des groupes ou des titres que je ne connaissais pas. C'est une passion, ça aussi, de faire de la radio un petit peu ?
2: Bah, c'est le côté, l'émission qu'on a, ouais, bah, Sartson, c'est le côté curateur de la radio. Moi j'ai grandi dans les années 90, donc où la radio, c'est là où je découvrais plein de trucs. Moi, la première fois que j'ai entendu Nirvana, c'est parce qu'il y avait un gars qui était parti aux États-Unis et qui avait ramené le disque en import et qu'il avait diffusé sur la petite radio campus de chez nous. Et du coup, on essaye de faire la même chose et de donner une place à tous les projets qui sont parfois en dessous du radar, malheureusement.
0: Qu'on n'entend pas forcément ailleurs.
2: Voilà, et chez nous, ils sont en plein dans le radar, donc c'est cool.
0: Bah, c'est vachement cool, effectivement. Ghost, Skip the Use, ce sera tout de suite. Et on vous souhaite un excellent concert, puis encore bienvenue ici dans le Jura Suisse.
2: Bah, merci beaucoup.
1: Merci les Suisses.
0: Merci, et bon concert, vraiment.
2: Merci.

0: Là, parce que c'est sûr que on n'organise pas ça tout seul, ça c'est clair. Je suis loin d'être tout seul d'ailleurs.
1: Serge, le festival grandit d'année en année. On est passé de 8500 personnes en 2023 à plus de 17 000 l'an dernier. On imagine que l'ambiance commence à monter sérieusement à quelques jours, enfin quelques heures plutôt de l'ouverture. Quel est l'objectif de cette année? Est-ce que vous vous êtes fixé un objectif? Est-ce que vous êtes sold out déjà?
0: Oui, on est sold out depuis peu de temps d'ailleurs.
1: Depuis ce matin.
0: Depuis ce matin, ouais. On a agrandi notre site, donc forcément ça nous fait des places supplémentaires. On n'a pas voulu forcément agrandir pour taper les records ou je sais pas quoi, mais pour donner aussi plus de fluidité.
1: Vous attendez combien de personnes alors?
0: On attend 10 000 par soirée.
1: Ah oui, donc ça fait quand même 20 000.
0: C'est ça, exactement. Donc il faudra jauger par rapport aux enfants qui viennent, c'est toujours une estimation.
1: Ouais.
0: Mais évidemment, c'est toujours un peu plus grand, c'est toujours un peu plus
1: fort. Vous comptez quel personnage d'enfants, quel pourcentage d'enfants, pardon?
0: Un pourcentage d'environ 20-25% d'enfants quand même.
1: Donc ça va faire 24 000 à peu près.
0: Donc ça va. Non, c'est compté dedans.
1: Ah, c'est compté dedans.
0: Ouais,
1: ah,
0: c'est
1: ok,
0: ça.
1: D'accord.
0: C'est compté demain. C'est compté dans les 10 000, c'est estimé dans les 10 000. Voilà, les enfants payent pas l'entrée, donc c'est ça qui fait qu'on a du mal de trouver les chiffres exacts, mais. C'est dans les 10 000, bien sûr.
1: Bah alors, vous avez une jolie programmation avec plein de monde. On a eu Skip the Use il y a quelques minutes. On aura Philippe Etchebest pour Chef and the Gang. Il y a Tafta demain. Il y a Boulevard Désert, etc., etc. Comment s'est réalisée cette édition au niveau de la programmation? Est-ce que ça a été plus compliqué que d'habitude? Est-ce que c'est plus cher? On nous dit, tout le monde nous dit, ah, maintenant, quand même, les prix sont à la hausse.
0: Oui, alors les prix, ça prend l'ascenseur, on ne peut pas se le cacher, hein, ça c'est clair. Je pense que tout programmateur le sait. Mais voilà, on s'en sort quand même bien malgré notre petit événement. Comparé à certains autres grands festivals, on est là, on essaye d'assurer, on essaye de proposer au public du populaire, des artistes populaires qui font danser. Cette année, on a mis la barre un peu plus haute au niveau festif aussi.
1: Ouais.
0: Alors, on a eu peur, parce que c'est toujours un risque quand on annonce une programmation, ça fait toujours un peu peur. On se dit, est-ce que ça va fonctionner? Est-ce que ça va plaire? Est-ce que tout le monde va s'y retrouver? Alors que tout le monde s'y retrouve, c'est complètement impossible. Mais en tout cas, voilà, cette année, on voit que ça devrait plaire à pas mal de monde, c'est sûr.
1: Et vous aviez, pendant une semaine, des élèves qui sont venus sur le site, un petit peu. Alors, est-ce que vous avez eu des questions peut-être saugrenues que vous ne vous imaginiez pas, des enfants, des élèves qui sont venus?
0: Alors les enfants arrivent ici, c'est la première fois qu'on fait ça, donc les enfants arrivent ici, ils sont un peu perdus. Hein. Comme le disait très bien Claudane, ma collègue Claudane qui s'est occupée de toutes ces visites, elle dit, ces enfants arrivent là, ils sont intrigués par le festival, ils y viennent avec les parents,
1: ouais.
0: Mais ils n'ont jamais osé entrer dans le site du festival pendant le montage. Alors on les voit se promener un peu tout autour. Mais par contre, du coup, ben voilà, ils n'ont jamais eu l'opportunité de... Attendez, je vais juste passer le téléphone à ma fille, merci.
1: Heureusement qu'elle est là, hein.
0: Voilà, c'est ouais. Ça. Et puis du coup, voilà, ces enfants, ça leur a permis de visiter les backstage, visiter comment se construit une grande scène, de voir un peu ces grandes infrastructures se profiler un peu à gauche, à droite, partout. Et puis ils ont passé une belle semaine en nous décorant aussi le site à leur manière, par des panneaux qu'ils ont imaginés eux-mêmes, par une haute visibilité du festival.
1: Ouais.
0: Et ben voilà, on a voulu les impliquer complètement dans cet événement, puis là, cette fois, ils y sont.
1: Juste encore avant de vous quitter, parce que je sais que vous avez moult choses à faire cette fin d'après-midi et ce soir. Les scènes, ça a changé hein, depuis l'année passée, si je regarde la grande scène, si je regarde la petite scène. Visiblement, il y a eu de l'agrandissement.
0: Oui, il y a eu de l'agrandissement. On accueille des artistes qui ont des exigences techniques de plus en plus hautes aussi. Donc on avait un plateau de 12 mètres d'ouverture, donc une scène qui faisait 22 mètres. Là, on est passé à une scène qui fait 30 mètres en tout, donc on a presque augmenté de 10 mètres la scène.
1: Et par exemple, pour ce soir, il semble que Offenbach a besoin d'une énorme scène.
0: Exactement. Donc même avec la scène que vous voyez ici en contrebas, Offenbach, on a dû négocier avec eux pour que leur décor passe dessus.
1: D'ailleurs,
0: c'est du grand show, c'est... Voilà.
1: Les amis, on les aura tout à l'heure en interview, on le dit déjà. Merci beaucoup Serge Surgan.
0: Avec
1: Est-ce que vous avez un mot de la fin pour celles et ceux qui nous écoutent et qui sont en train de peut-être rallier Courgenay déjà au niveau des parkings? Ça se passe bien, c'est pas boueux, pour une fois c'est bien. Et puis au niveau également de l'emplacement, c'est toujours le même.
0: Ouais, c'est toujours le même, on est toujours à la même place. Faut un peu prendre son mal en patience, comme dans tous les festivals quand on arrive. L'année passée, ça a été beaucoup plus fluide. Faut dire qu'on est dans une zone aussi champêtre, donc ouais. On essaye de faire au mieux par rapport au chemin d'accès qu'on a. L'année passée, ça, il faut prendre un peu son mal en patience, c'est sûr, suivant à l'heure où on arrive. Mais c'est de mieux en mieux organisé, puis avec des terrains secs comme ça, alors c'est le rêve total, parce qu'on marche, on roule là et on marche sur presque du macadam, tellement c'est dur. Donc on a beaucoup de chance. Mais si le mot de la fin, je peux en mettre un, c'est tous ces gens qui travaillent pour créer. Ouais.

0: ce genre d'événement. Là, je parle pour le nôtre, mais c'est tous ces gens qu'on doit remercier. Puis sans eux, rien n'existerait, absolument pas. Puis nous, on est complètement tous bénévoles dans l'organisation, de moi jusqu'à tous les bénévoles, les 540 bénévoles qu'on est ici ce week-end. Ben voilà, c'est grâce à ces gens qui s'investissent, qui donnent du temps, qui dorment plus pendant certaines semaines. Et puis, je sais qu'il y en a beaucoup. Et puis, j'aimerais vraiment les remercier parce que c'est grâce à eux qu'on arrive à offrir ça à la population jurassienne.
1: Merci beaucoup, Serge Surgan. On va se retrouver dans quelques minutes. Qu'est-ce qu'on va écouter ? Magic System. Bah, c'est ce soir, d'ailleurs, Magic System.
0: Avec grand plaisir. Ça va mettre le feu. Premier concert de la grande scène du Trichino de cette année. Ouais.
1: À tout de suite, les amis.

0: Cyril, ça c'est un DJ que vous allez retrouver au Biwi Club demain soir. Avec nous en direct du Dritchino Open Air Festival, c'est monsieur Philippe Etchebest. Bonjour, bienvenue.
1: Bonjour.
0: Et vous êtes avec vos compagnons de route.
1: Je suis avec Roddy, avec PH et Guillaume. Alex n'est pas là, mais il va nous rejoindre tout à l'heure. Donc c'est les membres du groupe Chef and the Gang.
0: Alors si vous êtes d'accord, on va réaliser l'interview en deux phases. Parce que vous avez plusieurs casquettes, Philippe Etchebest.
1: Oui.
0: On vous connaît évidemment comme maître queue, comme cuisinier émérite, et puis bien sûr vous réalisez des émissions de télévision. D'ailleurs, vous allez ou vous êtes en train de réaliser une émission ici pour Cauchemar en cuisine?
1: Absolument, absolument. Alors on profite du festival en fait, parce que pour la centième de Cauchemar en cuisine, ça va être un épisode très spécial puisque je viens en aide, ouais, à Dominique et à Véronique qui tiennent une friterie mais dans un food truck.
0: Ouais.
1: Et je trouve que l'endroit était vraiment approprié finalement pour faire le dernier jour quand on fait le repas final avec la découverte du restaurant. Ben là, c'est de venir sur ce festival-là et puis de se mettre en condition réelle pour eux et puis de servir les superbes hot dogs qu'on a travaillé avec Dominique.
0: Alors Philippe Etchebest, on vous connaît, chef étoilé, animateur star. Ce soir, ce sera le rocker que l'on va voir, le batteur également. Qu'est-ce qui est le plus stressant? Est-ce que c'est envoyer 200 couverts dans un restaurant complet ou affronter des milliers de festivaliers en transe devant vous?
1: Je pense que j'ai plus de stress à jouer sur scène. Ouais, ouais, ouais. Vous savez, je fais ce métier depuis maintenant 40 ans. Donc la pression, j'ai appris à la gérer.
0: Ouais.
1: Mais c'est vrai que la musique, bon, on joue avec les copains, on fait 12 concerts dans l'année à peu près. Bon, moi, ça fait 8 ans que je fais de la batterie. Et c'est un vrai exercice. Hein, c'est pas rien. Il faut beaucoup travailler aussi. Et puis, il faut être au niveau parce qu'on joue que des gros standards du rock. Des morceaux que tout le monde connaît, donc faut pas se planter. Donc voilà, mais en tout cas, oui, plus de stress quand je suis sur scène à jouer.
0: Alors tout à l'heure, vous avez rencontré notamment une demoiselle qui se destine à la profession de cuisinière. Je sais que vous aimez pas dire, pas qu'on dise que ce métier est difficile.
1: Ouais.
0: Vous l'avez d'ailleurs dit il y a pas très longtemps.
1: Ça fait 40 ans que je le fais, j'ai survécu.
0: Ouais.
1: Tout va bien.
0: Ouais.
1: Tout va très très bien.
0: Qu'est-ce que vous dites à la jeune génération qui s'intéresse à ce métier? Quels sont les éléments importants, les éléments clés?
1: Ben, les éléments clés, j'ai envie de dire, c'est on fait un métier extraordinaire qui permet d'évoluer d'une manière très rapide. On est un métier qui est aussi qui se forme des gens qui sont d'autres secteurs, qui ont d'autres secteurs d'activité aussi. C'est vrai que c'est un ascenseur social, la cuisine, qui est très fort. Je vous dis, on peut recevoir n'importe qui à partir du moment où on les forme. Ça peut faire de belles carrières derrière. Donc voilà, il y a une vraie évolution dans ce métier. On peut en plus voyager, faire le tour du monde, et puis surtout rencontrer beaucoup de gens.
0: Comment est-ce qu'on garde les pieds sur terre quand on s'appelle Philippe Etchebest et que l'on est une figure incontournable à la télévision? Vous êtes arrivé tout à l'heure et il y a les petits jeunes qui se sont retournés. Ils ont dit: ah, mais c'est monsieur Etchebest qui est là. Hein? Donc bon, j'imagine que ça vous fait plaisir. Mais
1: oui, ça fait très plaisir, bien sûr.
0: Mais
1: bien sûr.
0: Est-ce qu'on arrive à garder les pieds sur terre?
1: Oui.
0: J'ai l'impression,
1: savez,
0: que oui, mais...
1: Oui, oui, bah, vous savez, après... la célébrité, c'est une chose, mais vous savez qu'on revient à la maison et quand je reviens dans mes restaurants, tout est normal, on va dire. Hein. Et puis, il faut un bon entourage.
0: Et vous avez votre compagne qui travaille avec vous.
1: Mon épouse qui travaille avec moi depuis, qui m'accompagne depuis maintenant 30 ans. Et puis, il y a les copains qui sont là aussi, qui sont là aussi pour assurer le socle et les bases.
0: Ouais. Alors, ce qu'on va faire, c'est qu'on va marquer une pause musique, les amis, avec Dire Straits, je crois, et puis on se retrouve juste après. Alors, cette fois-ci, pour vraiment parler, et notamment avec les copains du concert de ce soir, ce sera sur la petite scène à 21h45, quelque chose comme ça.
1: Hein. C'est ça.
0: Je me suis pas trompé, à tout de suite.
2: 21h45.

0: Alors les amis, nous allons recevoir, nous recevons les membres de Chef and the Gang. Alors attendez, je vais vous dire les prénoms. Donc il y a Philippe Etchebest, c'est vous.
1: C'est moi.
0: Il y a Guillaume, c'est vous.
2: Oui.
0: Vous faites quoi vous dans le groupe?
2: La guitare, guitariste.
0: La guitare, PH.
3: Oui.
0: Bonjour.
3: Bonjour.
0: Vous faites quoi vous alors?
3: Je m'occupe de la basse.
0: Oui, tout près du micro.
3: Tout près du chef.
0: Tout près du micro surtout.
3: Et tout près du micro.
0: Voilà, et puis Roddy. Bonjour.
4: C'est ça, bonjour. Moi, je suis le chanteur principal et je suis aussi guitariste.
0: Comment est-ce que vous avez connu le chef Etchebest?
4: Alors, on s'est rencontrés, pour ma part en tout cas, et pour PH aussi, on s'est rencontrés on travaillait sur des tournages de Cauchemar en cuisine, Objectif Top Chef.
0: Ouais.
4: On était technicien, moi j'étais régisseur, PH était ingénieur du son.
0: Ouais.
4: Et on s'est rencontrés il y a plus d'une dizaine d'années maintenant. Voilà, et puis en sympathisant, ouais, 12,
0: 15 ans,
4: 15 presque,
0: ans.
4: Ouais.
0: Et Guillaume?
5: Alors moi j'étais comptable, donc c'est très important de le préciser. Et en fait, on répétait au même endroit et donc j'ai fait un remplacement et puis depuis je suis resté, donc ça fait 6 ans maintenant, ouais.
0: Alors essentiellement vous proposez des reprises, ce soir c'est le cas également.
6: Oui, oui, des reprises et gros standards du rock.
0: Vous avez
6: ACDC,
0: fait...
6: Metallica, Lenny Kravitz, Pink Floyd, David Bowie, Queen, Rage Against the Machine. Enfin, y a plein.
0: Ah oui, oui, oui. Alors vous m'avez dit tout à l'heure que vous faites à peu près une dizaine de dates par année.
6: Ouais.
0: C'est-à-dire que c'est une chance de vous avoir ici. Est-ce que vous avez des acquaintances particulières avec les membres du staff ou comment
6: mais
0: ça s'est passé?
6: C'est nous qui avons de la chance d'être là.
0: Aussi.
6: Ouais. On est très
0: aussi
6: contents d'être là, figurez-vous.
0: Ouais. Vous connaissez un peu le Jura suisse à part ça, les amis?
7: Non.
0: Non, vous n'êtes jamais venu?
7: Non, pas trop. On est venu quand même jouer à Venoge, mais c'est pas...
4: Est-ce que... c'est pas le Jura suisse.
0: C'est tout près,
4: on
0: mais c'est pas...
4: On de l'autre côté,
0: ouais,
4: vers Morteau,
0: ouais,
4: voilà, côté français,
0: ouais,
4: mais on est venu, voilà, mais pas très souvent.
0: Ouais.
4: Et aux Eurocaines aussi.
0: Et ça vous fait quoi de jouer dans un cadre bucolique tel que celui-là?
6: C'est superbe, c'est vraiment très très beau.
0: Vous vous attendiez à ça?
6: En fait. Ouais. Moi je m'attendais un petit peu à ça.
0: On vous l'a vendu comme ça?
6: Dans ma tête, pour moi, c'était un cadre comme ça, voilà, dans la verdure, dans les champs.
0: Alors vous inquiétez pas, ça c'est la tente qui est en train de se regonfler.
6: C'est le compresseur.
0: Super. Et généralement, c'est Jean-François qui passe l'aspirateur, mais là, c'est juste la tente.
6: Ouais. Le compresseur.
0: Et donc, ce soir, c'est 21h45, donc
6: ouais,
0: des standards, on est d'accord. Philippe Etchebest à la basse.
6: C'est ça, oui, et je fais du saxo aussi.
2: La batterie.
6: Un petit peu,
2: la batterie.
6: Non, je fais la batterie, moi.
0: Pas mélanger les torches.
6: Pardon,
0: en train de me faire gronder par PH.
6: On va pas mélanger les...
0: Ouais. Hein. Et en même temps, vous faites l'émission Cauchemar en cuisine.
6: Voilà, on va tourner une petite séquence.
0: Mais c'est super, c'est super speed, ça, de faire tout en même temps sur un jour.
6: C'est mon quotidien.
0: Ouais.
6: C'est tout le temps comme ça.
2: On regroupe.
0: Est-ce que des fois, il gronde un peu?
2: Jamais.
0: C'est vous qui grondez?
6: C'est moi qui me fais gronder.
0: Vous faites gronder,
2: ouais,
0: des fois?
2: Ouais, en gronder, général, c'est ouais, plutôt Roddy, d'ailleurs.
6: Je suis le grondeur du groupe.
0: Est-ce qu'il y a encore un, avant de vous quitter, est-ce qu'il y a un rituel que vous faites avant de monter sur scène, quelque
6: oui
0: chose
6: oui,
0: entre les
6: petit,
0: copains
6: ouais, ouais, ouais.
0: On peut savoir lequel?
6: Ouais, bah c'est le placement, vous savez, dans les rugby,
0: ouais,
6: dans les mêlées, il y a l'arbitre qui dit merde, il dit lié.
0: Je peux pas vous aider alors.
2: C'est toi le rugbyman.
6: Non, mais c'est,
0: ouais, c'est lui.
6: Moi, je suis plutôt fou.
0: C'est lui. Il va regarder, les amis.
2: Engagement,
6: engagement, lié, jeu, et après on dit ouais, on donne tout.
0: Ah ouais, d'accord. Donc si on entend un gros cri juste avant, c'est vous.
6: C'est nous. C'est ça, ouais, c'est ça.
2: Le gros cri, ça sera nous.
0: Très bien. Il est en train de regarder. Qu'est-ce que vous êtes en train de regarder?
6: Je suis en train de regarder. Non, je suis en train de regarder.
0: Si vous étiez en train de vous tromper.
2: Regarde ses mails. Il doit regarder ses mails.
6: Une petite note, mais je trouve c'est flexion, lié, jeu, voilà.
0: Ah bah voilà. Ah bah voilà.
6: Flexion, lié, jeu.
0: Et ben voilà. Allez-y, faites ça.
6: Allez, on le fait, les gars.
2: Là, on fait
0: 3, 2, 1, allez-y.
6: Flexion.
0: Alors on
6: plie. Je vous tout.
0: Merci, Chef and the Gang. C'est ce soir donc à l'open air ici avec notre batteur et pas bassiste, pardon pour
6: ouais,
0: tout
6: ouais,
0: à l'heure. Mais j'étais tellement dans mon truc, j'ai même pas remarqué que je m'étais trompé. Bravo les amis.
6: Merci de nous avoir
0: reçus.
6: Merci
0: beaucoup.
6: Merci beaucoup.

Voilà, alors nous sommes en direct du Trentino Open Air Festival. Il y avait plein de monde, évidemment. Et puis, ce soir, je vous rappelle que sur la grande scène, il y aura Magic System à 18h, 20h30, Skip the Use, Offenbach pour 23h15. Et puis, sur la petite scène, Mastar Dieng, on aura l'occasion d'en parler. Ce sera à 19h15. Et puis, il y aura Chef and the Gang à 21h45. Et alors, grande nouveauté, cette année, c'est le Biwi Club, où il y a des stars, vraiment, et des gens également de la région, des DJ qui vont venir chaque soir, c'est-à-dire ce soir et demain. Et il y aura notamment le DJ Cyril, qui est connu mondialement, on peut le dire. D'ailleurs, demain soir, il y aura Boulevard Désert à 17h30, la chanteuse Louisa à 19h30, Dire Straits Experience, ce sera à 21h30. Et puis, il y aura également Niska. Ah bah oui, minuit Niska, ça c'est évidemment une grande tête d'affiche que l'on attend ici au Trentino. Et sur la petite scène, le groupe des collèges, tiens, à 18h30, Tafta, les amis de la région montreuxienne, Veuvezanne, à 20h30. Et puis, il y aura de toute façon du beau monde, et notamment donc à la Biwi Club. Au Biwi Club, il y aura Danoki, il y aura Joe, il y aura Cyril. Ça, c'est pour demain soir. Et pour ce soir, à Macra, Alak et Italo Brothers. Voilà, on va se retrouver dans quelques minutes, les amis. Louisa, c'est pour tout de suite. Et Louisa, donc, demain soir, 19h30, ici au Trentino Open Air Festival. Voilà.

Ah ben voilà, ça c'était Offenbach. Offenbach, ce sera ce soir et ce sera pour terminer la soirée à 23h15 sur la grande scène. Alors Offenbach, on va les recevoir tout à l'heure au téléphone. Ah oui, à 17h15, me dit Nathalie. Ben c'est bien, heureusement qu'elle est là pour me dire un petit peu tout ce qu'il faut faire, quels sont les invités. Donc 17h15, tout à l'heure, Offenbach, ils sont deux, ils sont vraiment super sympas. C'est Dorian et c'est César. On va les recevoir donc tout à l'heure. Et maintenant, on va écouter Massardien. Alors, deux mots sur Massard Dieng. C'est un garçon, et c'est un garçon qui a notamment fait le tremplin du Dritchino l'année passée en vieille ville de Porrentruy. Il a concouru parmi d'autres concurrents. Il a gagné et donc il a surtout gagné le droit de se présenter ce soir. Massard Dieng, c'est à quelle heure, les amis? À 17h40, on va les recevoir. Et puis ce sera donc ce soir à 19h15 sur la petite scène du Dritchino. Voici Massard Dieng sur RJB, sur RFJ.

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6: Bonjour, Gilles Teichmann affile en huitième de finale à Roland-Garros. La joueuse de tennis biennoise a battu la Tchèque Karolina Muchova au troisième tour du Grand Chelem. Elle s'est imposée 6-1, 7-5 en 1h52 sur la terre battue parisienne cet après-midi. Les précisions de Michel Léoni.
7: Jill Teichmann égale sa meilleure performance en Grand Chelem. La Biennoise jouera comme en 2022 les huitièmes de finale de Roland-Garros. Jill Teichmann a parfaitement entamé son troisième tour contre Karolina Muchova cet après-midi. Elle a dominé le premier set de bout en bout pour s'imposer logiquement 6-1 contre la Tchèque après 36 minutes de jeu. Teichmann a ensuite été mise en difficulté dans la deuxième manche. Elle était même menée 5-1. Avant de signer un formidable retournement de situation, la Zélandaise a enchaîné 3 breaks de suite pour arracher le set 7-5. Jill Teichmann affrontera la Russe Mira Andreeva en 8e de finale dimanche. Elle ne partira pas favorite face à la 8e joueuse mondiale qu'elle défiera pour la première fois.
6: Et plus tôt dans la journée, Victoria Golubic s'est inclinée contre l'Ukrainienne Marta Kostyuk au même stade de la compétition. Elle a perdu 6-4, 6-3. Et enfin, la Singaloise Belinda Bencic tentera, elle, de se qualifier en huitième dans la soirée contre l'Américaine Peyton Stearns. Mitar Trifunovic, de retour à Union Neuchâtel. Le comité du club de Swiss Basketball League annonce aujourd'hui que l'ancien entraîneur fera son retour à la Riviera. Mitar Trifunovic a signé pour les 3 prochaines saisons. Il était arrivé à Neuchâtel en 2018 en tant qu'entraîneur des moins de 23 ans et coach assistant de la première équipe. Il avait ensuite repris les commandes des élites en cours de saison 2021-2022. Mitar Trifunovic dirigera son premier entraînement le lundi 17 août. Le président de la Confédération, Guy Parmelin, accueillera dans un peu plus de 2 semaines à Genève les chefs d'État et de gouvernement du sommet du G7 à Évian. Nous serons prêts le moment venu, a-t-il déclaré aujourd'hui. Guy Parmelin ne sait pas encore combien de temps il pourra passer avec les dirigeants du G7 à Genève, ni ce qu'il fera lui-même à Évian. La Suisse doit se doter d'un deuxième système de défense solaire en raison du retard de livraison des Patriotes américains. 4 pays sont en concurrence pour cette demande. L'Office fédéral de l'armement a reçu des informations de l'Allemagne, de la France, d'Israël et de la Corée du Sud. Les informations seront analysées du point de vue militaire, technique et commercial. Elles serviront de base au Conseil fédéral pour décider dès cet été de la suite à donner, indique Arma Suisse aujourd'hui dans un communiqué. Et enfin, l'Union européenne va débloquer 14,5 milliards de francs pour la Hongrie. La présidente de la Commission européenne a annoncé aujourd'hui le déblocage de fonds gelés sous Viktor Orban. Ursula von der Leyen a précisé que le déblocage de cet argent dépendait de l'adoption de réformes du nouveau dirigeant hongrois, Péter Maguiar. Merci pour votre écoute et votre fidélité. Bonne soirée et bon week-end.
8: Une belle et chaude journée ce vendredi pour toutes et tous, sans nuages. Les températures qui restent encore très chaudes en pleine, avec des 28 à 30 degrés et 25 à 1000 mètres d'altitude. Et puis demain, à nouveau du soleil avec quelques voiles d'altitude qui pourront diminuer l'ensoleillement, notamment l'après-midi. Il fera à nouveau chaud, 28 en pleine, 25 à 1000 mètres d'altitude. Et pour dimanche, du soleil le matin, puis le ciel qui deviendra plus nuageux. Alors il va faire un petit peu plus respirable. 25 degrés, ce sera pour dimanche en pleine, et 20 degrés à 1000 mètres d'altitude. Il pourrait y avoir quelques averses des averses orageuses dimanche. Bienvenue les amis, nous sommes en direct du Drichino Open Air Festival. Ici, c'est à Courgenay, les portes s'ouvrent gentiment actuellement. Et puis donc, il y aura plein de concerts. On vous le rappelle, si vous venez de nous retrouver sur RJB, sur RFJ, eh bien sachez que nous allons recevoir tout à l'heure Offenbach, ce sera à 17h15. Avant cela, Audrey, responsable du merchandising du Drichino, qui viendra nous faire un petit coucou, nous dire un petit peu ce qu'elle vend. Et puis, les apports que ça peut avoir, d'avoir comme ça des articles de merchandising. Et puis on parlera également certainement de sécurité et nous parlerons de Massar Dieng qui sera avec nous tout à l'heure. Un peu de musique. Louisa, c'est pour demain soir, Louisa, jet lag. Et on se dit à tout de suite.

0: Eh bien, à présent, nous allons faire connaissance avec Audrey. Bonjour.
1: Bonjour.
0: Très, très proche de votre bouche, qu'on vous entende bien, responsable du merchandising du Dritino. Jusqu'à présent, comment ça se passe pour vous? Parce que vous vous occupez du stand juste à côté de nous, mais vous vous occupez également de tout ce qui est visuel sur le site.
1: Exactement. Je suis la graphiste, donc je suis membre du comité directeur et puis accessoirement aussi graphiste. Donc, c'est moi qui réalise chaque année tous les visuels du festival.
0: Oui.
1: Et aussi à côté, on a décidé de développer aussi tout ce qui était merchandising parce que les Jurassiens aiment leur festival et puis ils sont super contents de pouvoir rentrer avec un...
0: Alors justement, c'est vraiment important l'apport pour le Dritino d'avoir du merchandising.
1: C'est un peu ce que font tous les grands festivals. Alors on n'avait pas fait la première édition et puis la deuxième, on a un peu testé et puis ça a super bien marché. Et puis c'est vraiment quelque chose que les gens attendent, ils se réjouissent de voir les nouveautés chaque année.
0: Alors justement, les nouveautés, quelles sont-elles?
1: Alors les nouveautés, on a le t-shirt de l'édition ainsi qu'un pull à capuche,
0: oui.
1: Où il y a les petits visuels de l'édition 2026. Et puis sinon, on a fait une série un petit peu plus discrète avec des pulls brodés, avec le logo Dritino, donc en plusieurs coloris, donc il y a de quoi satisfaire un peu tout le monde.
0: Et quels sont par exemple les adultes, qu'est-ce qu'ils achètent plus volontiers? Ou alors les jeunes aussi?
1: Les pulls, ça marche beaucoup.
0: Oui.
1: Même qu'aujourd'hui il fait chaud, mais j'ai vu que déjà maintenant les gens achètent des pulls. Et puis voilà, c'est l'histoire de ramener un souvenir. On a aussi cette année les nouveautés, on a des linges de bain, des chaussettes, des tatous pour les enfants. Donc voilà, on essaie de trouver plein d'idées originales.
0: Donc lorsque vous venez, vous nous trouvez, vous trouvez le stand RJB RFJ, vous êtes juste à côté, on
1: Exactement.
0: Est d'accord. Et quand c'est pas vous, vous avez du monde qui tourne avec vous, des bénévoles?
1: Oui, j'ai 4 bénévoles dans mon stand.
0: Vous les faites aller.
1: Et puis c'est eux qui gèrent le stand et moi je suis là en cas de besoin pour les aider.
0: Alors vous êtes là depuis la première édition?
1: Oui.
0: Et comment est-ce que vous voyez cette évolution? C'est magnifique, ça.
1: C'est incroyable. Ouais. C'est incroyable. Et puis, chaque année, on essaye de faire grandir ce festival. On apporte des nouveautés. Et puis, chaque année, c'est tellement gratifiant de voir tous ces sourires des festivaliers. Et puis, voilà, parce qu'on est une super équipe aussi au comité. Et puis... que tous ces efforts soient payés avec ces sourires.
0: Audrey, il y a notamment la nouveauté du Biwi Club, mm-hmm. avec demain soir en particulier un DJ star. J'imagine que ça aussi, vous pouvez de temps en temps dire « Ah, moi j'aime bien celui-là, cet artiste-là » ou alors chacun a vraiment son rôle défini, vous ne pouvez pas interférer.
1: Non, alors au contraire, on partage beaucoup entre nous. Et puis, bien sûr, on peut donner nos idées, mais après, c'est le porte-monnaie qui décide en général.
0: Oui, bien sûr.
1: Parce qu'il y a plein d'artistes, on ne s'imagine pas non plus le cachet que ça représente. Et puis, on est limité avec ça. Mais on a eu beaucoup de chance avec le Biwi Club de quand même pouvoir avoir des artistes qui sont mondialement connus.
0: Ouais.
1: Et puis, on espère que ça va marcher, qu'il y aura du monde pour faire la fête jusqu'au bout de la nuit.
0: Le dernier DJ, donc, vous pouvez nous l'annoncer demain soir, c'est...
1: C'est Cyril.
0: Cyril, que l'on va écouter immédiatement sur RJB, sur RFJ. On vous remercie, on vous souhaite un excellent week-end.
1: Avec plaisir.
0: De l'Open Air, Dritino Open Air Festival à Courgenay. On entend en fond ça. D'ailleurs, c'est le tube de Cyril. À tout de suite.

0: Alors le week-end commence fort, très très fort d'ailleurs ce vendredi soir. La pelouse de Champ Charbon à Courgenay, c'est pour les amis de Offenbach. Je vous explique, c'est dans le Jura suisse, c'est très joli. C'est la quatrième édition du Trittino Open Air Festival. Et donc ce vendredi, nous allons recevoir les patrons de la Deep House française. Plus de 4 milliards de streams au compteur, des tubes planétaires. Dorian et César, le duo Offenbach, vous êtes avec nous. Bonjour, bienvenue.
1: Bonjour, bonjour.
0: Vous allez bien ?
2: Ça va et vous ?
0: Ouais, super. Juste une question en préalable. Est-ce que vous avez joué souvent en Suisse ?
1: On a beaucoup joué en Suisse et vraiment sans privilégier quand on arrive en Suisse parce qu'on est toujours accueillis chaleureusement. On a l'impression d'être un peu à la maison. Vraiment, on se sent bien quand on est là-bas et le public est d'une bienveillance extraordinaire. Et je pense que c'est peut-être lié à notre amour des mélodies.
0: Dorian et César, vous êtes amis d'enfance. Vous avez commencé la musique ensemble à Paris. Aujourd'hui, en particulier, si je reviens sur votre premier album, il s'est classé numéro 1 des charts. Il s'est imposé comme l'album français le plus exporté à l'international. Comment est-ce qu'on garde les pieds sur terre quand on passe de sa chambre d'ado au plus grand stade d'Europe?
2: Bah, nous, on a la chance d'avoir toujours les mêmes amis d'enfance, déjà. Donc, c'est-à-dire qu'on s'est quasiment tous rencontrés en 6e, ou même plus tôt, hein, même en primaire. Et on a toujours gardé ce cercle d'amis. Et je pense que le fait d'être proche de ses amis, d'écouter sa famille, ça permet de garder un cadre, en fait, qui ne change pas trop. Et avec César, on est plutôt de nature... on est plutôt naturel. Et on essaie justement, c'est le sujet du live, de pas trop se changer, de rester nous-mêmes.
0: Vous essayez de garder les pieds sur terre. Alors, à 23h15, vendredi, vous montez sur la grande scène du Trittino, qui a été agrandi d'ailleurs pour cette année, avec votre toute nouvelle formule. À quoi, en fait, doivent s'attendre les milliers de festivaliers jurassiens ce soir?
1: À une expérience, on a voulu mettre plusieurs arts dans notre spectacle. Notre spectacle, c'est de la musique avant tout, du cinéma et aussi du théâtre. C'est un show, on peut se croire un film de science-fiction des années 80, et on joue avec ce thème-là du clonage, où on veut vraiment faire émerger le côté unique en chacun de nous. C'est de rappeler qu'on est tous uniques, et qu'on doit être fier de ça.
2: C'est vraiment du live. C'est du live électro,
0: ouais.
2: Mais c'est du live, c'est-à-dire qu'il y a du chant, il y a du synthé, il y a du pad. Il y a aussi une machine qu'on a créée entièrement sur mesure, qui est en fait une sorte de colonne centrale entre César et moi. Et cette colonne, on a des boutons qui permettent d'interagir avec les différentes pistes de la session. Donc c'est du live, full live.
0: Enfin, le bac, votre actualité, c'est le remix en particulier de Charlotte Cardin. Il y a également Miles Away. Et surtout, ce vendredi, il y a un remix qui sort.
2: Le morceau qui sort vendredi, surtout, c'est un morceau sur lequel on travaille depuis quasiment un an. C'est en fait une réinterprétation de Four to the Floor, un morceau qu'on aime avec César depuis qu'on s'est rencontré. Parce qu'avec César, on s'est rencontrés il y a 20 ans, en 2005. Et le morceau était un gros hit à ce moment-là. Donc,

0: En dernier, vu qu'on est, on a un show très énergique, très électro. Donc, dans la programmation, ça a du sens de mettre ça plutôt la nuit. Et à la fin du concert, aller nous reposer un petit peu.
1: Bon, Dorian et César, on vous dit plein succès, évidemment, pour le Dritino Open Air Festival. Je crois que vous tournez ensuite, vous avez des dates samedi, etc., etc. Ça n'arrête pas pour vous.
2: Après, on rentre dans la période aussi estivale. C'est là où il y a tous les plus gros festivals en Europe et on adore ce qu'on fait. Donc, let's go, on est très heureux. Pour nous, c'est les grandes vacances.
1: Bah alors, bonnes grandes vacances. Dorian et César, merci à tous les deux d'avoir partagé ce moment. Surtout, rendez-vous ce vendredi. Donc, ce sera à 23h15 sur la grande scène du Dritino Open Air Festival à Courgenay. Bon festival, les amis.
2: Merci, à bientôt. Ciao.

0: Je reçois Dominique Vala. Bonsoir.
1: Bonjour.
0: Ou bonjour, oui, il fait tellement jour, c'est vrai. Vous êtes responsable ici de la sécurité au Dritino Open Air Festival à Courgenay, commissaire de la police municipale. Mais là, vous êtes ici en tant que bénévole, hein, on est d'accord.
1: Oui, c'est tout à fait ça.
0: Et puis alors, vous avez un staff qui travaille avec vous. Et au niveau de la sécurité, vous avez quand même quelques petites choses élémentaires à rappeler. Parce que déjà, il fait chaud. Donc, j'imagine qu'il y a des choses importantes à réaliser. Mais commençons par le commencement. Celles et ceux qui nous retrouvent, en voiture en particulier, quel parcours doivent-elles emprunter pour que ce soit le plus facile entre les allées et puis les retours, évidemment.
1: Alors, si les spectateurs désirent venir en voiture, je conseille vivement de prendre la jonction Port-Entruy-Est. Pas sortir à Courgenay, c'est trop compliqué pour traverser le village. Par contre,
0: il y a des barrières, je crois, d'ailleurs.
1: Oui, c'est barricadé, mais c'est plus simple de prendre Port-Entruy-Est.
0: Ouais.
1: Tout est indiqué, tout est fléché. Et en Port-Entruy-Courgenay, vous arrivez directement sur le site d'entrée pour les automobilistes. Et après, il n'y a qu'à suivre le balisage et puis les conseils des gens qui sont dévolus au stationnement.
0: Alors, justement, c'est ceux qui viennent ici. Ils se disent, bon, ben, il fait chaud, je vais aller au concert, je vais m'hydrater plus tard. Ce n'est pas forcément la chose à faire. Il faut penser à s'hydrater immédiatement.
1: Oui, écoutez, vous êtes bien placé. Le soleil tourne depuis quelques jours. Il faut boire de l'eau, hein, je dirais, principalement.
0: Oui.
1: Mais il faut vraiment s'hydrater parce qu'on a peur des coups de chaud, surtout quand il y aura des concerts. Donc, avec l'excitation de certains spectateurs, l'engouement et tout, donc on craint un petit peu ce phénomène de déshydratation.
0: Comment est-ce qu'on gère les mouvements de foule? Quand il y a des mouvements de foule, j'ai vu notamment, ou j'ai entendu l'année passée, une petite demoiselle qui était tout devant,
1: oui.
0: Et puis qui s'est fait presque un petit peu écraser, donc les sécurités ont dû la sortir, mais vous avez un œil sur tout?
1: Oui, écoutez, par concert, ils seront minimum 4 agents de sécurité devant la scène, prêts à intervenir pour sortir toute personne qui aurait un petit malaise ou quoi que ce soit. Donc on sait que quand c'est des grands concerts, les gens sont agglutinés devant la scène. Ne vous pressez pas l'un contre l'autre, prenez un petit peu d'espace et tout se passera bien, quoi. Mais les agents de sécurité seront vigilants et prêts à intervenir rapidement.
0: Alors malheureusement, il est impossible de ne pas évoquer le drame du réveillon au bar Le Constellation à Crans-Montana qui a profondément marqué le pays au début de l'année. Depuis cette tragédie, j'imagine qu'il y a des nouvelles normes de sécurité qui sont intervenues. Est-ce que vous, ici, au Dritino, il y a des choses qui changent par rapport à ça?
1: Non, personnellement, dans le cadre de ma profession, j'ai toujours veillé à contrôler tous les stands. Depuis 2000 que je suis à la commune de Port-Entruy, toutes les manifestations Saint-Martin et Bradry, on a toujours été très attentifs aux problèmes de sécurité. Et je viens de finir ma tournée maintenant de contrôle tous les stands pour veiller à ce qu'il y ait un extincteur, couverture d'extinction, que le gaz soit spécifiquement annoncé si jamais les pompiers doivent intervenir.
0: Et c'est le cas partout où vous avez dû de temps en temps réprimander puis dire il faut se mettre à l'ordre du jour là, monsieur.
1: Rien n'est parfait, alors il y a quelques petits oublis qui seront vite comblés.
0: Est-ce que vous sentez ou vous ressentez une certaine, depuis ce drame, une certaine forme de pression par rapport à la sécurité? Est-ce que les gens sont plus, je sais pas, ils sont plus craintifs peut-être?
1: Alors ils sont plus respectueux et quand on leur explique le problème, ben, tout de suite, c'est vrai, vous avez raison, donc c'est plus facile pour nous d'expliquer, d'exiger certaines mesures suite à ce drame malheureux.
0: Dominique, voilà, juste encore une question. Quel est pour vous... non pas l'objectif, mais plutôt la chose pendant ces deux jours, ces 48 heures où il faut vraiment être super vigilant ici au Dritino. Il y a quelque chose en particulier?
1: Ben, je répète, il faut boire.
0: Ouais.
1: Donc,
0: s'hydrater.
1: C'est le principal
0: et
1: problème.
0: Et pas que du rouge. Hein.
1: Non. On ne supportait pas trop.
0: Ouais, je pense pas.
1: Qu'il fait, on serait vite un peu bourré.
0: Non, c'est de l'eau, quoi.
1: Oui, de l'eau. Quoi. Là, il ne faut pas hésiter. Quoi.
0: Ouais.
1: Ouais.
0: Vous avez le temps, vous, de voir un petit peu les concerts ou pas du tout?
1: Non, puis je ne connais même pas les groupes, je n'y connais rien du tout. Je suis là pour donner un coup de main à Serge Turgan, qui fait partie aussi du comité de Brandry. Donc,
0: ouais.
1: C'est des potes. Et puis, je suis là vraiment pour donner un coup de main. Les concerts, moi...
0: Bon,
1: ouais, pour que tout se passe bien, quoi.
0: Voilà, on peut vous souhaiter deux jours de folie, mais dans la bonne humeur et que tout se passe bien.
1: Merci infiniment.
0: À bientôt.
1: Et puis bon festival à tout le monde. C'est allé.

RJB et RFJ, la musique que vous aimez, avec Dire Straits. D'ailleurs, il y aura Dire Straits Experience, bien sûr, Audrey Chino. Et puis alors, demain soir, il y aura 17h30, Boulevard Désert, un groupe fort connu, que l'on aime beaucoup, sur la grande scène. Et d'ailleurs, Boulevard Désert sera avec nous en interview à 16h. Donc demain, émission spéciale entre 16h et 18h à nouveau, avec Sandra et Boulevard Désert pour ouvrir les feux de cette émission. Il y aura également Louisa demain en invité. Il y aura le groupe Tafta et on parlait de Boulevard Désert. Les voici et juste après, Massard Dieng, notre invité.

0: Bah, il fait chaud ici au Drétino Festival, mais on va faire grimper le thermomètre avec deux invités qui amènent du soleil, le soleil du Sénégal au Drétino. Vous êtes auteur, compositeur, interprète, musicien, percussionniste. Vous venez de braquer les projecteurs sur vous tous les deux. Il y a Moustapha, bonjour, bienvenue.
1: Bonjour.
0: Et bonjour à vous, Massar.
2: Bonjour.
0: Alors, le groupe s'appelle comment ?
2: Zuma Band.
0: Et alors, il vous arrive plein de choses sympas. Ce soir, vous allez notamment jouer à la petite scène ici. Mmh. Et puis, il y a quelques mois, on s'était vu parce que vous avez participé au tremplin du Trittino. Je ne sais pas lequel des deux veut parler. Vous avez en fait concouru face à d'autres artistes et ça vous a donné l'opportunité de venir jouer ce soir. C'est bien, voilà. Hein,
2: C'est droit ça. Donc, ça me fait beaucoup plaisir aujourd'hui d'être ici à Drétino depuis la...
0: Très proche.
2: Depuis qu'on a fait notre tremplin.
0: Oui.
2: Et ce tremplin, j'en profite juste de remercier les enfants de la crèche. C'est depuis la crèche que j'ai fait cette vœu avec les enfants et aujourd'hui, j'ai accepté notre prière. Quoi.
0: Alors, vous venez en groupe. Moustapha, par exemple, vous faites quoi, vous, dans le groupe ?
1: Oui, moi, je suis guitariste.
0: Oui.
1: Donc, je viens de Paris.
0: D'accord.
1: Pour le concert spécialement.
0: Ouais. Ah, vous venez ce matin, vous repartez ce soir, ça va ça ?
1: Voilà, je suis venu hier, je repars demain. Ben, je veux profiter un peu de
0: la région.
1: De la région.
0: Alors, Massar, il connaît, mais vous ne connaissez pas forcément la région. Qu'est-ce que ça vous fait de jouer dans un cadre bucolique comme celui-là,
1: ah, tout vert ? Oui, c'est très joli et c'est un plaisir parce que je découvre. Et j'ai joué sur pas mal de scènes, mais une scène comme ça. Franchement, c'est nouveau pour moi, donc c'est une découverte et c'est un réel plaisir.
0: On y retrouve dans votre musique de l'afrobeat, de la musique acoustique et ces rythmes traditionnels sénégalais. C'est un petit peu ça votre boîte secrète, le message absolu de tous ces genres ?
2: Oui, donc ouais. Moi j'aime bien varier, donc jouer de toutes sortes,
0: ouais.
2: Et puis avec des thèmes bien riches et bien éducatifs. Et une musique qui voyage, c'est pourquoi je l'appelle musique du monde, parce qu'on touche de tout.
0: Ouais.
2: Et vous allez découvrir ce soir, et je pense que ce sera une bonne découverte.
0: Vous avez réalisé d'ailleurs un album qui s'intitule Miroir.
2: Miroir.
0: Pourquoi le miroir ? C'était parce que vous êtes regardé dans la glace, puis vous avez dit je veux faire quelque chose qui me ressemble ?
2: En venant du Sénégal,
0: ouais.
2: Passer par l'Italie, faire un petit peu de l'Europe, et finir en Suisse. Et je me suis dit, alors là, c'est vrai, il est temps de tracer mon miroir et de raconter ma vie jusqu'à ici. Et ce miroir veut signifier « Dis-moi qui tu es et je dirai qui suis-je ». Donc voilà, c'est ça le but. Et j'aimerais que chacun découvre leur miroir à base de mon album.
0: Alors, le public ici, il est bien connu pour être très entier, très chaleureux. Quand il adopte un artiste, c'est carrément pour la vie. Et évidemment, vous avez été donc l'année passée, eh bien, vous avez gagné cette opportunité de jouer ici.
2: Oui.
0: Donc, vous ressentez un petit peu cet amour de la région, là ?
2: Ben, j'adore. Maintenant, je parle même de patois. Hein.
0: Vous parlez
2: patois ? Je parle patois.
0: Vous parlez de Drétino,
2: voilà. Ouais. Je vais dire tout le public, quoi je te... Et voilà, c'est, ça va aller.
0: Et solidaire. Ouais, ça va bien. Alors, ce soir, qu'est-ce qu'on peut s'attendre ? Qu'est-ce que vous allez proposer sur la scène ?
2: Un spectacle. Un spectacle de fou.
0: Un spectacle de fou.
2: Sincèrement.
0: Vous êtes combien sur scène ?
2: Alors, on est 8.
0: Ouais. Il y a un peu de danse, il y a un petit
2: Il y a de la danse. Mon frère Amadou,
0: oui.
2: Qui va gérer la danse et qui va communiquer avec le public.
0: Oui.
2: Et moi aussi, mes paroles et ma musique vont entrer. Et ce sera vraiment un duo. Je pense qu'il faut qu'on va les dire de prendre des serviettes ou bien des linges. Parce que je pense qu'ils vont mouiller à fond. Hein,
0: ça, comment vous sûr. Dites, Moustapha ?
1: En plus de ça, il y a les percussions. Donc... Ouais. Ça va chauffer, on va montrer quelques danses du Sénégal et ça fera plaisir au public.
0: J'imagine, hein.
1: Ah oui.
0: Bah, en tous les cas, on va écouter un titre de Massar Dieng et de votre groupe. Et puis, on serait joué de vous voir. On rappelle que vous serez sur la petite scène à 19h15. Le concert dure à peu près quoi ? Une heure. Bah, écoutez. Sustentez-vous tranquillement et puis on se retrouve tout à l'heure.
2: Merci beaucoup. Et juste j'en profite de remercier quand même tout le public et tous les jurassiens, les hommes, les personnes âgées qui nous écoutent actuellement, qui aimeraient être là. Et j'en profite de remercier le homme, les genévriers et Horus qui nous a fait des t-shirts Porte de Rétino.
0: Oui, c'est bien.
2: Voilà, et ça nous fait beaucoup plaisir. C'est Horus Group depuis Porrentruy. Ça me fait beaucoup plaisir. Et merci aussi à la RFJ.
0: Ah, mais alors ça,
2: je ne peux pas. Hein.
0: RJB, RFJ, vous savez que vous êtes sur les deux radios là. Hein. RJB, RFJ.
2: Ça fait plaisir. Alors RJB, RFJ, encore, merci.
1: Merci.
2: Vraiment, grâce à vous, on va aller loin.
1: On dit Djeredjev.
2: Djeredjev aussi.
0: Et on vous écoute sur le morceau que voici.
2: C'est parti.
1: Merci.

Bah, c'était vachement bien ça. Massar Dieng qui était avec nous, enfin c'était deux membres qui étaient avec nous tout à l'heure. Ils seront 8 sur scène à 19h15 ce soir. Alors on va un petit peu récapituler quand même ce que l'on va écouter parce qu'il y a du beau monde. Magic System en particulier à 18h les amis. Et là ça va ambiancer quelque chose d'incroyable, c'est-à-dire dans 8 minutes. Est-ce qu'ils seront vraiment à l'heure? Je pense que oui. Ensuite sur la grande scène il y aura Skip the Use. Là aussi on les a eu en interview, ils étaient plutôt fort agréables et fort aimables et vous connaissez bien leur style parce qu'en fait ils mélangent un petit peu tous les styles du rock, du pop, de l'électro. Et puis plus tard, 23h15, le duo Offenbach avec évidemment toute leur troupe. Il y aura des danseuses, ils vont chanter, ils vont jouer du clavier, ils vont même prendre de la gratte pour jouer tout à l'heure. 23h15 donc pour ponctuer sur la grande scène. Et puis sur la petite scène, il y aura donc Massar Dieng, Chef at the Gang, avec Philippe Etchebest en particulier. D'ailleurs, il est en train de réaliser, de terminer le tournage d'un cauchemar en cuisine pour M6, juste en face de nous. Et puis, il y a également le Biwi Club, c'est une nouveauté avec des DJ hors pair. Demain, à Boulevard Désert, ce sera à 17h30 sur la grande scène. Et Boulevard Désert, ils seront là à 16h. Ben voilà, je demande. Vous vous souvenez plus? Elle ne se souvient plus. Bon, très bien. En fait, c'est Nathalie qui m'assiste, qui me donne un sacré coup de main, mais qui ne veut absolument pas parler dans le micro. Mais elle a une trouille pas possible de ce micro. Pourtant, il n'a jamais mangé personne, hein, je vous assure. Louisa, demain soir à 19h30, on les aura également. Laura en interview. Et puis, il y aura Dire Street Experience à 21h30 demain soir. Et sur la petite scène, ce sera le groupe des collèges à 18h30, les amis de Tafta, c'est-à-dire Marc, il y a Laurent, il y a Wally, et ils seront là également pour notamment diffuser et jouer leur plus gros succès. Ça, ce sera sur la petite scène à 20h30. Et puis, en soirée au Biwi Club, nous aurons également la venue en particulier de Cyril. Voilà, je voudrais remercier tout le staff qui m'a accompagné durant ces 2 heures d'émission. Dans quelques minutes, il y aura bien sûr les inforoutes, ensuite le journal du soir. Et puis alors demain, soyez des nôtres entre 16h et 18h pour une nouvelle émission spéciale avec Sandra, toujours avec Nathalie à Faune. Et puis donc une émission avec plein d'invités, en particulier donc Boulevard Désert, Louisa. J'ai pas dit que demain soir il y aura Niska, bien sûr, à minuit, immense tête d'affiche. Ce sera donc ici au Dritchino Open Air Festival. On retrouvera également Serge Surgan en particulier. Merci à tous, à bientôt, à demain.

0: Et après Tafta, on passe aux inforoutes suivies du journal présenté par Anthony Motandon.
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0: Et dans ces inforoutes du soir, on vous rappelle que sur la 16, entre la jonction de Cour et celle de Lovresse, la route est fermée durant la nuit de 22h à 5h du matin. Et ce sera le cas encore jusqu'à mardi prochain.
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0: Il est 18h. Et le journal présenté par Anthony Montandon.
9: Bonsoir. Les rondes-sures vont fleurir cet été sur les pentes du Montau. Les organisateurs de la 98e fête de lutte du Jura bernois ont levé le voile sur le programme de la manifestation qui se tiendra les 8 et 9 août. Le président du comité est avec nous en direct pour nous présenter cette édition. Arc fait une croix sur la vie politique imérienne. Le parti annonce qu'il ne se représentera pas aux prochaines élections communales. Mais cette absence ne signifie pas nécessairement la mort de l'alternative régionale et communale. Jill Teichmann sera au rendez-vous des huitièmes de finale de Roland-Garros. La joueuse de tennis biennoise a battu la tchèque Karolina Muchova cet après-midi pour se hisser au tour suivant. Elle égale sa meilleure performance sur la terre battue parisienne. Le soleil et la chaleur seront toujours bien présents demain dans la région, mais cette météo pourrait changer dimanche avec l'arrivée probable d'averses. Les Branoueux se donnent rendez-vous au Montau. La 98e fête de lutte du Jura bernois se tiendra à la Wertberg dans un peu plus de deux mois, les 8 et 9 août. Elle va rassembler 200 jeunes lutteurs le samedi et 150 lutteurs actifs le dimanche. Les organisateurs ont présenté l'événement cet après-midi, un événement qui s'annonce inédit. C'est la première fois en 98 éditions qu'il se tiendra sur la chaîne du Montau. Et pour en parler, nous accueillons le président du comité d'organisation, Manuel Evalet. Bonsoir.
10: Bonsoir.
9: Alors, pourquoi tout d'abord ce choix du Montau pour cette 98e fête de lutte du Jura bernois?
10: Pour mettre en valeur notre belle région, on a le Grand Chasseral. Le Montau fait partie d'un des monts du Grand Chasseral et on veut mettre en valeur ce magnifique paysage qu'on a sur le Montau. Via la lutte.
9: Alors par contre, le Montau, c'est quand même pas l'endroit le plus plat de la région. Hein. C'est un défi au niveau de l'organisation d'organiser un événement dans un lieu comme ça.
10: Alors certes, c'est un défi déjà pour y arriver. La route, c'est pas la route la plus droite qu'on ait dans la région. Et puis, il faut quand même du plat pour mettre les rotures. On a trouvé un endroit de 40 mètres sur 40 afin de monter notre place de fête.
9: Donc vous pouvez nous rassurer, hein, les rondes-sures seront à plat.
10: Les rondes-sures seront à plat, parfaitement.
9: Et les rondes-sures, justement, vous avez décidé d'en créer 5 pour cette fête, alors que traditionnellement, il y en a 4. Pourquoi ce choix?
10: Alors, il y a deux raisons. La première, il y a toujours plus de jeunes lutteurs qui viennent le samedi. Avant, c'était 150, 160 jeunes lutteurs. Maintenant, c'est plutôt 200, 220. Alors, à la place de devoir construire d'urgence un cinquième rond la semaine avant, on l'intègre directement sur la place de fête. Et puis, ça nous permet d'être plus flexibles le dimanche pour les lutteurs actifs et puis de pouvoir commencer la fête de lutte un petit peu plus tard le dimanche matin. Étant donné qu'on est un petit peu excentré au niveau de l'endroit, on a un peu plus de flexibilité avec 5 rangs que 4.
9: Et du coup, vous avez dit un peu plus de lutteurs, notamment chez les jeunes. Est-ce qu'il a fallu mettre une limite pour éviter qu'il y en ait 300, par exemple?
10: Alors, on a une limite quand même à 220 lutteurs. Mais normalement, c'est aux alentours de 200, mais à 220, on va s'arrêter.
9: Et puis au niveau sportif, justement, vous annoncez hein, déjà la présence de 5 couronnés fédéraux. Qu'est-ce qui les fait venir à la fête de lutte du Jura bernois?
10: Ils apprécient l'ambiance un peu plus conviviale que les fêtes de lutte qu'ils ont dans leur région. Ils ont un peu plus de place, ils ont un peu moins de monde qui leur tourne autour tout le temps. Ils ont un peu plus de liberté et puis ils aiment quand même venir admirer notre région et se mettre en valeur chez nous.
9: C'est assez facile d'attirer des grands noms comme ça?
10: Alors, on n'a pas tellement d'impact comme dans certains autres sports d'attirer des lutteurs. C'est eux, en début de saison, qui font leur planning et qui choisissent là où ils vont aller faire leur fête de lutte.
9: Vous, du coup, vous n'avez pas eu besoin de sortir le chéquier pour les faire venir?
10: Non, ça ne se fait pas. Pas encore, en tout cas dans le monde de la lutte, il n'y a pas de chéquier à utiliser pour faire venir des lutteurs. C'est encore pas d'actualité.
9: Mais malgré tout, une fête de lutte, c'est quand même un budget à tenir, un pavillon des prix à établir dans la situation économique actuelle. Quel défi ça représente?
10: Alors c'est un défi assez conséquent quand même. Je dirais que c'est une des plus grandes tâches de travail qu'on a, de réunir les prix pour les lutteurs. Le budget avoisinant 180 000 francs pour la manifestation. Plus on a de prix qui sont offerts pour les lutteurs, mieux c'est pour nous au niveau finance pour la manifestation.
9: Et le premier prix cette année, ce sera quoi?
10: Un joli taureau qui vient de Courgémont.
9: Et qui s'appelle?
10: Je ne sais plus le prénom, pardon.
9: Dobby, hein, je crois.
10: Dobby, exactement. On l'a baptisé cet après-midi Dobby, voilà.
9: Eh ben Manuel Evalel, vous êtes le président du comité d'organisation de la 98e fête de lutte du Jura Bernois. Merci d'avoir été en direct dans notre studio. On précisera encore que le concours du lancer de pierre du Grand Chasseral sera organisé en parallèle de l'événement. On vous souhaite une belle fin de soirée et surtout une bonne préparation d'ici les 8 et 9 août.
10: Merci à vous, bonne soirée.
9: C'est la fin d'un cycle. À Saint-Imier, le parti ARC ne va pas se présenter aux prochaines élections communales. Il a fait part de sa décision hier soir dans un communiqué. L'alternative régionale et communale évoque un vent de découragement et un sentiment d'impuissance dans ses rangs. Il est actif au sein des autorités imériennes depuis 13 ans. Les deux derniers maires sont issus de ses rangs. Aujourd'hui, ARC compte encore une représentante au conseil municipal et 10 au conseil de ville. Cette décision ne signifie pas pour autant la fin du parti, selon la conseillère municipale Yosika Iles.
11: Écoutez, je pense que ça c'est un peu prématuré, je pense qu'il va y avoir peut-être encore des discussions et puis il faut laisser un peu le temps, il faut attendre déjà la fin des élections du mois de novembre et puis après on verra, on se repositionnera. Je pense qu'il faut laisser encore un peu de temps. Là la décision a été déjà de ne pas se présenter cette année et puis après on décidera.
12: Quelque part on espère aussi que ça crée un peu un électrochoc et qu'une relève se mette en avant, s'annonce.
11: Oui exactement, ou peut-être l'émergence de nouveaux partis, je ne sais pas. Ça peut peut-être donner aussi envie à d'autres personnes qui ne s'impliquaient pas dans la vie publique, la vie collective, et puis peut-être d'être intéressées et de s'approcher et peut-être de faire quelque chose, de créer quelque chose de nouveau.
9: Hervé Gulotti veut rester maire de Tramelan, il l'a annoncé ce matin en conférence de presse. Le socialiste souhaite briguer un second mandat lors des élections communales du 29 novembre. Les projets qui lui tiennent à cœur sont nombreux. Parmi ceux-ci, la volonté d'asseoir la position de Tramelan dans le Grand Chasseral, de définir ou redéfinir les rapports avec la ville de Bienne. Les années à venir seront importantes, selon Hervé Gulotti.
13: Elles seront décisives, je les souhaite constructives, parce qu'on a beaucoup à tirer les uns des autres, Bienne du Jura Bernois et le Grand Chasseral de Bienne. J'aimerais vraiment qu'on puisse collaborer sur des gros dossiers, c'est important qu'on puisse se regarder d'égal à égal, les yeux dans les yeux, sans penser qu'il y a de la concurrence les uns entre les autres. Il ne faut pas être naïf non plus, hein. Il faut défendre ses intérêts, mais là je pense qu'on a une opportunité de montrer qu'on est des adultes dans ce Grand Chasseral et qu'on arrive à discuter avec nos amis francophones biennois de manière constructive.
9: Hervé Gulotti est le premier à annoncer sa candidature à la mairie de Tramelan. Le dépôt des listes est fixé à fin septembre. La police bernoise recherche des témoins à la suite d'une agression sexuelle. Elle a eu lieu mercredi soir à Bienne, sur le faubourg du lac. La victime est une adolescente, Alexandre Michler.
14: La jeune fille rentrait chez elle vers 17h30 mercredi lorsqu'un inconnu l'a agrippée par derrière à la hauteur du nouveau musée. La victime s'est défendue et a réussi à se libérer, puis elle s'est enfuie. La police a ouvert une enquête et lance un appel à témoins. L'auteur est âgé d'une trentaine d'années, mesure environ 1m80 et est de corpulence athlétique. Il a la peau bronzée, les cheveux noirs et ondulés. Il s'est adressé à l'adolescente en allemand standard et en anglais. Au moment de l'agression, il portait un t-shirt clair et un pantalon de sport court. Toute personne pouvant fournir des indications sur l'auteur est priée d'appeler la police au 032 328 21 31.
9: Le printemps de cette année a été le troisième plus chaud depuis le début des relevés en 1864 en Suisse. Un anticyclone a entraîné une grande sécheresse, un ensoleillement important et une vague de chaleur qui a battu de nouveaux records de température en mai. La température justement moyenne nationale de mars à mai a dépassé de 1,6 degré, celle de la période de référence allant de 1991 à 2020. Le mois de mai a même été le plus chaud de 1,8 degré de plus par rapport à la moyenne. Plus de 1000 cas suspects et confirmés. L'épidémie d'Ebola continue de se propager dans l'est de la République démocratique du Congo. Des organisations suisses s'activent sur le terrain pour soutenir la population. L'entraide protestante va aider les communautés les plus touchées à mettre en place des gestes barrières pour freiner la contagion. Eric Laurent est chargé des programmes d'aide humanitaire de l'EPER au Congo. Il est actuellement dans la ville de Goma qui compte plus de 2 millions d'habitants. Eric Laurent décrit la situation sur place.
15: La situation économique était très dégradée et avec la fermeture de la frontière au Rwanda, là ça devient vraiment difficile. C'est-à-dire qu'en fait, toute l'économie informelle n'existe plus ou quasiment plus. Beaucoup de personnes, notamment les femmes seules, ont du mal en fait à assurer un repas par jour. Il est pas rare de voir des gens ne pas manger du tout pendant 3 jours. Quoi. On est sur vraiment des mécanismes de survie extrêmes. Voilà, on espère que l'évolution de l'épidémie pourra être circonscrite relativement rapidement à l'est du Congo pour pouvoir ouvrir les frontières relativement rapidement quoi, pour au moins permettre à l'économie informelle de se remettre en place.
9: Le département fédéral des affaires étrangères a décidé cette semaine de débloquer 3 millions de francs pour lutter contre l'épidémie d'Ebola au Congo.
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9: Jill Teichmann réalise un très joli coup et file en huitième de finale à Roland-Garros. La joueuse de tennis biennoise a battu la Tchèque Karolina Muchova aujourd'hui au troisième tour du Grand Chelem. Elle s'est imposée 6-1, 7-5 en 1h52 sur la terre battue parisienne. Les précisions de Michel Léoni.
17: Jill Teichmann égale sa meilleure performance en Grand Chelem. La Biennoise jouera comme en 2022 les huitièmes de finale de Roland-Garros. Jill Teichmann a parfaitement entamé son troisième tour contre Karolina Muchova cet après-midi. Elle a dominé le premier set de bout en bout pour s'imposer logiquement 6-1 contre la Tchèque après 36 minutes de jeu. Teichmann a ensuite été mise en difficulté dans la deuxième manche. Elle était même menée 5-1 avant de signer un formidable retournement de situation. La Zélandaise a enchaîné 3 breaks de suite pour arracher le set 7-5. Jill Teichmann affrontera la Russe Mira Andreeva en 8e de finale dimanche. Elle ne partira pas favorite face à la 8e joueuse mondiale qu'elle défiera pour la première fois.
9: Sepp Kuss remporte l'étape reine du Giro, équipier fidèle de Jonas Vingegaard chez Visma. L'Américain s'est imposé en solitaire au sommet de Piani di Pezze. La journée a été parfaite pour l'équipe néerlandaise alors que Vingegaard s'est contenté de contrôler facilement son avance de plus de 4 minutes au classement général à 2 jours de l'arrivée finale à Rome. Et c'est tout un pays qui est derrière l'équipe de Suisse de hockey sur glace. Notre équipe nationale a pu mesurer hier encore l'engouement qu'elle suscite. Dans une patinoire zurichoise pleine à craquer, elle s'est qualifiée pour les demi-finales du Mondial où elle affrontera la Norvège demain à 15h20. Les amateurs suisses de sport espèrent tous que nos hockeyeurs iront au bout et soulèveront le trophée dimanche. Si le plus dur reste à faire, les protégés de Yann Cadieu ressentent un soutien populaire immense depuis le début du tournoi. Et la présence de la légende Roger Federer dans le vestiaire et en tribune atteste de cette ferveur. Yanis Moser et Théo Rochette ont apprécié.
18: Voilà, je pense que c'était un moment assez spécial pour tout le monde de voir une légende suisse.
19: Venu dans le vestiaire.
18: Ouais, exactement. Et puis c'était vraiment un beau moment à partager avec les gars et puis avec lui.
19: La présence de Roger dans le vestiaire, ça motive.
20: Absolument, c'était cool. Lui, il est un idole pour beaucoup, si pas tous les athlètes suisses. Et puis, c'était cool de l'avoir dans le vestiaire avant le match.
19: Qu'est-ce qu'il a dit?
20: Il a dit le starting six. Et puis, il a dit qu'on a juste attaqué. Et puis, croire en nous. Et puis, c'est ça.
9: Des propos recueillis par notre envoyé spécial au championnat du monde, Vincent Costet. La demi-finale Suisse-Norvège a lieu demain à 15h20 à Zurich, dans une patinoire qui sera, on n'en doute pas, à nouveau archibondée. Merci de nous avoir suivis. Prochain rendez-vous à l'antenne avec l'actualité, c'est dans le flash de 18h30. Très belle soirée.
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0: Merci Anthony. La suite de la soirée, justement, on la passe avec le groupe SIL. Et avant de les retrouver, on fait un petit point sur la météo.
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0: Et sans grande surprise, hein, la fin de cette journée et la soirée s'annonce tout à fait radieuse sous des températures très chaudes, hein, pour la saison. La soirée dégagée et la douce et la nuit également sous un ciel étoilé. Et puis alors pour demain matin, on prend les mêmes et on recommence temps ensoleillé avec toutefois le passage de voiles d'altitude pouvant par moments diminuer quelque peu l'ensoleillement. Et côté température, demain au réveil, il fera entre 11 et 13 degrés. Puis le mercure va grimper jusqu'à 30 degrés sur le Zélande et 28 degrés dans les vallons. Et puis alors pour dimanche, petit changement d'ambiance. La matinée sera encore ensoleillée, oui. Mais durant l'après-midi, les nuages vont prendre du grade. Des averses sont possibles l'après-midi et la soirée. Et côté température, eh bien, ça s'amoindrit un petit peu. Il fera au plus chaud dimanche 24 degrés du côté de Tavannes, 25 à Moutier et 27 degrés à Bienne.
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0: Un très bon début de soirée à l'écoute d'RJB, il est 18h16.

0: Et on est ensemble pour une demi-heure encore en musique avec Taylor Swift. On écoutera également Nirvana. Et puis à 18h30, c'est le retour de l'information avec Sonia Bernauer-Mia. Et puis dans la demi-heure qui suit, côté musical, il y aura une artiste suisse, Zoé May, avec sa toute dernière sortie, Jamais été cool. Il y aura aussi Cyndi Lauper ou encore James Blunt. Et puis à 18h50, on vous donne déjà rendez-vous pour la chronique Job Express. Aujourd'hui, Mylène nous présente le métier d'assistante en soins et santé communautaire.
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5: Bonsoir. Coup de pouce aux familles précaires. L'aide de base versée aux enfants bénéficiaires de l'aide sociale augmentera de 50 francs par mois en Suisse. Décision prise aujourd'hui par les directeurs cantonaux des affaires sociales. L'objectif de cette mesure est d'améliorer les perspectives de développement des enfants touchés par la pauvreté. Une adolescente victime d'une agression sexuelle à Bienne. Les faits se sont produits mercredi en fin d'après-midi, selon la police bernoise. La victime rentrait chez elle lorsqu'un inconnu l'a agrippée par derrière et l'a agressée sexuellement. La jeune fille est parvenue à s'enfuir, mais l'agresseur également. La police lance un avis de recherche. L'homme, âgé d'une trentaine d'années, mesure 1m80 et est de corpulence athlétique. Il a les cheveux noirs et ondulés, la peau bronzée et portait un t-shirt clair et un pantalon de sport court. Les contours financiers du drame de Grand Montana se précisent quelque peu. L'ancien conseiller d'État neuchâtelois Laurent Courte, à la tête de la table ronde dédiée aux conséquences de cet incendie meurtrier, évalue à plusieurs centaines de millions de francs les indemnisations qui pourraient être réclamées. Des avocats ont respectivement demandé 8,2 et 56 millions de francs, par exemple. Pour Laurent Courte, il faut effectivement compter plusieurs millions. Si un jeune de moins de 20 ans victime du drame doit recevoir des soins toute sa vie et ne peut pas travailler, le patient suisse atteint du hantavirus a pu quitter l'hôpital. L'homme était soigné à l'hôpital universitaire de Zurich depuis 2 semaines. Il avait été contaminé en avril à bord du paquebot Ondius où le virus s'était propagé. Et ce printemps 2026 a été le troisième plus chaud depuis le début des mesures en 1864 en Suisse. Un anticyclone a provoqué une grande sécheresse, un ensoleillement important et une vague de chaleur en ce mois de mai. Malgré la phase froide de l'ascension, il a fait 1,5 degré de plus que la moyenne en mai. Et entre mars et mai, les précipitations ont été inférieures de 40 à 90% à la normale selon les régions. Israël affirme avoir renforcé sa progression au Liban. L'armée israélienne a intensifié son offensive terrestre et aérienne ces derniers jours. Israël a ordonné l'évacuation de villages et a poursuivi ses frappes sur une vingtaine de localités. En tennis, Jill Teichmann signe un bel exploit à Roland-Garros. La Biennoise s'est qualifiée pour les huitièmes de finale du tournoi du Grand Chelem parisien. Elle a battu la numéro 10 mondiale, la Tchèque Karolina Muchova, 6-1, 7-5 cet après-midi. Pas de miracle en revanche pour Victoria Golubic. La Zurichoise s'est inclinée en 2-7 devant l'Ukrainienne Marta Kostyuk, 15e du classement WTA. Et sur le Giro, l'Américain Sepp Kuss a remporté en solitaire la 19e étape du Tour d'Italie dans les Dolomites cet après-midi. Son coéquipier de la Visma-Lisa Bike, Jonas Vingegaard, a conservé sans trembler son maillot rose de leader du classement général. Et le soleil sera à nouveau au rendez-vous demain dans le ciel de la région. Même si quelques voiles d'altitude s'inviteront aussi dans le paysage, il continuera de faire chaud. Le mercure oscillera entre 11 et 16 degrés le matin et l'après-midi, il fera entre 25 et 29 degrés. Très belle soirée.

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Il y a ceux qui veulent juste avoir du fun ici avec Cyndi Lauper et il y a ceux qui veulent aller courir, hein, du jogging ou alors du trail. Eh bien, on a pour vous une course à pied, c'est 10 km, c'est celle de Bienne, c'est les 5 et 6 juin. On a pour vous deux dossards pour cette course qui se déroulera dans une semaine du côté de Bienne, les 10 km. Si ça vous intéresse, vous nous appelez maintenant au 032 482 60 20 et pour vous donner un peu de pêche, eh bien, rien de tel que le tout dernier titre d'Alex Warren, Fever Dream.

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1: Moi, je m'appelle Eva Di Basilico, je suis en troisième année d'apprentissage en tant qu'ASSC avec une maturité et assistante en soins et santé communautaire.
2: Qu'est-ce qui vous a motivé à choisir cette voie d'apprentissage ?
1: Alors moi, depuis petite, j'ai toujours pris soin de mes grands-parents, de ma famille. J'ai toujours été un peu dans le domaine de l'aide aux personnes en situation de handicap, de vulnérabilité. Et ma maman était aussi infirmière, donc j'ai pris un peu le relais de la suite, en fait. Alors moi, je suis en home, dans un EMS.
2: Comment se passe une journée dans un home ?
1: Au début, on commence toujours par un peu tout ce qui est soins d'hygiène. Donc on va vers le résident, on va le réveiller, on lui faire du coup la toilette, soit une douche, soit avec la lavette. Ensuite, il peut y avoir des soins techniques, des personnes qui ont des prises de sang à faire, des injections d'insuline par exemple, donc pour le sucre dans le sang. Après, il y a l'heure du déjeuner. On peut soit apporter les déjeuners, soit les amener à la cafétéria ou comme ça. Et on leur donne les traitements. Ensuite, il y a la collation un peu plus tard. Il y a les animations aussi qu'ils font. Bon, ça, c'est pas nous qui faisons les animations, mais on les accompagne aux animations. On reste des fois avec eux. On prend le temps aussi de parler avec eux quand on a du temps. Après, il y a l'heure du repas. Donc, ça revient un peu au même que le déjeuner, en fait. Et puis, la journée, ça peut varier. Il y a d'autres soins techniques qui peuvent être. Par exemple, pour des sondes d'alimentation ou comme ça. Après, il y a l'heure du coucher. Ils couchent, on leur dit bonne nuit, on leur lave les dents et puis voilà.
2: Quelle qualité il faut avoir pour suivre votre formation ?
1: La patience et le respect d'autrui, d'avoir beaucoup d'empathie quand même, mais de garder cette empathie, mais comment dire, qu'elle ne soit pas méchante. Parce qu'il y a des empathies qu'on peut trop prendre sur soi-même et qu'au final, après, notre soin, il sera pas fait correctement. Il faut vraiment prendre le temps d'écouter et être présent auprès des personnes, en fait.
2: Est-ce que vous avez rencontré des difficultés ou dû surmonter des défis au cours de votre formation ?
1: Oui, bah, quand il y a des actes un peu plus compliqués qu'on ne voit pas tout à fait à l'école, des chutes par exemple, ça c'est la première chute qu'on voit dans notre vie, c'est assez impressionnant parce qu'on ne sait pas quoi faire, on voit la personne qui est au sol et puis on aimerait l'aider mais on doit suivre tout un protocole pour pas blesser la patiente. Donc c'est vrai que j'ai surmonté quand même pas mal d'épreuves mais je me suis toujours assez en sortie, ça va.
2: Et qu'est-ce que vous préférez dans votre travail ?
1: C'est le relationnel avec les résidents, donc les personnes âgées. Moi j'ai vraiment beaucoup de plaisir à parler avec eux et d'écouter leur enfance. Ils sont très, très dans le passé, ils nous racontent leurs histoires et moi j'adore ça.
2: Vous êtes en troisième année d'apprentissage, bientôt le CFC. 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
1: 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Prenez du plaisir à faire ce que vous faites et puis ne regrettez pas.
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3: Et à 18h56, il est déjà temps pour nous de se dire au revoir. La suite est en musique avec Michael Jackson et à 19h, le retour de l'information avec Loïc Georgi. Pour ma part, je vous retrouve demain dès 7h pour l'émission des jardinières. Nous serons en compagnie de Claudine Miseré et on va parler de nos légumes et de nos plantes aromatiques qu'on a dans le jardin, mais d'une manière un peu différente. On va les regarder sous un angle presque médicinal. Qu'est-ce qu'elles nous apportent comme bienfaits, comme vertus? Claudine Miseré va nous éclairer sur le sujet. Les jardinières, c'est demain dès 7h. Et d'ici là, je vous souhaite de passer une excellente soirée, un très bon week-end et merci de votre fidélité.
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1: Bonsoir. Jill Teichmann rejoint les huitièmes de finale de Roland-Garros. La joueuse de tennis biennoise s'est qualifiée aujourd'hui sur l'ocre parisien en battant la numéro 10 mondiale, Karolina Muchova. Jill Teichmann a dominé la Tchèque 6-1-7-5. Elle égale ainsi sa meilleure performance dans un tournoi du Grand Chelem. Elle qui avait déjà joué les huitièmes de finale à Paris, c'était en 2022. Elle affrontera en huitièmes de finale la Russe Mira Andreeva, huitième au classement WTA. C'est en revanche terminé pour Victoria Golubic. La Zurichoise a perdu, elle, aujourd'hui en 16e de finale. Elle a subi la loi de l'Ukrainienne Marta Kostyuk à 6-4, 6-3. Sepkoski remporte l'étape rennaise du Giro. Équipier fidèle de Jonas Vingegaard chez Visma, le cycliste américain s'est imposé en solitaire au sommet de Pieni di Pezzé. La journée a été parfaite pour l'équipe néerlandaise alors que Vingegaard s'est contenté de contrôler facilement son avance de plus de 4 minutes au classement général à 2 jours de l'arrivée finale à Rome. Linus Ullström ne portera plus le maillot du HC Vienne. Le club de National League et le défenseur suédois ont convenu d'un commun accord de résilier prématurément le contrat qui courait initialement jusqu'à la fin de la saison prochaine. Les deux parties ont convenu de ne pas divulguer les détails de cette résiliation. Linus Ullström a disputé 47 rencontres et inscrit 22 points avec le HCB la saison dernière. Le défenseur suédois n'a pas indiqué sa prochaine destination. Une adolescente a été victime d'une agression sexuelle à Bienne mercredi en début de soirée. Son agresseur, dont l'identité est inconnue, a pris la fuite après les faits. Les faits ont eu lieu sur le faubourg du lac à la hauteur du nouveau musée. La victime s'est fait agripper par derrière et agresser sexuellement. Elle s'est défendue et est parvenue à se libérer avant de s'enfuir, indique aujourd'hui la police cantonale bernoise dans un communiqué. Une enquête a été ouverte et un appel à témoins a été lancé. La vieille ville de Delémont ne passera pas à un régime sans voiture, sauf exception et de manière ponctuelle. C'est la réponse que le conseil communal du chef-lieu jurassien a donné récemment un postulat d'accepter en octobre dernier par le conseil de ville. Le texte demandait d'étudier la mise en place d'un projet pilote de vieille ville sans voiture. L'exécutif indique que l'idée d'un projet pilote a fait l'objet d'un avis défavorable du conseil des seniors ainsi que des commerçants. Le printemps de cette année a été le troisième plus chaud depuis le début des relevés en 1864 en Suisse. Un anticyclone a entraîné une grande sécheresse, un ensoleillement important et une vague de chaleur qui a battu de nouveaux records de température en mai. La température moyenne nationale de mars à mai a dépassé de 1,6 degrés, celle de la période de référence allant de 1991 à 2020. Et d'ailleurs, en parlant de météo, on va continuer sur la même lancée avec des températures pouvant atteindre les 30 degrés demain. L'ensoleillement sera tout de même un peu entravé par des nuages dès demain. Des averses pourraient même intervenir. Ce sera prévu pour dimanche. Mais en attendant, je vous souhaite une très belle soirée.

0: numéro 2. Il y a deux sortes de douleurs. L'une vous rend plus fort, l'autre est inutile.
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2: Alors que les 6 saisons de La Glaçante, Servante Écarlate sont désormais disponibles sur Netflix, la plateforme Disney Plus nous propose la suite de la dystopie née de l'imagination de Margaret Atwood. Ça s'appelle Les Testaments, une nouvelle série qui montre le destin de plusieurs jeunes filles privilégiées vivant dans l'état totalitaire masculiniste de Gilead. Une série qui adopte résolument un point de vue young adulte. Les Testaments reprend environ 4 ans après les événements de la série avec Elizabeth Moss. Et malgré tout ce qu'ont fait June et les rebelles de Mayday, l'état totalitaire perdure et ne dépérit pas.
3: Nous sommes réunis ici ce soir pour ramener la femme à sa place légitime.
2: Agnès est la fille d'un commandant très en vue de Gilead. À l'école de tante Lydia, où elle se rend tous les jours pour apprendre à devenir une épouse parfaite, elle a plein d'amis et une seule inquiétude. Ses règles vont-elles enfin arriver pour la bénir, lui permettant de devenir fertile et donc bonne à marier?
3: Agnès Mackenzie, je vous présente Daisy. Mettez-la aussi à l'aise que possible.
4: Daisy, tu peux nous dire d'où tu viens?
5: Du Canada. J'imagine que le Canada est très différent d'ici.
2: La jeune fille voit son quotidien basculer lorsqu'on lui confie la supervision d'une perle, une jeune fille venue de l'extérieur, Daisy. Car Daisy n'est pas une fidèle admiratrice de Gilead, mais une espionne de Mayday sous couverture. Voilà donc pour le point de départ des Testaments.
4: Il faut que je sauve ces filles.
6: Rapproche-toi d'elle.
4: Tu as changé depuis qu'elle est là.
5: Ça ne peut pas être une bonne chose.
4: Pourquoi tout le monde est autant sur les nerfs? Tout le monde se fiche de ce qu'on veut.
5: Ce qui se joue, c'est toute notre vie.
4: Il arrive un moment où il faut agir. Où il faut choisir son destin.
2: Ici, c'est donc le point de vue des adolescentes qui est privilégié. Des adolescentes qui n'ont rien connu d'autre que Gilead et qui trouvent donc juste normal de se trouver cantonnées au point de croix, à la maternité et au fait qu'on leur choisisse leur partenaire sexuel. La série expose l'endoctrinement et la brutalité du régime tout en faisant écho au mouvement MeToo et Tradwives. Une piqûre de rappel supplémentaire des dangers de l'expansion du mouvement masculiniste et du recul des droits des femmes dans un décor aseptisé et fleuri qui nous fait un peu penser à l'univers des chroniques de Bridgerton. Les Testaments, c'est sur Disney+. Quant à La Servante Écarlate, c'est sur Netflix.
4: Ton corps te poussera à être impulsif dans tes décisions.
6: On doit tout détruire.
5: Nous ne savions pas de quoi nous étions capables. Il était temps que nous changions les choses.
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1: À l'approche de l'été, vous aspirez à perdre quelques kilos superflus et vous avez donc décidé de télécharger une application qui compte les calories. Vous allez enregistrer tout ce que vous mangez et donc vous fixez des chiffres toute la journée. Est-ce que le suivi des calories apporte des résultats ou est-ce juste du travail supplémentaire qui vous donne l'impression de manger sainement et justement ? On en parle dans À vos soins. Le suivi alimentaire fonctionne pour la perte de poids. Il y a cependant une mise en garde essentielle que la plupart des applications ne prennent pas en compte. Selon une étude publiée dans la revue Obesity, des participantes et participants qui enregistraient leur alimentation de manière régulière perdaient significativement plus de poids que ceux qui ne le faisaient pas. La découverte clé de cette étude n'était pas seulement que le suivi fonctionne, mais que la fréquence et la régularité du suivi comptaient plus que tout régime spécifique. En résumé, l'acte de ce suivi génère des résultats. Des applications qui fonctionnent et aident à perdre ou maintenir son poids, mais qui n'empêchent pas 80% des utilisatrices et utilisateurs d'abandonner au bout de 2 semaines et de se désabonner. Et toujours selon l'étude, pour des raisons évidentes. La première est le manque de temps. Le comptage de calories traditionnel nécessite de rechercher chaque aliment dans une base de données, de les sélectionner parmi des dizaines d'options, d'ajuster les tailles, les portions et de répéter ce processus 3 à 5 fois par jour. Un rituel qui prend en moyenne entre 15 et 25 minutes par jour. Un processus qui ressemble à des devoirs et les adultes suroccupés n'ont pas envie de prendre ce temps quotidiennement ou plutôt de perdre du temps. S'ajoute à cela toutes les utilisatrices et utilisateurs qui, malgré une grande rigueur, ne voient pas les résultats attendus. S'instaure alors très rapidement une perte de confiance lors du processus. Cela est fréquemment dû à des bases de données collaboratives contenant des entrées inexactes, sauf que les abonnés s'en prennent à eux-mêmes ou au concept du comptage de calories plutôt qu'à la qualité des données de l'application. Une autre raison est le design de l'appli. Exit le petit avocat qui danse. D'autres en ont qui culpabilisent leurs clients. Non pas qui clignotent ou qui vous insultent quand vous avez dépassé le quota, mais qui affichent en gras et en rouge chaque dépassement de vos objectifs. Des notifications blessantes ou parfois un langage qualifiant les aliments de mauvais, voire très mauvais, qui peut, peu à peu, culpabiliser l'abonné et devenir une véritable source d'anxiété. Entre en compte également le fait de devoir s'arrêter de manger pour entrer ses données, à savoir ce qu'il y a dans son assiette par le biais de scan ou manuellement, ou le faire en sortie de table. Ceci perturbe inconsciemment l'expérience alimentaire, dès lors l'enregistrement devient associé à un désagrément plutôt qu'à un progrès. Selon les recherches, ces applis comptage de calories sont efficaces si le suivi est rapide, si l'enregistrement prend peu de temps, et là, les utilisateurs vont persévérer. Le meilleur comptage de calories n'est pas forcément celui doté de moult fonctionnalités. Autre condition pour que cela fonctionne, les bases de données vérifiées. Ces dernières produisent de meilleurs résultats que celles avec des données collaboratives. Quand les utilisateurs font confiance à leurs données, ils prennent de meilleures décisions et restent motivés. Il faut donc une application rapide pour être maintenue, assez exacte pour inspirer la confiance et conçue pour vous épauler. L'application que vous choisirez doit être un outil facile à utiliser de manière régulière. Une chance en 2026 est que les compteurs alimentés par l'IA rendent ce travail plus facile et plus efficace que jamais. Concernant votre appli, il suffit juste de trouver la bonne, être rigoureux et surtout être motivé.
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1: 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Et le journal présenté par Anthony Montandon.
2: Bonsoir. Les rondes-sures vont fleurir cet été sur les pentes du Montau. Les organisateurs de la 98e fête de lutte du Jura bernois ont levé le voile sur le programme de la manifestation qui se tiendra les 8 et 9 août. Le président du comité est avec nous en direct pour nous présenter cette édition. Arc fait une croix sur la vie politique imérienne. Le parti annonce qu'il ne se représentera pas aux prochaines élections communales. Mais cette absence ne signifie pas nécessairement la mort de l'alternative régionale et communale. Jill Teichmann sera au rendez-vous des huitièmes de finale de Roland-Garros. La joueuse de tennis biennoise a battu la Tchèque Karolina Muchova cet après-midi pour se hisser au tour suivant. Elle égale sa meilleure performance sur la terre battue parisienne. Le soleil et la chaleur seront toujours bien présents demain dans la région, mais cette météo pourrait changer dimanche avec l'arrivée probable d'averses. Les Branoueux se donnent rendez-vous au Montau. La 98e fête de lutte du Jura bernois se tiendra à la Wertberg dans un peu plus de deux mois, les 8 et 9 août. Elle va rassembler 200 jeunes lutteurs le samedi et 150 lutteurs actifs le dimanche. Les organisateurs ont présenté l'événement cet après-midi, un événement qui s'annonce inédit. C'est la première fois en 98 éditions qu'il se tiendra sur la chaîne du Montau. Et pour en parler, nous accueillons le président du comité d'organisation, Manuel Evallet. Bonsoir.
3: Bonsoir.
2: Alors, pourquoi tout d'abord ce choix du Montau pour cette 98e fête de lutte du Jura bernois?
3: Pour mettre en valeur notre belle région, on a le Grand Chasseral. Le Montau fait partie d'un des monts du Grand Chasseral et on veut mettre en valeur ce magnifique paysage qu'on a sur le Montau via la lutte.
2: Ouais, alors par contre, le Montau, c'est quand même pas l'endroit le plus plat de la région. Hein. C'est un défi au niveau de l'organisation d'organiser un événement dans un lieu comme ça.
3: Alors certes, c'est un défi déjà pour y arriver. La route, c'est pas la route la plus droite qu'on ait dans la région. Et puis, il faut quand même du plat pour mettre les routes sur. On a trouvé un endroit de 40 mètres sur 40 afin de monter notre place de fête.
2: Donc vous pouvez nous rassurer, hein, les rondes-sures seront à plat.
3: Les rondes-sures seront à plat, parfaitement.
2: Et les rondes-sures, justement, vous avez décidé d'en créer 5 pour cette fête, alors que traditionnellement, il y en a 4. Pourquoi ce choix?
3: Alors, il y a deux raisons. La première, il y a toujours plus de jeunes lutteurs qui viennent le samedi. Avant, c'était 150, 160 jeunes lutteurs. Maintenant, c'est plutôt 200, 220. Alors, à la place de devoir construire d'urgence un cinquième rond la semaine avant, on l'intègre directement sur la place de fête. Et puis, ça nous permet d'être plus flexibles le dimanche pour les lutteurs actifs et puis de pouvoir commencer la fête de lutte un petit peu plus tard le dimanche matin. Étant donné qu'on est un petit peu excentré au niveau de l'endroit, on a un peu plus de flexibilité avec 5 rounds que 4.
2: Et du coup, vous avez dit un peu plus de lutteurs, notamment chez les jeunes. Est-ce qu'il a fallu mettre une limite pour éviter qu'il y en ait 300, par exemple?
3: Alors, on a une limite quand même à 220 lutteurs. Mais normalement, c'est aux alentours de 200, mais à 220, on va s'arrêter.
2: Et puis au niveau sportif, justement, vous annoncez hein, déjà la présence de 5 couronnés fédéraux. Qu'est-ce qui les fait venir à la fête de lutte du Jura bernois?
3: Ils apprécient l'ambiance un peu plus conviviale que les fêtes de lutte qu'ils ont dans leur région. Ils ont un peu plus de place, ils ont un peu moins de monde qui leur tourne autour tout le temps. Ils ont un peu plus de liberté et puis ils aiment quand même venir admirer notre région et se mettre en valeur chez nous.
2: C'est assez facile d'attirer des grands noms comme ça?
3: Alors on n'a pas tellement d'impact comme dans certains autres sports d'attirer des lutteurs. C'est eux en début de saison qui font leur planning et qui choisissent là où ils vont aller faire leur fête de lutte.
2: Vous du coup vous n'avez pas eu besoin de sortir le chéquier pour les faire venir?
3: Non, ça ne se fait pas. Pas encore, en tout cas dans le monde de la lutte, il n'y a pas de chéquier à utiliser pour faire venir des lutteurs. C'est encore pas d'actualité.
2: Mais malgré tout, une fête de lutte, c'est quand même un budget à tenir, un pavillon des prix à établir dans la situation économique actuelle. Quel défi ça représente?
3: Alors c'est un défi assez conséquent quand même. Je dirais que c'est une des plus grandes tâches de travail qu'on a, de réunir les prix pour les lutteurs. Le budget avoisinant 180 000 francs pour la manifestation. Plus on a de prix qui sont offerts pour les lutteurs, mieux c'est pour nous au niveau finance pour la manifestation.
2: Et le premier prix cette année, ce sera quoi?
3: Un joli taureau qui vient de Courgémont.
2: Et qui s'appelle?
3: Je ne sais plus le prénom, pardon.
2: Dobby, hein, je crois.
3: Dobby, exactement. Là, on l'a baptisé cet après-midi, Dobby, voilà.
2: Eh ben, Manuel Evalel, vous êtes le président du comité d'organisation de la 98e fête de lutte du Jura Bernois. Merci d'avoir été en direct dans notre studio. On précisera encore que le concours du lancer de pierre du Grand Chasseral sera organisé en parallèle de l'événement. On vous souhaite une belle fin de soirée et surtout une bonne préparation d'ici les 8 et 9 août.
3: Merci à vous, bonne soirée.
2: C'est la fin d'un cycle. À Saint-Imier, le parti ARC ne va pas se présenter aux prochaines élections communales. Il a fait part de sa décision hier soir dans un communiqué. L'alternative régionale et communale évoque un vent de découragement et un sentiment d'impuissance dans ses rangs. Il est actif au sein des autorités imériennes depuis 13 ans. Les deux derniers maires sont issus de ses rangs. Aujourd'hui, ARC compte encore une représentante au conseil municipal et 10 au conseil de ville. Cette décision ne signifie pas pour autant la fin du parti, selon la conseillère municipale Yosika Iles.
4: Écoutez, je pense que ça, c'est un peu prématuré. Je pense qu'il va y avoir peut-être encore des discussions. Et puis, il faut laisser un peu le temps. Il faut attendre déjà la fin des élections du mois de novembre. Et puis, après, on verra, on se repositionnera. Je pense qu'il faut laisser encore un peu de temps. Là, la décision a été déjà de ne pas se présenter cette année. Et puis, après, on décidera.
5: Quelque part, on espère aussi que ça crée un peu un électrochoc et qu'une relève se mette en avant, s'annonce.
4: Oui, exactement. Ou peut-être l'émergence de nouveaux partis. Je ne sais pas. Ça peut peut-être donner aussi envie à d'autres personnes qui ne s'impliquaient pas dans la vie publique, la vie collective. Et puis, peut-être d'être intéressées et de s'approcher et peut-être de faire quelque chose, de créer quelque chose de nouveau.
2: Hervé Gulotti veut rester maire de Tramelan. Il l'a annoncé ce matin en conférence de presse. Le socialiste souhaite briguer un second mandat lors des élections communales du 29 novembre. Les projets qui lui tiennent à cœur sont nombreux. Parmi ceux-ci, la volonté d'asseoir la position de Tramelan dans le Grand Chasseral, de définir ou redéfinir les rapports avec la ville de Bienne. Les années à venir seront importantes, selon Hervé Gulotti.
6: Elles seront décisives, je les souhaite constructives, parce qu'on a beaucoup à tirer les uns des autres, Bienne du Jura Bernois et le Grand Chasseral de Bienne. J'aimerais vraiment qu'on puisse collaborer sur des gros dossiers, c'est important qu'on puisse se regarder d'égal à égal, les yeux dans les yeux, sans penser qu'il y a de la concurrence les uns entre les autres. Il ne faut pas être naïf non plus, il faut défendre ses intérêts, mais là je pense qu'on a une opportunité de montrer qu'on est des adultes dans ce Grand Chasseral et qu'on arrive à discuter avec nos amis francophones biennois de manière constructive.
2: Hervé Gulotti est le premier à annoncer sa candidature à la mairie de Tramelan. Le dépôt des listes est fixé à fin septembre. La police bernoise recherche des témoins à la suite d'une agression sexuelle. Elle a eu lieu mercredi soir à Bienne, sur le faubourg du lac. La victime est une adolescente, Alexandre Michler.
7: La jeune fille rentrait chez elle vers 17h30 mercredi lorsqu'un inconnu l'a agrippée par derrière à la hauteur du nouveau musée. La victime s'est défendue et a réussi à se libérer, puis elle s'est enfuie. La police a ouvert une enquête et lancé un appel à témoins. L'auteur est âgé d'une trentaine d'années, mesure environ 1m80 et est de corpulence athlétique. Il a la peau bronzée, les cheveux noirs et ondulés. Il s'est adressé à l'adolescente en allemand standard et en anglais. Au moment de l'agression, il portait un t-shirt clair et un pantalon de sport court. Toute personne pouvant fournir des indications sur l'auteur est priée d'appeler la police au 032 328 21 31.
2: Le printemps de cette année a été le troisième plus chaud depuis le début des relevés en 1864 en Suisse. Un anticyclone a entraîné une grande sécheresse, un ensoleillement important et une vague de chaleur qui a battu de nouveaux records de température en mai. La température justement moyenne nationale de mars à mai a dépassé de 1,6 degrés, celle de la période de référence allant de 1991 à 2020. Le mois de mai a même été le plus chaud de 1,8 degrés de plus par rapport à la moyenne. Plus de 1000 cas suspects et confirmés. L'épidémie d'Ebola continue de se propager dans l'est de la République démocratique du Congo. Des organisations suisses s'activent sur le terrain pour soutenir la population. L'entraide protestante va aider les communautés les plus touchées à mettre en place des gestes barrières pour freiner la contagion. Eric Laurent est chargé des programmes d'aide humanitaire de l'EPER au Congo. Il est actuellement dans la ville de Goma qui compte plus de 2 millions d'habitants. Eric Laurent décrit la situation sur place.
8: La situation économique était très dégradée et avec la fermeture de la frontière au Rwanda, là ça devient vraiment difficile. C'est-à-dire qu'en fait toute l'économie informelle n'existe plus ou quasiment plus. Beaucoup de personnes, notamment les femmes seules, ont du mal en fait à assurer un repas par jour. Il est pas rare de voir des gens ne pas manger du tout pendant 3 jours. Quoi. On est sur vraiment des mécanismes de survie extrêmes. Voilà, on espère que l'évolution de l'épidémie pourra être circonscrite relativement rapidement à l'est du Congo pour pouvoir réouvrir les frontières relativement rapidement quoi, pour au moins repermettre à l'économie informelle de se remettre en place.
2: Le département fédéral des affaires étrangères a décidé cette semaine de débloquer 3 millions de francs pour lutter contre l'épidémie d'Ebola au Congo.
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2: Jill Teichmann réalise un très joli coup et file en huitième de finale à Roland-Garros. La joueuse de tennis biennoise a battu la Tchèque Karolina Muchova aujourd'hui au troisième tour du Grand Chelem. Elle s'est imposée 6-1, 7-5 en 1h52 sur la terre battue parisienne. Les précisions de Michel Léoni.
9: Jill Teichmann égale sa meilleure performance en Grand Chelem. La Biennoise jouera comme en 2022 les huitièmes de finale de Roland-Garros. Jill Teichmann a parfaitement entamé son troisième tour contre Karolina Muchova cet après-midi. Elle a dominé le premier set de bout en bout pour s'imposer logiquement 6-1 contre la Tchèque après 36 minutes de jeu. Teichmann a ensuite été mise en difficulté dans la deuxième manche. Elle était même menée 5-1. Avant de signer un formidable retournement de situation, la Zélandaise a enchaîné trois breaks de suite pour arracher le set 7-5. Jill Teichmann affrontera la Russe Mira Andreeva en huitième de finale dimanche. Elle ne partira pas favorite face à la huitième joueuse mondiale qu'elle défiera pour la première fois.
2: Sepp Kuss remporte l'étape reine du Giro, équipier fidèle de Jonas Vingegaard chez Visma. L'Américain s'est imposé en solitaire au sommet de Pjani di Pezze. La journée a été parfaite pour l'équipe néerlandaise alors que Vingegaard s'est contenté de contrôler facilement son avance de plus de 4 minutes au classement général à 2 jours de l'arrivée finale à Rome. Et c'est tout un pays qui est derrière l'équipe de Suisse de hockey sur glace. Notre équipe nationale a pu mesurer hier encore l'engouement qu'elle suscite. Dans une patinoire zurichoise pleine à craquer, elle s'est qualifiée pour les demi-finales du Mondial où elle affrontera la Norvège demain à 15h20. Les amateurs suisses de sport espèrent tous que nos hockeyeurs iront au bout et soulèveront le trophée dimanche. Si le plus dur reste à faire, les protégés de Yann Cadieu ressentent un soutien populaire immense depuis le début du tournoi. Et la présence de la légende Roger Federer dans le vestiaire et en tribune atteste de cette ferveur. Yanis Moser et Théo Rochette ont apprécié.
10: Voilà, je pense que c'était un moment assez spécial pour tout le monde de voir une légende suisse.
11: Il est venu dans le vestiaire.
10: Ouais, exactement. Et puis c'était vraiment un beau moment à partager avec les gars et puis avec lui.
11: La présence de Roger dans le vestiaire, ça motive.
12: Absolument, c'était cool. Lui, il est un idole pour beaucoup, si pas tous les athlètes suisses. Et puis, c'était cool de l'avoir dans le vestiaire avant le match.
11: Qu'est-ce qu'il a dit?
12: Il a dit le starting six. Et puis, il a dit qu'on a juste attaqué. Et puis, croire en nous. Et puis, c'est ça.
2: Des propos recueillis par notre envoyé spécial au championnat du monde, Vincent Costet. La demi-finale Suisse-Norvège a lieu demain à 15h20 à Zurich, dans une patinoire qui sera, on n'en doute pas, à nouveau archibondée. Merci de nous avoir suivis. Prochain rendez-vous à l'antenne avec l'actualité, c'est dans le flash de 18h30. Très belle soirée.
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0: Next Summer, Damiano David pour nous accompagner en musique sur ce vendredi matin.
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2: Il est tout frais, notre son mystère. Il y a encore beaucoup, beaucoup de choses à découvrir à son sujet puisque ce n'est que le deuxième jour qu'on le passe. Alors, sans plus tarder, on va écouter ce bruit que vous devrez tenter de reconnaître après les infos de 7 heures.
0: Beaucoup de choses, quelques moments peut-être un peu plus clés que d'autres. À vous de les déceler. À vous de faire vos tests à la maison, au boulot ou à un autre endroit. En tout cas, on peut vous rappeler que ce n'est pas le fait d'écraser une boîte en alu et ce n'est pas non plus le fait de prendre un bol en plastique avec une cuillère à l'intérieur et de la secouer. Donc à vous de tenter votre chance tout à l'heure. Ce sera juste après les infos de 7 heures, ça c'est sûr. Et peut-être à un autre moment encore dans ce vendredi matin.
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0: Une émotion per sempre, Eros Ramazzotti pour vous tirer tout gentiment des plumes.
1: Et on vous invite à bien rester dans le coin parce qu'on aura encore plein de belles choses à faire ensemble. On n'est qu'au début de ce vendredi. On ira notamment faire le tour de l'actualité en passant par les journaux. Ce sera à 6h45. On reviendra sur cette attaque au couteau qui a eu lieu hier à Winterthur. Juste après, on parlera du tourisme qui est encore en attente aux États-Unis à quelques gros jours du lancement de la Coupe du Monde de football. Nous allons aussi revenir sur un article présent dans le JDJ, un article consacré au podcast Histoire de migration du passé au présent. Ce sera en compagnie de notre collègue du JDJ, Maëva Plenès, pour sa rendez-vous à 7h45. Et puis la nouveauté musicale en compagnie du groupe The Script, c'est prévu pour 8h15. La musique également ce matin qui se déroulera avec les Cranberries dans quelques minutes. Le titre « Ode to my family », c'est ce qui arrive dans une poignée de minutes. 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Donc allez-y, allez hop hop hop. Et notez que nous aussi, on va faire notre bonne action tout à l'heure à partir de 9h30. On sera à la COP de Reconvilier pour vous aider à empaqueter vos courses.
0: Et ben voilà une belle découverte dans la matinale. C'était Soirée mondaine d'Oria. Je ne connaissais pas du tout cette chanteuse. Je la découvre. C'est une chanteuse niçoise qui s'inspire de plusieurs artistes comme Dalida, Edith Piaf ou Indila, qu'on peut sentir effectivement dans ce titre.
1: Et ça fait du bien, c'est frais. C'est cool pour nous accompagner sur un presque été, on va dire.
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1: Et ce qu'on aime aussi, c'est vos chansons que vous nous partagez via le WhatsApp de la radio au 079 689 20 20. Aujourd'hui, dans les chansons qui réveillent, il y en a une qui a été retenue pour ce vendredi en tout cas. C'est un titre des Strokes et c'est proposé par Julie.

0: The Adults Are Talking, c'était The Strokes à l'instant, une proposition faite par vous, en l'occurrence Julie.
1: Et on vous invite également à faire vos propositions de chansons qui réveillent. Ça se passe tous les matins du lundi au vendredi sur les alentours de 6h20. Donc à n'importe quel moment, vous pouvez proposer vos chansons via notre WhatsApp au 079 689 20 20.

0: les ex-ambassadors avec Renegades.
1: 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Et surtout sur ce vendredi,

0: Faire part sur notre WhatsApp au 079 689 20 20. On vous récompense aujourd'hui. 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Donc faites-le, parlez-en autour de vous. Il n'y a que ce matin, que dans la matinale que ça se passe, donc jusqu'à 9h au plus tard, eh bien, vous pouvez nous faire part de vos bonnes actions, qu'elles soient actives maintenant, on va dire, ou alors à un autre moment dans la semaine, dans le mois, ou dans l'année. Et puis, pensez aussi qu'on va faire notre bonne action parce qu'on n'est pas juste là pour vous dire d'en faire. On en fait aussi de ces bonnes actions. Et ça sera tout à l'heure à partir de 9h30. On vous donne rendez-vous à la COP de Reconvilliers. Et là, eh bien, avec Diana, on va mettre les courses dans vos sacs. À la fin du tapis, quand vous aurez payé, ça c'est vous qui le faites, ben nous on met tout ça dans les sacs et puis après ben, on fait les Sherpa et on vous amène tout ça jusqu'à la voiture. C'est notre bonne action de ce matin. Qu'est-ce qu'il y a Diana? C'est le fait d'amener jusqu'à la voiture, hein?
1: Bah, j'espère que vous ferez pas les grosses courses pour la semaine prochaine, hein, parce qu'avec mes petits bras, on va pas aller très vite. Hein.
0: Ah ben, moi je pense que vous allez faire ça très bien. Et puis sinon, vous savez quoi? On pique un chariot. On met tout dans le chariot et youp!
1: Ah, malin, le lynx! Ça.
0: On va s'organiser pour bien faire les choses, en tout cas. Un bon moment à passer donc tout à l'heure ensemble, 9h30. On sera donc du côté de Reconvilliers à la COP. Et puis, ce sera notre bonne action. On vous invite toujours à vous nous partager vos bonnes actions sur notre WhatsApp. Elles sont récompensées aujourd'hui.
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0: Scène de terreur à Winterthur. Hier, en fin de journée, un homme a attaqué plusieurs personnes au couteau, faisant 3 blessés. Diana, le père de l'assaillant, réagit dans le Blick.
1: Quelques heures après l'attaque, les autorités zurichoises ont tenu une conférence de presse. Le conseiller d'État, Mario Fer, a parlé à plusieurs reprises d'actes terroristes. Il a aussi parlé de liens passés du suspect avec la mosquée An-Nour, qui a déjà été associée à des cas de radicalisation. Mais le père du suspect rejette catégoriquement cette qualification. Depuis la Turquie où il se trouve actuellement, il affirme que son fils souffre avant tout de troubles psychiques. Selon lui, la famille tente depuis des années de lui faire accepter une aide médicale et psychologique.
0: Et le père raconte que son fils vivait de manière très isolée chez sa mère.
1: Oui, Sven, il était sans emploi, sans formation et sans véritable vie sociale. Son père décrit un homme renfermé, tenant parfois des propos confus et ayant un comportement qu'il jugeait inquiétant. La famille subvenait à ses besoins et l'accompagnait notamment chez le médecin, rapporte le Blick. Selon son témoignage, le jeune homme s'était radicalisé dans le passé à la mosquée An-Nour, tout comme ses deux frères, mais contrairement à eux, il ne serait jamais parvenu à reprendre une vie stable. Après un séjour en Turquie, il est revenu récemment en Suisse, où son état mental se serait fortement détérioré ces 10 derniers jours. Selon son père, le suspect avait même appelé lui-même la police récemment et avait été admis dans une clinique psychiatrique avant d'en sortir mardi dernier.
0: Et Diana, dans d'autres actualités, un an tout juste après l'éboulement qui a rasé une grande partie du village de Blatten en Valais, on apprend que plusieurs centaines de milliers de mètres cubes de roches restent instables au Petit Nestorn.
1: Oui, mais la situation n'est pas préoccupante pour l'instant parce que les mesures indiquent à nouveau une stabilisation des mouvements, selon un ingénieur interviewé par le Valiseur Bottet. La situation au glacier de Loïc-Tchoumoun suscite, lui, par contre, des inquiétudes. Et des clichés datés du 25 mai transmis au journal montre de récentes ruptures de la langue glaciaire, mais aussi une structure fortement fissurée et instable. Le service des dangers du canton de Valais ne voit toutefois aucun signe qui laisse présager un éboulement massif de roches ou de glace dans l'immédiat.
0: Et sinon, Diana, le malaise grandit au tribunal fédéral.
1: Selon plusieurs journaux, dont 24 heures et la Berner Zeitung, une caméra cachée a été découverte début avril devant le domicile valaisan d'un juge fédéral impliqué dans une relation amoureuse avec une collègue. Le magistrat a porté plainte après avoir retrouvé l'appareil. Cette affaire intervient alors que l'ancien président du tribunal fédéral, Ulrich Mayer, réclame la démission des deux juges amoureux. Dans la presse alémanique, il estime qu'en cachant leur relation, ils ont plongé la plus haute juridiction du pays dans une crise institutionnelle. Il faut savoir que la loi interdit des personnes qui vivent durablement ensemble de siéger simultanément au tribunal fédéral. C'est pour garantir son indépendance.
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0: C'était Shakira qui incarne une antilope dans le film 2 de Zootopia. Je crois même qu'elle est dans le premier aussi. Elle nous chantait ici ce titre Zoo.
1: En fait, c'est un peu... Perso, c'est le seul animal dans lequel je la verrais.
0: Mais ça lui correspond assez bien. Ouais, vous, hein. Si vous deviez jouer dans le film Zootopia, vous incarneriez quel animal, Sven?
1: Je ne sais pas. Je suis même déjà pas sûr des animaux qu'il y a là-dedans.
0: Oh, mais il y a un peu de tout. Est-ce que ce serait plutôt un animal marin, un animal terrestre?
1: Non, pas
0: ouais,
1: marin.
0: Vous, je sais que vous détestez l'eau. En tout cas, vous n'êtes pas hyper à l'aise.
1: Ah ouais, juste pour tremper les pattes, comme ça, pour faire un peu frais, mais pas question d'aller nager ou autre. Alors après, j'aime bien le...
0: Le panda. Non,
1: ça... Ouais, le renard. Le renard est assez chouette.
0: Et puis sinon, rusé.
1: Je sais plus si c'est pas un opossum, celui qui travaille
0: au bureau, le paresseux. Oh ouais, il est pas pressé celui-là. Hein.
1: Ah, pas du tout. Préféreriez-vous, ce serait lequel?
0: Moi, je veux bien être votre collègue de l'administration paresseuse.
1: Ouais. Faisons donc ensemble les paresseux. Ça va être très, très, très long.
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1: À quelques semaines de la Coupe du Monde de football, le tourisme reste à la traîne aux États-Unis.
0: Oui Sven, des hôtels ont même commencé à brader leurs prix après un pic atteint en début d'année. Le secteur enregistre un nombre décevant de réservations pour cet été selon le Courrier international. Une situation qui peut s'expliquer par plusieurs facteurs. Alexandre Rosset.
3: La guerre en Iran est notamment mise en avant. Elle a fait grimper les billets d'avion qui ont atteint des sommets. Elle a aussi poussé certains touristes à reporter leurs projets de voyage. Le sentiment anti-américain est également en hausse selon le Courrier international qui a repris des articles du Los Angeles Times et du Financial Times. Dans les villes qui accueilleront la compétition de football, Atlanta, Dallas, Miami ou encore Philadelphie, les tarifs des chambres d'hôtel ont chuté d'environ un tiers par rapport au pic atteint un peu plus tôt dans l'année. En Californie, une étude a montré que les réservations sont même inférieures par rapport à un été normal. Les professionnels de la branche accusent le coup. Beaucoup espéraient que la Coupe du Monde aiderait à renverser une tendance du tourisme à la baisse. Le président de la FIFA, Gianni Infantino, avait d'ailleurs promis aux villes hôtes des centaines de milliers de visiteurs. Mais le président de l'Association des hôteliers de New York reconnaît que ce ne sera pas la ruée promise. La FIFA elle-même a d'ailleurs annulé des milliers de réservations de nuitées pour ses équipes techniques.
1: C'était donc Alexandre Rossi qui revenait sur la déception hôtelière aux États-Unis en lien avec la Coupe du Monde de football et des chambres qui peinent à se remplir. Coupe du Monde de foot qui va s'ouvrir donc d'ici quelques semaines, c'est d'ici deux semaines.
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0: Popcorn Salé, titre de Santa pour nous accompagner de belle manière sur ce début de journée.
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3: On termine la semaine avec cette possibilité de gagner 60 francs. Notre son mystère vous défie une fois de plus. On compte sur vous pour nous donner son origine tout de suite. Écoutez bien ce son.
0: (32) 482 60 20, on vous attend au standard. La possibilité de gagner d'ailleurs un bonus autour de notre son mystère pour le premier appel de ce vendredi matin. On a donc ces lignes qui sont ouvertes et à vous qui êtes là, bonjour.
4: Bonjour.
0: Comment ça va?
4: Ça va bien, merci, et vous?
0: Eh bien, merci. Du coup, premier appel sur ce vendredi. Merci. Un bonus pour aujourd'hui, il nous faut un possible bonus. Il nous faut un chiffre entre 1 et 5, s'il vous plaît.
4: Le 3.
0: La troisième question qui est celle-ci et qui nous emmène... J'allais dire où est-ce que ça nous emmène, mais il ne faut pas, parce que c'est un bout de la réponse.
5: Aïe, aïe, aïe.
0: Quelle civilisation a construit les pyramides?
4: Les Mayas.
0: Ouais, aïe, aïe. Alors, il y en a des pyramides Mayas, Diana?
5: Ah, mais je ne sais pas si ça s'appelle vraiment des pyramides, c'est plutôt des temples.
0: Des temples, c'est ça. Nous, ce qu'on voulait, c'était les pyramides, celles qui viennent plus d'Égypte.
4: Oui.
0: Voilà, bon. Ben, c'est pas grave, hein, c'était un coup comme ça. Pas de bonus ce matin, mais quand même la possibilité de nous donner votre origine de son mystère. Selon vous, donc, ce son mystère, il vient d'où? Qu'est-ce que c'est?
4: Je pense à des œufs qu'on bat.
0: Battre des œufs? C'est une idée intéressante, mais c'est pas ça. Et vous verrez que mieux vaut que ce soit pas ça quand on aura la vraie réponse de notre son mystère. Merci quand même, une excellente journée.
4: Merci, bonne journée,
0: merci,
4: au revoir.
0: Merci, au revoir. 032 482 60 20, là c'est à votre tour de jouer. On sait que ce n'est pas le fait de battre des œufs, on sait aussi que ce n'est pas le fait d'écraser une boîte en alu. Alors qu'est-ce que c'est? Vous avez peut-être la réponse.
5: Bonjour, qui est à l'appareil?
6: Bien.
5: Comment ça va? Alors, qu'est-ce que vous pouvez nous proposer pour ce son mystère?
6: Je répète à une sorte, mais une boule ou une bille en métal dans le mixeur qui vous fait tourner.
0: La bille en métal dans le mixeur et on fait tourner.
5: Ouais,
0: c'est pas une bonne idée.
5: C'est pas recommandé, hein, ne pas tester chez vous. ça fait que nous, on ne l'a pas testé non plus. Malheureusement, c'est toujours pas la bonne réponse. Mais merci quand même, bonne journée.
0: Allez, bon, ben voilà, on a essayé. On n'a pas pu, mais c'est pas grave, hein. On fait de l'avance quand même. Grâce à vous, aujourd'hui, en ce vendredi 29 mai, 60 francs toujours à gagner autour de notre son mystère. Peut-être que ça arrivera plus tard dans cette matinée, ou alors ce sera lundi avec 10 francs en plus dans la cagnotte.
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0: La diversification des marchés se trouve au centre des journées de la presse organisées par l'AFDT, l'association des fabricants de décolletage et de taillage active en Suisse romande.
5: Elles ont débuté hier et se poursuivent aujourd'hui dans la région du Grand Chasseral. Une table ronde abordait hier les chances et les risques de diversification pour les entreprises de décolletage suisse. Le modèle à un ou deux marchés, un pari devenu trop risqué. Grégory Affolter, président de l'AFDT, n'y croit pas.
7: Plus on a de secteurs, mieux c'est. Quand il y a des crises, comme ça, un secteur peut compenser l'autre. Mais en même temps, ça veut aussi dire qu'il y a toujours un secteur qui est en crise. Et puis, je pense qu'il est important pour les entreprises, c'est de trouver leur créneau, là où ils sont les meilleurs. En Suisse, on est voué à être les meilleurs du monde dans les domaines où on travaille. De continuer à développer ce domaine, je pense que ça reste quand même important. On peut pas se diversifier tous azimuts et puis espérer qu'on soit le meilleur partout. Ça, c'est pas possible.
8: Être le meilleur dans un domaine ne va rien changer au fait que peut-être ce domaine-là va être face à des difficultés. Vous avez l'impression que c'est une bonne stratégie de quand même se concentrer sur un seul domaine?
7: C'est bien d'avoir un pied ailleurs. Je pense que toutes les entreprises réfléchissent à ça parce que quand on n'est que dans un seul domaine et que ce domaine est en crise, on rencontre des problèmes. Donc on a tous envie d'avoir un pied ailleurs. Mais c'est important quand même qu'on soit le meilleur dans les domaines où on travaille, ou un des meilleurs en tout cas. Et puis, dans ce cadre-là, ce n'est pas possible de travailler dans 25 domaines différents. Je pense que chaque entreprise a quand même ses créneaux, ses spécialisations. C'est important de travailler sur ça et d'avoir suffisamment de diversification pour faire face aux crises et puis pour voir différents domaines, ce qui apporte aussi beaucoup de savoir-faire parce qu'on voit comment ça se fait ailleurs, dans d'autres domaines, et puis on peut l'amener. Il y a des synergies qui se créent, puis c'est aussi très bien comme ça.
0: C'était Grégory Affolter, président de l'Association des fabricants de décolletage et de taillage. Il répondait à Estelle Herman. L'AFDT organise les journées de la presse qui ont débuté hier et se déroulent encore aujourd'hui.

0: Ah là, c'était le moment où vous mettiez le volume à fond dans votre voiture pour vous booster de bon matin et arriver au boulot de bonne humeur, hein, avec LMFAO Party Rock Anthem.
1: Chanson idéale pour faire une fête, et ça tombe bien parce que Diana, ce vendredi 29 mai, c'est le jour de la fête de votre radio. RJB souffle ses 42 bougies, une belle aventure qu'on vit ensemble depuis 42 ans, donc enfin... Nous, un bout des 42 ans, hein, quand même. On a, sinon, ça nous aurait fait commencer très, très, très tôt. Trop tôt, même. Mais voilà, 42 ans que vous êtes peut-être là, à côté aux côtés de votre radio. Et ceci, ben, c'est grâce à vous qu'on peut poursuivre chaque jour cette belle aventure. Un immense merci pour votre fidélité et votre confiance. C'est d'ailleurs un vrai bonheur, hein, de pouvoir partager ce quotidien avec vous, en vous informant, en essayant de vous divertir au mieux et en faisant vibrer ensemble la région au rythme de tout ce qu'on peut en venant à votre rencontre. Pourquoi pas également, et en partageant plein de belles choses sur notre WhatsApp et également en vrai quand on a l'occasion de se rencontrer. Merci beaucoup pour ces 42 belles années et en route pour la suite encore.
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3: Les iPhones étaient connus pour leur côté sûr et pourtant plus de 200 millions d'attaques ont été répertoriées sur des iPhones. Stéphane Corr, vous êtes spécialiste des questions numériques et formateur. Est-ce que l'iPhone n'est plus si sûr que ça ?
4: Ça dépend. Ça dépend de la version du logiciel d'exploitation, du système d'exploitation de l'iPhone. Si on a le dernier logiciel, le 26, ok, on peut être en sécurité du moment qu'on a fait les mises à jour. Mais en dessous de cette version-là, pas forcément.
3: Serait-il l'occasion de parler du fameux marché des failles de sécurité, Stéphane Corr ?
4: Alors oui, parce que déjà cette attaque a pu avoir lieu en partie, hein, grâce en fait au vol d'un outil numérique qui faisait partie de l'arsenal cyber des Américains et qui a été communiqué entre autres aux Russes et peut-être vendu sur les marchés gris. Faut pas oublier que les failles de sécurité ont une valeur des fois parfois incroyable et elles se vendent sur des marchés où les acheteurs sont autant des services de renseignement que des gouvernements de manière plus générale, qu'éventuellement des organisations cybercriminelles. Donc c'est pour ça que tout d'un coup une faille de sécurité permet à l'accès à certains téléphones dans le monde, que ça soit WhatsApp ou que ça soit l'entier du téléphone, sans qu'il y ait une action de la part de la personne qui est le détenteur ou la détentrice du téléphone. Et le téléphone peut être infecté. Et ces failles-là valent des fois plusieurs millions. Il y a aussi même un système entre différentes agences de renseignement qui s'appelle le Vulnerability Equity Process, c'est-à-dire la diffusion de ces failles au niveau public, de manière générale, et la non-diffusion de certaines de ces failles au niveau public, c'est-à-dire que certains services de renseignement gardent pour eux ces failles, les communiquent à des services amis, mais pas forcément à des services alliés. Donc, vous voyez, c'est très complexe comme environnement, mais ce qui fait que, de manière générale, nous, les utilisateurs, on est dans un état d'insécurité constant par rapport à l'émergence de ces failles. C'est pas parce qu'on en corrige une que le mois prochain, il y en aura pas une autre. Et ce que dit un spécialiste de sécurité, qui est Patrick Wardle, il dit qualifier ces attaques de rares ou sophistiquées revient à qualifier les missiles d'avancés. La prolifération des exploits sur les iPhones, sur l'iOS, crée deux classes de sécurité. Les derniers iPhones sous iOS 26 avec protection de mémoire et les centaines de millions d'anciens appareils très vulnérables. À ce titre, il faut faire attention quand on achète un appareil d'occasion.
3: J'allais vous le dire, hein. Voilà. Le marché de l'occasion.
4: Le marché de l'occasion, y compris bien sûr sur les téléphones Android, et d'autant plus, est limité dans le nombre d'années sur lesquelles ces appareils vont recevoir des correctifs de sécurité. Donc il faut bien vérifier qu'on aura encore quelques années devant soi de correctifs de sécurité, ce qui n'est pas le cas de la majorité des appareils après 5 ans par exemple.
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1: Radiana, des enfants racontent la migration avec leurs mots, des artefacts et même leurs doudous.
0: Oui Sven, plus de 200 élèves de Bienne et du Jura ont participé à un projet de podcast mêlant histoire, archéologie et récits de vie. Le résultat, c'est une série d'épisodes intitulée « Histoire de migration du passé au présent ». Le sujet a inspiré la journaliste Maëva Plenès du journal du Jura. Elle y a consacré un article cette semaine. Elle nous explique comment est né le projet. Maëva Plenès.
6: Alors l'idée, elle vient d'une société biennoise d'archéologie qui s'appelle Archéoconcept et qui fait beaucoup de médiation. Et les trois initiatrices, elles se disaient que ce serait intéressant d'impliquer des enfants, d'écouter leur point de vue sur un thème qui est très actuel, qui est politique et puis qui les concerne aussi directement. Elles voulaient créer quelque chose qui reste, qui puisse ensuite être utilisé comme outil pédagogique ou encore comme une porte ouverte au dialogue dans les familles, par exemple.
0: Concrètement, comment les élèves ils ont travaillé sur la thématique de la migration pendant les ateliers ?
6: Alors, il y avait trois ateliers qui étaient très visuels. Dans un premier temps, ils ont reçu des objets du passé qui se sont retrouvés en Suisse à cause de différents mouvements de mobilité. Il y avait par exemple une croix huguenote qui était arrivée grâce à des protestants qui avaient fui la France pendant qu'ils étaient persécutés. Et ces huguenots, ils ont par exemple amené leur langue, le français, dans notre région ou encore les premiers journaux.
0: Et les enfants, ils ont aussi pu raconter la migration à travers des objets personnels qu'ils ont pris avec eux. Qu'est-ce que ça a apporté à l'expérience ?
6: L'idée, c'était de les mettre aussi dans la peau d'archéologues, de lier le passé avec le présent et aussi un peu le futur. Donc, ces enfants, ils ont choisi un objet qui était lié pour eux à la mobilité, soit parce qu'ils avaient vécu des déplacements avec, parce qu'ils représentaient des origines familiales, ou encore parce que c'est quelque chose qu'ils auraient absolument voulu prendre avec s'ils devaient partir. Et donc, ça illustre des objets auxquels on est attaché aujourd'hui et qui pourraient, dans le futur, devenir des artefacts archéologiques. Et ça raconte toute une histoire. Par exemple, ça montre qu'à Bienne, il y a beaucoup de diversité. Il y avait par exemple un petit garçon à qui j'ai parlé qui avait amené un porte-clés « I love Gerba » ou encore une petite fille qui avait déménagé pas mal de fois qui, elle avait amené son doudou parce que c'était important pour elle de le garder avec elle.
0: Maëva Plenès, qu'est-ce qui vous a le plus marqué dans le regard que ces jeunes portent sur la migration et sur le multiculturalisme ?
6: C'est clair que pour les enfants, c'est encore quelque chose qui est très naturel, qui est normal, où ils n'ont pas encore intégré certains préjugés d'adultes, où on voit que quand on parle de migration, il y a souvent quand même une connotation négative. Pour des jeunes, c'est comme un synonyme de mobilité. Et ils n'ont pas complètement tort, parce que quand on regarde l'histoire de notre espèce, de Homo sapiens, mais aussi les comportements des animaux, on voit que se déplacer pour subsister, c'est vraiment quelque chose qu'on fait de manière naturelle et quelque chose qui est aussi positif parce que ça apporte des mélanges culturels ou de connaissances. Et puis, comme je disais, la sédentarité, c'est vraiment un tout petit bout de notre histoire.
0: Et alors, en quoi ce podcast il résonne particulièrement avec l'actualité ?
6: C'est un hasard du calendrier, mais c'est vrai que le podcast il sera inauguré ce dimanche au NMB. Et donc, c'est deux semaines avant la votation sur Pas de Suisse à 10 millions, une initiative qui remet justement en question ces mouvements de migration. Et j'ai demandé aux initiatrices du podcast s'il y avait un lien. Alors, elles m'ont assuré que non, mais par contre, c'est vrai que de voir à quel point ces mouvements ils font partie de notre histoire, ça remet un peu cette initiative en perspective.
1: Et c'était Maëva Plenès du Journal du Jura. Elle revenait sur son article consacré au podcast Histoire de migration du passé au présent. Les premiers épisodes sont disponibles dès maintenant en ligne sur le site d'Archéo Concept. Vous pouvez aussi retrouver cet entretien sur notre site rjb.ch avec le lien vers l'article de Maëva Plenès.
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0: Adèle pour vous nous accompagner en ce vendredi matin, Someone Like You.
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0: Les Irlandais de The Script préparent un nouveau chapitre de leur formidable carrière. Ça passera, Sven, par un disque et une immense tournée. Et
1: il faudra attendre octobre pour trouver la bande sur scène. Et le 14 août, dans les bacs à CD avec The User's Guide to Being Human. D'ici là, l'aventure commence tout de même via le premier single, Man in the Arena. Un extrait au groove R&B qui baigne dans les habitudes de The Script avec la voix charismatique de Danny Odonoghue. Côté parole, justement, il affirme que la personne qui ose se mettre sous les projecteurs est infiniment plus courageuse que quiconque critique sur la touche. Une belle référence à Theodore Roosevelt au passage. C'est motivant et c'est frais comme il faut. Voici le nouveau Man in the Arena par The Script.

0: Vous écoutiez Man in the Arena, une nouveauté signée The Script.
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1: Il est temps. On est le 29 mai. Il est temps d'offrir ce cadeau du mois de mai. 250 francs pour l'instant qui sont très proches d'Isabelle de Bévillard et d'Anthony de Peterlen qui sont tous deux à 7 points. Est-ce qu'aujourd'hui on fera mieux? Eh bien ça, on le saura avec vous. Nicole, vous nous venez de Crémines. Bonjour, bienvenue.
3: Bonjour à toute l'équipe.
1: Comment ça va?
3: Ça va, merci.
1: Ouais. Un cadeau qui pourrait être arrivé, on va dire, au bon moment, parce que demain, demain Nicole quand même, c'est un jour spécial. Hein.
3: Un petit peu, oui.
1: Voilà. Vous êtes vous soufflez vos bougies quasiment en même temps que la radio, parce que RJB, c'est aujourd'hui, le 29 mai, et vous, du coup, demain, le 30 mai. Donc, on vous souhaite déjà, avec un peu d'avance, un très bel anniversaire, Nicole. Et peut-être que ce cadeau vous arrivera, ces 250 francs. Mais pour ça, il faut déjà faire un choix crucial. C'est décidé avec qui vous allez faire équipe aujourd'hui.
0: Alors Nicole, ce matin j'ai une sélection purement masculine, que des beaux gosses ici au studio. Vous avez le choix entre Olivier, Tom ou Mathieu.
3: Alors, je vois pas qui c'est.
1: Ah.
3: Je choisirai d'après la tête.
1: Alors, on peut vous envoyer des photos, mais ça prendra un petit peu plus de temps. Vous les très habillés, un peu moins, comment vous les préfériez?
3: Non.
1: On peut vous les décrire si vous voulez aussi.
3: Non.
0: Ils sont tous très grands. Hein.
3: Alors, je vais prendre Mathieu, le dernier.
1: Eh ben voilà, Mathieu, bonjour, bienvenue.
4: Bonjour.
1: Comment ça va?
4: Mais ça va et vous?
1: Mais bien, merci beaucoup.
4: Donc, pas sûr que le choix aurait été le même avec les photos.
1: Ça, on ne sait pas.
4: Oui, ça, on ne sait pas. Vaut mieux pas savoir.
0: Voilà.
4: C'est pour ça
0: qu'on
4: fait de la radio.
1: Exactement, voilà, c'est ça. La magie de la radio, on ne nous voit pas beaucoup et des fois, c'est peut-être mieux comme ça, ou pas. Donc, Nicole, vous avez choisi de jouer avec Mathieu aujourd'hui pour ce mot mystère. L'objectif, c'est aller chercher au moins 7 points, voire plus, ce serait encore mieux. Pour ça, il y a une liste de mots qu'on va donner à Mathieu. Mathieu, vous commencez par le premier. Interdit de sauter les mots. Hein. On suit vraiment bien dans l'ordre de ce qu'il y a sur notre feuille. Autour de vous, vous êtes entouré de personnes qui vont bien contrôler que vous ne partiez pas dans des mots de même famille ou trop proches, ni dans des mots dans une autre langue qui veulent dire exactement la même chose. Et pour vous, Nicole, vous êtes la seule à pouvoir dire « je passe, passe, on passe » ou quelque chose qui ressemble pour qu'on passe au mot suivant, en sachant que dès que vous avez dit « je passe », là, on passe au suivant. Si vous donnez la bonne réponse, mais du mot d'avant, eh ben, ma foi, on ne pourra pas prendre ça en compte. Est-ce que Nicole, c'est OK pour vous?
3: C'est OK.
1: Magnifique. Okay. Il y a une minute au chrono. Voici la liste de mots qui va vous arriver. Donc, Mathieu, est-ce que vous êtes OK aussi là-dessus?
4: Oui.
1: Eh bien, alors, bonne chance à vous. Une minute. 8 points, ou en tout cas 7, c'est pour tout de suite.
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4: Alors, c'est un oiseau qui va sur les lacs, sur les petites mares aussi. On peut le manger.
3: Un canard ?
4: Exactement. Voilà. Une couleur qui signe d'interdiction sur les feux. On a le vert, oui. On a l'orange. Oui. Bah, les hommes en ont autour du visage. Il y a la moustache, oui. C'est l'enfant de mon oncle.
3: Le neveu ?
4: Non, l'enfant de mon oncle, pour moi...
3: Je passe.
4: C'est une bonne idée. Il y a l'enfer et le... Le contraire de l'enfer.
3: Le ciel. Où vous ciel.
4: Oui,
3: le paradis.
4: Exactement. Alors là, on en a... C'est les doigts de pied. Les doigts des pieds.
3: Les orteils.
4: Exactement. Orteils. On en mange en été, c'est assez proche de la pastèque.
3: Du melon.
4: Exactement. Un animal qui a une grande carapace.
3: Une tortue ?
4: Oui.
1: On est donc arrivé au bout. Oh là là.
3: Ouais.
1: Oh là là.
4: Hein, on va pas arranger le monde. Hein. Qu'est-ce que vous en pensez ?
1: Ouais. Vous êtes plutôt confiante ?
3: Oui, mais j'ai pas compté, donc je sais pas où on en est du tout.
1: Ouais.
4: Vous regrettez votre choix ?
3: Mais non, pas du tout.
1: Alors,
3: vous
1: ça
3: êtes
1: va.
3: Pas mal débrouillé.
1: Eh ben, on va revoir ça ensemble. Le canard, vous l'avez eu, c'est très bien. Le rouge, vous l'avez eu, excellent aussi. La barbe, c'est très bien aussi. Ça nous fait un sans faute 3 sur 3. Le cousin, par contre, on l'a passé.
3: Ah oui.
1: Ouais, c'est ça. C'est pas grave, on va refaire l'arbre généalogique comme ça. Le paradis, on a mis un petit moment, mais on l'a eu. Les orteils, on les a eu. Le melon, on l'a eu. Et donc, la tortue également. Ça nous fait 7 points pour vous, Nicole. La tête égalée avec aujourd'hui Isabelle et Anthony. Donc du coup, ça veut dire que c'est notre chef des cadeaux, Laurane, qui va se creuser la tête. Pas trop longtemps, hein. Pour vous diviser ce cadeau des 250 francs, vous allez vous le partager entre les trois parce que vous avez tous fait un bon job et on veut que tous vous soyez gagnants aujourd'hui. Donc, bravo à vous, Nicole, tout comme bravo à Isabelle et Anthony.
3: Merci à vous, l'équipe de RJB, merci à Laurane. Bien choisir nos cadeaux.
1: Bah oui, elle a du job à mettre sous pli tout ça, lécher les enveloppes et les timbres. Ça... C'est du job, surtout maintenant où on transpire et a moins de salive, donc elle doit trouver une autre manière. Donc, merci en tout cas à vous, Nicole. On vous souhaite encore un très bon anniversaire pour demain. On espère que vous ayez plein de belles choses au programme. Et on se dit à très vite.
3: Merci beaucoup.
1: Merci
3: au revoir,
1: bien,
3: bon
1: au revoir.
3: Week-end à tous.
1: Un très bon week-end à vous aussi. Et puis à la maison, si vous voulez jouer au Momistère, rendez-vous dès la semaine prochaine parce qu'on va relancer un nouveau mois. Et si on compte, on a 4 vendredis dans le mois. Donc ça nous donnera 200 francs de cadeaux pour le mois de juin.
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0: Next Summer, Damiano David pour nous accompagner en musique sur ce vendredi matin.
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2: Il est tout frais, notre son mystère. Il y a encore beaucoup, beaucoup de choses à découvrir à son sujet puisque ce n'est que le deuxième jour qu'on le passe. Alors, sans plus tarder, on va écouter ce bruit que vous devrez tenter de reconnaître après les infos de 7 heures.
0: Beaucoup de choses, quelques moments peut-être un peu plus clés que d'autres. À vous de les déceler, à vous de faire vos tests à la maison, au boulot ou à un autre endroit. En tout cas, on peut vous rappeler que ce n'est pas le fait d'écraser une boîte en alu et ce n'est pas non plus le fait de prendre un bol en plastique avec une cuillère à l'intérieur et de la secouer. Donc à vous de tenter votre chance tout à l'heure. Ce sera juste après les infos de 7h, ça c'est sûr. Et peut-être à un autre moment encore dans ce vendredi matin.
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0: Une émotion est per sempre. Eros Ramazzotti pour vous tirer tout gentiment des plumes.
1: Et on vous invite à bien rester dans le coin parce qu'on aura encore plein de belles choses à faire ensemble. On n'est qu'au début de ce vendredi. On ira notamment faire le tour de l'actualité en passant par les journaux. Ce sera à 6h45. On reviendra sur cette attaque au couteau qui a eu lieu hier à Winterthur. Juste après, on parlera du tourisme qui est encore en attente aux États-Unis à quelques gros jours du lancement de la Coupe du Monde de football. Nous allons aussi revenir sur un article présent dans le JDJ, un article consacré au podcast Histoire de migration du passé au présent. Ce sera en compagnie de notre collègue du JDJ, Maëva Plenès, pour sa rendez-vous à 7h45.
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3: 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Le journal Alexandre Michler.
4: Bonjour, une adolescente a été agressée sexuellement mercredi à Bienne. Les faits se sont déroulés à proximité du nouveau musée. La jeune femme a réussi à s'enfuir. La police diffuse la description de l'auteur des faits et lance un appel à témoins. Hervé Gulotti souhaite rempiler à Tramelan. L'actuel maire socialiste a annoncé ce matin sa candidature pour les élections communales du 29 novembre. Il nous dira ses motivations. C'est la fin d'une ère politique à Saint-Imier. Le parti ARC va disparaître. Ses membres ont décidé en Assemblée Générale de ne pas proposer de candidat lors des prochaines élections, faute de force suffisante, vous l'entendrez. Le soleil continuera de nous accompagner cet après-midi. Pas un nuage à l'horizon et des températures toujours chaudes pour la saison. Demain, le temps sera encore ensoleillé, même s'il faudra compter avec des voiles d'altitude. Le retour de quelques averses est prévu pour dimanche. Une adolescente a donc été sexuellement agressée par un inconnu mercredi soir à Bienne. Les faits se sont déroulés au faubourg du lac. La police lance un appel à témoins, Mathieu Schaffner.
5: Oui, peu avant 17h30 mercredi, la police bernoise a été informée qu'une adolescente avait été victime d'une agression à la hauteur du nouveau musée. Selon les premiers éléments, l'adolescente rentrait chez elle lorsqu'un inconnu l'a agrippée par derrière. Avant de l'agresser sexuellement, la victime s'est défendue, a réussi à se libérée, puis s'est enfuie. La police a ouvert une enquête et lance un appel à témoins. L'auteur est âgé d'une trentaine d'années, mesure environ 1m80 et est de corpulence athlétique. Il a la peau bronzée, les cheveux noirs et ondulés. Il s'est adressé à l'adolescente en allemand standard et en anglais. Au moment de l'agression, l'homme portait un t-shirt clair et un pantalon de sport court.
4: Merci Mathieu Schaffner, et toute personne qui peut fournir des informations sur l'auteur est priée d'appeler le 032 328 21 31. Hervé Gulotti se plaît dans son costume de maire de Tramelan. En place depuis bientôt 4 ans, le socialiste a annoncé ce matin sa candidature pour les élections communales du 29 novembre. Hervé Gulotti a souhaité l'annoncer rapidement suite à sa non-élection au gouvernement bernois fin mars. On l'écoute.
6: Je ne me lasse pas de la politique, j'aime faire de la politique et je pense qu'il y a effectivement beaucoup de choses à faire encore en termes de politique locale, régionale. C'était une étape, il y en a d'autres. Il y a la mairie de Tramelan, village pour lequel je suis très attaché, je suis un peu ému d'ailleurs. Donc oui.
7: 4 ans déjà passés à la tête de cette commune. Qu'est-ce que ces 4 ans vous ont apporté? Quelles sont vos grandes satisfactions après cette première législature qui arrive gentiment à son terme?
6: Alors c'est de pouvoir travailler avec une équipe qui fonctionne bien, qui est motivée, de pouvoir être au service de la population, ça apporte énormément. On arrive à sentir effectivement où sont les préoccupations, mais aussi les satisfactions hein, de la population. Faut pas croire que le rôle de maire, c'est que l'entonnoir des soucis. Hein, c'est aussi d'entendre beaucoup de choses qui se passent bien. C'est de voir que les gens sont engagés pour leur village. Il y a beaucoup de sociétés sportives, beaucoup de sociétés culturelles, des clubs de sport en général qui sont engagés pour la région. Donc c'est une satisfaction d'une commune qui est dynamique et qui a une belle place dans notre grand chasseral.
4: Des propos recueillis par Olivier Zano. Et outre la candidature d'Hervé Gulotti à la mairie, le PS Tramelan affine sa stratégie. Il travaille sur ses listes futures pour le conseil municipal et le conseil général. Le délai pour le dépôt des listes est fixé au 25 septembre. À Saint-Imier, le parti ARC ne se lancera pas dans les prochaines élections communales. L'alternative régionale et communale l'a annoncé hier soir dans un communiqué. La décision a été prise lors d'une assemblée générale la semaine dernière. Pourtant, le parti a toujours été représenté au sein du conseil municipal imérien depuis 2015. Les deux derniers maires de Saint-Imier, Stéphane Boya et Patrick Tanner, sont d'ailleurs issus de ces rangs. Et ARC compte aujourd'hui encore un représentant à l'exécutif et 10 sièges au conseil de ville. Écoutez, la conseillère municipale du parti ARC, Yosika Iles.
8: Je crois qu'il y a un essoufflement du parti. Il y a quelques têtes qui étaient là depuis le début, qui ont décidé aussi de se retirer de la vie politique. Et puis, on sait très bien que pour des élections, il faut un soutien, il faut des gens qui se présentent. Comme pour ma part, c'était déjà décidé que je n'allais pas me représenter. Du coup, la décision a été rapidement prise.
5: Est-ce qu'il faut y comprendre un certain malaise au sein du parti ?
8: Non, pas du tout. Non. On est juste à la fin d'un cycle. Je pense que depuis 2013, on a fait beaucoup de choses. On a été très présents. On a eu de fortes places, autant à la mairie qu'au conseil municipal, conseil de ville. Et puis, je pense que, comme toute chose, c'est cyclique. On retrouve ça dans les clubs sportifs, on retrouve ça dans le culturel, on retrouve ça un peu partout.
4: On a des propos recueillis par Mathieu Schaffner, Yosika Iles, qui précise qu'il ne s'agit pas de la fin du parti, du moins pas pour le moment. Vous l'entendrez dans notre édition de 18h. Le Conseil exécutif bernois refuse une motion proposant une réflexion sur les répercussions de l'intelligence artificielle sur le marché du travail. L'intervention était déposée par l'élue socialiste neuvilloise Morane Riesen ainsi que deux autres élus de la gauche et du centre. Selon le Conseil exécutif, la proposition est difficilement réalisable et il n'y a pas d'urgence, Rosa Ekni.
9: Le texte indique que si les grandes entreprises peuvent profiter d'un gain de productivité, les répercussions sur les salariés sont plus incertaines. Les changements rapides et conséquents engendrés par l'utilisation de l'IA empêcheraient des salariés de suivre les évolutions à temps et ils risqueraient de perdre leur travail. Des licenciements massifs seraient aussi à prévoir dans certains secteurs en raison d'un besoin de main-d'œuvre diminué. Les motionnaires invitaient donc le conseil exécutif à mettre en place des mesures pour adoucir les effets de l'augmentation de l'IA sur les travailleurs. Le conseil exécutif, lui, indique dans son refus que les études actuelles sur les métiers exposés à l'IA sont rassurantes. Les chiffres montrent visiblement un nombre total d'emplois stable ou en augmentation. Il estime donc qu'il ne serait pas judicieux de faire un rapport sur les conséquences dans le canton de Berne. Il ajoute que le canton n'a pas de possibilité juridique ni effective sur la répartition des technologies dans l'économie de marché.
4: Hier soir à Cernier s'est tenue la 25e Assemblée Générale Annuelle de l'association Parc Régional Chasseral. Quelques 65 personnes étaient présentes. Le nombre de membres de l'association est stable avec 11 admissions et 6 démissions pour s'établir à 382. Notez que les comptes 2025 ont été acceptés à l'unanimité, tout comme le budget 2026. Les perspectives économiques sont restées moroses au mois de mai en Suisse. Le baromètre a grappillé 0,2 points pour s'établir à 98, selon une annonce du Centre d'études conjoncturelles zurichois COF faite ce matin. L'industrie manufacturière fait notamment état de pression, alors que le secteur financier et les assurances s'affichent plutôt confiants. Le service de psychiatrie de Winterthur a lancé une enquête externe suite à l'attaque au couteau survenue hier à la gare de la ville. Une clinique psychiatrique avait estimé que l'auteur des faits ne présentait aucun danger pour lui-même ni pour autrui. L'enquête a pour but d'examiner les procédures et les responsabilités qui ont conduit à la sortie de cet homme. L'institution se dit choquée et profondément bouleversée par ces événements. À l'étranger, l'épidémie d'Ebola continue de se propager dans l'est de la République démocratique du Congo. L'Organisation mondiale de la santé recense plus de 1000 cas suspects et confirmés dans la région. Des organisations suisses s'activent sur place pour aider la population. L'entraide protestante prépare par exemple une action d'urgence dans les communautés les plus touchées. Éric Laurent est chargé des programmes d'aide humanitaire de l'EPER au Congo. Il est actuellement dans la ville de Goma et constate que la situation économique s'est fortement dégradée. La fermeture des frontières liée à l'épidémie précarise encore davantage la population. Éric Laurent nous explique comment l'EPER va s'engager sur le terrain.
10: On focalise sur des zones rurales, difficiles d'accès pour assurer l'approvisionnement en eau potable, mais aussi mettre en place des stations de lavage de mains à sortie des villages, mais aussi dans les villages, dans des zones où il y a des regroupements de population, distribuer aussi aux populations de ces villages des kits de hygiène et assainissement, donc des seaux, des jerrycans, du savon, des pastilles de chlore, Il y aura des équipes pour sensibiliser les communautés aux gestes barrières. Ce sera des discussions aussi avec les chefs communautaires pour voir s'ils acceptent en fait ces protocoles mis en place. Parce que le but, encore une fois, c'est pas d'aller à l'encontre des coutumes des populations, mais aussi d'aller avec. Donc, en gros, il faut beaucoup discuter et trouver des compromis pour qu'en fait la population travaille avec nous dans le bon sens, pour que les gestes barrières soient compris et surtout mis en place.
4: Des propos recueillis par Marie Vieumier. Notez que le département fédéral des affaires étrangères a décidé cette semaine de débloquer 3 millions de francs pour lutter contre l'épidémie d'Ebola au Congo.
3: RJB, il est 12h24. Alexandre Michelet, on va passer au sport, transpirer un peu.
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4: Et on va débuter par du tennis. Victoria Golubic est dos au mur à Roland-Garros. La Zurichoise affronte en ce moment même l'Ukrainienne Marta Kostyuk au troisième tour de ce tournoi de tennis du Grand Chelem. Elle a perdu la première manche 6-4 sur la terre battue parisienne. C'est actuellement 2-0 dans le deuxième set. 2-0 pour l'Ukrainienne. Et puis deux autres Suissesses seront en lice cet après-midi. La Biennoise Jill Teichmann qui défie la Tchèque Karolina Muchova vers 13h. La Saint-Galloise Belinda Becic sera opposée à l'américaine Peyton Stearns vers 16h. En quai sur glace, on l'a appris à quelques minutes, Linus Ullström ne portera plus le maillot du HC Bienne. Le club zélandais de National League vient de l'annoncer. Le défenseur suédois était encore au bénéfice d'un contrat pour la saison prochaine. L'entente a été résiliée d'un commun accord. Linus Ullström n'a pas su pleinement convaincre. L'hiver dernier, dans le Zélande, il a disputé 49 matchs pour un total de 22 points. Et puis, l'équipe de Suisse de hockey sur glace, elle, sait souffrir et se faire mal. C'est la confirmation qu'on retient de la victoire historique d'hier soir contre la Suède en quart de finale du championnat du monde. Après avoir battu les Suédois 3-1, les Helvètes se frotteront à la Norvège demain à 15h20 dans le dernier carré de la compétition. Menée 1-0 hier soir, la Suisse a fait face dans la foulée à une pénalité de 5 minutes infligée au défenseur Dean Kukan. Elle n'a jamais cédé à la panique pour le plus grand bonheur du sélectionneur, Yann Cadieux.
11: C'est quelque chose, on en a discuté comme staff déjà, qu'il fallait être prêt à tous les scénarios. C'est clair qu'on ne prépare pas un scénario où on prend 5 minutes, mais disons, depuis le début du tournoi, on attendait d'être mené une fois et c'est arrivé. Mais je pense à la fin, notre job c'est d'apporter de la tranquillité. Il y a tellement d'expérience dans cette équipe aussi que les joueurs sont restés tranquilles et sereins.
4: Voilà, et la rencontre contre la Suède a été particulièrement intense. Plusieurs grosses charges ont été données de part et d'autre. Au final, c'est bien la Suisse qui a gagné le défi physique. On retrouve Yann Cadieux.
11: Moi, c'est ce qu'on voulait. On voulait apporter beaucoup d'énergie et les presser beaucoup. Et je pense qu'on les a pris à leur jeu, que c'est quelque chose qu'eux, d'habitude, ils aiment faire contre nous. Et aujourd'hui, on voulait vraiment les agresser et être physique et agressif envers eux pour dicter notre jeu. Le seul bémol ce soir, c'est qu'on a pris une ou deux pénalités de trop. J'aurais préféré qu'on prenne une ou deux pénalités en moins. Mais à la fin, les émotions font partie du jeu et il faut juste qu'on contrôle ça, qu'on arrive à canaliser un peu plus. Mais à la fin, on a apporté ce qu'on devait pour les déranger.
4: Un dossier réalisé par notre envoyé spécial au championnat du monde, Vincent Costet. La Suisse joue donc sa demi-finale demain à 15h20 contre la Norvège. En soirée, le Canada défiera la Finlande. Et puis la Suisse accueillera à nouveau un championnat du monde de hockey sur glace dans 2 ans. Après les messieurs, eh bien, l'élite mondiale féminine s'y affrontera. Ce sera en novembre 2028, annonce faite ce matin par la Fédération Suisse. Les lieux de compétition seront dévoilés cet automne. Pour terminer ce journal, je vous propose de partir à la rencontre d'un homme parti de l'arc jurassien jusqu'au sommet du football européen. Il s'appelle Tiziano Gayer. Il est le responsable de la finale de la Ligue des Champions pour l'UEFA. Cette rencontre, suivie par plusieurs dizaines de millions de passionnés, mettra aux prises Arsenal au Paris Saint-Germain demain à 18h. Si le Neuchâtelois gère aujourd'hui l'organisation de l'un des rendez-vous les plus attendus de la planète football, il se rappelle très bien comment tout a commencé. Tiziano Gayer.
12: C'est grâce à Michel Platini, qui était à Neuchâtel pour une visite au Centre international des études du sport. Et donc un article a été fait dans le journal local. Et puis j'ai vu cet article et du coup je me suis intéressé à cette formation qui venait d'être lancée, parce que Michel Platini était l'ambassadeur de la première édition. Et puis du coup ça m'a donné l'envie d'aller plus loin dans ce domaine. Et puis ça m'a permis de faire la transition dans le monde du sport et dans le monde du foot en particulier.
13: C'est quand même un poste à haute responsabilité. Il y a quand même de la pression ou bien on arrive à prendre du plaisir tout de même?
12: Non, on arrive à prendre du plaisir. plaisir. On se rend compte quand même que c'est un domaine qui fait rêver beaucoup de personnes, que ce soit au niveau des spectateurs. Voilà, on voit les plus grands noms du foot européen. Puis, du coup, il faut juste être reconnaissant de pouvoir y travailler et de pouvoir contribuer à ça.
4: Des propos recueillis par Arthur Vermogo. La finale de la Ligue des champions de football entre Arsenal et le Paris Saint-Germain, elle a lieu demain à 18h à Budapest. Il est 12h29, vous écoutez RJB, c'est la fin de ce rendez-vous d'information que je vous remercie d'avoir suivi. Au nom de toute la rédaction qui m'a aidé à préparer ce journal, je vous souhaite une très belle après-midi et un excellent week-end.
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0: Next Summer, Damiano David pour nous accompagner en musique sur ce vendredi matin.
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2: Il est tout frais, notre son mystère. Il y a encore beaucoup, beaucoup de choses à découvrir à son sujet, puisque ce n'est que le deuxième jour qu'on le passe. Alors, sans plus tarder, on va écouter ce bruit que vous devrez tenter de reconnaître après les infos de 7 heures.
0: Beaucoup de choses, quelques moments peut-être un peu plus clés que d'autres, à vous de les déceler, à vous de faire vos tests à la maison, au boulot ou à un autre endroit. En tout cas, on peut vous rappeler que ce n'est pas le fait d'écraser une boîte en alu et ce n'est pas non plus le fait de prendre un bol en plastique avec une cuillère à l'intérieur et de la secouer. Donc à vous de tenter votre chance tout à l'heure, ce sera juste après les infos de 7 heures, ça c'est sûr, et peut-être à un autre moment encore dans ce vendredi matin.
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0: Une émotion per sempre, Eros Ramazzotti pour vous tirer tout gentiment des plumes.
1: Et on vous invite à bien rester dans le coin parce qu'on aura encore plein de belles choses à faire ensemble. On n'est qu'au début de ce vendredi. On ira notamment faire le tour de l'actualité en passant par les journaux. Ce sera à 6h45. On reviendra sur cette attaque au couteau qui a eu lieu hier à Winterthur. Juste après, on parlera du tourisme qui est encore en attente aux États-Unis à quelques gros jours du lancement de la Coupe du Monde de football. Nous allons aussi revenir sur un article présent dans le JDJ, un article consacré au podcast Histoire de migration du passé au présent. Ce sera en compagnie de notre collègue du JDJ, Maëva Plenès, pour sa rendez-vous à 7h45. Et puis la nouveauté musicale en compagnie du groupe The Script, c'est prévu pour 8h15. La musique également ce matin qui se déroulera avec les Cranberries dans quelques minutes. Le titre « Ode to my family », c'est ce qui arrive dans une poignée de minutes. 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Et notez que nous aussi, on va faire notre bonne action tout à l'heure à partir de 9h30. On sera à la COP de Reconvilier pour vous aider à empacter vos courses.
0: Et ben voilà une belle découverte dans la matinale. C'était Soirée mondaine d'Oria. Je ne connaissais pas du tout cette chanteuse. Je la découvre. C'est une chanteuse niçoise qui s'inspire de plusieurs artistes comme Dalida, Edith Piaf ou Indila, qu'on peut sentir effectivement dans ce titre.
1: Et ça fait du bien, c'est frais. C'est cool pour nous accompagner sur un presque été, on va dire.
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1: Et ce qu'on aime aussi, c'est vos chansons que vous nous partagez via le WhatsApp de la radio au 079 689 20 20. Aujourd'hui, dans les chansons qui réveillent, il y en a une qui a été retenue pour ce vendredi en tout cas. C'est un titre des Strokes et c'est proposé par Julie.

0: The Adults Are Talking, c'était The Strokes à l'instant, une proposition faite par vous, en l'occurrence Julie.
1: Et on vous invite également à faire vos propositions de chansons qui réveillent. Ça se passe tous les matins du lundi au vendredi sur les alentours de 6h20. Donc à n'importe quel moment, vous pouvez proposer vos chansons via notre WhatsApp au 079 689 20 20.

0: Les ex-ambassadors avec Renegades.
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0: On va pas aller très vite. Hein.
1: Ah bah moi je pense que vous allez faire ça très bien. Et puis sinon, vous savez quoi ? On pique un chariot, on met tout dans le chariot et youp !
0: Ah malin, le lynx.
1: On va s'organiser pour bien faire les choses en tout cas. Un bon moment à passer donc tout à l'heure ensemble, 9h30. On sera donc du côté de Reconvilliers à la COP et puis ce sera notre bonne action. On vous invite toujours à vous, nous partager vos bonnes actions sur notre WhatsApp. Elles sont récompensées aujourd'hui.
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1: Scène de terreur à Winterthur. Hier, en fin de journée, un homme a attaqué plusieurs personnes au couteau, faisant 3 blessés. Diana, le père de l'assaillant, réagit dans le Blick.
0: Quelques heures après l'attaque, les autorités zurichoises ont tenu une conférence de presse. Le conseiller d'État, Mario Fer, a parlé à plusieurs reprises d'actes terroristes. Il a aussi parlé de liens passés du suspect avec la mosquée An-Nour, qui a déjà été associée à des cas de radicalisation. Mais le père du suspect rejette catégoriquement cette qualification. Depuis la Turquie où il se trouve actuellement, il affirme que son fils souffre avant tout de troubles psychiques. Selon lui, la famille tente depuis des années de lui faire accepter une aide médicale et psychologique.
1: Et le père raconte que son fils vivait de manière très isolée chez sa mère.
0: Oui, Sven, il était sans emploi, sans formation et sans véritable vie sociale. Son père décrit un homme renfermé, tenant parfois des propos confus et ayant un comportement qu'il jugeait inquiétant. La famille subvenait à ses besoins et l'accompagnait notamment chez le médecin, rapporte le Blick. Selon son témoignage, le jeune homme s'était radicalisé dans le passé à la mosquée An-Nour, tout comme ses deux frères, mais contrairement à eux, il ne serait jamais parvenu à reprendre une vie stable. Après un séjour en Turquie, il est revenu récemment en Suisse, où son état mental se serait fortement détérioré ces 10 derniers jours. Selon son père, le suspect avait même appelé lui-même la police récemment et avait été admis dans une clinique psychiatrique avant d'en sortir mardi dernier.
1: Et Diana, dans d'autres actualités, un an tout juste après l'éboulement qui a rasé une grande partie du village de Blatten en Valais, on apprend que plusieurs centaines de milliers de mètres cubes de roches restent instables au Petit Nestorn.
0: Oui, mais la situation n'est pas préoccupante pour l'instant parce que les mesures indiquent à nouveau une stabilisation des mouvements, selon un ingénieur interviewé par le Valiseur Beautet. La situation au glacier de Leuchtschumund suscite, lui, par contre, des inquiétudes. Et des clichés datés du 25 mai transmis au journal montre de récentes ruptures de la langue glaciaire, mais aussi une structure fortement fissurée et instable. Le service des dangers du canton de Valais ne voit toutefois aucun signe qui laisse présager un éboulement massif de roches ou de glace dans l'immédiat.
1: Et sinon, Diana, le malaise grandit au tribunal fédéral.
0: Selon plusieurs journaux, dont 24 heures et la Berner Zeitung, une caméra cachée a été découverte début avril devant le domicile valaisan d'un juge fédéral impliqué dans une relation amoureuse avec une collègue. Le magistrat a porté plainte après avoir retrouvé l'appareil. Cette affaire intervient alors que l'ancien président du tribunal fédéral, Ulrich Mayer, réclame la démission des deux juges amoureux. Dans la presse alémanique, il estime qu'en cachant leur relation, ils ont plongé la plus haute juridiction du pays dans une crise institutionnelle. Il faut savoir que la loi interdit des personnes qui vivent durablement ensemble de siéger simultanément au tribunal fédéral. C'est pour garantir son indépendance.
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0: C'était Shakira qui incarne une antilope dans le film 2 de Zootopia. Je crois même qu'elle est dans le premier aussi. Elle nous chantait ici ce titre Zoo.
1: En fait, c'est un peu... Perso, c'est le seul animal dans lequel je la verrais.
0: Mais ça lui correspond assez bien. Ouais, vous, hein. Si vous deviez jouer dans le film Zootopia, vous incarneriez quel animal, Sven?
1: Je ne sais pas. Je suis même déjà pas sûr des animaux qu'il y a là-dedans.
0: Oh, mais il y a un peu de tout. Est-ce que ce serait plutôt un animal marin, un animal terrestre?
1: Non, pas marin.
0: Vous, je sais que vous détestez l'eau. En tout cas, vous n'êtes pas hyper à l'aise.
1: Ah, ouais, juste pour tremper les pattes, comme ça, pour faire un peu frais, mais pas question d'aller nager ou autre. Alors, après, j'aime bien le...
0: Le panda.
1: Ouais, le renard. Le renard est assez chouette.
0: Et puis sinon, trusé.
1: Je sais plus si c'est pas un opossum, celui qui travaille au
0: bureau, le paresseux.

0: pressé.
1: Oh ouais, il est pas pressé celui-là.
0: Ah, pas du tout, pas du tout. Préféreriez, vous, ce serait lequel?
1: Moi, je veux bien être votre collègue de l'administration paresseuse.
0: Ouais. Faisons donc ensemble les paresseux. Ça va être très, très, très long.
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0: À quelques semaines de la Coupe du Monde de football, le tourisme reste à la traîne aux États-Unis.
1: Oui, Sven, des hôtels ont même commencé à brader leurs prix après un pic atteint en début d'année. Le secteur enregistre un nombre décevant de réservations pour cet été, selon le Courrier international. Une situation qui peut s'expliquer par plusieurs facteurs. Alexandre Rosset.
3: La guerre en Iran est notamment mise en avant. Elle a fait grimper les billets d'avion qui ont atteint des sommets. Elle a aussi poussé certains touristes à reporter leurs projets de voyage. Le sentiment anti-américain est également en hausse, selon le Courrier international qui a repris des articles du Los Angeles Times et du Financial Times. Dans les villes qui accueilleront la compétition de football, Atlanta, Dallas, Miami ou encore Philadelphie, les tarifs des chambres d'hôtel ont chuté d'environ un tiers par rapport au pic atteint un peu plus tôt dans l'année. En Californie, une étude a montré que les réservations sont même inférieures par rapport à un été normal. Les professionnels de la branche accusent le coup. Beaucoup espéraient que la Coupe du Monde aiderait à renverser une tendance du tourisme à la baisse. Le président de la FIFA, Gianni Infantino, avait d'ailleurs promis aux villes hôtes des centaines de milliers de visiteurs. Mais le président de l'Association des hôteliers de New York reconnaît que ce ne sera pas la ruée promise. La FIFA elle-même a d'ailleurs annulé des milliers de réservations de nuitées pour ses équipes techniques.
0: C'était donc Alexandre Rossi qui revenait sur la déception hôtelière aux États-Unis en lien avec la Coupe du Monde de football et des chambres qui peinent à se remplir. Coupe du Monde de foot qui va s'ouvrir donc d'ici quelques semaines, c'est d'ici deux semaines.
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0: Popcorn Salé, titre de Santa pour nous accompagner de belle manière sur ce début de journée.
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0: (32) 482 60 20, on vous attend au standard, à la possibilité de gagner d'ailleurs un bonus autour de notre son mystère pour le premier appel de ce vendredi matin. On a donc ces lignes qui sont ouvertes et à vous qui êtes là, bonjour.
3: Bonjour.
0: Comment ça va?
3: Ça va bien, merci, et vous?
0: Eh bien, merci. Du coup, premier appel sur ce vendredi. Merci. Un bonus pour aujourd'hui, il nous faut un possible bonus. Il nous faut un chiffre entre 1 et 5, s'il vous plaît.
3: Le 3.
0: La troisième question qui est celle-ci et qui nous emmène... J'allais dire où est-ce que ça nous emmène, mais il ne faut pas, parce que c'est un bout de la réponse.
4: Aïe, aïe, aïe.
0: Quelle civilisation a construit les pyramides?
3: Les Mayas.
0: Ouais, aïe, aïe. Alors, il y en a des pyramides Mayas, Diana?
4: Ah, mais je sais pas si ça s'appelle vraiment des pyramides, c'est plutôt des temples.
0: Des temples, c'est ça. Nous, ce qu'on voulait, c'était les pyramides, celles qui viennent plus d'Égypte.
3: Oui.
0: Ah là, bon. Ben, c'est pas grave, hein, c'était un coup comme ça. Pas de bonus ce matin, mais quand même la possibilité de nous donner votre origine de son mystère. Selon vous, donc, ce son mystère, il vient d'où? Qu'est-ce que c'est?
3: Je pense à des œufs qu'on bat.
0: Battre des œufs? C'est une idée intéressante, mais c'est pas ça. Et vous verrez que mieux vaut que ce soit pas ça quand on aura la vraie réponse de notre son mystère. Merci quand même, une excellente journée.
3: Merci, bonne journée,
0: merci, au revoir. 032 482 60 20, là c'est à votre tour de jouer. On sait que ce n'est pas le fait de battre des œufs, on sait aussi que ce n'est pas le fait d'écraser une boîte en alu. Alors qu'est-ce que c'est? Vous avez peut-être la réponse.
4: Bonjour, qui est à l'appareil?
5: Bien.
4: Comment ça va? Alors, qu'est-ce que vous pouvez nous proposer pour ce son mystère?
5: Je répète à une sorte, mais une boule ou une bille en métal dans le mixeur qu'on fait tourner.
0: La bille en métal dans le mixeur et on fait tourner.
4: Ouais,
0: c'est pas une bonne idée.
4: C'est pas recommandé, hein, ne pas tester chez vous. ça fait que nous, on l'a pas testé non plus. Malheureusement, c'est toujours pas la bonne réponse. Mais merci quand même, bonne journée.
0: Allez, bon, ben voilà, on a essayé. On n'a pas pu, mais c'est pas grave, hein. On fait de l'avance quand même. Grâce à vous, aujourd'hui, en ce vendredi 29 mai, 60 francs toujours à gagner autour de notre son mystère. Peut-être que ça arrivera plus tard dans cette matinée, ou alors ce sera lundi avec 10 francs en plus dans la cagnotte.
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0: La diversification des marchés se trouve au centre des journées de la presse organisées par l'AFDT, l'Association des fabricants de décolletage et de taillage active en Suisse romande.
2: Elles ont débuté hier et se poursuivent aujourd'hui dans la région du Grand Chasseral. Une table ronde abordait hier les chances et les risques de diversification pour les entreprises de décolletage suisse. Le modèle à un ou deux marchés, un pari devenu trop risqué. Grégory Affolter, président de l'AFDT, n'y crois pas.
7: Plus on a de secteurs, mieux c'est. Quand il y a des crises, comme ça, un secteur peut compenser l'autre. Mais en même temps, ça veut aussi dire qu'il y a toujours un secteur qui est en crise. Et puis, je pense qu'il y a pourtant, pour les entreprises, c'est de trouver leur créneau, là où ils sont les meilleurs. En Suisse, on est voué à être les meilleurs du monde dans les domaines où on travaille. De continuer à développer ce domaine, je pense que ça reste quand même important. On ne peut pas se diversifier tous azimuts et puis espérer qu'on soit le meilleur partout. Ça, ce n'est pas possible.
8: Être le meilleur dans un domaine ne va rien changer au fait que peut-être ce domaine-là va être face à des difficultés. Vous avez l'impression que c'est une bonne stratégie de quand même se concentrer sur un seul domaine?
7: C'est bien d'avoir un pied ailleurs. Je pense que toutes les entreprises réfléchissent à ça, parce que quand on n'est que dans un seul domaine et que ce domaine est en crise, on rencontre des problèmes. Donc on a tous envie d'avoir un pied ailleurs. Mais c'est important quand même qu'on soit le meilleur dans les domaines où on travaille, ou des meilleurs en tout cas. Et puis, dans ce cadre-là, ce n'est pas possible de travailler dans 25 domaines différents. Je pense que chaque entreprise a quand même ses créneaux, ses spécialisations. C'est important de travailler sur ça et d'avoir suffisamment de diversification pour faire face aux crises et puis pour voir différents domaines, ce qui apporte aussi beaucoup de savoir-faire parce qu'on voit comment ça se fait ailleurs, dans d'autres domaines, et puis on peut l'amener. Il y a des synergies qui se créent, puis c'est aussi très bien comme ça.
0: C'était Grégory Affolter, président de l'Association des fabricants de décolletage et de taillage. Il répondait à Estelle Herman. L'AFDT organise les journées de la presse qui ont débuté hier et se déroulent encore aujourd'hui.

0: Ah là, c'était le moment où vous mettiez le volume à fond dans votre voiture pour vous booster de bon matin et arriver au boulot de bonne humeur, hein, avec LMFAO Party Rock Anthem.
1: Chanson idéale pour faire une fête, et ça tombe bien parce que Diana, ce vendredi 29 mai, c'est le jour de la fête de votre radio. RJB souffle ses 42 bougies. Une belle aventure qu'on vit ensemble depuis 42 ans, donc enfin... Nous, un bout des 42 ans, hein, quand même. On a, sinon, ça nous aurait fait commencer très, très, très tôt. Trop tôt, même. Mais voilà, 42 ans que vous êtes peut-être là, à côté aux côtés de votre radio. Et ceci, ben, c'est grâce à vous qu'on peut poursuivre chaque jour cette belle aventure. Un immense merci pour votre fidélité et votre confiance. C'est d'ailleurs un vrai bonheur, hein, de pouvoir partager ce quotidien avec vous, en vous informant, en essayant de vous divertir au mieux et en faisant vibrer ensemble la région au rythme de tout ce qu'on peut, en venant à votre rencontre pour pourquoi pas également, et en partageant plein de belles choses sur notre WhatsApp et également en vrai quand on a l'occasion de se rencontrer. Merci beaucoup pour ces 42 belles années et en route pour la suite encore.
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3: Les iPhones étaient connus pour leur côté sûr et pourtant plus de 200 millions d'attaques ont été répertoriées sur des iPhones. Stéphane Corr, vous êtes spécialiste des questions numériques et formateur. Est-ce que l'iPhone n'est plus si sûr que ça ?
4: Ça dépend. Ça dépend de la version du logiciel d'exploitation, du système d'exploitation de l'iPhone. Si on a le dernier logiciel, le 26, ok, on peut être en sécurité du moment qu'on a fait les mises à jour. Mais en dessous de cette version-là, pas forcément.
3: Serait-il l'occasion de parler du fameux marché des failles de sécurité, Stéphane Corr ?
4: Alors oui, parce que déjà cette attaque a pu avoir lieu en partie, hein, grâce en fait au vol d'un outil numérique qui faisait partie de l'arsenal cyber des Américains et qui a été communiqué entre autres aux Russes et peut-être vendu sur des marchés gris. Il ne faut pas oublier que les failles de sécurité ont une valeur des fois parfois incroyable et elles se vendent sur des marchés où les acheteurs sont autant des services de renseignement que des gouvernements de manière plus générale, qu'éventuellement des organisations cybercriminelles. Donc c'est pour ça que tout d'un coup une faille de sécurité permet l'accès à certains téléphones dans le monde, que ça soit WhatsApp ou que ça soit l'entier du téléphone, sans qu'il y ait une action de la part de la personne qui est le détenteur ou la détentrice du téléphone. Et le téléphone peut être infecté. Et ces failles-là valent des fois plusieurs millions. Il y a aussi même un système entre différentes agences de renseignement qui s'appelle le Vulnerability Equity Process, c'est-à-dire la diffusion de ces failles au niveau public, de manière générale, et la non-diffusion de certaines de ces failles au niveau public, c'est-à-dire que certains services de renseignement gardent pour eux ces failles, les communiquent à des services amis, mais pas forcément à des services alliés. Donc, vous voyez, c'est très complexe comme environnement, mais ce qui fait que, de manière générale, nous, les utilisateurs, on est dans un état d'insécurité constant par rapport à l'émergence de ces failles. Ce n'est pas parce qu'on en corrige une que le mois prochain, il n'y en aura pas une autre. Et ce que dit un spécialiste de sécurité, qui est Patrick Wardle, il dit « Qualifier ces attaques de rares ou sophistiquées revient à qualifier les missiles d'avancées. La prolifération des exploits sur les iPhones, sur l'iOS, crée deux classes de sécurité. Les derniers iPhones sous iOS 26 avec protection de mémoire et les centaines de millions d'anciens appareils très vulnérables. À ce titre, il faut faire attention quand on achète un appareil d'occasion. »
3: J'allais vous le dire, hein. Voilà. Le marché de l'occasion.
4: Le marché de l'occasion, y compris bien sûr sur les téléphones Android, et d'autant plus, est limité dans le nombre d'années sur lesquelles ces appareils vont recevoir des correctifs de sécurité. Donc il faut bien vérifier qu'on aura encore quelques années devant soi de correctifs de sécurité, ce qui n'est pas le cas de la majorité des appareils après 5 ans par exemple.
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1: Diana, des enfants racontent la migration avec leurs mots, des artefacts et même leurs doudous.
0: Oui Sven, plus de 200 élèves de Bienne et du Jura ont participé à un projet de podcast mêlant histoire, archéologie et récits de vie. Le résultat, c'est une série d'épisodes intitulée « Histoire de migration du passé au présent ». Le sujet a inspiré la journaliste Maëva Plenès du journal du Jura. Elle y a consacré un article cette semaine. Elle nous explique comment est né le projet. Maëva Plenès.
6: Alors l'idée, elle vient d'une société biennoise d'archéologie qui s'appelle Archéoconcept et qui fait beaucoup de médiation. Et les trois initiatrices, elles se disaient que ce serait intéressant d'impliquer des enfants, d'écouter leur point de vue sur un thème qui est très actuel, qui est politique et puis qui les concerne aussi directement. Elles voulaient créer quelque chose qui reste, qui puisse ensuite être utilisé comme outil pédagogique ou encore comme une porte ouverte au dialogue dans les familles, par exemple.
0: Concrètement, comment les élèves, ils ont travaillé sur la thématique de la migration pendant les ateliers ?
6: Alors, il y avait trois ateliers qui étaient très visuels. Dans un premier temps, ils ont reçu des objets du passé qui se sont retrouvés en Suisse à cause de différents mouvements de mobilité. Il y avait par exemple une croix huguenote qui était arrivée grâce à des protestants qui avaient fui la France pendant qu'ils étaient persécutés. Et ces huguenots, ils ont par exemple amené leur langue, le français, dans notre région ou encore les premiers journaux.
0: Et les enfants, ils ont aussi pu raconter la migration à travers des objets personnels qu'ils ont pris avec eux. Qu'est-ce que ça a apporté à l'expérience ?
6: L'idée, c'était de les mettre aussi dans la peau d'archéologues, de lier le passé avec le présent et aussi un peu le futur. Donc, ces enfants, ils ont choisi un objet qui était lié pour eux à la mobilité, soit parce qu'ils avaient vécu des déplacements avec, parce qu'ils représentaient des origines familiales, ou encore parce que c'est quelque chose qu'ils auraient absolument voulu prendre avec s'ils devaient partir. Et donc, ça illustre des objets auxquels on est attaché aujourd'hui et qui pourraient, dans le futur, devenir des artefacts archéologiques. Et ça raconte toute une histoire. Par exemple, ça montre qu'à Bienne, il y a beaucoup de diversité. Il y avait par exemple un petit garçon à qui j'ai parlé qui avait amené un porte-clés « I love Gerba » ou encore une petite fille qui avait déménagé pas mal de fois qui, elle avait amené son doudou parce que c'était important pour elle de le garder avec elle.
0: Maëva Plenès, qu'est-ce qui vous a le plus marqué dans le regard que ces jeunes portent sur la migration et sur le multiculturalisme ?
6: C'est clair que pour les enfants, c'est encore quelque chose qui est très naturel, qui est normal, où ils n'ont pas encore intégré certains préjugés d'adultes, où on voit que quand on parle de migration, il y a souvent quand même une connotation négative. Pour des jeunes, c'est comme un synonyme de mobilité. Et ils n'ont pas complètement tort, parce que quand on regarde l'histoire de notre espèce, de Homo sapiens, mais aussi les comportements des animaux, on voit que se déplacer pour subsister, c'est vraiment quelque chose qu'on fait de manière naturelle et quelque chose qui est aussi positif parce que ça apporte des mélanges culturels ou de connaissances. Et puis, comme je disais, la sédentarité, c'est vraiment un tout petit bout de notre histoire.
0: Et alors, en quoi ce podcast il résonne particulièrement avec l'actualité ?
6: C'est un hasard du calendrier, mais c'est vrai que le podcast il sera inauguré ce dimanche au NMB. Et donc, c'est deux semaines avant la votation sur Pas de Suisse à 10 millions, une initiative qui remet justement en question ces mouvements de migration. Et j'ai demandé aux initiatrices du podcast s'il y avait un lien. Alors, elles m'ont assuré que non, mais par contre, c'est vrai que de voir à quel point ces mouvements ils font partie de notre histoire, ça remet un peu cette initiative en perspective.
1: Et c'était Maëva Plenès du Journal du Jura. Elle revenait sur son article consacré au podcast Histoire de migration du passé au présent. Les premiers épisodes sont disponibles dès maintenant en ligne sur le site d'Archéo Concept. Vous pouvez aussi retrouver cet entretien sur notre site rjb.ch avec le lien vers l'article de Maëva Plenès.
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0: Adèle, pour vous nous accompagner en ce vendredi matin, Someone Like You.
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0: Les Irlandais de The Script préparent un nouveau chapitre de leur formidable carrière. Ça passera, Sven, par un disque et une immense tournée. Et
1: il faudra attendre octobre pour trouver la bande sur scène. Et le 14 août, dans les bacs à CD avec The User's Guide to Being Human. D'ici là, l'aventure commence tout de même via le premier single, Man in the Arena. Un extrait au groove R&B qui baigne dans les habitudes de The Script avec la voix charismatique de Danny Odonoghue. Côté parole, justement, il affirme que la personne qui ose se mettre sous les projecteurs est infiniment plus courageuse que quiconque critique sur la touche. Une belle référence à Theodore Roosevelt au passage. C'est motivant et c'est frais comme il faut. Voici le nouveau Man in the Arena par The Script.

0: Vous écoutiez Man in the Arena, une nouveauté signée The Script.
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1: Il est temps, on est le 29 mai, il est temps d'offrir ce cadeau du mois de mai. 250 francs pour l'instant qui sont très proches d'Isabelle de Bévillard et d'Anthony de Peterlen qui sont tous deux à 7 points. Est-ce qu'aujourd'hui on fera mieux? Eh bien ça, on le saura avec vous. Nicole, vous nous venez de Crémines. Bonjour, bienvenue.
3: Bonjour à toute l'équipe.
1: Comment ça va?
3: Ça va, merci.
1: Ouais. Un cadeau qui pourrait être arrivé, on va dire, au bon moment, parce que demain, demain Nicole quand même, c'est un jour spécial. Hein.
3: Un petit peu, oui.
1: Voilà. Vous êtes vous soufflez vos bougies quasiment en même temps que la radio, parce que RJB, c'est aujourd'hui, le 29 mai, et vous, du coup, demain, le 30 mai. Donc, on vous souhaite déjà, avec un peu d'avance, un très bel anniversaire, Nicole. Et peut-être que ce cadeau vous arrivera, c'est 250 francs. Mais pour ça, il faut déjà faire un choix crucial. C'est décidé avec qui vous allez faire équipe aujourd'hui.
0: Alors Nicole, ce matin j'ai une sélection purement masculine, que des beaux gosses ici au studio. Vous avez le choix entre Olivier, Tom ou Mathieu.
3: Alors, je vois pas qui c'est.
1: Ah.
3: Je choisirai d'après la.
1: Alors
3: la
1: tête, on peut vous envoyer des photos, mais ça prendra un petit peu plus de temps. Vous les très habillés, un peu moins. Comment vous les préfériez?
3: Non.
1: On peut vous les décrire si vous voulez aussi.
3: Non.
0: Ils sont tous très grands. Hein.
3: Alors je vais prendre Mathieu, le dernier.
1: Eh ben voilà, Mathieu, bonjour, bienvenue.
4: Bonjour.
1: Comment ça va?
4: Mais ça va et vous?
1: Mais bien, merci beaucoup.
4: Donc, pas sûr que le choix aurait été le même avec les photos.
1: Ça on ne sait pas.
4: Oui, ça on ne sait pas. Vaut mieux pas savoir.
0: Voilà. Allez,
4: c'est pour
0: couleurs,
4: ça qu'on fait de la radio.
1: Exactement, voilà, c'est ça. Les magies de la radio, on ne nous voit pas beaucoup et des fois c'est peut-être mieux comme ça, ou pas. Donc, Nicole, vous avez choisi de jouer avec Mathieu aujourd'hui pour ce mot mystère. L'objectif, c'est aller chercher au moins 7 points, voire plus, ce serait encore mieux. Pour ça, il y a une liste de mots qu'on va donner à Mathieu. Mathieu, vous commencez par le premier. Interdit de sauter les mots, hein. On suit vraiment bien dans l'ordre de ce qu'il y a sur notre feuille. Autour de vous, vous êtes entouré de personnes qui vont bien contrôler que vous ne partez pas dans des mots de même famille ou trop proches, ni dans des mots dans une autre langue qui veulent dire exactement la même chose. Et pour vous, Nicole, vous êtes la seule à pouvoir dire « je passe, passe, on passe » ou quelque chose qui y ressemble pour qu'on passe au mot suivant, en sachant que dès que vous avez dit « je passe », là, on passe au suivant. Si vous donnez la bonne réponse, mais du mot d'avant, eh ben, ma foi, on ne pourra pas prendre ça en compte. Est-ce que Nicole, c'est OK pour vous?
3: C'est OK.
1: Magnifique. Okay. Il y a une minute au chrono. Voici la liste de mots qui va vous arriver. Donc, Mathieu, est-ce que vous êtes OK aussi là-dessus?
4: Oui.
1: Eh ben, alors, bonne chance à vous. Une minute. 8 points, ou en tout cas 7, c'est pour tout de suite.
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4: Alors, c'est un oiseau qui va sur les lacs, sur les petites mares aussi. On peut le manger.
3: Un canard ?
4: Exactement. Une couleur qui est signe d'interdiction sur les feux. On a le vert, on a l'orange. Oui, bah, les hommes en ont autour du visage. Il y a la moustache, oui. C'est l'enfant de mon oncle.
3: Le neveu ?
4: Non, l'enfant de mon oncle, pour moi...
3: Je passe.
4: C'est une bonne idée. Il y a l'enfer et le... Le contraire de l'enfer.
3: Le ciel, le paradis.
4: Exactement. Alors là, on en a... C'est les doigts de pied. Les doigts des pieds.
3: Les orteils.
4: Exactement. Orteils. On en mange en été. C'est assez proche de la pastèque.
3: Du melon.
4: Exactement. Un animal qui a une grande carapace.
3: Une tortue ?
4: Oui.
1: On est donc arrivé au bout. Oh là là.
3: Ouais.
1: Oh là là.
4: Hein ? On va pas arranger le monde. Qu'est-ce que vous en pensez ?
1: Ouais. Vous êtes plutôt confiante ?
3: Oui, mais j'ai pas compté, donc je sais pas où on en est du tout.
1: Ouais.
4: Vous regrettez votre choix ?
3: Mais non, pas du tout.
1: Alors,
3: vous
1: ça
3: êtes
1: va.
3: Pas mal débrouillé.
1: Eh ben, on va voir ça ensemble. Le canard, vous l'avez eu, c'est très bien. Le rouge, vous l'avez eu, excellent aussi. La barbe, c'est très bien aussi. Ça nous fait un sans faute 3 sur 3. Le cousin, par contre, on l'a passé.
3: Ah oui.
1: Ouais, c'est ça. C'est pas grave, on va refaire l'arbre généalogique comme ça. Le paradis, on a mis un petit moment, mais on l'a eu. Les orteils, on les a eus. Le melon, on l'a eu. Et donc, la tortue également, ça nous fait 7 points pour vous, Nicole. La tête égalée avec aujourd'hui Isabelle et Anthony. Donc du coup, ça veut dire que c'est notre chef des cadeaux, Laurane, qui va se creuser la tête, pas trop longtemps, pour vous diviser ce cadeau des 250 francs. Vous allez vous le partager entre les trois parce que vous avez tous fait un bon job et on veut que tous vous soyez gagnants aujourd'hui. Donc, bravo à vous, Nicole, tout comme bravo à Isabelle et Anthony.
3: Merci à vous, l'équipe de RJB. Merci à Laurane bien choisir nos cadeaux.
1: Bah oui, ouais, elle a du job à mettre sous pli tout ça, lécher les enveloppes et les timbres. Ça... C'est du job, surtout maintenant où on transpire et a moins de salive, donc elle doit trouver une autre manière. Donc, merci en tout cas à vous, Nicole. On vous souhaite encore un très bon anniversaire pour demain. On espère que vous ayez plein de belles choses au programme. Et on se dit à très vite.
3: Merci beaucoup.
1: Merci
3: au revoir,
1: bien,
3: bon
1: au revoir.
3: Week-end à tous.
1: Un très bon week-end à vous aussi. 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Donc ça nous donnera 200 francs de cadeaux pour le mois de juin.
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0: Next Summer, Damiano David pour nous accompagner en musique sur ce vendredi matin.
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2: Il est tout frais, notre son mystère. Il y a encore beaucoup, beaucoup de choses à découvrir à son sujet, puisque ce n'est que le deuxième jour qu'on le passe. Alors, sans plus tarder, on va écouter ce bruit que vous devrez tenter de reconnaître après les infos de 7h.
0: Beaucoup de choses, quelques moments peut-être un peu plus clés que d'autres. À vous de les déceler, à vous de faire vos tests à la maison, au boulot ou à un autre endroit. En tout cas, on peut vous rappeler que ce n'est pas le fait d'écraser une boîte en alu et ce n'est pas non plus le fait de prendre un bol en plastique avec une cuillère à l'intérieur et de la secouer. Donc à vous de tenter votre chance tout à l'heure. Ce sera juste après les infos de 7h, ça c'est sûr. Et peut-être à un autre moment encore dans ce vendredi matin.
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0: Une émotion est per sempre. Eros Ramazzotti pour vous tirer tout gentiment des plumes.
1: Et on vous invite à bien rester dans le coin parce qu'on aura encore plein de belles choses à faire ensemble. On n'est qu'au début de ce vendredi. On ira notamment faire le tour de l'actualité en passant par les journaux. Ce sera à 6h45. On reviendra sur cette attaque au couteau qui a eu lieu hier à Winterthur. Juste après, on parlera du tourisme qui est encore en attente aux États-Unis à quelques gros jours du lancement de la Coupe du Monde de football. Nous allons aussi revenir sur un article présent dans le JDJ, un article consacré au podcast Histoire de migration du passé au présent. Ce sera en compagnie de notre collègue du JDJ, Maëva Plenès, pour sa rendez-vous à 7h45.
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0: Il est 18h. Et le journal présenté par Anthony Montandon.
3: Bonsoir. Les rondes-sures vont fleurir cet été sur les pentes du Montau. Les organisateurs de la 98e fête de lutte du Jura bernois ont levé le voile sur le programme de la manifestation qui se tiendra les 8 et 9 août. Le président du comité est avec nous en direct pour nous présenter cette édition. Arc fait une croix sur la vie politique imérienne. Le parti annonce qu'il ne se représentera pas aux prochaines élections communales. Mais cette absence ne signifie pas nécessairement la mort de l'alternative régionale et communale. Jill Teichmann sera au rendez-vous des huitièmes de finale de Roland-Garros. La joueuse de tennis biennoise a battu la Tchèque Karolina Muchova cet après-midi pour se hisser au tour suivant. Elle égale sa meilleure performance sur la terre battue parisienne. Le soleil et la chaleur seront toujours bien présents demain dans la région, mais cette météo pourrait changer dimanche avec l'arrivée probable d'averses. Les bras noueux se donnent rendez-vous au Montau. La 98e fête de lutte du Jura bernois se tiendra à la Wertberg dans un peu plus de deux mois, les 8 et 9 août. Elle va rassembler 200 jeunes lutteurs le samedi et 150 lutteurs actifs le dimanche. Les organisateurs ont présenté l'événement cet après-midi, un événement qui s'annonce inédit. C'est la première fois en 98 éditions qu'il se tiendra sur la chaîne du Montau. Et pour en parler, nous accueillons le président du comité d'organisation, Manuel Evalet. Bonsoir.
4: Bonsoir.
3: Alors, pourquoi tout d'abord ce choix du Montau pour cette 98e fête de lutte du Jura bernois?
4: Pour mettre en valeur notre belle région, on a le Grand Chasseral. Le Montau fait partie d'un démon du Grand Chasseral et on veut mettre en valeur ce magnifique paysage qu'on a sur le Montau via la lutte.
3: Alors par contre, le Montau, c'est quand même pas l'endroit le plus plat de la région. Hein. C'est un défi au niveau de l'organisation d'organiser un événement dans un lieu comme ça.
4: Alors certes, un défi déjà pour y arriver. La route, c'est pas la route la plus droite qu'on ait dans la région. Et puis, il faut quand même du plat pour mettre les rotures. On a trouvé un endroit de 40 mètres sur 40 afin de monter notre place de fête.
3: Donc vous pouvez nous rassurer, hein, les rondes-sures seront à plat.
4: Les rondes-sures seront à plat, parfaitement.
3: Et les rondes-sures, justement, vous avez décidé d'en créer 5 pour cette fête, alors que traditionnellement, il y en a 4. Pourquoi ce choix?
4: Alors, il y a deux raisons. La première, il y a toujours plus de jeunes lutteurs qui viennent le samedi. Avant, c'était 150, 160 jeunes lutteurs. Maintenant, c'est plutôt 200, 220. Alors, à la place de devoir construire d'urgence un cinquième rond la semaine avant, on l'intègre directement sur la place de fête. Et puis, ça nous permet d'être plus flexibles le dimanche pour les lutteurs actifs et puis de pouvoir commencer la fête de lutte un petit peu plus tard le dimanche matin. Étant donné qu'on est un petit peu excentré au niveau de l'endroit, on a un peu plus de flexibilité avec 5 rounds que 4.
3: Et du coup, vous avez dit un peu plus de lutteurs, notamment chez les jeunes. Est-ce qu'il a fallu mettre une limite pour éviter qu'il y en ait 300, par exemple?
4: Alors, on a une limite quand même à 220 lutteurs. Mais normalement, c'est aux alentours de 200, mais à 220, on va s'arrêter.
3: Et puis au niveau sportif, justement, vous annoncez déjà la présence de 5 couronnés fédéraux. Qu'est-ce qui les fait venir à la fête de lutte du Jura bernois?
4: Ils apprécient l'ambiance un peu plus conviviale que les fêtes de lutte qu'ils ont dans leur région. Ils ont un peu plus de place, ils ont un peu moins de monde qui leur tourne autour tout le temps. Ils ont un peu plus de liberté et puis ils aiment quand même venir admirer notre région et se mettre en valeur chez nous.
3: C'est assez facile d'attirer des grands noms comme ça?
4: Alors on n'a pas tellement d'impact comme dans certains autres sports d'attirer des lutteurs. C'est eux au début de saison qui font leur planning et qui choisissent là où ils vont aller faire leur fête de lutte.
3: Vous, du coup, vous n'avez pas eu besoin de sortir le chéquier pour les faire venir?
4: Non, ça ne se fait pas Pas encore, en tout cas dans le monde de la lutte. Il n'y a pas de chéquier à utiliser pour faire venir des lutteurs. C'est encore pas d'actualité.
3: Mais malgré tout, une fête de lutte, c'est quand même un budget à tenir, un pavillon des prix à établir dans la situation économique actuelle. Quel défi ça représente ?
4: Alors c'est un défi assez conséquent quand même. Je dirais que c'est une des plus grandes tâches de travail qu'on a, de réunir les prix pour les lutteurs. Le budget avoisinant 180 000 francs pour la manifestation. Plus on a de prix qui sont offerts pour les lutteurs, mieux c'est pour nous au niveau finance pour la manifestation.
3: Et le premier prix cette année, ce sera quoi ?
4: Un joli taureau qui vient de Courgémont.
3: Et qui s'appelle ?
4: Je ne sais plus le prénom, pardon.
3: Dobby, hein, je crois.
4: Dobby, exactement. On l'a baptisé cet après-midi Dobby, voilà.
3: Eh ben, Manuel Evalel, vous êtes le président du comité d'organisation de la 98e fête de lutte du Jura Bernois. Merci d'avoir été en direct dans notre studio. On précisera encore que le concours du lancer de pierre du Grand Chasseral sera organisé en parallèle de l'événement. On vous souhaite une belle fin de soirée et surtout une bonne préparation d'ici les 8 et 9 août.
4: Merci à vous, bonne soirée.
3: C'est la fin d'un cycle. À Saint-Imier, le parti ARC ne va pas se présenter aux prochaines élections communales. Il a fait part de sa décision hier soir dans un communiqué. L'alternative régionale et communale évoque un vent de découragement et un sentiment d'impuissance dans ses rangs. Il est actif au sein des autorités imériennes depuis 13 ans. Les deux derniers maires sont issus de ses rangs. Aujourd'hui, ARC compte encore une représentante au conseil municipal et 10 au conseil de ville. Cette décision ne signifie pas pour autant la fin du parti, selon la conseillère municipal Yosika Iles.
5: Écoutez, je pense que ça c'est un peu prématuré, je pense qu'il va y avoir peut-être encore des discussions et puis il faut laisser un peu le temps, il faut attendre déjà la fin des élections du mois de novembre et puis après on verra, on se repositionnera. Je pense qu'il faut laisser encore un peu de temps. Là la décision a été déjà de ne pas se présenter cette année et puis après on décidera.
6: Quelque part on espère aussi que ça crée un peu un électrochoc et qu'une relève se mette en avant, s'annonce.
5: Oui exactement, ou peut-être l'émergence de nouveaux partis, je ne sais pas. Ça peut peut-être donner aussi envie à d'autres personnes qui ne s'impliquaient pas dans la vie publique, la vie collective, et puis peut-être d'être intéressées et de s'approcher et peut-être de faire quelque chose, de créer quelque chose de nouveau.
3: Hervé Gulotti veut rester maire de Tramelan. Il l'a annoncé ce matin en conférence de presse. Le socialiste souhaite briguer un second mandat lors des élections communales du 29 novembre. Les projets qui lui tiennent à cœur sont nombreux. Parmi ceux-ci, la volonté d'asseoir la position de Tramelan dans le Grand Chasseral, de définir ou redéfinir les rapports avec la ville de Bienne. Les années à venir seront importantes, selon Hervé Gulotti.
7: Elles seront décisives, je les souhaite constructives, parce qu'on a beaucoup à tirer les uns des autres, Bienne du Jura Bernois et le Grand Chasseral de Bienne. J'aimerais vraiment qu'on puisse collaborer sur des gros dossiers, c'est important qu'on puisse se regarder d'égal à égal, les yeux dans les yeux, sans penser qu'il y a de la concurrence les uns entre les autres. Il ne faut pas être naïf non plus, hein. Il faut défendre ses intérêts, mais là je pense qu'on a une opportunité de montrer qu'on est des adultes dans ce Grand Chasseral et qu'on arrive à discuter avec nos amis francophones biennois de manière constructive.
3: Hervé Gulotti est le premier à annoncer sa candidature à la mairie de Tramelan. Le dépôt des listes est fixé à fin septembre. La police bernoise recherche des témoins à la suite d'une agression sexuelle. Elle a eu lieu mercredi soir à Bienne, sur le faubourg du lac. La victime est une adolescente, Alexandre Michler.
8: La jeune fille rentrait chez elle vers 17h30 mercredi lorsqu'un inconnu l'a agrippée par derrière à la hauteur du nouveau musée. La victime s'est défendue et a réussi à se libérer, puis elle s'est enfuie. La police a ouvert une enquête et lance un appel à témoins. L'auteur est âgé d'une trentaine d'années, mesure environ 1m80 et est de corpulence athlétique. Il a la peau bronzée, les cheveux noirs et ondulés. Il s'est adressé à l'adolescente en allemand standard et en anglais. Au moment de l'agression, il portait un t-shirt clair et un pantalon de sport court. Toute personne pouvant fournir des indications sur l'auteur est priée d'appeler la police au 032 328 21 31.
3: Le printemps de cette année a été le troisième plus chaud depuis le début des relevés en 1864 en Suisse. Un anticyclone a entraîné une grande sécheresse, un ensoleillement important et une vague de chaleur qui a battu de nouveaux records de température en mai. La température justement moyenne nationale de mars à mai a dépassé de 1,6 degré, celle de la période de référence allant de 1991 à 2020. Le mois de mai a même été le plus chaud de 1,8 degré de plus par rapport à la moyenne. Plus de 1000 cas suspects et confirmés. L'épidémie d'Ebola continue de se propager dans l'est de la République démocratique du Congo. Des organisations suisses s'activent sur le terrain pour soutenir la population. L'entraide protestante va aider les communautés les plus touchées à mettre en place des gestes barrières pour freiner la contagion. Eric Laurent est chargé des programmes d'aide humanitaire de l'EPER au Congo. Il est actuellement dans la ville de Goma qui compte plus de 2 millions d'habitants. Eric Laurent décrit la situation sur place.
9: La situation économique était très dégradée et avec la fermeture de la frontière au Rwanda, là ça devient vraiment difficile. C'est-à-dire qu'en fait toute l'économie informelle n'existe plus ou quasiment plus. Beaucoup de personnes, notamment les femmes seules, ont du mal en fait à assurer un repas par jour. Il est pas rare de voir des gens ne pas manger du tout pendant 3 jours. Quoi. On est sur vraiment des mécanismes de survie extrêmes. Alors, on espère que l'évolution de l'épidémie pourra être circonscrite relativement rapidement à l'est du Congo pour pouvoir réouvrir les frontières relativement rapidement, quoi, pour au moins permettre à l'économie informelle de se remettre en place.
3: Le département fédéral des affaires étrangères a décidé cette semaine de débloquer 3 millions de francs pour lutter contre l'épidémie d'Ebola au Congo.
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3: Jill Teichmann réalise un très joli coup et file en 8e de finale à Roland-Garros. La joueuse de tennis biennoise a battu la Tchèque Karolina Muchova aujourd'hui au 3e tour du Grand Chelem. Elle s'est imposée 6-1, 7-5 en 1h52 sur la terre battue parisienne. Les précisions de Michel Léoni.
10: Jill Teichmann égale sa meilleure performance en Grand Chelem. La Biennoise jouera comme en 2022 les huitièmes de finale de Roland-Garros. Jill Teichmann a parfaitement entamé son 3e tour contre Karolina Muchova cet après-midi. Elle a dominé le premier set de bout en bout pour s'imposer logiquement 6-1 contre la Tchèque après 36 minutes de jeu. Teichmann a ensuite été mise en difficulté dans la deuxième manche. Elle était même menée 5-1. Avant de signer un formidable retournement de situation, la Zélandaise a enchaîné 3 breaks de suite pour arracher le set 7-5. Jill Teichmann affrontera la Russe Mira Andreeva en 8e de finale dimanche. Elle ne partira pas favorite face à la 8e joueuse mondiale qu'elle défiera pour la première fois.
3: Sepp Kuss remporte l'étape reine du Giro, équipier fidèle de Jonas Vingegaard chez Visma. L'Américain s'est imposé en solitaire au sommet de Piani di Pezze. La journée a été parfaite pour l'équipe néerlandaise alors que Vingegaard s'est contenté de contrôler facilement son avance de plus de 4 minutes au classement général à 2 jours de l'arrivée finale à Rome. Et c'est tout un pays qui est derrière l'équipe de Suisse de hockey sur glace. Notre équipe nationale a pu mesurer hier encore l'engouement qu'elle suscite. Dans une patinoire zurichoise pleine à craquer, elle s'est qualifiée pour les demi-finales du Mondial où elle affrontera la Norvège demain à 15h20. Les amateurs suisses de sport espèrent tous que nos hockeyeurs iront au bout et soulèveront le trophée dimanche. Si le plus dur reste à faire, les protégés de Yann Cadieux ressentent un soutien populaire immense depuis le début du tournoi. Et la présence de la légende Roger Federer dans le vestiaire et en tribune atteste de cette ferveur. Yanis Moser et Théo Rochette ont apprécié.
11: Voilà, je pense que c'était un moment assez spécial pour tout le monde de voir une légende suisse.
12: Bienvenue dans le vestiaire.
11: Ouais, exactement. Et puis c'était vraiment un beau moment à partager avec les gars et puis avec lui.
12: La présence de Roger dans le vestiaire, ça motive.
13: Absolument, c'était cool. Lui, il est un idole pour beaucoup, si pas tous les athlètes suisses. Et puis c'était cool de l'avoir dans le vestiaire avant le match.
12: Qu'est-ce qu'il a dit?
13: Il a dit le starting six et puis il a dit qu'on a juste attaqué et puis croire en nous. Et puis c'est ça.
3: Des propos recueillis par notre envoyé spécial au championnat du monde, Vincent Costet. La demi-finale Suisse-Norvège a lieu demain à 15h20 à Zurich, dans une patinoire qui sera, on n'en doute pas, à nouveau archibondée. Merci de nous avoir suivis. Prochain rendez-vous à l'antenne avec l'actualité, c'est dans le flash de 18h30. Très belle soirée.
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0: Next Summer, Damiano David pour nous accompagner en musique sur ce vendredi matin.
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2: Il est tout frais, notre son mystère. Il y a encore beaucoup, beaucoup de choses à découvrir à son sujet, puisque ce n'est que le deuxième jour qu'on le passe. Alors, sans plus tarder, on va écouter ce bruit que vous devrez tenter de reconnaître après les infos de 7 heures.
0: Beaucoup de choses, quelques moments peut-être un peu plus clés que d'autres, à vous de les déceler, à vous de faire vos tests à la maison, au boulot ou à un autre endroit. En tout cas, on peut vous rappeler que ce n'est pas le fait d'écraser une boîte en alu et ce n'est pas non plus le fait de prendre un bol en plastique avec une cuillère à l'intérieur et de la secouer. Donc à vous de tenter votre chance tout à l'heure, ce sera juste après les infos de 7 heures, ça c'est sûr, et peut-être à un autre moment encore dans ce vendredi matin.
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0: Une émotion per sempre, Eros Ramazzotti pour vous tirer tout gentiment des plumes.
1: Et on vous invite à bien rester dans le coin parce qu'on aura encore plein de belles choses à faire ensemble. On n'est qu'au début de ce vendredi. On ira notamment faire le tour de l'actualité en passant par les journaux. Ce sera à 6h45. On reviendra sur cette attaque au couteau qui a eu lieu hier à Winterthur. Juste après, on parlera du tourisme qui est encore en attente aux États-Unis à quelques gros jours du lancement de la Coupe du Monde de football. Nous allons aussi revenir sur un article présent dans le JDJ, un article consacré au podcast Histoire de migration du passé au présent. Ce sera en compagnie de notre collègue du JDJ, Maëva Plenès, pour sa rendez-vous à 7h45. Et puis la nouveauté musicale en compagnie du groupe The Script, c'est prévu pour 8h15. La musique également ce matin qui se déroulera avec les Cranberries dans quelques minutes. Le titre « Ode to my family », c'est ce qui arrive dans une poignée de minutes. 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Et notez que nous aussi, on va faire notre bonne action tout à l'heure à partir de 9h30. On sera à la COP de Reconvilier pour vous aider à empaqueter vos courses.
0: Et ben voilà une belle découverte dans la matinale. C'était Soirée mondaine d'Oria. Je ne connaissais pas du tout cette chanteuse. Je la découvre. C'est une chanteuse niçoise qui s'inspire de plusieurs artistes comme Dalida, Edith Piaf ou Indila, qu'on peut sentir effectivement dans ce titre.
1: Et ça fait du bien, c'est frais. C'est cool pour nous accompagner sur un presque été, on va dire.
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1: Et ce qu'on aime aussi, c'est vos chansons que vous nous partagez via le WhatsApp de la radio au 079 689 20 20. Aujourd'hui, dans les chansons qui réveillent, il y en a une qui a été retenue pour ce vendredi en tout cas. C'est un titre des Strokes et c'est proposé par Julie.

0: The Adults Are Talking, c'était The Strokes à l'instant, une proposition faite par vous, en l'occurrence Julie.
1: Et on vous invite également à faire vos propositions de chansons qui réveillent. Ça se passe tous les matins du lundi au vendredi sur les alentours de 6h20. Donc à n'importe quel moment, vous pouvez proposer vos chansons via notre WhatsApp au 079 689 20 20.

0: les ex-ambassadors avec Renegades.
1: 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Vous aidez la communauté. Vous pouvez nous parler de cette bonne action via notre WhatsApp au 079 689 20 20. Est-ce que vous allez, je sais pas, aider pour les courses en fait de votre voisin qui est peut-être un peu trop âgé pour pouvoir aller le faire tout seul? Est-ce que vous allez vers votre grande-tante et vous allez lui prendre les chiens pour les sortir? Ça, c'est une bonne action, par exemple. Eh ben, si c'est le cas, vous pouvez nous en faire part sur notre WhatsApp au 079 689 20 20. On vous récompense aujourd'hui. 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Donc, faites-le, parlez-en autour de vous. Il n'y a que ce matin, que dans la matinale que ça se passe, donc jusqu'à 9h au plus tard, eh bien, vous pouvez nous faire part de vos bonnes actions, qu'elles soient active maintenant, on va dire, ou alors à un autre moment dans la semaine, dans le mois ou dans l'année. Et puis, pensez aussi qu'on va faire notre bonne action parce qu'on n'est pas juste là pour vous dire d'en faire. On en fait aussi de ces bonnes actions. Et ça sera tout à l'heure à partir de 9h30. On vous donne rendez-vous à la COP de Reconvilliers. Et là, eh bien, avec Diana, on va mettre les courses dans vos sacs. À la fin du tapis, quand vous aurez payé, ça c'est vous qui le faites, ben nous on met tout ça dans les sacs et puis après ben, on fait les Sherpas et on vous amène tout ça jusqu'à la voiture. C'est notre bonne action de ce matin. Qu'est-ce qu'il y a, Diana? C'est le fait d'amener jusqu'à la voiture, hein?
0: Bah, j'espère que vous ne ferez pas les grosses courses pour la semaine prochaine, hein, parce qu'avec mes petits bras, on ne va pas aller très vite. Hein.
1: Ah ben, moi je pense que vous allez faire ça très bien. Et puis sinon, vous savez quoi? On pique un chariot. On met tout dans le chariot et youp!
0: Ah, malin, le lynx!
1: On va s'organiser pour bien faire les choses, en tout cas. Un bon moment à passer donc tout à l'heure ensemble, 9h30. On sera donc du côté de Reconvilliers à la COP. Et puis, ce sera notre bonne action. On vous invite toujours à vous nous partager vos bonnes actions sur notre WhatsApp. Elles sont récompensées aujourd'hui.
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1: Scène de terreur à Winterthur. Hier, en fin de journée, un homme a attaqué plusieurs personnes au couteau, faisant 3 blessés. Diana, le père de l'assaillant, réagit dans le blic.
0: Quelques heures après l'attaque, les autorités zurichoises ont tenu une conférence de presse. Le conseiller d'État, Mario Fer, a parlé à plusieurs reprises d'actes terroristes. Il a aussi parlé de liens passés du suspect avec la mosquée An-Nour, qui a déjà été associée à des cas de radicalisation. Mais le père du suspect rejette catégoriquement cette qualification. Depuis la Turquie, où il se trouve actuellement, il affirme que son fils souffre avant tout de troubles psychiques. Selon lui, la famille tente depuis des années de lui faire accepter une aide médicale et psychologique.
1: Et le père raconte que son fils vivait de manière très isolée chez sa mère.
0: Oui, Sven, il était sans emploi, sans formation et sans véritable vie sociale. Son père décrit un homme renfermé, tenant parfois des propos confus.

0: Du village de Blatten en Valais, on apprend que plusieurs centaines de milliers de mètres cubes de roches restent instables au Petit Nestorn.
1: Oui, mais la situation n'est pas préoccupante pour l'instant parce que les mesures indiquent à nouveau une stabilisation des mouvements, selon un ingénieur interviewé par le Valisor Beautet. La situation au glacier de Loïc-Tchoumoun suscite, lui, par contre, des inquiétudes. Des clichés datés du 25 mai transmis au journal montrent de récentes ruptures de la langue glaciaire, mais aussi une structure fortement fissurée et instable. Le service des dangers du canton du Valais ne voit toutefois aucun signe qui laisse présager un éboulement massif de roches ou de glace dans l'immédiat.
0: Et sinon, Diana, le malaise grandit au tribunal fédéral.
1: Selon plusieurs journaux, dont 24 heures et la Berner Zeitung, une caméra cachée a été découverte début avril devant le domicile valaisan d'un juge fédéral impliqué dans une relation amoureuse avec une collègue. Le magistrat a porté plainte après avoir retrouvé l'appareil. Cette affaire intervient alors que l'ancien président du tribunal fédéral, Ulrich Mayer, réclame la démission des deux juges amoureux. Dans la presse alémanique, il estime qu'en cachant leur relation, ils ont plongé la plus haute juridiction du pays dans une crise institutionnelle. Il faut savoir que la loi interdit des personnes qui vivent durablement ensemble de siéger simultanément au tribunal fédéral. C'est pour garantir son indépendance.
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0: C'était Shakira qui incarne une antilope dans le film 2 de Zootopia. Je crois même qu'elle est dans le premier aussi. Elle nous chantait ici ce titre Zoo.
1: En fait, c'est un peu... Perso, c'est le seul animal dans lequel je la verrais.
0: Mais ça lui correspond assez bien. Ouais, vous, hein. Si vous deviez jouer dans le film Zootopia, vous incarneriez quel animal, Sven?
1: Je ne sais pas. Je suis même déjà pas sûr des animaux qu'il y a là-dedans.
0: Oh, mais il y a un peu de tout. Est-ce que ce serait plutôt un animal marin, un animal terrestre?
1: Non, pas marin.
0: Vous, je sais que vous détestez l'eau. En tout cas, vous n'êtes pas hyper à l'aise.
1: Ah, ouais, juste pour tremper les pattes, comme ça, pour faire un peu frais, mais pas question d'aller nager ou autre. Alors, après, j'aime bien le...
0: Le panda.
1: Ouais, le renard. Le renard est assez chouette.
0: Et puis sinon, trusé.
1: Je sais plus si c'est pas un opossum, celui qui travaille
0: Au bureau, le paresseux. Oh ouais, il est pas pressé celui-là.
1: Ah, pas du tout. Préféreriez-vous, ce serait lequel?
0: Moi, je veux bien être votre collègue de l'administration paresseuse.
1: Ouais. Mm-hmm. Faisons donc ensemble les paresseux. Ça va être très, très, très long.
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1: À quelques semaines de la Coupe du Monde de football, le tourisme reste à la traîne aux États-Unis.
0: Oui Sven, des hôtels ont même commencé à brader leurs prix après un pic atteint en début d'année. Le secteur enregistre un nombre décevant de réservations pour cet été selon le Courrier International. Une situation qui peut s'expliquer par plusieurs facteurs. Alexandre Rosset.
3: La guerre en Iran est notamment mise en avant. Elle a fait grimper les billets d'avion qui ont atteint des sommets. Elle a aussi poussé certains touristes à reporter leurs projets de voyage. Le sentiment anti-américain est également en hausse selon le Courrier International qui a repris des articles du Los Angeles Times et du Financial Times. Dans les villes qui accueilleront la compétition de football, Atlanta, Dallas, Miami ou encore Philadelphie, les tarifs des chambres d'hôtel ont chuté d'environ un tiers par rapport au pic atteint un peu plus tôt dans l'année. En Californie, une étude a montré que les réservations sont même inférieures par rapport à un été normal. Les professionnels de la branche accusent le coup. Beaucoup espéraient que la Coupe du Monde aiderait à renverser une tendance du tourisme à la baisse. Le président de la FIFA, Gianni Infantino, avait d'ailleurs promis aux villes hôtes des centaines de milliers de visiteurs. Mais le président de l'Association des hôteliers de New York reconnaît que ce ne sera pas la ruée promise. La FIFA elle-même a d'ailleurs annulé des milliers de réservations de nuitées pour ses équipes techniques.
1: C'était donc Alexandre Rossi qui revenait sur la déception hôtelière aux États-Unis en lien avec la Coupe du Monde de football et des chambres qui peinent à se remplir. Coupe du Monde de foot qui va s'ouvrir donc d'ici quelques semaines, c'est d'ici deux semaines. Hein.
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0: Popcorn salé, titre de Santa pour nous accompagner de belle manière sur ce début de journée.
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0: (32) 482 60 20, on vous attend au standard, la possibilité de gagner d'ailleurs un bonus autour de notre son mystère pour le premier appel de ce vendredi matin. On a donc ces lignes qui sont ouvertes et à vous qui êtes là, bonjour.
3: Bonjour.
0: Comment ça va?
3: Ça va bien, merci, et vous?
0: Eh bien, merci. Du coup, premier appel sur ce vendredi. Un bonus pour aujourd'hui, il nous faut un possible bonus. Il nous faut un chiffre entre 1 et 5, s'il vous plaît.
3: Le 3.
0: La troisième question qui est celle-ci et qui nous emmène... J'allais dire où est-ce que ça nous emmène, mais il ne faut pas, parce que c'est un bout de la réponse.
4: Aïe, aïe, aïe.
0: Quelle civilisation a construit les pyramides?
3: Les Mayas.
0: Ouais, aïe, aïe. Alors, il y en a des pyramides Mayas, Diana.
4: Ah, mais je ne sais pas si ça s'appelle vraiment des pyramides, c'est plutôt des temples.
0: Des temples, c'est ça. Nous, ce qu'on voulait, c'était les pyramides, celles qui viennent plus d'Égypte.
3: Oui.
0: Voilà, bon. Ben, c'est pas grave, hein, c'était un coup comme ça. Pas de bonus ce matin, mais quand même la possibilité de nous donner votre origine de son mystère. Selon vous, donc, ce son mystère, il vient d'où? Qu'est-ce que c'est?
3: Je pense à des œufs qu'on bat.
0: Battre des œufs? C'est une idée intéressante, mais c'est pas ça. Et vous verrez que mieux vaut que ce soit pas ça quand on aura la vraie réponse de notre son mystère. Merci quand même, une excellente journée.
3: Merci, bonne journée,
0: merci, au revoir. 032 482 60 20, là c'est à votre tour de jouer. On sait que ce n'est pas le fait de battre des œufs, on sait aussi que ce n'est pas le fait d'écraser une boîte en alu. Alors qu'est-ce que c'est? Vous avez peut-être la réponse.
4: Bonjour, qui est à l'appareil?
5: Bien.
4: Comment ça va? Alors, qu'est-ce que vous pouvez nous proposer pour ce son mystère?
5: Je répète à une sorte, mais une boule ou une bille en métal dans le mixeur qui vous fait tourner.
0: La bille en métal dans le mixeur et on fait tourner.
4: Ouais, c'est pas une bonne idée. C'est pas recommandé, hein, ne pas tester chez vous. ça fait que nous, on ne l'a pas testé non plus. Malheureusement, c'est toujours pas la bonne réponse. Mais merci quand même, bonne journée.
0: Allez, bon, ben voilà, on a essayé. On n'a pas pu, mais c'est pas grave, hein. On fait de l'avance quand même. Grâce à vous, aujourd'hui, en ce vendredi 29 mai, 60 francs toujours à gagner autour de notre son mystère. Peut-être que ça arrivera plus tard dans cette matinée, ou alors ce sera lundi avec 10 francs en plus dans la cagnotte.
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0: La diversification des marchés se trouve au centre des journées de la presse organisées par l'AFDT, l'association des fabricants de décolletage et de taillage active en Suisse romande.
4: Elles ont débuté hier et se poursuivent aujourd'hui dans la région du Grand Chasseral. Une table ronde abordait hier les chances et les risques de diversification pour les entreprises de décolletage suisse. Le modèle à un ou deux marchés, un pari devenu trop risqué. Grégory Affolter, président de l'AFDT, n'y croit pas.
6: Plus on a de secteurs, mieux c'est. Quand il y a des crises, comme ça, un secteur peut compenser l'autre. Mais en même temps, ça veut aussi dire qu'il y a toujours un secteur qui est en crise. Et puis, je pense qu'il est important pour les entreprises, c'est de trouver leur créneau, là où ils sont les meilleurs. En Suisse, on est voué à être les meilleurs du monde dans les domaines où on travaille. De continuer à développer ce domaine, je pense que ça reste quand même important. On ne peut pas se diversifier tous azimuts et puis espérer qu'on soit le meilleur partout. Ça, ce n'est pas possible.
7: Être le meilleur dans un domaine ne va rien changer au fait que peut-être ce domaine-là va être face à des difficultés. Vous avez l'impression que c'est une bonne stratégie de quand même se concentrer sur un seul domaine?
6: C'est bien d'avoir un pied ailleurs. Je pense que toutes les entreprises réfléchissent à ça parce que quand on n'est que dans un seul domaine et que ce domaine est en crise, on rencontre des problèmes. Donc on a tous envie d'avoir un pied ailleurs. Mais c'est important quand même qu'on soit le meilleur dans les domaines où on travaille, ou un des meilleurs en tout cas. Et puis, dans ce cadre-là, ce n'est pas possible de travailler dans un domaine différent. Je pense que chaque entreprise a quand même ses créneaux, ses spécialisations. C'est important de travailler sur ça et d'avoir suffisamment de diversification pour faire face aux crises et puis pour voir différents domaines, ce qui apporte aussi beaucoup de savoir-faire parce qu'on voit comment ça se fait ailleurs, dans d'autres domaines, et puis on peut l'amener. Il y a des synergies qui se créent, et puis c'est aussi très bien comme ça.
0: C'était Grégory Affolter, président de l'Association des fabricants de décolletage et de taillage. Il répondait à Estelle Herman. L'AFDT organise les journées de la presse qui ont débuté hier et se déroulent encore aujourd'hui.

0: Ah là, c'était le moment où vous mettiez le volume à fond dans votre voiture pour vous booster de bon matin et arriver au boulot de bonne humeur, hein, avec LMFAO Party Rock Anthem.
1: Chanson idéale pour faire une fête, et ça tombe bien parce que Diana, ce vendredi 29 mai, c'est le jour de la fête de votre radio. RJB souffle ses 42 bougies. Une belle aventure qu'on vit ensemble depuis 42 ans, donc enfin... Nous, un bout des 42 ans, hein, quand même. On a, sinon, ça nous aurait fait commencer très, très, très tôt. Trop tôt, même. Mais voilà, 42 ans que vous êtes peut-être là, à côté, aux côtés de votre radio. Et ceci, ben, c'est grâce à vous qu'on peut poursuivre chaque jour cette belle aventure. Un immense merci pour votre fidélité et votre confiance. C'est d'ailleurs un vrai bonheur, hein, de pouvoir partager ce quotidien avec vous, en vous informant, en essayant de vous divertir au mieux et en faisant vibrer ensemble la région au rythme de tout ce qu'on peut en venant à votre rencontre. Pourquoi pas également, et en partageant plein de belles choses sur notre WhatsApp et également en vrai quand on a l'occasion de se rencontrer. Merci beaucoup pour ces 42 belles années et en route pour la suite encore.
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3: Les iPhones étaient connus pour leur côté sûr et pourtant plus de 200 millions d'attaques ont été répertoriées sur des iPhones. Stéphane Corr, vous êtes spécialiste des questions numériques et formateur. Est-ce que l'iPhone n'est plus si sûr que ça ?
4: Ça dépend. Ça dépend de la version du logiciel d'exploitation, du système d'exploitation de l'iPhone. Si on a le dernier logiciel, le 26, ok, on peut être en sécurité du moment qu'on a fait les mises à jour. Mais en dessous de cette version-là, pas forcément.
3: Serait-il l'occasion de parler du fameux marché des failles de sécurité, Stéphane Corr ?
4: Alors oui, parce que déjà cette attaque a pu avoir lieu en partie, hein, grâce en fait au vol d'un outil numérique qui faisait partie de l'arsenal cyber des Américains et qui a été communiqué entre autres aux Russes et peut-être vendu sur des marchés gris. Il ne faut pas oublier que les failles de sécurité ont une valeur des fois parfois incroyable et elles se vendent sur des marchés où les acheteurs sont autant des services de renseignement que des gouvernements de manière plus générale, qu'éventuellement des organisations cybercriminelles. Donc c'est pour ça que tout d'un coup une faille de sécurité permet à l'accès à certains téléphones dans le monde, que ça soit à WhatsApp ou que ça soit l'entier du téléphone, sans qu'il y ait une action de la part de la personne qui est le détenteur ou la détentrice du téléphone. Et le téléphone peut être infecté. Et ces failles-là valent des fois plusieurs millions. Il y a aussi même un système entre différentes agences de renseignement qui s'appelle le Vulnerability Equity Process, c'est-à-dire la diffusion de ces failles au niveau public, de manière générale, et la non-diffusion de certaines de ces failles au niveau public, c'est-à-dire que certains services de renseignement gardent pour eux ces failles, les communiquent à des services amis, mais pas forcément à des services alliés. Donc, vous voyez, c'est très complexe comme environnement, mais ce qui fait que, de manière générale, nous, les utilisateurs, on est dans un état d'insécurité constant par rapport à l'émergence de ces failles. Ce n'est pas parce qu'on en corrige une que le mois prochain, il n'y en aura pas une autre. Et ce que dit un spécialiste de sécurité, qui est Patrick Wardle, il dit « Qualifier ces attaques de rares ou sophistiquées revient à qualifier les missiles d'avancées. La prolifération des exploits sur les iPhones, sur l'iOS, crée deux classes de sécurité. Les derniers iPhones sous iOS 26 avec protection de mémoire et les centaines de millions d'anciens appareils très vulnérables. À ce titre, il faut faire attention qu'on achète un appareil d'occasion. »
3: J'allais vous le dire, hein. Voilà. Le marché de l'occasion.
4: Le marché de l'occasion, y compris bien sûr sur les téléphones Android, et d'autant plus, est limité dans le nombre d'années sur lesquelles ces appareils vont recevoir des correctifs de sécurité. Donc il faut bien vérifier qu'on aura encore quelques années devant soi de correctifs de sécurité, ce qui n'est pas le cas de la majorité des appareils après 5 ans par exemple.
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1: Diana, des enfants racontent la migration avec leurs mots, des artefacts et même leurs doudous.
0: Oui Sven, plus de 200 élèves de Bienne et du Jura ont participé à un projet de podcast mêlant histoire, archéologie et récits de vie. Le résultat, c'est une série d'épisodes intitulée « Histoire de migration du passé au présent ». Le sujet a inspiré la journaliste Maëva Plenès du journal du Jura. Elle y a consacré un article cette semaine. Elle nous explique comment est né le projet. Maëva Plenès.
6: Alors l'idée, elle vient d'une société biennoise d'archéologie qui s'appelle Archéoconcept et qui fait beaucoup de médiation. Et les trois initiatrices, elles se disaient que ce serait intéressant d'impliquer des enfants, d'écouter leur point de vue sur un thème qui est très actuel, qui est politique et puis qui les concerne aussi directement. Elles voulaient créer quelque chose qui reste, qui puisse ensuite être utilisé comme outil pédagogique ou encore comme une porte ouverte au dialogue dans les familles, par exemple.
0: Concrètement, comment les élèves, ils ont travaillé sur la thématique de la migration pendant les ateliers ?
6: Alors, il y avait trois ateliers qui étaient très visuels. Dans un premier temps, ils ont reçu des objets du passé qui se sont retrouvés en Suisse à cause de différents mouvements de mobilité. Il y avait par exemple une croix huguenote qui était arrivée grâce à des protestants qui avaient fui la France pendant qu'ils étaient persécutés. Et ces huguenots, ils ont par exemple amené leur langue, le français, dans notre région ou encore les premiers journaux.
0: Et les enfants, ils ont aussi pu raconter la migration à travers des objets personnels qu'ils ont pris avec eux. Qu'est-ce que ça a apporté à l'expérience ?
6: L'idée, c'était de les mettre aussi dans la peau d'archéologues, de lier le passé avec le présent et aussi un peu le futur. Donc, ces enfants, ils ont choisi un objet qui était lié pour eux à la mobilité, soit parce qu'ils avaient vécu des déplacements avec, parce qu'ils représentaient des origines familiales, ou encore parce que c'est quelque chose qu'ils auraient absolument voulu prendre avec s'ils devaient partir. Et donc, ça illustre des objets auxquels on est attaché aujourd'hui et qui pourraient, dans le futur, devenir des artefacts archéologiques. Et ça raconte toute une histoire. Par exemple, ça montre qu'à Bienne, il y a beaucoup de diversité. Il y avait par exemple un petit garçon à qui j'ai parlé qui avait amené un porte-clés « I love Gerba » ou encore une petite fille qui avait déménagé pas mal de fois qui, elle avait amené son doudou parce que c'était important pour elle de le garder avec elle.
0: Maëva Plenès, qu'est-ce qui vous a le plus marqué dans le regard que ces jeunes portent sur la migration et sur le multiculturalisme ?
6: C'est clair que pour les enfants, c'est encore quelque chose qui est très naturel, qui est normal, où ils n'ont pas encore intégré certains préjugés d'adultes, où on voit que quand on parle de migration, il y a souvent quand même une connotation négative. Pour des jeunes, c'est comme un synonyme de mobilité. Et ils n'ont pas complètement tort, parce que quand on regarde l'histoire de notre espèce, de Homo sapiens, mais aussi les comportements des animaux, on voit que se déplacer pour subsister, c'est vraiment quelque chose qu'on fait de manière naturelle et quelque chose qui est aussi positif parce que ça apporte des mélanges culturels ou de connaissances. Et puis, comme je disais, la sédentarité, c'est vraiment un tout petit bout de notre histoire.
0: Et alors, en quoi ce podcast il résonne particulièrement avec l'actualité ?
6: C'est un hasard du calendrier, mais c'est vrai que le podcast il sera inauguré ce dimanche au NMB. Et donc, c'est deux semaines avant la votation sur Pas de Suisse à 10 millions, une initiative qui remet justement en question ces mouvements de migration. Et j'ai demandé aux initiatrices du podcast s'il y avait un lien. Alors, elles m'ont assuré que non, mais par contre, c'est vrai que de voir à quel point ces mouvements ils font partie de notre histoire, ça remet un peu cette initiative en perspective.
1: Et c'était Maëva Plenès du Journal du Jura. Elle revenait sur son article consacré au podcast Histoire de migration du passé au présent. Les premiers épisodes sont disponibles dès maintenant en ligne sur le site d'Archéo Concept. Vous pouvez aussi retrouver cet entretien sur notre site rjb.ch avec le lien vers l'article de Maëva Plenès.
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0: Adèle, pour vous nous accompagner en ce vendredi matin, Someone Like You.
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0: Les Irlandais de The Script préparent un nouveau chapitre de leur formidable carrière. Ça passera, Sven, par un disque et une immense tournée. Et
1: il faudra attendre octobre pour trouver la bande sur scène. Et le 14 août, dans les bacs à CD avec The User's Guide to Being Human. D'ici là, l'aventure commence tout de même via le premier single, Man in the Arena. Un extrait au groove R&B qui baigne dans les habitudes de The Script avec la voix charismatique de Danny Odonoghue. Côté parole, justement, il affirme que la personne qui ose se mettre sous les projecteurs est infiniment plus courageuse que quiconque critique sur la touche. Une belle référence à Theodore Roosevelt au passage. C'est motivant et c'est frais comme il faut. Voici le nouveau Man in the Arena par The Script.

0: Vous écoutiez Man in the Arena, une nouveauté signée The Script.
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1: Il est temps, on est le 29 mai, il est temps d'offrir ce cadeau du mois de mai. 250 francs pour l'instant qui sont très proches d'Isabelle de Bévillard et d'Anthony de Peterlen qui sont tous deux à 7 points. Est-ce qu'aujourd'hui on fera mieux? Eh bien ça, on le saura avec vous. Nicole, vous nous venez de Crémines. Bonjour, bienvenue.
3: Bonjour à toute l'équipe.
1: Comment ça va?
3: Ça va, merci.
1: Ouais. Un cadeau qui pourrait être arrivé, on va dire, au bon moment, parce que demain, demain, Nicole, quand même, c'est un jour spécial. Hein.
3: Un petit peu, oui.
1: Voilà. Vous êtes quasi, vous soufflez vos bougies quasiment en même temps que la radio, parce que RJB, c'est aujourd'hui, le 29 mai, et vous, du coup, demain, le 30 mai. Donc, on vous souhaite déjà, avec un peu d'avance, un très bel anniversaire, Nicole. Et peut-être que ce cadeau vous arrivera, c'est 250 francs. Mais pour ça, il faut déjà faire un choix crucial. C'est décider avec qui vous allez faire équipe aujourd'hui.
0: Alors, Nicole, ce matin, j'ai une sélection purement masculine. Que des beaux gosses ici au studio. Vous avez le choix entre Olivier, Tom ou Mathieu.
3: Alors, comme je ne vois pas qui c'est, je choisirais d'après la tête.
1: Alors, on peut vous envoyer des photos, mais ça prendra un petit peu plus de temps. Vous les très habillés, un peu moins, comment vous les préfériez?
3: Non.
1: On peut vous les décrire si vous voulez aussi.
3: Non.
0: Ils sont tous très grands. Hein.
3: Alors, je vais prendre Mathieu, le dernier.
1: Eh ben voilà, Mathieu, bonjour, bienvenue.
4: Bonjour.
1: Comment ça va?
4: Mais ça va et vous?
1: Mais bien, merci beaucoup.
4: Donc, pas sûr que le choix aurait été le même avec les photos.
1: Ça, on ne sait pas.
4: Oui, ça, on ne sait pas. Vaut mieux pas savoir.
0: Voilà. Allez,
4: c'est pour
0: couleurs,
4: ça qu'on fait de la radio.
1: Exactement, voilà, c'est ça. La magie de la radio, on ne nous voit pas beaucoup et des fois, c'est peut-être mieux comme ça, ou pas. Donc, Nicole, vous avez choisi de jouer avec Mathieu aujourd'hui pour ce mot mystère. L'objectif, c'est aller chercher au moins 7 points, voire plus, ce serait encore mieux. Pour ça, il y a une liste de mots qu'on va donner à Mathieu. Mathieu, vous commencez par le premier. Interdit de sauter les mots. Hein. On suit vraiment bien dans l'ordre de ce qu'il y a sur notre feuille. Autour de vous, vous êtes entouré de personnes qui vont bien contrôler que vous ne partez pas dans des mots de même famille ou trop proches, ni dans des mots dans une autre langue qui veulent dire exactement la même chose. Et pour vous, Nicole, vous êtes la seule à pouvoir dire « je passe, passe, on passe » ou quelque chose qui ressemble pour qu'on passe au mot suivant, en sachant que dès que vous avez dit « je passe », là, on passe au suivant. Si vous donnez la bonne réponse, mais du mot d'avant, eh ben, ma foi, on ne pourra pas prendre ça en compte. Est-ce que Nicole, c'est OK pour vous?
3: C'est OK.
1: Magnifique. Okay. Il y a une minute au chrono. Voici la liste de mots qui va vous arriver. Donc, Mathieu, est-ce que vous êtes OK aussi là-dessus?
4: Oui.
1: Eh bien, alors, bonne chance à vous. Une minute, 8 points, ou en tout cas 7, c'est pour tout de suite.
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4: Alors, c'est un oiseau qui va sur les lacs, sur les petites mares aussi. On peut le manger. Exactement. Une couleur qui signe d'interdiction sur les feux. On a le vert, oui. On a l'orange. Oui, les hommes en ont autour du visage. Il y a la moustache, oui. C'est l'enfant de mon oncle.
3: Le neveu ?
4: Non, l'enfant de mon oncle, pour moi...
3: Je passe.
4: C'est une bonne idée. Il y a l'enfer et le... Le contraire de l'enfer.
3: Le ciel.
4: Oui,
3: paradis.
4: Exactement. Alors là, on en a, c'est les doigts de pied, les doigts des pieds.
3: Les orteils.
4: Exactement. Orteils. On en mange en été, c'est assez proche de la pastèque.
3: Du melon.
4: Exactement. Un animal qui a une grande carapace.
3: Une tortue.
4: Oui.
1: On est donc arrivé au bout. Oh là là.
3: Ouais.
1: Oh là là.
4: Hein, on va pas arranger le monde. Qu'est-ce que vous en pensez?
1: Ouais. Vous êtes plutôt confiante?
3: Oui, mais j'ai pas compté, donc je sais pas où on en est du tout.
1: Ouais.
4: Vous regrettez votre choix?
3: Mais non, pas du tout. Alors, vous êtes pas mal débrouillé.
1: Eh ben, on va revoir ça ensemble. Le canard, vous l'avez eu, c'est très bien. Le rouge, vous l'avez eu, excellent aussi. La barbe. C'est très bien aussi, ça nous fait un sans faute 3 sur 3. Le cousin, par contre, on l'a passé.
3: Ah oui,
1: ouais, c'est ça. C'est pas grave, on va refaire l'arbre généalogique comme ça. Le paradis, on a mis un petit moment, mais on l'a eu. Les orteils, on les a eus. Le melon, on l'a eu. Et donc, la tortue également. Ça nous fait 7 points pour vous, Nicole. La tête égalée avec aujourd'hui Isabelle et Anthony. Donc du coup, ça veut dire que c'est notre chef des cadeaux, Laurane, qui va se creuser la tête, pas trop longtemps, hein, pour vous diviser ce cadeau des 250 francs. Vous allez vous le partager entre les trois parce que vous avez tous fait un bon job et on veut que tous vous soyez gagnants aujourd'hui. Donc bravo à vous, Nicole, tout comme bravo à Isabelle et Anthony.
3: Merci à vous, l'équipe de RJB, merci à Laurane, bien choisir nos cadeaux.
1: Bah oui, ouais, elle a du job à mettre sous pli tout ça, ça, lécher les enveloppes et les timbres. Ça, c'est du job, surtout maintenant où on transpire et a moins de salive, donc elle doit trouver une autre manière. Donc, merci en tout cas à vous, Nicole, on vous souhaite encore un très bon anniversaire pour demain, on espère que vous ayez plein de belles choses au programme, et on se dit à très vite.
3: Merci beaucoup.
1: Merci,
3: au revoir,
1: bien,
3: bon
1: au revoir.
3: Week-end à tous.
1: Un très bon week-end à vous aussi. Et puis à la maison, si vous voulez jouer au Momistère, rendez-vous dès la semaine prochaine parce qu'on va relancer un nouveau mois. Et si on compte, on a 4 vendredis dans le mois. Donc ça nous donnera 200 francs de cadeaux pour le mois de juin.
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0: Next Summer, Damiano David pour nous accompagner en musique sur ce vendredi matin.
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2: Il est tout frais, notre son mystère. Il y a encore beaucoup, beaucoup de choses à découvrir à son sujet, puisque ce n'est que le deuxième jour qu'on le passe. Alors, sans plus tarder, on va écouter ce bruit que vous devrez tenter de reconnaître après les infos de 7h.
0: Beaucoup de choses, quelques moments peut-être un peu plus clés que d'autres. À vous de les déceler, à vous de faire vos tests à la maison, au boulot ou à un autre endroit. En tout cas, on peut vous rappeler que ce n'est pas le fait d'écraser une boîte en alu et ce n'est pas non plus le fait de prendre un bol en plastique avec une cuillère à l'intérieur et de la secouer. Donc à vous de tenter votre chance tout à l'heure, ce sera juste après les infos de 7h, ça c'est sûr. Et peut-être à un autre moment encore dans ce vendredi matin.
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0: Une émotion est pour sempre. Eros Ramazzotti pour vous tirer tout gentiment des plumes.
1: Et on vous invite à bien rester dans le coin parce qu'on aura encore plein de belles choses à faire ensemble. On n'est qu'au début de ce vendredi. On ira notamment faire le tour de l'actualité en passant par les journaux. Ce sera à 6h45. On reviendra sur cette attaque au couteau qui a eu lieu hier à Winterthur. Juste après, on parlera du tourisme qui est encore en attente aux États-Unis à quelques gros jours du lancement de la Coupe du Monde de football. Nous allons aussi revenir sur un article présent dans le JDJ, un article consacré au podcast Histoire de migration du passé au présent. Ce sera en compagnie de notre collègue du JDJ, Maëva Plenès, pour sa rendez-vous à 7h45.
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1: Havana, titre signé Camila Cabello et Young Thug pour nous accompagner de belle manière sur ce début de journée.
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0: On ouvre une nouvelle page de notre son mystère ce jeudi. Et oui, il a été trouvé hier après plusieurs semaines. Alors pour rappel, voilà ce son qu'on cherchait à dévoiler. Vous l'avez peut-être vous-même deviné, c'était la punaise hein, qu'on plantait dans un tableau en liège pour accrocher une photo ou n'importe quoi d'autre. C'est une auditrice qui a trouvé la bonne réponse et elle repart donc avec ses 360 francs de cagnotte. Quant à nous, on fait table rase et on repart avec un tout nouveau bruit. Écoutez bien ça.
1: Il y a de l'excitation ouais, cette fois. Hein.
0: Ouh là on là. Le sent.
1: Vous avez une idée, donc vous avez quelque chose qui ressort plus qu'une autre. Vous avez envie de tester également autour de vous. Faites-le. Vous avez environ une heure pour tenter votre chance. Ensuite, ce sera juste après les infos de 7h50 francs dans cette nouvelle cagnotte du son mystère.
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0: A Dream as One, Miley Cyrus pour bien démarrer ce jeudi.
1: Et on va continuer cette journée en dansant.
2: Alors on danse.
1: Et ça, on le fait avec le Belge Stromae sur ce titre. Alors on danse d'ici quelques instants. Il est donc 6h passé de 17 minutes tout juste.
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1: Samedi dernier, Griff et RJB étaient présentes au Prestival à Bienne, le festival dédié au monde des médias en Suisse romande. Nous vous avions proposé de participer à un jeu de rôle. Vous étiez donc des journalistes qui enquêtaient, Diana, sur une mystérieuse affaire de saucisses trafiquées.
0: Oui Sven, les participants ont rejoint un média de service public, une radio sensationnaliste ou militante, et ont dû raconter leur version de la même histoire, celle d'un employé de la voirie qui récupérait des déchets carnés en bord de route et en faisait des cervelas artisanaux. Pas mal.
1: Ouais, ça donne envie.
0: Ouais. Et alors, est-ce qu'il y avait du petit chat là-dedans ou même des restes humains? C'est ce qu'on va découvrir tout de suite. Reportage.
4: Là, vous avez la dépêche. Peut-être que je vous la laisse relire. Pour moi, quand je lis ça, ça m'amène des questions. On ne sait pas sur combien de temps il a agi. On ne sait pas quand l'activité elle a commencé. On ne sait pas où ça a été vendu. Et ça, c'est quand même des informations. Le communiqué ne les donne pas, mais nous, on doit aller les chercher.
5: T'as compris quoi, toi, dans cette conférence de presse?
6: Qu'il y a eu un trafic de cervelas, mais que la police ne veut pas en dire trop. J'ai l'impression qu'il y a quelque chose de louche.
5: Qu'est-ce qu'ils ont mis dans les cervelas?
6: De la viande animale sur la voie publique.
5: Ouais, qu'ils ont trouvé. Ok, donc là, il faut qu'on écrive. On va écrire. Il faut qu'on trouve un bon titre. Marie, une idée de titre, une idée d'accroche?
7: Je sais pas, on pourrait partir. On va quand même parler de ces cerveaux-là, qui se retrouvent dans les étals.
5: Cerveaux-là au rat?
7: Chat dans vos cerveaux-là?
6: Mais si on est sur des centaines de kilos, je pense pas que ce soit des chats.
8: Ça peut être des gros chats.
9: On va passer au deuxième jour. On va vous donner un petit peu plus de temps, 30 minutes, parce que là, vous allez pouvoir envoyer des gens sur le terrain. Il y a des gens à interroger.
10: Maître, vous avez déjà fait beaucoup de cas. Est-ce que celui-ci a quelque chose de particulièrement émotionnel pour vous?
11: Écoutez, moi je ne veux pas commencer à répondre à des questions sur l'émotion. Mon but ici dans cette affaire, c'est de rappeler la présomption d'innocence puisque l'enquête est en cours. La justice prend son temps pour justement analyser toutes les questions qui sont encore en suspens dans cette affaire. Donc je m'abstiendrai de parler d'émotion pour le moment.
12: Moi, je suis la voisine, hein, je suis à l'immeuble à côté. Et puis, Pierre Steiner, j'ai remarqué qu'il avait des fois des sacs qui passaient avec des camionnettes et tout. Et puis, il y avait l'odeur. Mais je me suis dit, mais c'est pas possible, il se passe quoi là-bas? Mais vraiment, des odeurs, ça puait la mort, c'était dégueulasse. Je me suis dit, il y a vraiment quelque chose de louche. Hein.
9: Donc, retenez bien que d'une même affaire, d'une même histoire, d'une même vérité, vous allez entendre trois versions de trois médias, de trois radios différentes. Les informations, Sarah Massy.
4: On apprend le modus operandi du prévenu. La police confirme des méthodes barbares au fond d'une remise.
9: On va continuer avec Buzz TV.
13: Scandale sanitaire, la police tue la liberté d'expression. Les récents articles concernant l'affaire des saucisses des fauvettes sont sous le feu des autorités qui se sont senties obligées de communiquer dans la précipitation.
9: Les informations, Estelle Herman.
14: Alors que la presse bourgeoise s'indigne de cette tromperie de consommateurs, indignons-nous de notre rapport aux animaux.
9: Une immersion totale dans le monde du journalisme avec des angles qui s'affûtent avec les jours et puis des avis qui se tranchent et même des contre-enquêtes qui sont menées. Ça a été absolument palpitant.
1: Et c'était un reportage de Fabrice Eby et Caroline Toussaint sur Saucisse ou Infox, le jeu de rôle de Griff et RJB au Prestival samedi dernier avec de très bons acteurs et de très bonnes actrices. Bravo Diana.
0: Merci. Ouais, j'étais à fond dans mon rôle de voisine qui balançait que des fake news. C'était
1: pas sûr,
0: très
1: pas sûr qu'on ait envie d'avoir une voisine comme vous.
0: Non, hein? Alors je ça a pas l'air d'être quelqu'un de confiance en tout cas.
1: Ouais. Vous n'êtes pas comme ça dans la vraie vie, c'est bon.
0: Ah, ah on ne sait pas. Peut-être que c'était mon vrai rôle. Hein.
1: Quatre déménagements dans l'immeuble de Diana à partir d'aujourd'hui. Pas de chance.

0: Alors on danse, vous écoutiez Stromae.
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2: Il est déjà passé 6h24, on arrive sur les 25 minutes de cette heure de 6h. À l'instant, le temps de s'immiscer dans votre playlist du matin, celle qui fait du bien au réveil, celle qui vous met un bon coup de boost, celle que vous utilisez comme vitamine, mais par les oreilles et pas par la bouche. Vous pouvez d'ailleurs nous proposer ces chansons qui réveillent via notre WhatsApp au 079 689 20 20. Pour aujourd'hui, on va faire un tour dans la playlist dans votre playlist, mais celle où l'artiste, c'est un groupe, elle s'appelle Nirvana.

Smells Like Teen Spirit, les amis de Nirvana pour nous accompagner sur ce début de jeudi. C'était donc notre chanson qui réveille ce matin. Vous nous l'avez proposée sur notre WhatsApp. Vous pouvez le faire également de votre côté, ou bien alors vous pouvez nous faire vos propositions via un mot que vous glissez sous la porte à RJB, que vous nous coincez sur le pare-brise de la voiture, ou peu importe comment. On aimerait partager autour de nous vos chansons préférées du moment.

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1: La canette gagne du terrain dans le milieu de la bière, dans le Jura. Diana, plusieurs brasseurs artisanaux envisagent d'ailleurs de délaisser la bouteille au profit de l'alu.
0: Oui, à Delémont, la brasserie de la Spirale aimerait effectuer une transition complète vers la canette. Même constat chez Black Pig à Kourou ou à la filature à Courchapois. Selon le quotidien jurassien, tous estiment que ce contenant représente l'avenir du secteur, mais ils considèrent que le marché jurassien n'est pas encore prêt.
1: Et pourtant, les brasseurs mettent en avant plusieurs avantages techniques. Et
0: oui Sven, contrairement au verre, l'aluminium bloque totalement la lumière, ce qui protège mieux les arômes et les houblons qui sont particulièrement importants dans les bières artisanales très travaillées. Certaines recettes, notamment les Neipa, sont même jugées incompatibles avec la bouteille par certains producteurs.
1: Et Diana, la question logistique, elle joue aussi un rôle important.
0: Évidemment, parce que les canettes sont plus légères, elles prennent moins de place et elles évitent les problèmes de casse lors des livraisons. À Soubeau, les frères Guiguer utilisent déjà ce format pour leurs boissons gazeuses. Et pour eux, il y a un vrai intérêt écologique dans l'alu, qui est largement recyclé en Suisse et moins énergivore à produire que le verre. L'autre atout, c'est le design. Les producteurs apprécient tout particulièrement la grande surface disponible pour les visuels et les étiquettes.
1: Mais sur le terrain, Diana, il y a toujours des résistances.
0: Oui, certains clients associent encore la canette à une moins bonne qualité. Et puis les détaillants et les restaurateurs hésitent encore à mettre ce format en avant dans leurs rayons ou sur les tables. Aussi, le quotidien jurassien précise que, contrairement à ce qu'on pourrait penser, le coût de production n'est pas forcément inférieur à celui de la bouteille. Les économies se situent surtout au niveau du transport grâce au poids qui est réduit et au gain de place.
1: Et Diana, dans d'autres actualités maintenant, on lit dans le Nouvelliste que le nombre de résidents de la commune de Blatten n'a que très peu diminué depuis les qui a détruit une grande partie du village il y a un an.
0: Oui, ils sont passés de 302 à 287. Seuls trois anciens habitants de Blatten ont déposé une demande de construire dans les communes environnantes, d'après les autorités locales. Pour elles, ces chiffres sont positifs et montrent que l'exode est très limité. La nouvelle carte des dangers permet de reconstruire le village dans quatre zones pour un total de plus de 14 hectares.
1: Et toujours dans le dossier Blatten, on apprend aussi dans la presse alémanique que la répartition des dons suscite des critiques.
0: Sur les 72 millions de francs récoltés, 30 millions ont été directement versés à la commune, mais celle-ci n'a fourni aucune information sur l'utilisation de ces fonds. Pour des dons de cette ampleur, les responsables politiques doivent garantir une utilisation équitable, proportionnée et non arbitraire, selon le chef du groupe des Verts au Grand Conseil Valaisan, Emmanuel Reva.
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0: Les feux d'artifice de Katy Perry sur Firework.
1: Et tout ça pour accueillir Thierry Meury. Il nous donne sa vision de l'actu de cette semaine.
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3: Alors une fois n'est pas coutume, je commencerai par une bonne nouvelle lue dans la presse il n'y a pas si longtemps. La piscine de Porrentruy, après la polémique provoquée l'an passé, autorisera cette année les Français à venir se baigner. Mais le droit au plongeon leur coûtera quand même le double du prix d'entrée habituel. Alors ça peut toujours paraître comme de la ségrégation, mais fort heureusement, il paraît que l'entrée sera gratuite pour les frontaliers entre le 1er novembre et le 1er mars. Mais outre le maire de Porrentruy, une autre personnalité jurassienne s'est distinguée il y a peu, en l'occurrence EBS, ou si vous préférez, Elisabeth Baume-Schneider, devenue conseillère fédérale grâce à un concours de circonstances et qui, après avoir été contre la 13e rente AVS, ce qu'elle avait claironné aux quatre coins du pays, veut favoriser le travail après 65 ans pour décourager les hauts revenus de prendre une pré-retraite. Alors quand on sait qu'à partir de 50 ans, il est difficile de retrouver du boulot, et ceci que l'on soit cadre ou simple ouvrier, ces pré-retraites refusées aux mieux payés bloqueront évidemment encore plus le marché du travail. Cela étant, et puisque EBS a 63 ans et qu'elle fait partie des hauts revenus, espérons quand même qu'elle fasse une exception pour elle et qu'elle prenne sa retraite le plus rapidement possible. Des histoires d'âge et de vieillesse qui m'amènent à ces deux titres de la presse sortis pratiquement le même jour, soit et en premier lieu ce conseil donné aux personnes âgées qui n'ont pas encore choisi entre le chêne et le sapin. Anticiper ses obsèques pour soulager ses proches. Soulager surtout s'il y a un gros héritage, évidemment. Mais je reste dans le domaine avec cette brève relatant les mésaventures de gens du canton de Vaud qui ont voulu enterrer leur mère défunte, qui vivait elle aussi dans le canton de Vaud, auprès de son mari, dans un cimetière genevois, et ainsi respecter ses dernières volontés. Une mauvaise idée, puisqu'il a été demandé par le cimetière genevois à la famille vaudoise en question de payer une taxe d'entrée. Ce qui témoigne d'une grande délicatesse et amène à se demander si ce cimetière demande aussi à ses résidents une taxe de sortie. Ceci étant dit, les malheureux défunts dont je viens de parler ont au moins pour eux l'avantage de ne plus être concernés par l'augmentation du coût de la vie. Et j'inclus bien sûr dans cette augmentation la traditionnelle et annuelle hausse des primes maladie. 5% sont annoncés pour 2027. À croire que nos caisses maladie ont leur siège dans le détroit d'Ormuz. Mais je terminerai par l'international et plus exactement, comme j'ai commencé, par la France. La France où, ai-je pu le lire, Dominique de Villepin est visée par une enquête et ceci juste après une autre enquête visant, elle, Édouard Philippe. C'est dire que si on y ajoute les ennuis de Le Pen, on se dit que pour la prochaine élection présidentielle, si les Français sont à la recherche d'un homme ou d'une femme politique qui n'a jamais eu de soucis avec la justice, eh bien la France n'est pas prête d'avoir un nouveau président.
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0: M. Pokora qui nous chantait quand même à 6h57.
1: On va partir en direction des infos, le temps de vous rappeler que sur notre site, il y a les photos notamment des finales de Coupe Jurassienne de football qui avaient lieu samedi dernier. Allez en profiter.
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0: Claudio Capeo et son meilleur pote, l'accordéon, ses autres potes aussi derrière, hein, tous ceux qui font la musique. C'est une sacrée belle bande qui sont ensemble depuis un bon moment. Il a d'ailleurs cet avantage, hein, j'ai envie de dire, c'est qu'au moment de percer, Claudio Capeo, il a voulu prendre ses potes avec, et au moment de signer ses contrats avec la maison de disques, il a dit non, moi je veux qu'il y ait toute ma bande qui me suive, je veux pas venir tout seul, je veux pas qu'on me refile des musiciens que je ne connais pas. J'ai mes potes, on a été en galère ensemble, on a réussi à créer le groupe ensemble et c'est grâce à eux que j'en suis arrivé ici. Donc bravo à lui qui a tiré donc toute sa bande avec lui et maintenant il n'arrête pas de parcourir les scènes d'ici et d'ailleurs, notamment avec cette chanson Un homme debout.
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2: Et nous, on fait table rase et on repart avec un tout nouveau son mystère. Ce matin, on cherche de nouveaux indices, de nouveaux morceaux de réponse pour nous permettre de découvrir l'origine de ce bruit. Mais avant ça, il faut évidemment se familiariser avec. Alors, écoutez bien ça.
0: Il y a de l'excitation, un peu plus que sur le dernier. On sent qu'il y a peut-être un petit énervement dans ce son mystère, ou en tout cas quelque chose de bien différent de ce qu'on a pu connaître jusqu'à maintenant. À vous de nous appeler maintenant, 032 482 60 20. Vous aurez une chance en plus de pouvoir poser une question, peut-être autour de notre son mystère, histoire d'essayer de gagner les 50 francs mis en jeu sur ce jeudi. Vous êtes là, bonjour.
3: Bonjour.
0: Comment ça va?
3: Ça va bien, merci, et vous?
0: Mais bien, tip top. Du coup, premier appel de ce jeudi pour ce tout nouveau son mystère. Vous allez pouvoir donc gagner un bonus, peut-être, autour de notre son. Et pour ça, il faut répondre à une question. Et pour choisir cette question, on a besoin d'un chiffre entre 1 et 5, s'il vous plaît.
3: La 2.
0: La deuxième, la voici.

0: On part dans du sport. Quel pays a accueilli les Jeux Olympiques en 2024? En été.
1: Ouh, aucune idée.
0: Ouais. Un pays pas trop loin de chez nous, si vous voulez essayer quand même.
1: L'Italie.
0: Non. Oh non, c'était la France. Bon, pas grave. Ça fait pas de bonus aujourd'hui, mais quand même cette possibilité pour vous de nous donner votre origine de son mystère. Selon vous, c'est quoi aujourd'hui pour 50 francs de cadeau?
1: J'ai pensé à une boîte en alu ou en métal, une boîte de conserve qu'on écrase.
0: Écraser la boîte en alu ou boîte de conserve, et c'est bien essayé, mais c'est pas ça. Dommage. Mais merci quand même.
1: Merci à vous.
0: Et une bonne journée, à
1: bonne
0: bientôt.
1: Bonne journée.
0: Merci.
1: Merci, au revoir.
0: Au revoir. 032 482 60 20. Notez-le, c'est pas le fait d'écraser une boîte en alu. Mais alors, qu'est-ce que c'est? Peut-être vous avez la réponse.
2: Allô, bonjour. C'est quoi votre nom?
1: Julia.
2: Qu'est-ce que vous pensez que ça pourrait être? Ouais, j'ai pas,
0: c'est
2: j'ai
0: un téléphone
2: très bien...
0: qui foire déjà, ouais, ça ouais, c'est bon. Sûr.
2: Voilà, on va essayer de bien se connecter. Quelle est votre proposition de réponse pour notre son mystère?
1: Et avec une pierre, on remue dedans. C'est allé.
0: Diana, si vous avez compris quelque chose de plus que dedans, je vous donne 50 balles.
2: Hein? Je suis vraiment désolée, on n'a rien compris, ça coupe par moment. Est-ce qu'il y a moyen de répéter ou peut-être se déplacer un peu suivant où vous êtes pour peut-être améliorer la connexion? Est-ce qu'on ne retenterait pas là tout de
0: suite? Levez le bras gauche déjà, ça aide en général.
2: Allez, réessayons.
1: C'est un pôle en plastique avec une cuillère et tu sors à l'eau pour faire bouger la cuillère dedans et ça permet de faire comme ça.
2: Alors, j'ai compris le début. j'ai compris. On a un bol en plastique et il y a une cuillère. Donc, voilà, on a déjà ces deux éléments. Après, ça a de nouveau coupé pour la suite. Donc, on a un bol en plastique et une cuillère. Et ensuite, on fait quoi avec ça?
0: Il y a la cuillère qui bougeait dans le bol.
1: On la secoue à l'intérieur.
2: Secoue à l'intérieur. Voilà, on a la réponse en entier. Alors, c'est pas ça, malheureusement. Je suis vraiment désolée, mais c'est très bien parce qu'on va l'ajouter à notre liste. Comme ça, on pourra dire les prochaines fois que c'est pas ça. Et ça va grandement aider la communauté. Merci pour votre patience.
1: Merci, au revoir.
2: À une prochaine bonne journée.
0: Au revoir.
1: Au revoir, bonne journée.
0: Eh ben bonne journée. À défaut de pas avoir de bol dans son mystère, on n'en a pas eu non plus sur cet appel-là. voilà, ça passait moyen, mais c'est pas grave, hein, on a réussi à vous avoir.
2: C'est les aléas du direct, ouais, et de la qualité de la connexion.
0: On est comme des bons molosses, on ne lâche pas notre os. Hein.
2: Donc, non.
0: Quand on veut quelque chose, on va jusqu'au bout.
2: Surtout que c'est pas toujours tout simple de nous atteindre, on le sait. Donc voilà, quand vous avez enfin la plateforme, on veut vous la donner comme il se doit. Quoi.
0: Exactement. Bon ben voilà, on n'a pas eu le son mystère aujourd'hui, pas l'origine, mais on avance quand même ensemble et c'est là... toute la beauté de ce son mystère, c'est que vous aidez la communauté entière à avancer en direction de l'origine de notre son mystère. Peut-être qu'on la connaîtra plus tard aujourd'hui ou alors demain avec éventuellement 10 francs en plus dans la cagnotte.
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2: Azizam, c'était Chiran.
0: Et sur la suite, Kylie Minogue se prépare. Can't get you out of my head. C'est la suite en musique pour accompagner ce jeudi concret ensemble à 7h22 avec les bonnes choses qui sont dans notre monde.
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0: On connaît la fondation Make-A-Wish qui réalise les rêves des enfants malades. Eh bien, à Neuchâtel, Diana, il existe un modèle similaire, mais pour les seniors.
2: Oui, la RTS a suivi un résident d'un EMS Leclois. Il s'appelle Gabriel, il a 64 ans. Il est atteint d'un cancer incurable au stade 4. Et son rêve à lui, c'était de refaire du karting. Lui qui est fan de sport automobile, il a alors été accompagné à Payerne dans un circuit. Depuis quelques mois, le home de la gentille Thiomière développe des programmes faits sur mesure pour permettre à ses pensionnaires de faire une activité.

0: confiance et permettre aux résidents de partager leurs envies.
1: Ouais, Diana, on va passer maintenant à ces chercheurs français qui veulent faire évoluer la contraception côté masculin cette fois.
0: Une équipe du CHU de Lille travaille sur un stérilet masculin avec... Ouh, je vois votre
2: oh
0: tête, Sven.
2: Ah non, c'est pas une... Pas aller plus
0: allez,
2: loin, on arrête là.
0: Vous avez le temps de vous y préparer mentalement, c'est prévu d'arriver sur le marché d'ici 2033, ça vous laisse un peu de temps. Concrètement, on parle d'une petite pince installée en 15 minutes sous anesthésie locale et son rôle, ça va être de dévier mécaniquement le trajet des spermatozoïdes sans bloquer leur production. Et le dispositif pourrait être efficace jusqu'à 3 ans et surtout, il se veut réversible. Sven, si vous saviez les douleurs qu'en tant que femme, on doit subir pour la contraception, ça c'est rien du tout. Le projet, il est né d'un constat en tout cas, de plus en plus d'hommes demandent une vasectomie alors que certaines femmes souhaitent s'éloigner des contraceptions hormonales. En 10 ans, le nombre de vasectomies a énormément progressé. Et si tout se passe comme prévu, des essais cliniques sur l'humain de ce stérilet pour hommes pourraient débuter autour de 2030.
1: Bonne chance les gars. Bon, on va terminer Diana sur cette nouvelle réjouissante pour la planète. La déforestation au Brésil a atteint son niveau le plus bas depuis 2019.
0: C'est un tout nouveau rapport du réseau de surveillance MAP Biomasse qui le dit cette semaine. L'an dernier, moins d'un million d'hectares ont été déboisés dans le pays, une baisse de plus de 20% sur un an. En Amazonie, la diminution atteint même près de 24% avec le plus faible niveau enregistré depuis le début des relevés. Cette amélioration, elle serait entre autres liée à davantage de contrôles et de sanctions contre la déforestation illégale. Les autorités brésiliennes ont renforcé leur surveillance ces dernières années. Mais la vigilance reste de mise. L'expansion agricole continue de représenter la principale menace, notamment en Amazonie et dans le Cerrado, une immense région de savane très touchée. La tendance est donc encourageante, même si le travail est encore loin d'être terminé.
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0: Alex Warren avec Fever Dream, il est 7h39.
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2: À l'occasion de la journée nationale de la lecture à haute voix, la bibliothèque régionale de Saint-Imier a fait résonner les récits poétiques de l'écrivaine suisse Corinna Billière.
0: Oui Sven, les textes étaient lus par Véronique Blanchard, bibliothécaire, et accompagnés en musique par le violoncelle de Justine Laurenceau, directrice de la bibliothèque régionale de Saint-Imier. Elle nous parle de la place de la musique dans le cadre d'une lecture à voix haute. Reportage.
3: On va se compléter en fait, ma collègue et moi, Véronique Blanchard, donc qui m'accompagne à la lecture, qui va lire des textes de S. Corinna Bill. Et avec la musique, en fait, ça va mettre en valeur le texte, ça va l'enrichir, puis ça va créer des moments de pause, des moments de contemplation.
4: Ils s'approchèrent tous du musicien et le supplièrent de continuer. Mais le petit vieux ne pouvait plus les entendre, car il était mort.
3: Puis là, on est dans un cadre intimiste, donc avec un choix de texte aussi qui est pour tous les âges, les enfants des 5 ans, et puis voilà, qui sont à la portée de tout le monde avec cette dimension musicale qui, j'espère, va mettre un peu plus en valeur le texte, les textes de S. Corinna Bill.
4: Un garçon regardait le visage d'une fille, ombré par le chapeau de paille, et il le trouva si extraordinaire qu'il lui chuchota « Que tu es belle aujourd'hui, et toi comme tu es beau !» Ce furent les premiers amoureux.

0: puis c'est surtout en fait un enrichissement et puis surprendre. Surprendre avec des sons, avec une approche, avec... Et puis c'est un peu plus un format spectacle. Quand il y a un instrument, c'est toujours un peu plus la fête. Donc c'est le cas de le faire.
1: Le musicien cessa de jouer. Le violon de verre venait de se briser sur le sol.
2: Vous avez dit que ça s'adresse aux adultes et puis aussi aux enfants. Donc vous allez un petit peu vous adresser à eux. Comment vous allez faire ça ?

0: J'ai mis dans les petits morceaux que je vais jouer des petits rappels, des petites comptines en fait, comme le chat de Pierre et le loup, le thème, ou alors j'ai mis aussi le cygne de Camille Saint-Saëns du Carnaval des animaux. Donc je vais essayer de leur faire deviner, de leur faire venir à moi. Est-ce que tu as reconnu le petit thème? Je sais pas. Comment il s'appelle, votre fille?
1: C'est Stéphane.
0: Stéphane, est-ce que tu as reconnu? Quelqu'un a reconnu? C'est Pierre et le loup, c'est le petit chat dans Pierre et le loup. C'est le thème du petit chat. Et puis ils auront à l'issue en fait du concert aussi un bon de 30 francs pour acheter des livres, parce que je pense que c'est aussi le message qu'on veut passer pour cette journée à voix haute. C'est vraiment transmettre l'envie de lire, d'écouter de la musique, de venir à la culture.
2: Car le bonheur et le malheur dans la vie, mes enfants, s'entrelacent comme branches de sureau.
3: Voilà, c'était un reportage de Rosa Ikni à la Bibliothèque régionale de Saint-Imier à l'occasion de la Journée nationale de la lecture à voix haute.
4: Vous souhaite une belle matinée.
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9: Quand on parle de lutte suisse dans le Jura, normalement tout le monde est censé être d'accord. Sauf que, cette fois Sven, même une fête folklorique réussit à rallumer un semblant de questions jurassiennes.
3: Eh oui Diana, nos génies de la semaine arrivent un peu tout mélangés. Direction Seignelégier, où doit se tenir les 13 et 14 juin prochains la fête cantonale jurassienne et romande de lutte suisse. Un grand week-end de tradition suisse, avec de la sûre, culotte de lutte, corps des Alpes, musique folklorique. Bref, quelque chose de très suisse et très tranquille. Enfin, tranquille jusqu'à ce que le groupe Bélier débarque dans le débat. Le mouvement autonomiste jurassien estime que cette fête donne une image beaucoup trop fédérale et folklorique suisse du Jura historique, alors que pour eux, la question jurassienne reste loin d'être réglée. Le Bélier reproche aussi aux organisateurs de mettre en avant une tradition qu'ils considèrent très liée à Berne et à la Suisse alémanique. Ouh, ça ne parle pas notre langue, ça nous fait peur. Du coup, leur plan d'action est très Bélier compatible, une contre-manifestation à 100 mètres du lieu de l'événement. Ça part sur une simple projection de film, mais probablement qu'ils nous sortiront encore quelques autres actions symboliques dont ils ont le secret, parce qu'on parle quand même d'un groupe qui a déjà volé des panneaux de communes du Jura bernois pour les déposer devant le Parlement jurassien à Delémont. Et évidemment, eh bien Diana, sur les réseaux sociaux, ça réagit fort. D'un côté, un petit nombre soutient le mouvement avec des commentaires du style « Le Jura ne doit pas oublier son histoire ». Et de l'autre, beaucoup trouvent la polémique absurde. Même la lutte suisse devient politique maintenant. Ou encore « Et alors, on ne fait plus de foot ni de hockey, car ce n'est pas jurassien ». Les organisateurs, eux, ont répondu assez calmement. Leur message est simple. Cette fête est avant tout sportive et populaire. Ils rappellent que la lutte suisse existe aussi dans le Jura depuis longtemps et que l'événement doit rassembler et pas diviser. D'ailleurs, ils sont même prêts à inviter les membres du Bélier pour venir prendre un verre autour des ronds de sciure pour comprendre ce sport. On vous laissera donc choisir aujourd'hui quels sont vos génies de la semaine, ceux qui tendent la main pour essayer de réunir malgré le blocage, ou au contraire, ceux qui ont peut-être un peu trop tapé la tête contre le mur et qui réussissent à transformer une fête avec des saucisses, de la sciure et des lanceurs de drapeaux en un débat politique jurassien plus que douteux.
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9: Vous écoutiez Icona Pop à l'instant, il est 7h54.
3: Cet été sera rythmé par la Coupe du Monde de football et on va en parler déjà aujourd'hui à partir de 8h15 dans la nouveauté musicale parce que la FIFA a bien compris qu'il ne fallait pas laisser les artistes faire des chansons pour la Coupe du Monde de leur côté.
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0: Bobidi Bobidi Bou. Ah non, je me suis trompée de.
1: Ah, c'est pas la bonne. Ah, c'est Wingardium Leviosa. Ah non, c'est pas celle-là.
0: Ah non, c'est
1: en plus.
0: Toujours pas ça.
1: C'est laquelle qu'elle a?
0: Avada Kedavra. Ah non, c'est... non, toujours pas ça. Zut. Bah ouais, ouais, ouais.
1: La c'est... plus simple, je crois.
0: Ah, abracadabra, voilà.
1: Eh ben voilà, on l'a eu. Oh là là, ce temps, hein. Il y en a trop, c'est
0: tout,
1: pour
0: tous
1: ça.
0: Tous ces magiciens, dis donc.
1: Bon, je sais pas ce qu'elle arrive à faire comme magie, Lady Gaga, quand même, avec ça. Si ce n'est faire lever les gens et danser.
0: Eh oui, c'est déjà pas mal, hein.
1: Pourquoi pas. Restez avec nous, parce que la suite, ce sera en musique dans quelques instants, avec un trio qui chante pour la Coupe du Monde de football.
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0: À l'approche de l'été, la planète se met gentiment en mode Coupe du Monde de football. Et côté musique, on sait que c'est un événement à ne pas rater, Sven.
1: Ah bah ça c'est clair. Il y a des choses à faire, de la visibilité à aller chercher et aussi un petit peu de pognon à gratter l'espace d'un mois acquis à la cause du football mondial. La FIFA l'a aussi compris et a choisi d'enchaîner les titres officiels un peu comme pour être sûr de griller toutes les cartes à ceux qui pourraient cartonner de leur côté. Histoire de prendre un bout du gâteau au passage. Donc, après Die Die de Shakira et Burna Boy la semaine dernière, on découvre aujourd'hui un trio inattendu entre Lisa des Blackpink, la reine brésilienne Anita et le prince de l'afrobeat nigérian Rema. Ensemble, ils ont créé Gauze, un titre à l'énergie communicative qui vise à rassembler autour du mélange des univers de chacun des artistes. On vous laisse donc être pris par ça tout de suite sur ce Gauze qui pourrait rythmer notre été.
0: Voilà un trio qui envoie du lourd à quelques semaines de la Coupe du Monde de football, de quoi préparer son déhanché en vue de célébrer les buts de ses équipes préférées. C'était Goals de Lisa, Anita et Rema.
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1: Les Future Days sont de retour. Après une première édition couronnée de succès en 2024, la manifestation qui souhaite faire la promotion des métiers techniques et scientifiques dans un cadre festif revient, Diana, une nouvelle fois cet été au CIPA Tramelan.
0: Oui, pour présenter les grandes lignes de cette deuxième édition, c'est dans un train des CJ en gare de Tramelan que les organisateurs avaient donné rendez-vous à la presse hier. Explication de Lucas Viglietti, organisateur des Future Days.
3: Ça montre d'une façon très pragmatique que nous nous intéressons à tous les métiers d'avenir, à la mobilité, cette mobilité qui est importante pour notre région, afin de desservir tous les centres névralgiques de la Suisse, pour montrer qu'ici, dans le Grand Chasseral, on peut être aussi le centre de la Suisse, si on le veut, grâce à cette mobilité. Donc, c'est important de faire cette conférence de presse avec nos sponsors, nos partenaires des chemins de fer du Jura.
4: Oui, c'est l'occasion de rappeler que dans les métiers d'avenir, les Future Days, quand on parle de métiers techniques, c'est aussi, par exemple, typiquement le train.
3: Exactement, puis pour nous c'est important d'avoir une grande palette, la plus grande palette possible de tous les métiers qui sont possibles et accessibles dans notre région. Par exemple, si nous prenons les chemins de fer du Jura, il y a entre 20 et 30 professions différentes qui sont là et tout le monde cherche toujours, donc ces entreprises régionales, ils cherchent de nouvelles forces vives. C'est possible aussi de faire des reconversions professionnelles, ce sont des bonnes nouvelles pour l'avenir.
1: Puisqu'il est ici question de remettre un peu de rêve autour des métiers techniques et scientifiques, on a demandé à Rebecca Dougou, directrice des CJ, si les professions liées au transport public faisaient encore rêver les jeunes aujourd'hui, selon elle.
5: Alors je pense qu'ils vont faire re-rêver. Pourquoi ? Parce que de plus en plus, on va avoir des nouvelles technologies, on va avoir des choses qui vont attirer les jeunes. L'IA arrive, mais aussi tous les systèmes automatiques, et ça, c'est important. Donc, oui, on a de quoi faire rêver des jeunes aujourd'hui pour venir travailler chez nous, dans une ambiance aussi de territoire familial, petite entreprise, mais beaucoup de relations humaines, et ça, c'est ce que les jeunes cherchent aussi.
0: De son côté, le maire de Tramelan ne cache pas son excitation à l'idée de voir revenir l'événement dans sa commune, même si pour Hervé Gulotti, ce n'est pas vraiment une surprise si la manifestation se pérennise.
6: Alors, on n'avait pas trop souci qu'elles ne reviennent pas, parce que notre ami Lucas, il est originaire des Russies, et il a toujours dit qu'en fait, il voulait remercier son village pour tout ce qu'il lui avait apporté pendant ses années de jeunesse. Donc, il est de retour, on se réjouit. C'est vrai que la dimension du projet a quintuplé, j'allais dire, en termes de présence, en termes de jours, d'occupation des infrastructures, mais pour nous, c'est vraiment, vraiment une opportunité incroyable de pouvoir accueillir autant de monde, de pouvoir accueillir la patrouille suisse, de pouvoir accueillir Rolex, de pouvoir accueillir toutes ces sociétés qui font notre région. Et on est content que Tramelan puisse être au centre des manifestations pendant ce week-end.
1: C'était un dossier de Régis Meria. La deuxième édition des Future Days, c'est du 28 au 30 août, aussi pas Tramelan.
0: À noter que les organisateurs ont déjà confirmé la venue des astronautes suisses Marco Sieber et Claude Nicollier, ainsi que celle du pilote automobile Sébastien Boëmi.

0: La Lune de Christophe Maé.
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2: La maison Corum est de retour.
0: L'entreprise horlogère de La Chaux-de-Fonds a été reprise il y a un an par un enfant de la région, Azo Memedovic. Le trentenaire a racheté Corum qui était au bord de la faillite sous la direction d'un groupe asiatique. Une année plus tard, synonyme de renouveau, la marque a repris sa place sur le salon de la haute horlogerie Watches and Wonders à Genève le mois passé, après 5 ans d'absence. L'occasion de revenir sur le rachat et l'évolution de Corum ces 12 derniers mois avec son directeur général et président du conseil d'administration, Azo Memedovic.
3: Je suis horloger de formation. J'ai fini mon CFC en 2011 au CIFOM au Locle et j'ai directement commencé à bosser chez Corum et j'ai plus jamais quitté la maison. Donc j'ai gravi les échelons, d'abord horloger, ensuite responsable de contrôle qualité, ensuite responsable de la production, jusqu'à passer plus dans la vente où je m'occupais de quelques marchés et j'ai eu l'occasion de racheter la maison Corum l'année passée.
0: Et justement, comment ça s'est passé ce rachat de la marque Corum ?
3: Alors écoutez, c'était un peu frustrant pour moi parce que je m'occupais de la vente chez Corum et c'est vrai que les anciens actionnaires n'investissaient plus beaucoup dans la marque. Ils avaient racheté Corum en 2013. Et c'était un peu frustrant parce qu'il y avait toujours de la demande sur les marchés. Corum, c'est l'une des plus grosses marques de l'industrie. Et du coup, je me suis dit, OK, il faut que je sauve cette marque. Et j'ai eu l'occasion de le faire.
0: Vous parliez, au moment de reprendre la marque il y a une année, de rendre Corum au Chaux-de-Fonds. Comment on fait ça ?
3: Vous savez, ayant grandi à La Chaux-de-Fonds, je suis très, très attaché à la ville. Donc c'est vrai que pour moi, c'était plus qu'important qu'un Chaux-de-Fonds reprennent la marque, comme à l'époque de Banvart, qui est aussi chaux-de-fonnier, le fondateur de Corum en 1955.
0: Quand vous avez repris Corum, la maison était au bord de la faillite. Quels étaient vos objectifs à court terme ?
3: C'était déjà de regagner la confiance des marchés, la confiance aussi des fournisseurs. Donc il y a eu un immense boulot qui a été fait, de renettoyer les marchés, de nettoyer la collection complètement. Et je pense que ce qu'on a fait, c'est assez exceptionnel. Ouais.
0: Mais justement, comment va Corum à l'heure actuelle, après une année ?
3: Alors Corum se porte très bien aujourd'hui. On est de retour à Watches & Wonders. On a relancé la collection Admiral, en tout cas cette année, avec notre propre mouvement. Et c'est vrai que les clients, les marchés sont super bienveillants. Tout le monde nous ouvre la porte. Tout le monde est à l'écoute de Corum. Et je peux vous dire qu'aujourd'hui, on a signé des deals à plusieurs millions. Corum se porte très bien et je peux clairement dire que Corum est de retour à côté des plus grands.
0: Vous arrivez encore aujourd'hui, des fois, à redevenir l'horloger que vous étiez au tout début, à vos débuts à Corum.
3: Vous savez, je suis issu d'une famille d'immigrés. Je reste relativement humble. Pour moi, le plus important aujourd'hui, c'est de pérenniser le business et de redorer l'image de Corum. On avance, on évolue, mais je pense que c'est mieux pour Corum qu'aujourd'hui je ne touche pas de mouvement.
0: Vous le saviez, quand vous avez repris cette marque, la situation externe était déjà compliquée. Et en plus, c'était une situation à l'interne qui était difficile.
3: Complètement, mais je suis jeune. Il me semble que je suis le plus jeune CEO de l'industrie. Donc j'ai beaucoup de bonne volonté, on a beaucoup d'énergie aussi. Et on pense en long terme et c'est clair que c'est une aventure qui n'est pas évidente tous les jours. Mais pour l'amour de la marque et pour l'amour de l'horlogerie suisse, on se bat tous les jours.
2: C'était Azo Memedovic, directeur de Corum, et il répondait à Lisiane Guenat.

0: Next Summer, Damiano David pour nous accompagner en musique sur ce vendredi matin.
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2: Il est tout frais, notre son mystère. Il y a encore beaucoup, beaucoup de choses à découvrir à son sujet puisque ce n'est que le deuxième jour qu'on le passe. Alors, sans plus tarder, on va écouter ce bruit que vous devrez tenter de reconnaître après les infos de 7 heures.
0: Beaucoup de choses, quelques moments peut-être un peu plus clés que d'autres. À vous de les déceler, à vous de faire vos tests à la maison, au boulot ou à un autre endroit. En tout cas, on peut vous rappeler que ce n'est pas le fait d'écraser une boîte en alu et ce n'est pas non plus le fait de prendre un bol en plastique avec une cuillère à l'intérieur et de la secouer. Donc à vous de tenter votre chance tout à l'heure, ce sera juste après les infos de 7h, ça c'est sûr. Et peut-être à un autre moment encore dans ce vendredi matin.
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0: Une émotion est per sempre. Eros Ramazzotti pour vous tirer tout gentiment des plumes.
1: Et on vous invite à bien rester dans le coin parce qu'on aura encore plein de belles choses à faire ensemble. On n'est qu'au début de ce vendredi. On ira notamment faire le tour de l'actualité en passant par les journaux. Ce sera à 6h45. On reviendra sur cette attaque au couteau qui a eu lieu hier à Winterthur. Juste après, on parlera du tourisme qui est encore en attente aux États-Unis à quelques gros jours du lancement de la Coupe du Monde de football. Nous allons aussi revenir sur un article présent dans le JDJ, un article consacré au podcast Histoire de migration du passé au présent. Ce sera en compagnie de notre collègue du JDJ, Maëva Plenès, pour sa rendez-vous à 7h45. Et puis la nouveauté musicale en compagnie du groupe The Script, c'est prévu pour 8h15. La musique également ce matin qui se déroulera avec les Cranberries dans quelques minutes. Le titre « Ode to my family », c'est ce qui arrive dans une poignée de minutes. 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Et notez que nous aussi, on va faire notre bonne action tout à l'heure à partir de 9h30. On sera à la COP de Reconvilier pour vous aider à empaqueter vos courses.
0: Et ben voilà une belle découverte dans la matinale. C'était Soirée mondaine d'Oria. Je ne connaissais pas du tout cette chanteuse. Je la découvre. C'est une chanteuse niçoise qui s'inspire de plusieurs artistes comme Dalida, Edith Piaf ou Indila, qu'on peut sentir effectivement dans ce titre.
1: Et ça fait du bien, c'est frais. C'est cool pour nous accompagner sur un presque été, on va dire.
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1: Et ce qu'on aime aussi, c'est vos chansons que vous nous partagez via le WhatsApp de la radio au 079 689 20 20. Aujourd'hui, dans les chansons qui réveillent, il y en a une qui a été retenue pour ce vendredi en tout cas. C'est un titre des Strokes et c'est proposé par Julie.

0: The Adults Are Talking, c'était The Strokes à l'instant, une proposition faite par vous, en l'occurrence Julie.
1: Et on vous invite également à faire vos propositions de chansons qui réveillent. Ça se passe tous les matins du lundi au vendredi sur les alentours de 6h20. Donc à n'importe quel moment, vous pouvez proposer vos chansons via notre WhatsApp au 079 689 20 20.

0: Les ex-ambassadors avec Renegades.
1: 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Est-ce que vous allez, je sais pas, aider pour les courses en fait de votre voisin qui est peut-être un peu trop âgé pour pouvoir aller le faire tout seul? Est-ce que vous allez vers votre grande-tante et vous allez lui prendre les chiens pour les sortir? Ça, c'est une bonne action, par exemple. 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Il n'y a que ce matin, que dans la matinale que ça se passe, donc jusqu'à 9h au plus tard. Eh bien, vous pouvez nous faire part de vos bonnes actions, qu'elles soient active maintenant, on va dire, ou alors à un autre moment dans la semaine, dans le mois ou dans l'année. Et puis, pensez aussi qu'on va faire notre bonne action parce qu'on n'est pas juste là pour vous dire d'en faire. On en fait aussi de ces bonnes actions. Et ça sera tout à l'heure à partir de 9h30. On vous donne rendez-vous à la COP de Reconvilliers. Et là, eh bien, avec Diana, on va mettre les courses dans vos sacs. À la fin du tapis, quand vous aurez payé, ça c'est vous qui le faites, ben nous on met tout ça dans les sacs et puis après ben, on fait les Sherpas et on vous amène tout ça jusqu'à la voiture. C'est notre bonne action de ce matin. Qu'est-ce qu'il y a, Diana? C'est le fait d'amener jusqu'à la voiture, hein?
0: Bah, j'espère que vous ferez pas les grosses courses pour la semaine prochaine, hein, parce qu'avec mes petits bras, on va pas aller très vite. Hein.
1: Ah ben, moi je pense que vous allez faire ça très bien. Et puis sinon, vous savez quoi? On pique un chariot. On met tout dans le chariot et youp!
0: Ah, malinx,
1: vous roulez
0: le
1: tout
0: lynx!
1: Ça. On va s'organiser pour bien faire les choses, en tout cas. Un bon moment à passer donc tout à l'heure ensemble, 9h30. On sera donc du côté de Reconvilliers à la COP. Et puis, ce sera notre bonne action. On vous invite toujours à vous nous partager vos bonnes actions sur notre WhatsApp. Elles sont récompensées aujourd'hui.
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1: Scène de terreur à Winterthur. Hier, en fin de journée, un homme a attaqué plusieurs personnes au couteau, faisant 3 blessés. Diana, le père de l'assaillant, réagit dans le Blick.
0: Quelques heures après l'attaque, les autorités zurichoises ont tenu une conférence de presse. Le conseiller d'État, Mario Fer, a parlé à plusieurs reprises d'actes terroristes. Il a aussi parlé de liens passés du suspect avec la mosquée An-Nour, qui a déjà été associée à des cas de radicalisation. Mais le père du suspect rejette catégoriquement cette qualification. Depuis la Turquie où il se trouve actuellement, il affirme que son fils souffre avant tout de troubles psychiques. Selon lui, la famille tente depuis des années de lui faire accepter une aide médicale et psychologique.
1: Et le père raconte que son fils vivait de manière très isolée chez sa mère.
0: Oui, Sven, il était sans emploi, sans formation et sans véritable vie sociale. Son père décrit un homme renfermé, tenant parfois des propos confus et ayant un comportement qu'il jugeait inquiétant. La famille subvenait à ses besoins et l'accompagnait notamment chez le médecin, rapporte le Blick. Selon son témoignage, le jeune homme s'était radicalisé dans le passé à la mosquée An-Nour, tout comme ses deux frères, mais contrairement à eux, il ne serait jamais parvenu à reprendre une vie stable. Après un séjour en Turquie, il est revenu récemment en Suisse, où son état mental se serait fortement détérioré ces 10 derniers jours. Selon son père, le suspect avait même appelé lui-même la police récemment et avait été admis dans une clinique psychiatrique avant d'en sortir mardi dernier.
1: Et Diana, dans d'autres actualités, un an tout juste juste après l'éboulement qui a rasé une grande partie du village de Blatten en Valais. On apprend que plusieurs centaines de milliers de mètres cubes de roches restent instables au Petit Nestorn.
0: Oui, mais la situation n'est pas préoccupante pour l'instant parce que les mesures indiquent à nouveau une stabilisation des mouvements, selon un ingénieur interviewé par le Valiseur Beauté. La situation au glacier de Loïc-Tchoumoun suscite, lui, par contre, des inquiétudes. Des clichés datés du 25 mai transmis au journal montrent de récentes ruptures de la langue glaciaire, mais aussi une structure fortement fissurée et instable. Le service des dangers du canton du Valais ne voit toutefois aucun signe qui laisse présager un éboulement massif de roches ou de glace dans l'immédiat.
1: Et sinon, Diana, le malaise grandit au tribunal fédéral.
0: Selon plusieurs journaux, dont 24 heures et la Berner Zeitung, une caméra cachée a été découverte début avril devant le domicile valaisan d'un juge fédéral impliqué dans une relation amoureuse avec une collègue. Le magistrat a porté plainte après avoir retrouvé l'appareil. Cette affaire intervient alors que l'ancien président du tribunal fédéral, Ulrich Mayer, réclame la démission des deux juges amoureux. Dans la presse alémanique, il estime qu'en cachant leur relation, ils ont plongé la plus haute juridiction du pays dans une crise institutionnelle. Il faut savoir que la loi interdit des personnes qui vivent durablement ensemble de siéger simultanément au tribunal fédéral. C'est pour garantir son indépendance.
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0: C'était Shakira qui incarne une antilope dans le film 2 de Zootopia. Je crois même qu'elle est dans le premier aussi. Elle nous chantait ici ce titre Zoo.
1: En fait, c'est un peu... Perso, c'est le seul animal dans lequel je la verrais.
0: Mais ça lui correspond assez bien. Ouais, vous, hein. Si vous deviez jouer dans le film Zootopia, vous incarneriez quel animal, Sven?
1: Oh, je ne sais pas. Je suis même déjà pas sûr des animaux qu'il y a là-dedans.
0: Oh, mais il y a un peu de tout. Est-ce que ce serait plutôt un animal marin, un animal terrestre?
1: Oh, non, pas marin.
0: Vous, je sais que vous détestez l'eau. En tout cas, vous n'êtes pas hyper à l'aise.
1: Ah, ouais, juste pour tremper les pattes, comme ça, pour faire un peu frais, mais pas question d'aller nager ou autre. Alors, après, j'aime bien le...
0: Le panda. Non,
1: ça... Ouais, le renard. Le renard est assez chouette.
0: Et puis sinon,
1: je sais plus si c'est pas un opossum, celui qui travaille au bureau, le paresseux.
0: Oh ouais, il est pas pressé celui-là.
1: Ah, pas du tout. Préféreriez-vous, ce serait lequel?
0: Moi, je veux bien être votre collègue de l'administration paresseuse.
1: Ouais. Faisons donc ensemble les paresseux. Ça va être très, très, très long.
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3: 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Le journal Alexandre Michler.
4: Bonjour, une adolescente a été agressée sexuellement mercredi à Bienne. Les faits se sont déroulés à proximité du nouveau musée. La jeune femme a réussi à s'enfuir. La police diffuse la description de l'auteur des faits et lance un appel à témoins. Hervé Gulotti souhaite rempiler à Tramelan. L'actuel maire socialiste a annoncé ce matin sa candidature pour les élections communales du 29 novembre. Il nous dira ses motivations. C'est la fin d'une ère politique à Saint-Imier. Le parti ARC va disparaître. Ses membres ont décidé en Assemblée Générale de ne pas proposer de candidat lors des prochaines élections, faute de force suffisante, vous l'entendrez. Le soleil continuera de nous accompagner cet après-midi. Pas un nuage à l'horizon et des températures toujours chaudes pour la saison. Demain, le temps sera encore ensoleillé, même s'il faudra compter avec des voiles d'altitude. Le retour de quelques averses est prévu pour dimanche. Une adolescente a donc été sexuellement agressée par un inconnu mercredi soir à Bienne. Les faits se sont déroulés au faubourg du lac. La police lance un appel à témoins, Mathieu Schaffner.
5: Oui, peu avant 17h30 mercredi, la police bernoise a été informée qu'une adolescente avait été victime d'une agression à la hauteur du nouveau musée. Selon les premiers éléments, l'adolescente rentrait chez elle lorsqu'un inconnu l'a agrippée par derrière. Avant de l'agresser sexuellement, la victime s'est défendue, a réussi à se libérée, puis s'est enfuie. La police a ouvert une enquête et lance un appel à témoins. L'auteur est âgé d'une trentaine d'années, mesure environ 1m80 et est de corpulence athlétique. Il a la peau bronzée, les cheveux noirs et ondulés. Il s'est adressé à l'adolescente en allemand standard et en anglais. Au moment de l'agression, l'homme portait un t-shirt clair et un pantalon de sport court.
4: Merci Mathieu Schaffner, et toute personne qui peut fournir des informations sur l'auteur est priée d'appeler le 032 328 21 31. Hervé Gulotti se plaît dans son costume de maire de Tramelan. En place depuis bientôt 4 ans, le socialiste a annoncé ce matin sa candidature pour les élections communales du 29 novembre. Hervé Gulotti a souhaité l'annoncer rapidement suite à sa non-élection au gouvernement bernois fin mars. On l'écoute.
6: Je ne me lasse pas de la politique, j'aime faire de la politique et je pense qu'il y a effectivement beaucoup de choses à faire encore en termes de politique locale, régionale. C'était une étape, il y en a d'autres. Il y a la mairie de Tramelan, village pour lequel je suis très attaché, je suis un peu ému d'ailleurs. Donc oui,
7: 4 ans déjà passés à la tête de cette commune. Qu'est-ce que ces 4 ans vous ont apporté? Quelles sont vos grandes satisfactions après cette première législature qui arrive gentiment à son terme?
6: Alors c'est de pouvoir travailler avec une équipe qui fonctionne bien, qui est motivée, de pouvoir être au service de la population, ça apporte énormément. On arrive à sentir effectivement où sont les préoccupations, mais aussi les satisfactions de la population. Il ne faut pas croire que le rôle de maire, c'est que l'entonnoir des soucis. C'est aussi d'entendre beaucoup de choses qui se passent bien. C'est de voir que les gens sont engagés pour leur village. Il y a beaucoup de sociétés sportives, beaucoup de sociétés culturelles, des clubs de sport en général qui sont engagés pour la région. Donc c'est une satisfaction d'une commune qui est dynamique et qui a une belle place dans notre grand chasseral.
4: Des propos recueillis par Olivier Zano. Et outre la candidature d'Hervé Gulotti à la mairie, le PS Tramelan affine sa stratégie. Il travaille sur ses listes futures pour le conseil municipal et le conseil général. Le délai pour le dépôt des listes est fixé au 25 septembre. À Saint-Imier, le parti ARC ne se lancera pas dans les prochaines élections communales. L'alternative régionale et communale l'a annoncé hier soir dans un communiqué. La décision a été prise lors d'une assemblée générale la semaine dernière. Pourtant, le parti a toujours été représenté au sein du conseil municipal imérien depuis 2015. Les deux derniers maires de Saint-Imier, Stéphane Boya et Patrick Tanner, sont d'ailleurs issus de ses rangs. Et ARC compte aujourd'hui encore un représentant à l'exécutif et 10 sièges au conseil de ville. Écoutez, la conseillère municipale du parti ARC, Yosika Iles.
8: Je crois qu'il y a un essoufflement du parti. Il y a quelques têtes qui étaient là depuis le début qui ont décidé aussi de se retirer de la vie politique. Et puis, on sait très bien que pour des élections, il faut un soutien, il faut des gens qui se présentent. Comme pour ma part, c'était déjà décidé que je n'allais pas me représenter. Du coup, la décision a été rapidement prise.
5: Est-ce qu'il faut y comprendre un certain malaise au sein du parti ?
8: Non, pas du tout. Non. On est juste à la fin d'un cycle. Je pense que depuis 2013, on a fait beaucoup de choses. On a été très présents. On a eu de fortes places, autant à la mairie qu'au conseil municipal, conseil de ville. Et puis, je pense que, ben, comme toute chose, c'est cyclique. On retrouve ça dans les clubs sportifs, on retrouve ça dans le culturel, on retrouve ça un peu partout.
4: On a des propos recueillis par Mathieu Schaffner, Yosika Iles, qui précise qu'il ne s'agit pas de la fin du parti, du moins pas pour le moment. Vous l'entendrez dans notre édition de 18h. Le conseil exécutif bernois refuse une motion proposant une réflexion sur les répercussions de l'intelligence artificielle sur le marché du travail. L'intervention était déposée par l'élu socialiste neuvilloise Moran Riesen ainsi que deux autres élus de la gauche et du centre. Selon le conseil exécutif, la proposition est difficilement réalisable et il n'y a pas d'urgence, Rosa Ikni.
9: Le texte indique que si les grandes entreprises peuvent profiter d'un gain de productivité, les répercussions sur les salariés sont plus incertaines. Les changements rapides et conséquents engendrés par l'utilisation de l'IA empêcheraient des salariés de suivre les évolutions à temps et ils risqueraient de perdre leur travail. Des licenciements massifs seraient aussi à prévoir dans certains secteurs en raison d'un besoin de main-d'œuvre diminué. Les motionnaires invitaient donc le conseil exécutif à mettre en place des mesures pour adoucir les effets de l'augmentation de l'IA sur les travailleurs. Le conseil exécutif, lui, indique dans son refus que les études actuelles sur les métiers exposés à l'IA sont rassurantes. Les chiffres montrent visiblement un nombre total d'emplois stable ou en augmentation. Il estime donc qu'il ne serait pas judicieux de faire un rapport sur les conséquences dans le canton de Berne. Il ajoute que le canton n'a pas de possibilité juridique ni effective sur la répartition des technologies dans l'économie de marché.
4: Hier soir à Cernier s'est tenue la 25e Assemblée Générale Annuelle de l'association Parc Régional Chasseral. Quelques 65 personnes étaient présentes. Le nombre de membres de l'association est stable avec 11 admissions et 6 démissions pour s'établir à 382. Notez que les comptes 2025 ont été acceptés à l'unanimité, tout comme le budget 2026. Les perspectives économiques sont restées moroses au mois de mai en Suisse. Le baromètre a grappillé 0,2 points pour s'établir à 98, selon une annonce du Centre d'études conjoncturelles zurichois COF faite ce matin. L'industrie manufacturière fait notamment état de pression, alors que le secteur financier et les assurances s'affichent plutôt confiants. Le service de psychiatrie de Winterthur a lancé une enquête externe suite à l'attaque au couteau survenue hier à la gare de la ville. Une clinique psychiatrique avait estimé que l'auteur des faits ne présentait aucun danger pour lui-même ni pour autrui. L'enquête a pour but d'examiner les procédures et les responsabilités qui ont conduit à la sortie de cet homme. L'institution se dit choquée et profondément bouleversée par ces événements. À l'étranger, l'épidémie d'Ebola continue de se propager dans l'est de la République démocratique du Congo. L'Organisation mondiale de la santé recense plus de 1000 cas suspects et confirmés dans la région. Des organisations suisses s'activent sur place pour aider la population. L'entraide protestante prépare par exemple une action d'urgence dans les communautés les plus touchées. Éric Laurent est chargé des programmes d'aide humanitaire de l'EPER au Congo. Il est actuellement dans la ville de Goma et constate que la situation économique s'est fortement dégradée. La fermeture des frontières liées à l'épidémie précarise encore davantage la population. Éric Laurent nous explique comment l'EPER va s'engager sur le terrain.
10: On focalise sur des zones rurales, difficiles d'accès pour assurer l'approvisionnement en eau potable, mais aussi mettre en place des stations de lavage de mains sorties des villages, mais aussi dans les villages, dans des zones où il y a des regroupements de population, distribuer aussi aux populations de ces villages des kits de hygiène assainissement, donc des seaux, des jerrycans, du savon, des pastilles de chlore. Il y aura des équipes pour sensibiliser les communautés aux gestes barrières. Ce sera des discussions aussi avec les chefs communautaires pour voir s'ils acceptent en fait ces protocoles mis en place. Parce que le but, encore une fois, c'est pas d'aller à l'encontre des coutumes des populations, mais aussi d'aller avec. Donc, en gros, il faut beaucoup discuter et trouver des compromis pour qu'en fait la population travaille avec nous dans le bon sens, pour que les gestes barrières soient compris et surtout mis en place.
4: Des propos recueillis par Marie Viomier. Notez que le département fédéral des affaires étrangères a décidé cette semaine de débloquer 3 millions de francs pour lutter contre l'épidémie d'Ebola au Congo.
3: RJB, il est 12h24. Alexandre Michelet, on va passer au sport, transpirer un peu.
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4: Et on va débuter par du tennis. Victoria Golubic est dos au mur à Roland-Garros. La Zurichoise affronte en ce moment même l'Ukrainienne Marta Kostyuk au troisième tour de ce tournoi de tennis du Grand Chelem. Elle a perdu la première manche 6-4 sur la terre battue parisienne. C'est actuellement 2-0 dans le deuxième set. 2-0 pour l'Ukrainienne. Et puis deux autres Suisses seront en lice cet après-midi. La Biennoise Jill Teichmann qui défie la Tchèque Karolina Muchova vers 13h. La Saint-Galloise Belinda Bečić sera opposée à l'américaine Peyton Stearns vers 16h. En quai sur glace, on l'a appris à quelques minutes, Linus Ullström ne portera plus le maillot du HC Bienne. Le club zélandais de National League vient de l'annoncer. Le défenseur suédois était encore au bénéfice d'un contrat pour la saison prochaine. L'entente a été résiliée d'un commun accord. Linus Ullström n'a pas su pleinement convaincre l'hiver dernier dans le Seeland. Il a disputé 49 matchs pour un total de 22 points. Et puis, l'équipe de Suisse de hockey sur glace, elle, sait souffrir et se faire mal. C'est la confirmation qu'on retient de la victoire historique d'hier soir contre la Suède en quart de finale du championnat du monde. Après avoir battu les Suédois 3-1, les Helvètes se frotteront à la Norvège demain à 15h20 dans le dernier carré de la compétition. Menée 1-0 hier soir, la Suisse a fait face dans la foulée à une pénalité de 5 minutes infligée au défenseur Dean Kukan. Elle n'a jamais cédé à la panique pour le plus grand bonheur du sélectionneur, Yann Cadieux.
11: C'est quelque chose, on en a discuté comme staff déjà, qu'il fallait être prêt à tous les scénarios. C'est clair qu'on prépare pas un scénario où on prend 5 minutes, mais disons, depuis le début du tournoi, on attendait être mené une fois et c'est arrivé. Mais je pense à la fin, notre job c'est d'apporter de la tranquillité. Il y a tellement d'expérience dans cette équipe aussi que les joueurs sont restés tranquilles et sereins.
4: Voilà, et la rencontre contre la Suède a été particulièrement intense. Plusieurs grosses charges ont été données de part et d'autre. Au final, c'est bien la Suisse qui a gagné le défi physique. On retrouve Yann Cadieux.
11: Moi, c'est ce qu'on voulait. On voulait apporter beaucoup d'énergie et les presser beaucoup. Et je pense qu'on les a pris à leur jeu, que c'est quelque chose qu'eux, d'habitude, ils aiment faire contre nous. Et aujourd'hui, on voulait vraiment les agresser et être physique et agressif envers eux pour dicter notre jeu. Le seul bémol ce soir, c'est qu'on a pris une ou deux pénalités de trop. J'aurais préféré qu'on prenne une ou deux pénalités en moins. Mais à la fin, les émotions font partie du jeu et il faut juste qu'on contrôle ça, qu'on arrive à canaliser un peu plus. Mais à la fin, on a apporté ce qu'on devait pour les déranger.
4: Un dossier réalisé par notre envoyé spécial au championnat du monde, Vincent Costet. La Suisse joue donc sa demi-finale demain à 15h20 contre la Norvège. En soirée, le Canada défiera la Finlande. Et puis la Suisse accueillera à nouveau un championnat du monde de hockey sur glace dans 2 ans. Après les messieurs, l'élite mondiale féminine s'y affrontera. Ce sera en novembre 2028, annonce faite ce matin par la Fédération Suisse. Les lieux de compétition seront dévoilés cet automne. Pour terminer ce journal, je vous propose de partir à la rencontre d'un homme parti de l'arc jurassien jusqu'au sommet du football européen. Il s'appelle Tiziano Gayer. Il est le responsable de la finale de la Ligue des Champions pour l'UEFA. Cette rencontre, suivie par plusieurs dizaines de millions de passionnés, mettra aux prises Arsenal au Paris Saint-Germain demain à 18h. Si le Neuchâtelois gère aujourd'hui l'organisation de l'un des rendez-vous les plus attendus de la planète football, il se rappelle très bien comment tout a commencé. Tiziano Gayer.
12: C'est grâce à Michel Platini qui était à Neuchâtel pour une visite au Centre international des études du sport Et donc un article a été fait dans le journal local, et puis j'ai vu cet article, et du coup je me suis intéressé à cette formation qui venait d'être lancée, parce que Michel Platini a été l'ambassadeur de la première édition. Et puis du coup ça m'a donné l'envie d'aller plus loin dans ce domaine, et puis ça m'a permis de faire la transition dans le monde du sport et dans le monde du foot en particulier.
13: C'est quand même un poste à haute responsabilité, il y a quand même de la pression, ou bien on arrive à prendre du plaisir tout de même?
12: Non, on arrive à prendre du plaisir, on se rend compte quand même que c'est un domaine qui fait rêver beaucoup de personnes, que ce soit au niveau des spectateurs. Voilà, on voit les plus grands noms du foot européen. Puis, du coup, il faut juste être reconnaissant de pouvoir y travailler et de pouvoir contribuer à ça.
4: Des propos recueillis par Arthur Vermogo. La finale de la Ligue des champions de football entre Arsenal et le Paris Saint-Germain, elle a lieu demain à 18h à Budapest. Il est 12h29, vous écoutez RJB, c'est la fin de ce rendez-vous d'information que je vous remercie d'avoir suivi. Au nom de toute la rédaction qui m'a aidé à préparer ce journal, je vous souhaite une très belle après-midi et un excellent week-end.
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0: Next Summer, Damiano David pour nous accompagner en musique sur ce vendredi matin.
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2: Il est tout frais, notre son mystère. Il y a encore beaucoup, beaucoup de choses à découvrir à son sujet, puisque ce n'est que le deuxième jour qu'on le passe. Alors, sans plus tarder, on va écouter ce bruit que vous devrez tenter de reconnaître après les infos de 7 heures.
0: Beaucoup de choses, quelques moments peut-être un peu plus clés que d'autres, à vous de les déceler, à vous de faire vos tests à la maison, au boulot ou à un autre endroit. En tout cas, on peut vous rappeler que ce n'est pas le fait d'écraser une boîte en alu et ce n'est pas non plus le fait de prendre un bol en plastique avec une cuillère à l'intérieur et de la secouer. Donc à vous de tenter votre chance tout à l'heure, ce sera juste après les infos de 7 heures, ça c'est sûr, et peut-être à un autre moment encore dans ce vendredi matin.
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0: Une émotion per sempre. Eros Ramazzotti pour vous tirer tout gentiment des plumes.
1: Et on vous invite à bien rester dans le coin parce qu'on aura encore plein de belles choses à faire ensemble. On n'est qu'au début de ce vendredi. On ira notamment faire le tour de l'actualité en passant par les journaux. Ce sera à 6h45. On reviendra sur cette attaque au couteau qui a eu lieu hier à Winterthur. Juste après, on parlera du tourisme qui est encore en attente aux États-Unis à quelques gros jours du lancement de la Coupe du Monde de football. Nous allons aussi revenir sur un article présent dans le JDJ, un article consacré au podcast Histoire de migration du passé au présent. Ce sera en compagnie de notre collègue du JDJ, Maëva Plenès, pour sa rendez-vous à 7h45. Et puis la nouveauté musicale en compagnie du groupe The Script, c'est prévu pour 8h15. La musique également ce matin qui se déroulera avec les Cranberries dans quelques minutes. Le titre « Ode to my family », c'est ce qui arrive dans une poignée de minutes. 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Et notez que nous aussi, on va faire notre bonne action tout à l'heure à partir de 9h30. On sera à la COP de Reconvilier pour vous aider à empaqueter vos courses.
0: Et ben voilà une belle découverte dans la matinale. C'était Soirée mondaine d'Oria. Je ne connaissais pas du tout cette chanteuse. Je la découvre. C'est une chanteuse niçoise qui s'inspire de plusieurs artistes comme Dalida, Edith Piaf ou Indila, qu'on peut sentir effectivement dans ce titre.
1: Et ça fait du bien, c'est frais. C'est cool pour nous accompagner sur un presque été, on va dire.
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1: Et ce qu'on aime aussi, c'est vos chansons que vous nous partagez via le WhatsApp de la radio au 079 689 20 20. Aujourd'hui, dans les chansons qui réveillent, il y en a une qui a été retenue pour ce vendredi en tout cas. C'est un titre des Strokes et c'est proposé par Julie.

0: The Adults Are Talking, c'était The Strokes à l'instant, une proposition faite par vous, en l'occurrence Julie.
1: Et on vous invite également à faire vos propositions de chansons qui réveillent. Ça se passe tous les matins du lundi au vendredi sur les alentours de 6h20. Donc à n'importe quel moment, vous pouvez proposer vos chansons via notre WhatsApp au 079 689 20 20.

0: Les ex-ambassadors avec Renegades.
1: 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Il n'y a que ce matin, que dans la matinale que ça se passe, donc jusqu'à 9h au plus tard. Eh bien, vous pouvez nous faire part de vos bonnes actions, qu'elles soient active maintenant, on va dire, ou alors à un autre moment dans la semaine, dans le mois ou dans l'année. Et puis, pensez aussi qu'on va faire notre bonne action parce qu'on n'est pas juste là pour vous dire d'en faire. On en fait aussi de ces bonnes actions. Et ça sera tout à l'heure à partir de 9h30. On vous donne rendez-vous à la COP de Reconvilliers. Et là, eh bien, avec Diana, on va mettre les courses dans vos sacs. À la fin du tapis, quand vous aurez payé, ça c'est vous qui le faites, ben nous on met tout ça dans les sacs et puis après ben, on fait les Sherpas et on vous amène tout ça jusqu'à la voiture. C'est notre bonne action de ce matin. Qu'est-ce qu'il y a, Diana? C'est le fait d'amener jusqu'à la voiture, hein?
0: Bah, j'espère que vous ne ferez pas les grosses courses pour la semaine prochaine, hein, parce qu'avec mes petits bras, on ne va pas aller très vite. Hein.
1: Ah ben, moi je pense que vous allez faire ça très bien. Et puis sinon, vous savez quoi? On pique un chariot. On met tout dans le chariot et youp!
0: Ah, malin, le lynx!
1: On va s'organiser pour bien faire les choses, en tout cas. Un bon moment à passer donc tout à l'heure ensemble, 9h30. On sera donc du côté de Reconvilliers à la COP. Et puis, ce sera notre bonne action. On vous invite toujours à vous nous partager vos bonnes actions sur notre WhatsApp. Elles sont récompensées aujourd'hui.
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1: Scène de terreur à Winterthur. Hier, en fin de journée, un homme a attaqué plusieurs personnes au couteau, faisant 3 blessés. Diana, le père de l'assaillant, réagit dans le Blick.
0: Quelques heures après l'attaque, les autorités zurichoises ont tenu une conférence de presse. Le conseiller d'État, Mario Fer, a parlé à plusieurs reprises d'actes terroristes. Il a aussi parlé de liens passés du suspect avec la mosquée An-Nour, qui a déjà été associée à des cas de radicalisation. Mais le père du suspect rejette catégoriquement cette qualification. Depuis la Turquie où il se trouve actuellement, il affirme que son fils souffre avant tout de troubles psychiques. Selon lui, la famille tente depuis des années de lui faire accepter une aide médicale et psychologique.
1: Et le père raconte que son fils vivait de manière très isolée chez sa mère.
0: Oui, Sven, il était sans emploi, sans formation et sans véritable vie sociale. Son père décrit un homme renfermé, tenant parfois des propos confus et ayant un comportement qu'il jugeait inquiétant. La famille subvenait à ses besoins et l'accompagnait notamment chez le médecin. Médecin, rapporte le Blick. Selon son témoignage, le jeune homme s'était radicalisé dans le passé à la mosquée An-Nour, tout comme ses deux frères, mais contrairement à eux, il ne serait jamais parvenu à reprendre une vie stable. Après un séjour en Turquie, il est revenu récemment en Suisse, où son état mental se serait fortement détérioré ces 10 derniers jours. Selon son père, le suspect avait même appelé lui-même la police récemment et avait été admis dans une clinique psychiatrique avant d'en sortir mardi dernier.
1: Et Diana, dans d'autres actualités, un an tout juste juste après l'éboulement qui a rasé une grande partie du village de Blaten en Valais. On apprend que plusieurs centaines de milliers de mètres cubes de roches restent instables au Petit Nestorn.
0: Oui, mais la situation n'est pas préoccupante pour l'instant parce que les mesures indiquent à nouveau une stabilisation des mouvements, selon un ingénieur interviewé par le Valiseur Beautet. La situation au glacier de Loïc-Tchoumoun suscite, lui, par contre, des inquiétudes. Des clichés datés du 25 mai transmis au journal montrent de récentes ruptures de la langue glaciaire, mais aussi une structure fortement fissurée et instable. Le service des dangers du canton de Valais ne voit toutefois aucun signe qui laisse présager un éboulement massif de roches ou de glace dans l'immédiat.
1: Et sinon, Diana, le malaise grandit au tribunal fédéral.
0: Selon plusieurs journaux, dont 24 heures et la Berner Zeitung, une caméra cachée a été découverte début avril devant le domicile valaisan d'un juge fédéral impliqué dans une relation amoureuse avec une collègue. Le magistrat a porté plainte après avoir retrouvé l'appareil.

0: C'était Shakira qui incarne une antilope dans le film 2 de Zootopia. Je crois même qu'elle est dans le premier aussi. Elle nous chantait ici ce titre Zoo.
1: En fait, c'est un peu... Perso, c'est le seul animal dans lequel je la verrais.
0: Mais ça lui correspond assez bien. Ouais, vous, hein. Si vous deviez jouer dans le film Zootopia, vous incarneriez quel animal, Sven?
1: Oh, je ne sais pas. Je suis même déjà pas sûr des animaux qu'il y a là-dedans.
0: Oh, mais il y a un peu de tout. Est-ce que ce serait plutôt un animal marin, un animal terrestre?
1: Oh, non, pas
0: ouais,
1: marin.
0: Vous, je sais que vous détestez l'eau. En tout cas, vous n'êtes pas hyper à l'aise.
1: Ah, ouais, juste pour tremper les pattes, comme ça, pour faire un peu frais, mais pas question d'aller nager ou autre. Alors, après, j'aime bien le...
0: Le panda.
1: Ouais, le renard. Le renard est assez chouette.
0: Et puis sinon,
1: je sais plus si c'est pas un opossum, celui qui travaille
0: Le paresseux. Oh ouais, il est pas pressé celui-là.
1: Ah, pas du tout. Préféreriez-vous, ce serait lequel?
0: Moi, je veux bien être votre collègue de l'administration paresseuse.
1: Ouais. Faisons donc ensemble les paresseux. Ça va être très, très, très long.
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1: À quelques semaines de la Coupe du Monde de football, le tourisme reste à la traîne aux États-Unis.
0: Oui Sven, des hôtels ont même commencé à brader leurs prix après un pic atteint en début d'année. Le secteur enregistre un nombre décevant de réservations pour cet été selon le Courrier international. Une situation qui peut s'expliquer par plusieurs facteurs. Alexandre Rosset.
3: La guerre en Iran est notamment mise en avant. Elle a fait grimper les billets d'avion qui ont atteint des sommets. Elle a aussi poussé certains touristes à reporter leurs projets de voyage. Le sentiment anti-américain est également en hausse selon le Courrier international qui a repris des articles du Los Angeles Times et du Financial Times. Dans les villes qui accueilleront la compétition de football, Atlanta, Dallas, Miami ou encore Philadelphie, les tarifs des chambres d'hôtel ont chuté d'environ un tiers par rapport au pic atteint un peu plus tôt dans l'année. En Californie, une étude a montré que les réservations sont même inférieures par rapport à un été normal. Les professionnels de la branche accusent le coup. Beaucoup espéraient que la Coupe du Monde aiderait à renverser une tendance du tourisme à la baisse. Le président de la FIFA, Gianni Infantino, avait d'ailleurs promis aux villes hôtes des centaines de milliers de visiteurs. Mais le président de l'Association des hôteliers de New York reconnaît que ce ne sera pas la ruée promise. La FIFA elle-même a d'ailleurs annulé des milliers de réservations de nuitées pour ses équipes techniques.
1: C'était donc Alexandre Rossi qui revenait sur la déception hôtelière aux États-Unis en lien avec la Coupe du Monde de football et des chambres qui peinent à se remplir. Coupe du Monde de foot qui va s'ouvrir donc d'ici quelques semaines, c'est d'ici deux semaines. Hein.
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0: Popcorn salé, titre de Santa pour nous accompagner de belle manière sur ce début de journée.
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2: On termine la semaine avec cette possibilité de gagner 60 francs. Notre son mystère vous défie une fois de plus. On compte sur vous pour nous donner son origine tout de suite. Écoutez bien ce son.
0: (32) 482 60 20, on vous attend au standard, la possibilité de gagner d'ailleurs un bonus autour de notre son mystère pour le premier appel de ce vendredi matin. On a donc ces lignes qui sont ouvertes et à vous qui êtes là, bonjour.
3: Bonjour.
0: Comment ça va?
3: Ça va bien, merci, et vous?
0: Eh bien, merci. Du coup, premier appel sur ce vendredi. Un bonus pour aujourd'hui, il nous faut un possible bonus. Il nous faut un chiffre entre 1 et 5, s'il vous plaît.
3: Le 3.
0: La troisième question qui est celle-ci et qui nous emmène... J'allais dire où est-ce que ça nous emmène, mais il ne faut pas, parce que c'est un bout de la réponse.
4: Aïe, aïe, aïe.
0: Quelle civilisation a construit les pyramides?
3: Les Mayas.
0: Ouais, aïe, aïe. Alors, il y en a des pyramides Mayas, Diana?
4: Ah, mais je ne sais pas si ça s'appelle vraiment des pyramides, c'est plutôt des temples.
0: Des temples, c'est ça. Nous, ce qu'on voulait, c'était les pyramides, celles qui viennent plus d'Égypte.
3: Oui.
0: Voilà, bon. C'est pas grave, hein, c'était un coup comme ça. Pas de bonus ce matin, mais quand même la possibilité de nous donner votre origine de son mystère. Selon vous, donc, ce son mystère, il vient d'où? Qu'est-ce que c'est?
3: Je pense à des œufs qu'on bat.
0: Battre des œufs? C'est une idée intéressante, mais c'est pas ça. Et vous verrez que mieux vaut que ce soit pas ça quand on aura la vraie réponse de notre son mystère. Merci quand même, une excellente journée.
3: Merci, bonne journée,
0: merci, au revoir. 032 482 60 20, là c'est à votre tour de jouer. On sait que ce n'est pas le fait de battre des œufs, on sait aussi que ce n'est pas le fait d'écraser une boîte en alu. Alors qu'est-ce que c'est? Vous avez peut-être la réponse.
4: Bonjour, qui est à l'appareil?
5: Bien.
4: Comment ça va? Alors, qu'est-ce que vous pouvez nous proposer pour ce son mystère?
5: Je répète à une sorte, mais une bille en métal dans le mixeur qu'on fait tourner.
0: La bille en métal dans le mixeur et on fait tourner.
4: Ouais, c'est pas une bonne idée. C'est pas recommandé, hein, ne pas tester chez vous. ça fait que nous, on ne l'a pas testé non plus, malheureusement, c'est toujours pas la bonne réponse. Mais merci quand même, bonne journée.
0: Allez, bon, ben voilà, on a essayé. On n'a pas pu, mais c'est pas grave, hein. On fait de l'avance quand même. Grâce à vous, aujourd'hui, en ce vendredi 29 mai, 60 francs toujours à gagner autour de notre son mystère. Peut-être que ça arrivera plus tard dans cette matinée, ou alors ce sera lundi avec 10 francs en plus dans la cagnotte.
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0: La diversification des marchés se trouve au centre des journées de la presse organisées par l'AFDT, l'association des fabricants de décolletage et de taillage active en Suisse romande.
4: Elles ont débuté hier et se poursuivent aujourd'hui dans la région du Grand Chasseral. Une table ronde abordait hier les chances et les risques de diversification pour les entreprises de décolletage suisse. Le modèle à un ou deux marchés, un pari devenu trop risqué. Grégory Affolter, président de l'AFDT, n'y croit pas.
6: Plus on a de secteurs, mieux c'est. Quand il y a des crises, comme ça, un secteur peut compenser l'autre. Mais en même temps, ça veut aussi dire qu'il y a toujours un secteur qui est en crise. Et puis, je pense qu'il est important pour les entreprises, c'est de trouver leur créneau, là où ils sont les meilleurs. En Suisse, on est voué à être les meilleurs du monde dans les domaines où on travaille, de continuer à développer ce domaine. Je pense que ça reste quand même important. On ne peut pas se diversifier tous azimuts et puis espérer qu'on soit le meilleur partout. Ça, ce n'est pas possible.
7: Être le meilleur dans un domaine ne va rien changer au fait que peut-être ce domaine-là va être face à des difficultés. Vous avez l'impression que c'est une bonne stratégie de quand même se concentrer sur un seul domaine?
6: C'est bien d'avoir un pied ailleurs. Je pense que toutes les entreprises réfléchissent à ça, parce que quand on n'est que dans un seul domaine et que ce domaine est en crise, on rencontre des problèmes. Donc on a tous envie d'avoir un pied ailleurs. Mais c'est important quand même qu'on soit le meilleur dans les domaines où on travaille, ou des meilleurs en tout cas. Et puis, dans ce cadre-là, c'est pas possible de travailler dans 25 domaines différents. Je pense que chaque entreprise a quand même ses créneaux, ses spécialisations. C'est important de travailler sur ça et d'avoir suffisamment de diversification pour faire face aux crises et puis pour voir différents domaines, ce qui apporte aussi beaucoup de savoir-faire parce qu'on voit comment ça se fait ailleurs, dans d'autres domaines, et puis on peut l'amener. Il y a des synergies qui se créent, puis c'est aussi très bien comme ça.
0: C'était Grégory Affolter, président de l'Association des fabricants de décolletage et de taillage. Il répondait à Estelle Herman. L'AFDT organise les journées de la presse qui ont débuté hier et se déroulent encore aujourd'hui.

0: Ah là, c'était le moment où vous mettiez le volume à fond dans votre voiture pour vous booster de bon matin et arriver au boulot de bonne humeur, hein, avec LMFAO Party Rock Anthem.
1: Chanson idéale pour faire une fête, et ça tombe bien parce que Diana, ce vendredi 29 mai, c'est le jour de la fête de votre radio. RJB souffle ses 42 bougies. Une belle aventure qu'on vit ensemble depuis 42 ans, donc enfin... Nous, un bout des 42 ans, hein, quand même. On a, sinon, ça nous aurait fait commencer très, très, très tôt. Trop tôt, même. Mais voilà, 42 ans que vous êtes peut-être là, à côté aux côtés de votre radio. Et ceci, ben, c'est grâce à vous qu'on peut poursuivre chaque jour cette belle aventure. Un immense merci pour votre fidélité et votre confiance. C'est d'ailleurs un vrai bonheur, hein, de pouvoir partager ce quotidien avec vous, en vous informant, en essayant de vous divertir au mieux et en faisant vibrer ensemble la région au rythme de tout ce qu'on peut en venant à votre rencontre. Pourquoi pas également, et en partageant plein de belles choses sur notre WhatsApp et également en vrai quand on a l'occasion de se rencontrer. Merci beaucoup pour ces 42 belles années et en route pour la suite encore.
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3: Les iPhones étaient connus pour leur côté sûr et pourtant plus de 200 millions d'attaques ont été répertoriées sur des iPhones. Stéphane Corr, vous êtes spécialiste des questions numériques et formateur. Est-ce que l'iPhone n'est plus si sûr que ça ?
4: Ça dépend. Ça dépend de la version du logiciel d'exploitation, du système d'exploitation de l'iPhone. Si on a le dernier logiciel, le 26, ok, on peut être en sécurité du moment qu'on a fait les mises à jour. Mais en dessous de cette version-là, pas forcément.
3: Serait-il l'occasion de parler du fameux marché des failles de sécurité, Stéphane Corr ?
4: Alors oui, parce que déjà cette attaque a pu avoir lieu en partie, hein, grâce en fait au vol d'un outil numérique qui faisait partie de l'arsenal cyber des Américains et qui a été communiqué entre autres aux Russes et peut-être vendu sur les marchés gris. Il ne faut pas oublier que les failles de sécurité ont une valeur des fois parfois incroyable et elles se vendent sur des marchés où les acheteurs sont autant des services de renseignement que des gouvernements de manière plus générale, qu'éventuellement des organisations cybercriminelles. Donc c'est pour ça que tout d'un coup, une faille de sécurité permet à l'accès à certains téléphones dans le monde, que ce soit WhatsApp ou que ce soit l'entier du téléphone, sans qu'il y ait une action de la part de la personne qui est le détenteur ou la détentrice du téléphone. Et le téléphone peut être infecté. Et ces failles-là valent des fois plusieurs millions. Il y a aussi même un système entre différentes agences de renseignement qui s'appelle le Vulnerability Equity Process, c'est-à-dire la diffusion de ces failles au niveau public, de manière générale, et la non-diffusion de certaines de ces failles au niveau public, c'est-à-dire que certains services de renseignement gardent pour eux ces failles, les communiquent à des services amis, mais pas forcément à des services alliés. Donc, vous voyez, c'est très complexe comme environnement, mais ce qui fait que, de manière générale, nous, les utilisateurs, on est dans un état d'insécurité constant par rapport à l'émergence de ces failles. C'est pas parce qu'on en corrige une que le mois prochain, il n'y en aura pas une autre. Et ce que dit un spécialiste de sécurité, qui est Patrick Wardle, il dit que qualifier ces attaques de rares ou sophistiquées revient à qualifier les missiles d'avancés. La prolifération des exploits sur les iPhones, sur l'iOS, crée deux classes de sécurité. Les derniers iPhones sous iOS 26 avec protection de mémoire et les centaines de millions d'anciens appareils très vulnérables. À ce titre, il faut faire attention qu'on achète un appareil d'occasion.
3: J'allais vous le dire, hein. Voilà. Le marché de l'occasion.
4: Le marché de l'occasion, y compris bien sûr sur les téléphones Android, et d'autant plus, est limité dans le nombre d'années sur lesquelles ces appareils vont recevoir des correctifs de sécurité. Donc il faut bien vérifier qu'on aura encore quelques années devant soi de correctifs de sécurité, ce qui n'est pas le cas de la majorité des appareils après 5 ans par exemple.
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1: Radiana, des enfants racontent la migration avec leurs mots, des artefacts et même leurs doudous.
0: Oui Sven, plus de 200 élèves de Bienne et du Jura ont participé à un projet de podcast mêlant histoire, archéologie et récits de vie. Le résultat, c'est une série d'épisodes intitulée « Histoire de migration du passé au présent ». Le sujet a inspiré la journaliste Maëva Plenès du journal du Jura. Elle y a consacré un article cette semaine. Elle nous explique comment est né le projet. Maëva Plenès.
6: Alors l'idée, elle vient d'une société biennoise d'archéologie qui s'appelle Archéoconcept et qui fait beaucoup de médiation. Et les trois initiatrices, elles se disaient que ce serait intéressant d'impliquer des enfants, d'écouter leur point de vue sur un thème qui est très actuel, qui est politique et puis qui les concerne aussi directement. Elles voulaient créer quelque chose qui reste, qui puisse ensuite être utilisé comme outil pédagogique ou encore comme une porte ouverte au dialogue dans les familles, par exemple.
0: Concrètement, comment les élèves ils ont travaillé sur la thématique de la migration pendant les ateliers ?
6: Alors, il y avait trois ateliers qui étaient très visuels. Dans un premier temps, ils ont reçu des objets du passé qui se sont retrouvés en Suisse à cause de différents mouvements de mobilité. Il y avait par exemple une croix huguenote qui était arrivée grâce à des protestants qui avaient fui la France pendant qu'ils étaient persécutés. Et ces huguenots, ils ont par exemple amené leur langue, le français, dans notre région ou encore les premiers journaux.
0: Et les enfants, ils ont aussi pu raconter la migration à travers des objets personnels qu'ils ont pris avec eux. Qu'est-ce que ça a apporté à l'expérience ?
6: L'idée, c'était de les mettre aussi dans la peau d'archéologues, de lier le passé avec le présent et aussi un peu le futur. Donc, ces enfants, ils ont choisi un objet qui était lié pour eux à la mobilité, soit parce qu'ils avaient vécu des déplacements avec, parce qu'ils représentaient des origines familiales, ou encore parce que c'est quelque chose qu'ils auraient absolument voulu prendre avec s'ils devaient partir. Et donc, ça illustre des objets auxquels on est attaché aujourd'hui et qui pourraient, dans le futur, devenir des artefacts archéologiques. Et ça raconte toute une histoire. Par exemple, ça montre qu'à Bienne, il y a beaucoup de diversité. Il y avait par exemple un petit garçon à qui j'ai parlé qui avait amené un porte-clés « I love Gerba » ou encore une petite fille qui avait déménagé pas mal de fois qui, elle avait amené son doudou parce que c'était important pour elle de le garder avec elle.
0: Maëva Plenès, qu'est-ce qui vous a le plus marqué dans le regard que ces jeunes portent sur la migration et sur le multiculturalisme ?
6: C'est clair que pour les enfants, c'est encore quelque chose qui est très naturel, qui est normal, où ils n'ont pas encore intégré certains préjugés d'adultes, où on voit que quand on parle de migration, il y a souvent quand même une connotation négative. Pour des jeunes, c'est comme un synonyme de mobilité. Et ils n'ont pas complètement tort, parce que quand on regarde l'histoire de notre espèce, de Homo sapiens, mais aussi les comportements des animaux, on voit que se déplacer pour subsister, c'est vraiment quelque chose qu'on fait de manière naturelle et quelque chose qui est aussi positif parce que ça apporte des mélanges culturels ou de connaissances. Et puis, comme je disais, la sédentarité, c'est vraiment un tout petit bout de notre histoire.
0: Et alors, en quoi ce podcast il résonne particulièrement avec l'actualité ?
6: C'est un hasard du calendrier, mais c'est vrai que le podcast il sera inauguré ce dimanche au NMB. Et donc, c'est deux semaines avant la votation sur Pas de Suisse à 10 millions, une initiative qui remet justement en question ces mouvements de migration. Et j'ai demandé aux initiatrices du podcast s'il y avait un lien. Alors, elles m'ont assuré que non, mais par contre, c'est vrai que de voir à quel point ces mouvements ils font partie de notre histoire, ça remet un peu cette initiative en perspective.
1: Et c'était Maëva Plenès du Journal du Jura. Elle revenait sur son article consacré au podcast Histoire de migration du passé au présent. Les premiers épisodes sont disponibles dès maintenant en ligne sur le site d'Archéo Concept. Vous pouvez aussi retrouver cet entretien sur notre site rjb.ch avec le lien vers l'article de Maëva Plenès.
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0: Adèle, pour vous nous accompagner en ce vendredi matin, Someone Like You.
1: 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Vous avez jusqu'à demain pour participer à notre sondage musical.
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0: Les Irlandais de The Script préparent un nouveau chapitre de leur formidable carrière. Ça passera, Sven, par un disque et une immense tournée. Et
1: il faudra attendre octobre pour trouver la bande sur scène. Et le 14 août, dans les bacs à CD avec The User's Guide to Being Human. D'ici là, l'aventure commence tout de même via le premier single, Man in the Arena. Un extrait au groove R&B qui baigne dans les habitudes de The Script avec la voix charismatique de Danny Odonoghue. Côté parole, justement, il affirme que la personne qui ose se mettre sous les projecteurs est infiniment plus courageuse que quiconque critique sur la touche. Une belle référence à Theodore Roosevelt au passage. C'est motivant et c'est frais comme il faut. Voici le nouveau Man in the Arena par The Script.

0: Vous écoutiez Man in the Arena, une nouveauté signée The Script.
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1: Il est temps, on est le 29 mai, il est temps d'offrir ce cadeau du mois de mai. 250 francs pour l'instant qui sont très proches d'Isabelle de Bévillard et d'Anthony de Peterlen qui sont tous deux à 7 points. Est-ce qu'aujourd'hui, on fera mieux? Eh bien, ça, on le saura avec vous. Nicole, vous nous venez de Crémines. Bonjour, bienvenue.
3: Bonjour à toute l'équipe.
1: Comment ça va?
3: Ça va, merci.
1: Ouais. Un cadeau qui pourrait être arrivé, on va dire, au bon moment, parce que... Demain, Nicole, quand même, c'est un jour spécial. Hein.
3: Un petit peu,
1: voilà. Vous soufflez vos bougies quasiment en même temps que la radio, parce que RJB, c'est aujourd'hui, le 29 mai, et vous, du coup, demain, le 30 mai. Donc, on vous souhaite déjà, avec un peu d'avance, un très bel anniversaire, Nicole. Et peut-être que ce cadeau vous arrivera, c'est 250 francs. Mais pour ça, il faut déjà faire un choix crucial. C'est décidé avec qui vous allez faire équipe aujourd'hui.
0: Alors Nicole, ce matin j'ai une sélection purement masculine, que des beaux gosses ici au studio. Vous avez le choix entre Olivier, Tom ou Mathieu.
3: Alors, comme je ne vois pas qui c'est, je choisirais d'après la tête.
1: Alors on peut vous envoyer des photos, mais ça prendra un petit peu plus de temps. Vous les très habillés, un peu moins, comment vous les préfériez?
3: Non.
1: On peut vous les décrire si vous voulez aussi.
3: Non.
0: Ils sont tous très grands. Hein.
3: Alors je vais prendre Mathieu, le dernier.
1: Eh ben voilà, Mathieu, bonjour, bienvenue.
4: Bonjour.
1: Comment ça va?
4: Mais ça va et vous?
1: Mais bien, merci beaucoup.
4: Donc, pas sûr que le choix aurait été le même avec les photos.
1: Ça, on ne sait pas.
4: Oui, ça, on ne sait pas. Vaut mieux pas savoir.
0: Voilà.
4: C'est pour ça qu'on fait de la radio.
1: Exactement, voilà, c'est ça. La magie de la radio, on ne nous voit pas beaucoup et des fois, c'est peut-être mieux comme ça, ou pas. Donc, Nicole, vous avez choisi de jouer avec Mathieu aujourd'hui pour ce mot mystère. L'objectif, c'est aller chercher au moins 7 points, voire plus, ce serait encore mieux. Pour ça, il y a une liste de mots qu'on va donner à Mathieu. Mathieu, vous commencez par le premier. Interdit de sauter les mots. Hein. On suit vraiment bien dans l'ordre de ce qu'il y a sur notre feuille. Autour de vous, vous êtes entouré de personnes qui vont bien contrôler que vous ne partez pas dans des mots de même famille ou trop proches, ni dans des mots dans une autre langue qui veulent dire exactement la même chose. Et pour vous, Nicole, vous êtes la seule à pouvoir dire « je passe, passe, on passe » ou quelque chose qui ressemble pour qu'on passe au mot suivant, en sachant que dès que vous avez dit « je passe », là, on passe au suivant. Si vous donnez la bonne réponse, mais du mot d'avant, eh ben, ma foi, on ne pourra pas prendre ça en compte. Est-ce que Nicole, c'est OK pour vous?
3: C'est OK.
1: Magnifique. Okay. Il y a une minute au chrono. Voici la liste de mots qui va vous arriver. Donc, Mathieu, est-ce que vous êtes OK aussi là-dessus?
4: Oui.
1: Eh bien, alors, bonne chance à vous. Une minute, 8 points, ou en tout cas 7, c'est pour tout de suite.
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4: Alors, c'est un oiseau qui va sur les lacs, sur les petites mares aussi. On peut le manger. Exactement. Une couleur qui signe d'interdiction sur les feux. On a le vert, oui. On a l'orange. Oui. Bah, les hommes en ont autour du visage. Il y a la moustache, oui. C'est l'enfant de mon oncle.
3: Le neveu ?
4: Non, l'enfant de mon oncle, pour moi...
3: Je passe.
4: C'est une bonne idée. Il y a l'enfer et le... Le contraire de l'enfer.
3: Le ciel. Le paradis.
4: Exactement. Alors là, on en a... C'est les doigts de pied. Les doigts des pieds.
3: Les orteils.
4: Exactement. Orteils. On en mange en été. C'est assez proche de la pastèque.
3: Du melon.
4: Exactement. Un animal qui a une grande carapace.
3: Une tortue.
4: Oui.
1: On est donc arrivé au bout. Oh là là.
3: Ouais.
1: Oh là là.
4: Hein, on va pas arranger le monde. Hein. Qu'est-ce que vous en pensez?
1: Ouais. Vous êtes plutôt confiante?
3: Oui, mais j'ai pas compté, donc je sais pas où on en est du tout.
1: Ouais.
4: Vous regrettez votre choix?
3: Mais non, pas du tout. Alors, vous êtes pas mal débrouillé.
1: Eh ben, on va revoir ça ensemble. Le canard, vous l'avez eu, c'est très bien. Le rouge, vous l'avez eu, excellent aussi. La barbe, c'est très bien aussi. Ça nous fait un sans faute 3 sur 3. Le cousin, par contre, on l'a passé.
3: Ah oui.
1: Ouais, c'est ça. C'est pas grave, on va refaire l'arbre généalogique comme ça. Le paradis, on a mis un petit moment, mais on l'a eu. Les orteils, on les a eus. Le melon, on l'a eu. Et donc, la tortue également. Ça nous fait 7 points pour vous, Nicole. La tête égalée avec aujourd'hui Isabelle et Anthony. Donc du coup, ça veut dire que c'est notre chef des cadeaux, Laurane, qui va se creuser la tête, pas trop longtemps, hein, pour vous diviser ce cadeau des 250 francs. Vous allez vous le partager entre les trois parce que vous avez tous fait un bon job et on veut que tous vous soyez gagnants aujourd'hui. Donc, bravo à vous, Nicole, tout comme bravo à Isabelle et Anthony.
3: Merci à vous, l'équipe de RJB, merci à Laurane. Bien choisir nos cadeaux.
1: Bah oui, elle a du job à mettre sous pli tout ça, lécher les enveloppes et les timbres. Ça, c'est du job, surtout maintenant où on transpire et a moins de salive. Donc, elle doit trouver une autre manière. Donc, merci en tout cas à vous, Nicole. On vous souhaite encore un très bon anniversaire pour demain. On espère que vous ayez plein de belles choses au programme. Et on se dit à très vite.
3: Merci beaucoup.
1: Merci bien, au revoir. Un très bon week-end à vous aussi. 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

0: Next Summer, Damiano David pour nous accompagner en musique sur ce vendredi matin.
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2: Il est tout frais, notre son mystère. Il y a encore beaucoup, beaucoup de choses à découvrir à son sujet, puisque ce n'est que le deuxième jour qu'on le passe. Alors, sans plus tarder, on va écouter ce bruit que vous devrez tenter de reconnaître après les infos de 7h.
0: Beaucoup de choses, quelques moments peut-être un peu plus clés que d'autres. À vous de les déceler, à vous de faire vos tests à la maison, au boulot ou à un autre endroit. En tout cas, on peut vous rappeler que ce n'est pas le fait d'écraser une boîte en alu et ce n'est pas non plus le fait de prendre un bol en plastique avec une cuillère à l'intérieur et de la secouer. Donc à vous de tenter votre chance tout à l'heure. Ce sera juste après les infos de 7h, ça c'est sûr. Et peut-être à un autre moment encore dans ce vendredi matin.
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0: Une émotion per sempre, Eros Ramazzotti, pour vous tirer tout gentiment des plumes.
1: Et on vous invite à bien rester dans le coin parce qu'on aura encore plein de belles choses à faire ensemble. On n'est qu'au début de ce vendredi. On ira notamment faire le tour de l'actualité en passant par les journaux. Ce sera à 6h45. On reviendra sur cette attaque au couteau qui a eu lieu hier à Winterthur. Juste après, on parlera du tourisme qui est encore en attente aux États-Unis à quelques gros jours du lancement de la Coupe du Monde de football. Nous allons aussi revenir sur un article présent dans le JDJ, un article consacré au podcast Histoire de migration du passé au présent. Ce sera en compagnie de notre collègue du JDJ, Maëva Plenès, pour sa rendez-vous à 7h45.
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0: Après une période un peu compliquée, une pause bien méritée, le Layang revient plus forte, Fred.
3: Oui, on se souvient de la fin d'année un peu mouvementée pour la chanteuse britannique qui avait sorti son troisième album, I'm Only Fucking Myself, puis qui s'était effondrée en plein concert, ce qui l'avait un peu obligée à lever le pied quelque temps en annulant sa tournée nord-américaine. Mais Lola Young a repris du poil de la bête et elle a décidé de remonter sur scène afin de s'occuper des affaires inachevées. C'est une bonne chose. Et avant ça, elle a conçu une nouvelle chanson, From Down Here, titre qui lui est venu le lendemain des Grammys. Attaquée d'une vague d'inspiration, elle est allée en studio avec James Blake et a conçu cet extrait qui réécrit le prochain chapitre de son histoire. Paraît-il un peu moins ennuyeux que l'ancien, et ça, Diana, eh ben c'est Lola Young qui le dit elle-même. Allons-y donc avec cette nouvelle chanson. Voici From Down Here dans la matinale.

0: From Down Here, Lola Yang et toute sa douceur pour vous aider à bien vous lancer dans ce mardi.
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2: Le 14 juin est une date clé dans l'histoire politique suisse. Les citoyens suisses doivent décider du sort à réserver à l'initiative de l'UDC, pas de Suisse à 10 millions d'habitants.
0: À moins de 3 semaines du scrutin, la campagne bat son plein avec d'énormes moyens investis, autant par les partisans que les adversaires de l'initiative. Le Conseil fédéral s'est fortement engagé pour appeler au rejet d'une initiative qui menace la prospérité et la sécurité de la Suisse. C'est le ministre de Justice et Police qui l'affirme. Beat Jans a accordé une interview à notre correspondant parlementaire Serge Jubin qui lui a demandé s'il ne peignait pas le diable sur la muraille.
3: Cette initiative est extrême, elle attaque frontalement la voie bilatérale avec l'Union européenne, elle met en danger nos systèmes de sécurité, elle n'ajoute aucune solution mais fait beaucoup de problèmes. Il faut clairement dire que ça met en danger les systèmes qu'on a déjà développés. Avec 9,5 millions, l'initiative fait déjà des restrictions, donc elle nous force, le Conseil fédéral, de renégocier la libre circulation des personnes en 5 ou peut-être 6 ans. On aura des problèmes avec l'Union européenne et ensemble avec ces problèmes dans ce domaine de libre circulation, on ajouterait des problèmes dans Schengen-Dublin par exemple. Donc notre système de sécurité qu'on a développé avec l'Union européenne est en danger.
4: Qu'est-ce que fait la Confédération aujourd'hui pour que tout le monde qui vit en Suisse puisse avoir un logement et qu'il puisse le payer?
3: Ça, il faut adresser avec des solutions concrètes, mais l'initiative ne va pas résoudre ces problèmes, pas du tout. Elle ne construit pas des logements, elle ne fait pas plus de sécurité ou bien plus de l'espace sur nos stations de gare, pas du tout. Il faut investir et c'est exactement ce que fait le Conseil fédéral avec des milliards chaque année pour créer plus de places. L'initiative nous fait des problèmes parce qu'elle veut limiter les personnes qui peuvent venir travailler de l'Union européenne, par exemple sur nos chantiers. Si on n'aura pas assez de personnes qui en travaillent, donc on aura moins de développement dans nos infrastructures. Le trafic public va être pire, pas mieux, avec cette initiative. Si on n'a pas assez de personnes qui nous aident à résoudre ces problèmes, ça va être pire pour nous, pour chacun d'entre nous.
4: Est-ce qu'on peut tout de même envisager une vie hors de ce circuit de l'Union européenne? Les Anglais ont fait ce choix et l'Angleterre n'est pas devenue un désert.
3: Mais les problèmes se sont aggravés. Sérieusement, les personnes en faveur du Brexit ont promis n'importe quoi. Ils ont dit « tout va être mieux ». Ce qui s'est passé, c'est le contraire. Ils ont maintenant même plus d'immigration des pays autour de l'Union européenne. Et ils ont des problèmes économiques sérieux. La qualité de vie s'est baissée. Et c'est exactement ce que craint le Conseil fédéral si cette initiative va être adoptée.
4: C'est une votation très importante. C'est vous qui portez la voix du Conseil fédéral. Vous avez la pression.
3: La pression est toujours là et je ne suis pas seul du tout. C'est les partenaires sociaux, c'est les cantons, mais c'est tous les membres du Conseil fédéral qui sont contre. Donc, je me sens entouré par beaucoup de force.
2: Le ministre de Justice et Police, Beat Jans, au micro de notre correspondant à Berne, Serge Jubin. L'initiative de l'UDC Pas de Suisse à 10 millions est soumise aux citoyens suisses le 14 juin.
0: Et on consacrera d'ailleurs un débat à cette thématique ici dans la matinale. Ce sera demain entre 7h30 et 8h en compagnie de Maëlle Schneck de l'UDC et de Corentin Jeanneret du PLR.
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0: Pour notre billet d'humeur de la semaine, c'est notre collègue Olivier Zano qui prend le micro aujourd'hui.
5: Aujourd'hui, de bonne humeur et en musique, j'ai posé une question existentielle à une intelligence artificielle. Est-ce que tu comptes polluer mon beau métier de journaliste? Est-ce que t'es OK sur le fait d'inonder Internet de contenu trafiqué, parfois